0: glorieuse. C'est à ce moment-là que le Saint-Esprit commence à parler, parce que vous vous demandez, est-ce que je vis d'une manière qui est en accord avec ce principe spirituel que je viens d'écrire? Est-ce que je prends cette promesse au sérieux? Est-ce que j'agis de cette façon? Est-ce que mon attitude est alignée avec cela? Est-ce que j'ai pardonné à cette personne? Est-ce que j'ai été fidèle dans ma dîme? Est-ce que je me suis soumis à cette autorité? Peut-être que ce verset disait que je dois rester tranquille et voir le salut du Seigneur. Est-ce que je suis restée tranquille ou est-ce que j'ai frénétiquement essayé de tout comprendre par moi-même? Seigneur, qu'est-ce que tu me demandes de faire? Posez-vous une question personnelle et directe. Et lorsque vous commencez à poser des questions honnêtes et authentiques au texte, vous verrez que le Saint-Esprit commence à vous donner les réponses. Il commence à mettre en lumière les domaines de ta vie et de la mienne dont je ne soupçonnais même pas l'existence, que je dois remettre en ordre avec Dieu, que je dois aligner afin d'être prêt à recevoir la faveur et les promesses de Dieu dans ma vie, afin d'avoir une révélation fraîche de la vérité de Dieu, afin de voir clairement là où, dans la culture ou dans l'opinion de mes amis, il y a en réalité quelque chose qui est contraire à ce que Dieu dit dans sa parole. Et écoute, il y a deux réponses à chaque question, la réponse de Dieu et celle de tout le monde. Et tout le monde a tort lorsqu'ils sont en contradiction avec ce que Dieu a dit. Donc, lorsque le Saint-Esprit commence à répondre dans ton cahier à spirale, tu écris ce qu'il est en train de te dire. Dans tes notes, écris les parties de ta vie qui prennent vie, comme le psalmiste l'a dit, « Sonde-moi, ô Dieu, connais-moi ». Découvre s'il y a en moi une voie qui n'est pas comme la tienne, afin que je puisse revenir à une juste relation avec toi et avoir l'opportunité, Seigneur, de vivre tout ce que tu as prévu pour moi. Et après avoir posé la question, prévois d'obéir et fixe une date pour le faire. Maintenant, la raison pour laquelle c'est crucial, c'est que nous semblons tout planifier sauf l'obéissance à Dieu. Nous avons un plan pour notre santé physique. Nous avons engagé un coach, nous avons planifié nos repas pour la semaine. Nous avons un abonnement à une salle de sport. Nous planifions notre sécurité financière. Nous avons un conseiller financier pour nous assurer de pouvoir prendre notre retraite à l'âge que nous souhaitons afin d'épargner comme nous le voulons. Nous avons planifié le projet à rendre au travail pour nous assurer que nous avançons de manière progressive et incrémentale afin que chaque partie du projet soit bien réalisée. Nous planifions tout, sauf honorer Dieu. Lorsque Dieu vous montre clairement ce qu'il vous demande de faire, pardonner cette personne ou écrire cet article de blog que vous aviez à cœur d'écrire ou avancer dans la création de cette entreprise ou faire un pas de foi en quittant l'endroit où vous travaillez, quoi que Dieu vous ait demandé de faire, faites un plan. Je veux dire sur papier. Obéissez à Dieu de manière intentionnelle et délibérée, puis trouvez des personnes pour vous rendre des comptes afin d'être entouré. C'est à cela que servent l'Église et la famille de Dieu. Entourez-vous de personnes qui vous mettront au défi, qui vous questionneront, qui iront jusqu'à se mêler de vos affaires et vous demanderont « As-tu fait ce que Dieu t'a demandé de faire ?» Élaborez un plan pour obéir à Dieu.
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1: Jacques, chapitre 1. Jacques, serviteur de Dieu et du Seigneur Jésus-Christ, salue les 12 tribus dispersées du peuple de Dieu, l'épreuve et la persévérance. Mes frères et sœurs, quand vous passez par toutes sortes d'épreuves, considérez-vous comme heureux. Car vous le savez, la mise à l'épreuve de votre foi produit l'endurance. Mais il faut que votre endurance aille jusqu'au bout de ce qu'elle peut faire pour que vous parveniez à l'état d'adulte et soyez plein de force, des hommes auxquels il ne manque rien. La sagesse et la prière. Si l'un de vous manque de sagesse, qu'il la demande à Dieu qui la lui donnera, car il donne à tous généreusement et sans faire de reproche. Il faut cependant qu'il la demande avec foi, sans douter, car celui qui doute ressemble aux vagues de la mer agitées et soulevées par le vent. Qu'un tel homme ne s'imagine pas obtenir quoi que ce soit du Seigneur, son cœur est partagé. Il est inconstant dans toutes ses entreprises, le pauvre et le riche. Que le frère ou la sœur pauvre soit fier de ce que Dieu l'élève, et le riche de ce que Dieu l'abaisse. En effet, il passera comme la fleur des champs. Le soleil se lève, sa chaleur devient brûlante, et la plante se dessèche, sa fleur tombe, et toute sa beauté s'évanouit. Ainsi en est-il du riche, il disparaîtra au milieu de ses activités. La tentation et les mauvais désirs. Heureux l'homme qui tient ferme face à la tentation, car après avoir fait ses preuves, il recevra la couronne du vainqueur, la vie que Dieu a promise à ceux qu'il aime. Que personne devant la tentation ne dise « c'est Dieu qui me tente ». Car Dieu ne peut pas être tenté par le mal et il ne tente lui-même personne. Lorsque nous sommes tentés, ce sont les mauvais désirs que nous portons en nous qui nous attirent et nous séduisent. Puis le mauvais désir conçoit et donne naissance au péché. Or le péché, une fois parvenu à son plein développement, engendre la mort. Ne vous laissez donc pas égarer sur ce point, mes chers frères et sœurs. Tout cadeau de valeur, tout don parfait, nous vient d'en haut, du Père des Lumières, et en qui il n'y a ni changement, ni ombre due à des variations. Par un acte de sa libre volonté, il nous a engendrés par la parole de vérité pour que nous soyons comme les premiers fruits de sa nouvelle création. Vous savez tout cela, mes chers frères et sœurs, la parole et l'obéissance. Mais que chacun de vous soit toujours prêt à écouter, qu'il ne se hâte pas de parler, ni de se mettre en colère. Car ce n'est pas par la colère qu'un homme accomplit ce qui est juste aux yeux de Dieu. Débarrassez-vous donc de tout ce qui souille et de tout ce qui reste en vous de méchanceté, pour recevoir avec humilité la parole qui a été plantée dans votre cœur, car elle a le pouvoir de vous sauver. Seulement, ne vous contentez pas de l'écouter, traduisez-la en actes, sans quoi vous vous tromperiez vous-même. En effet, si quelqu'un se contente d'écouter la parole sans y conformer ses actes, il ressemble à un homme qui, en s'observant dans un miroir, découvre son vrai visage. Après s'être ainsi observé, il s'en va et oublie ce qu'il est. Voici au contraire un homme qui scrute la loi parfaite qui donne la liberté. Il lui demeure fidèlement attaché et, au lieu de l'oublier après l'avoir entendu, il y conforme ses actes. Cet homme sera heureux dans tout ce qu'il fait. Mais si quelqu'un croit être religieux alors qu'il ne sait pas tenir sa langue en bride, il s'illusionne lui-même. Sa religion ne vaut rien. La religion authentique et pure aux yeux de Dieu, le Père, consiste à aider les orphelins et les veuves dans leur détresse et à ne pas se laisser corrompre par ce monde.

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La météo pour ce lundi 12 octobre, l'anticyclone regonfle rapidement sur le pays malgré quelques brumes le matin. De belles éclaircies et un temps doux concernent le territoire. Quelques nuages se manifestent en Manche et des gouttes sont possibles sur la pointe bretonne. Les températures pour ce lundi matin, 8 degrés pour Lyon et Strasbourg, 8 également à Lille, Paris et Orléans, 12 degrés pour Toulouse, 13 à Cherbourg, 14 degrés pour Bordeaux, Biarritz et Nice, 16 degrés pour Brest et 17 degrés pour Ajaccio. Et pour ce lundi après-midi, 17 degrés sur les Hauts-de-France, 17 également pour l'Alsace et la Bourgogne, 18 degrés en région parisienne, 19 sur le Centre-Val de Loire, la Normandie et la Bretagne, 20 degrés sur les Pays de la Loire, 21 sur l'Occitanie et la Nouvelle-Aquitaine, 21 également pour la Corse et 22 degrés sur le pourtour méditerranéen.

Bonjour, la CGT annonce qu'elle soutiendra la journée d'action du 17 octobre autour du pouvoir d'achat partout où les conditions seront réunies. Sophie Binet appelle aussi à continuer à soutenir demain le mouvement des lycéens. Édouard Geffray, le ministre de l'Éducation nationale, se rend cet après-midi dans l'académie de Lille alors que les lycéens mobilisés en vue de l'acte 5 de leur mouvement attendent toujours des réponses à leurs revendications. Serge Papin s'immisce dans le débat sur les tickets resto dont le plafond au supermarché pourrait être raboté par les députés. Il souhaite, je cite, qu'on n'entrave pas, qu'on ne diminue pas la possibilité pour les salariés de dépenser comme ils le souhaitent pour leur repas. Fin de citation. Le ministre des PME et du Commerce a longtemps été le patron des supermarchés. La porte-parole du gouvernement, Maud Bréjon, a annoncé une baisse de 12 à 18 centimes du prix au litre des carburants dans les prochaines semaines grâce à la libération de millions de barils des stocks stratégiques. Michel-Édouard Leclerc, de son côté, prévoit cette baisse pour le mois de novembre. L'ostéopathe Antonio Mercuri est jugé par le tribunal correctionnel de Paris, notamment pour dérives sectaires, abus de faiblesse et pratiques illégales de la médecine au préjudice de 51 anciens patients. Un procès qui doit durer pendant près d'un mois. De son côté, Antonio Mercuri conteste toutes les accusations portées contre lui. L'indice mondial de pauvreté multidimensionnelle augmente pour la première fois depuis sa création en 2010. Au total, 1,2 milliard de personnes, dont la moitié de mineurs, se trouvent en situation de pauvreté sur la planète. Alerte le programme des Nations Unies pour le développement. C'est la fin de ce flash, une très bonne journée à toutes et à tous. Bonjour, football. Après 4 défaites d'affilée en Ligue 1, l'OM a renoué avec le succès en clôture de la 6e journée hier soir à 3. Les Phocéens ont rapidement trouvé la faille au retour des vestiaires. Ils ont doublé la mise in extremis, mais se sont aussi fait très peur avec 2 balles d'égalisation concédées en toute fin de rencontre. Au classement, les joueurs de Genesio sortent de la zone rouge pour se placer 13e à égalité avec Le Mans, 14e, Toulouse 15e et Auxerre 16e. L'Estac 2 points derrière est passé avant-dernier. Dans les autres rencontres programmées hier, Rennes a signé la belle opération du jour en écrasant Auxerre 4-1 et en grimpant sur le podium, tandis que Nice a dominé Strasbourg 2-1. Basket sur son parquet de l'Astrobal, l'Asvel a fait oublier le revers concédé en full field Supercoupe face à Roanne avec un net succès 96-77 en clôture de la 3e journée de Betclic Elite hier soir. Par ailleurs, devant son public de l'Adidas Arena, Paris est venu à bout de Strasbourg 98-84 et signe une 3e victoire en autant de matchs dans la compétition. Handball, Star League menée à la pause par Caen sur son parquet hier soir à Nantes, a su réagir pour l'emporter et rester au contact du PSG. Montpellier, pour sa part, n'a pu qu'arracher le point du match nul à Tremblé. Formule 1 partie depuis la pole position, Max Verstappen a conclu un week-end parfait en remportant le Grand Prix de Singapour hier devant Charles Leclerc qui avait tenté sa chance au départ et Andrea Hakimi Antonelli. Isaac Hadjar reprend le point de la 10e place après s'être élancé depuis les stands. Tennis, hier, Qin Wen Zhang a remporté le WTA 1000 de Pékin en s'offrant en finale Mira Andreeva en 2-7. Après 2 années compliquées, la Chinoise s'illustre à nouveau. Cyclisme, Per Strand Agnes tient la plus belle victoire de sa jeune carrière 4 ans après avoir remporté la course espoir. Le coureur norvégien est allé chercher la victoire hier à l'occasion de la 120e édition de Paris Tour, une course longue de 216,2 km au départ de Chartres. C'est la fin de ce Flash Sport, une très bonne journée à toutes et à tous.

0: Bienvenue à l'enregistrement de cette émission spéciale aujourd'hui. Mon nom est Mario Massicotte et je suis un prédicateur de la parole du Seigneur. Et nous célébrons cette année notre 50e année de ministère. Et je sais que ça peut paraître comme irréel, mais c'est bien cela. 50 ans passés, je recevais mes premières accréditations des Assemblées de Pentecôte du Canada et je commençais déjà à prêcher la parole du Seigneur. Alors aujourd'hui, nous voulons vous présenter un peu le ministère Pain de vie, partager avec vous la façon dont j'ai connu le Seigneur Jésus-Christ. Je sais qu'au cours de ces nombreuses années, alors que j'ai prêché de très nombreux messages, j'ai quelquefois partagé certaines portions, certaines parties de mon témoignage. Mais des gens m'ont demandé si c'était possible de raconter mon histoire au complet, comment j'ai vraiment connu le Seigneur Jésus-Christ et comment j'ai été appelé à prêcher sa glorieuse parole. Alors, nous avons décidé de faire cette émission spéciale aujourd'hui afin de vous raconter un peu mon témoignage, bien sûr, et la façon dont le Seigneur nous a conduits pour fonder le ministère Pain de vie et un peu un résumé des plus grandes productions que nous avons mises à la disposition des gens au cours de ces nombreuses années. Évidemment, pendant 50 ans, il y a beaucoup de choses qui ont changé et nous avons dû nous adapter également à de nombreux changements. Par exemple, les premiers messages que j'ai enregistrés, c'était avec cet enregistreur que vous voyez sur la table à côté de moi. C'est l'appareil avec lequel, à l'époque, on enregistrait les messages sur, imaginez, des cassettes qu'on ne fait plus de nos jours depuis très longtemps. Mais à cette époque-là où j'ai commencé à prêcher la parole de Dieu, c'était ce qu'on faisait. On enregistrait sur des petites mini-cassettes qui transportaient le message de la parole du Seigneur. Et lorsque j'ai commencé à prêcher la parole de Dieu de façon plus régulière, j'avais accepté l'invitation de faire une série d'études dans une assemblée à Montréal, dans la ville de Montréal, dans une grande assemblée. Et puis, il y avait un frère qui, déjà, un frère dans le Seigneur, qui désirait travailler avec moi et qui voulait m'accompagner également sur la route lorsque nous tenions des réunions d'évangélisation et aussi des séminaires d'enseignement. Son nom était Rémi Gauthier. Et ce fut un serviteur vraiment très fidèle pendant de nombreuses années avec le ministère Pain de vie. Ben, croyez-le ou non, il devait s'asseoir dans la première rangée de bancs dans cette église. Et puis, il devait faire attention aussi parce que les fameuses cassettes qui existaient à cette époque-là, ben, il y avait deux côtés, deux faces, si vous voulez. Et puis, il devait choisir un moment bien précis pour ne pas perdre une partie du message, pour changer la cassette elle-même dans l'appareil qui enregistrait le message. Bien sûr, depuis ce temps-là, ça a énormément changé, ça a énormément évolué. Et des cassettes, nous sommes passés aux vidéocassettes. Alors là, on avait l'image en plus du son, bien sûr, ce qui était extraordinaire à l'époque. On est passé aussi du ruban d'enregistrement, des grandes roulettes où on enregistrait les voix. Et les cassettes qu'on avait produites à l'époque pour le groupe de musique qui voyageait avec nous et qui s'appelait le groupe Adoration, dont je vais vous parler davantage au cours de cette présentation, ben, on avait enregistré sur ces rubans les chants qu'ils chantaient pour pouvoir en faire bénéficier le plus possible aux différentes personnes. Puis, la révolution des DVD est venue. Alors, on produisait beaucoup de DVD et plus récemment, ben, en téléchargement, tout simplement, alors qu'on vous transmet l'image et le son des messages qui étaient prêchés et qui sont encore prêchés de nos jours. Alors, comprenez que durant 50 ans, surtout les 50 dernières années que nous avons vécues, il y a eu des bouleversements majeurs dans tous les domaines possibles et imaginables, mais surtout dans le domaine de la technologie qui nous ont conduits depuis les fameuses petites cassettes jusqu'à ce que nous avons aujourd'hui comme qualité beaucoup plus grande, beaucoup plus supérieure à ce que nous avions à l'époque. Et au cours de ces nombreuses années également, le ministère Pain de vie, qui a été formé en ministère, a produit énormément de productions. Nous avons fait beaucoup de littérature, nous avons publié de très nombreuses petites brochures qui bénissaient des milliers de personnes dans différents pays du monde. Nous avons écrit plusieurs livres, notamment le fameux livre qui s'intitulait « Le miracle d'Israël ». C'était vraiment un livre très particulier, un livre qui a été écrit en coopération avec le président mondial des photographes panoramiques de cette époque. Et ce frère, il est venu avec nous en Israël et nous avons filmé à différents endroits. Et plusieurs de ces photos qui sont dans ce livre-là, « Le miracle d'Israël », sont des photos justement panoramiques où nous pouvons voir Israël sous un angle vraiment différent. Au cours de ce voyage que nous avions fait à l'époque pour produire ce livre, nous nous sommes rendus à la Mer Morte et cette année-là, tout particulièrement, c'était même miraculeux, comme les gens le disaient dans le pays, il y avait des milliers et des milliers de petits coquelicots rouges qui avaient poussé sur les rives de la Mer Morte. Et on sait que cette région, c'est une région très sèche. Il ne pleut pratiquement jamais. Et c'était miraculeux, disait-il, de voir autant de fleurs qui avaient poussé rapidement. Et nous sommes arrivés juste au bon moment, vraiment. Et nous avons capté cette image par le photographe panoramique. Et puis, c'était dans le livre « Le miracle d'Israël ». Puis, on avait fait un cours biblique pour les nouveaux dans un gros cartable qui a été distribué énormément ici au Québec, bien sûr, et à l'extérieur. On avait fait des séminaires d'enseignement pour l'évangélisation personnelle. Et ça avait tellement bien fonctionné qu'on a dû arrêter parce qu'il manquait de personnel pour suivre les nouveaux qui acceptaient le Seigneur. Parce qu'on avait un frère qui travaillait pour le ministère de Pain de vie que nous avions engagé et il donnait des enseignements, des séminaires pour l'évangélisation personnelle dans différentes assemblées ici au Québec. Et le but que nous avions, c'était d'aller dans les villages, parce qu'il y a de nombreux villages, évidemment, au Québec, et de frapper aux portes et de parler d'Évangile, annoncer le message du salut en Jésus-Christ. Et on se disait, s'il y a une seule maison dans le village qui accepte de tenir une réunion avec quelqu'un qui va leur prêcher la parole du Seigneur, ben, nous aurions un pied à terre dans le village et de ce pied à terre, on pourrait évangéliser avec beaucoup de succès le village tout entier. Alors, on espérait en avoir au moins un endroit, une place qui dirait oui, nous désirons avoir une telle réunion. Et à notre grande surprise, presque 90 % des maisons dans les villages que nous avons visités acceptaient d'avoir une réunion. Alors, tout joyeux, nous sommes revenus à l'église locale dans laquelle notre frère avait enseigné, donné des cours d'évangélisation personnelle, et tout excité, demandait à plusieurs frères ou sœurs dans l'assemblée de donner cet enseignement que nous avions préparé de toute façon, ce cours biblique. Mais la plupart avaient peur, craignaient de ne pas être capables, de ne pas être assez instruits dans les Écritures pour tenir une réunion. Et on tentait de leur expliquer que c'est très simple parce qu'on parlait surtout, évidemment, du salut gratuit en Jésus-Christ. Mais c'était trop difficile pour plusieurs d'entre eux. Et puis, on a dû abandonner, malheureusement, le programme. Mais c'était vraiment un bon programme puisque nous l'avons continué sous la forme du cours que nous avions préparé. On a célébré également d'une façon très particulière le 10e anniversaire du ministère Pain de vie en faisant imprimer une Bible d'études de façon très particulière, des enseignements que nous donnions dans cette Bible-là avec beaucoup de références, beaucoup de versets bibliques. Et puis ça aussi, ça a été une grande, grande bénédiction pour plusieurs personnes. Nous avons donné des milliers et des milliers de petits Nouveaux Testaments, surtout grâce à l'émission de télévision Au Centuple, dont je vais vous parler un peu plus loin dans mon témoignage, comment le Seigneur nous a ouvert des portes vraiment très grandes pour être un peu comme des pionniers de la télévision chrétienne ici dans la province de Québec au Canada. Et non seulement au Québec, mais dans d'autres provinces également, comme en Ontario et dans des provinces maritimes aussi, où des milliers et des dizaines de milliers de personnes ont entendu et sont devenus des enfants de Dieu. Ils ont accepté le message qui était annoncé, qui était prêché au travers de ces émissions de télévision. Et nous avons distribué des milliers, plusieurs milliers de petits Nouveaux Testaments. Si bien qu'il y avait une région au Québec où l'émission n'était pas vue, et on était désolé de cela, et on insistait auprès du gérant de cette station de télévision de bien vouloir accepter l'émission de télévision Au Centuple, mais il refusait catégoriquement. Les années ont passé, et puis, quelques années plus tard, nous recevons un appel d'un nouveau gérant qui venait d'accepter la gérance de cette station de télévision qui diffusait quand même dans un très grand rayon et rejoignait beaucoup, beaucoup de gens. Et ce monsieur qui nous appelait disait, mais pourquoi l'émission Au Centuple est vue partout sauf dans notre région? Alors, on expliquait au monsieur que l'ancien gérant qui administrait cette station de télévision nous empêchait, refusait de diffuser nos émissions de télévision, mais ce nouveau gérant acceptait avec grande joie. Et là, c'était comme nouveau pour des milliers de personnes qui étaient dans cette région. Et c'est surtout là que nous avons expédié des milliers de petits Nouveaux Testaments parce qu'on faisait l'offre gratuite, bien sûr, au cours de ces émissions de télévision. Et ça a permis à des milliers de personnes d'entendre prêcher le salut gratuit en Jésus-Christ et d'accepter le Seigneur. À l'époque, nous avions à peu près 42 centres de conseil répartis un peu partout dans plusieurs provinces ici au Canada. Et on avait des gens qui répondaient au téléphone parce que nous avions des numéros de téléphone qui circulaient à cette époque-là au bas de l'écran lorsqu'on enregistrait ces émissions. Et les gens pouvaient téléphoner et être guidés, être conseillés par des bénévoles qui répondaient aux appels des gens. Et à l'époque, on a calculé au-delà de 30 000 personnes qui ont accepté le Seigneur Jésus-Christ grâce à ces émissions de télévision. Alors, je vais vous raconter un peu comment nous avons accepté le Seigneur, mon épouse et moi. et comment un jour le Seigneur m'a appelé à devenir un prédicateur de la parole de Dieu, alors que je n'avais jamais pensé à devenir un prédicateur, bien sûr, de l'Évangile. Et s'il y a un passage dans la parole du Seigneur qui peut bien résumer mon témoignage, ma vie avant de connaître le Seigneur, c'est celui-ci, c'est dans l'Épître de Paul aux Romains, c'est dans le 10e chapitre et le verset 20, et ça dit ceci, « J'ai été trouvé par ceux qui ne me cherchaient pas, et je me suis manifesté à ceux qui ne me demandaient pas. » Alors, ce verset résume très bien mon témoignage, parce qu'effectivement, avant de connaître le Seigneur Jésus-Christ, je ne cherchais pas Dieu. J'avais comme une fausse paix à l'intérieur de moi, et les questions de l'au-delà ne me préoccupaient pas tellement. Est-ce qu'il y avait un ciel? Est-ce qu'il y avait un enfer? Ce n'est pas des choses auxquelles je pensais régulièrement. Et ce n'était pas un sujet de recherche pour moi, l'au-delà ou Dieu lui-même. Et nous nous sommes mariés, mon épouse et moi, très jeunes, dans la vingtaine. Et puis, mon épouse était tout à fait à l'opposé, puisque déjà, elle s'inquiétait concernant les choses de l'au-delà. Elle se demandait si vraiment il y avait un ciel de l'autre côté, est-ce que vraiment l'enfer, ça existait, et ainsi de suite. Et elle était vraiment anxieuse, elle était vraiment inquiète au sujet de l'éternité, au sujet de l'au-delà. Et moi, je lui disais, ben, ne pense pas à cela parce que nous sommes jeunes, nous débutons notre vie. J'ai un bon travail, j'ai une voiture fournie par la compagnie, on n'a pas de problème financier. Et je lui disais, on pourrait penser à ces choses-là quand on sera vieux, quand on sera dans la cinquantaine. Parce qu'évidemment, je pensais à l'époque que 50 ans, c'était comme la fin du monde. Si quelqu'un avait 50 ans, c'était quelqu'un, dans ma pensée, qui était très âgé, très, très avancé. En âge. Évidemment, depuis, j'ai changé d'opinion, puisque j'ai dépensé largement la cinquantaine de nos jours, mais c'était comme ça à l'époque. Mais c'était peine perdue, parce qu'elle était vraiment dans une grande inquiétude concernant les choses qui concernent l'au-delà. À cette époque, moi, j'étais représentant de commerce pour une grande compagnie alimentaire canadienne, et je voyageais beaucoup, bien sûr, et j'ai changé de compagnie, et mon nouveau territoire, c'était désormais la rive sud de Montréal, à compter de Longueuil, qui est la ville juste en face sur la rive sud de Montréal, et qui s'étendait vers l'est jusqu'à la ville de Saint-Hyacinthe. Et la ville de Saint-Hyacinthe, qui est située environ peut-être une quarantaine de kilomètres de Montréal, c'était la dernière ville de ce nouveau territoire que je couvrais. Et ça aurait été plus logique pour nous de trouver un appartement à Longueuil, parce que c'était vraiment le centre de mon nouveau territoire, et c'était la plus grande ville aussi. Alors, j'étais plus souvent à Longueuil que dans les autres cités de mon territoire. Mais on a été dirigé à chercher plutôt un appartement à Saint-Hyacinthe. Et on ne comprenait pas pourquoi vraiment on choisissait la ville de Saint-Hyacinthe. Bien sûr, après que nous avons accepté le Seigneur dans cette ville, on a compris que c'est Dieu, même si on ne le connaissait pas, même si moi, je ne cherchais même pas Dieu, nous avait dirigés par avance dans cette ville-là, sachant que c'est là où on avait un rendez-vous avec lui. Alors, effectivement, nous avons trouvé un appartement dans la ville de Saint-Hyacinthe et on a aménagé dans cet appartement, mon épouse et moi. Et quelques temps plus tard, ma femme va parler avec la dame du premier étage dans cet immeuble où nous demeurions. Et en parlant avec elle, le sujet est tombé sur la question des religions. Et bien sûr, ce n'est pas un sujet sur lequel nous parlions tellement à l'époque. Et c'est comme par hasard, un hasard bien sûr organisé par Dieu, que le sujet est tombé sur la question des religions. Et à la grande surprise de mon épouse, la dame en bas lui a dit, « Mais nous, on ne fait pas de religion. » Et 50 ans passés, quelqu'un ici au Québec qui ne faisait pas de religion, c'était quelqu'un de très rare, parce qu'il n'y avait qu'une seule grande religion ici, la religion catholique, et tout le monde, qu'il pratique ou non, se disait de cette religion. Et jamais ou très rarement est-ce que nous parlions question de religion. Alors, ma femme a été vraiment surprise, mais elle lui a dit, « Si vous ne faites pas de religion, que faites-vous? » Et la dame lui a expliqué qu'il y avait une petite assemblée dans la ville de Saint-Hyacinthe, une assemblée évangélique, et qu'il y avait un pasteur qui prêchait la parole de Dieu. Et la dame lui a dit, « Nous, on a accepté le salut en Jésus-Christ et nous avons trouvé la paix. » Et ça, ce fut le mot clé pour mon épouse, parce que, comme je vous ai mentionné précédemment, elle était toujours inquiète au sujet de l'au-delà. Est-ce que vraiment il y a un ciel? Est-ce que vraiment l'enfer existe? Comment peut-on être certain d'aller au ciel s'il y a un ciel qui existe? Alors, elle n'avait pas la paix, mais voilà que cette dame dit, « Nous avons maintenant la paix. » Alors, elle a demandé à cette dame, « Est-ce que je peux aller à vos réunions? » Et là, c'est au tour de la dame d'être surprise, parce que normalement, ce n'est pas comme ça tout à fait que ça fonctionne. Lorsque nous témoignons l'Évangile à quelqu'un qui ne connaît pas le Seigneur et que finalement nous l'invitons à une réunion à l'Église, bien, la plupart du temps, les gens hésitent ou carrément vont dire « Non, merci, ça ne m'intéresse pas », ne veulent pas venir vraiment à l'Église pour assister à des réunions. Mais là, c'est mon épouse qui demande à la dame « Est-ce que je peux aller à vos réunions? » Ben, la dame dit « Oui, certainement, vous pouvez venir. » Et mon épouse demande « La prochaine réunion, c'est quand? » La dame dit « C'est mardi prochain. » Alors, ma femme dit, « Je vais aller avec toi. » Alors, mon épouse me partage ce qu'elle a décidé, ce qu'elle a parlé avec la dame en bas. Elle me demande d'aller avec elle à cette réunion ce mardi soir. Je lui dis, « Non, ça ne m'intéresse pas. Je vois-y toi, parce que sûrement que ça peut te faire du bien. Si cette dame a trouvé la paix, peut-être que ça va répondre à tes questions que tu as sur l'au-delà. » Alors, c'est comme ça que, pour la première fois, mon épouse est allée dans une assemblée évangélique à Saint-Hyacinthe ce mardi soir. Et ce mardi soir, lorsque les deux dames sont arrivées à l'église, la réunion était déjà commencée, et devinez quoi, les chrétiens chantaient un chant qui parlait de paix, un ancien chant qu'on chantait à l'époque qui disait ceci, « J'ai trouvé la paix profonde. Veux-tu jouir sur la terre d'un ciel si grand et si beau? » Alors, encore une fois, le mot « paix » a touché le cœur de mon épouse. Et ce soir-là, elle a donné sa vie au Seigneur Jésus-Christ. Elle est revenue à la maison et puis je voyais déjà sur son visage qu'il s'était passé quelque chose. Et lorsqu'elle m'a expliqué davantage ce qu'elle a expérimenté ce mardi soir-là, je voyais bien que c'était réel. Et dans les jours qui ont suivi, les semaines qui ont suivi, je voyais déjà des changements qui s'opéraient chez mon épouse. Et cette crainte qu'elle avait de l'au-delà et l'incertitude au sujet du ciel et de l'enfer, était comme disparu. Et elle savait désormais qu'il y avait un Dieu là-haut dans le ciel et que ce soir-là, elle avait rencontré le seul Rédempteur, le seul Seigneur, le seul Sauveur, le Seigneur Jésus-Christ. Et puis, bien sûr, à compter de ce moment, on a insisté pour que moi aussi, je puisse aller à cette assemblée pour connaître aussi le Seigneur. Mais moi, ça ne m'intéressait pas vraiment. J'avais d'ailleurs arrêté une fois, alors que j'étais en train de travailler dans mon travail de représentant de commerce. Je m'étais arrêté pour faire mes rapports de les ventes que j'avais faites exactement dans la rue où cette petite église était construite. C'était dans un tournant, il y avait une grande courbe et puis le stationnement était de l'autre côté. Et je m'étais stationné juste en face de l'église et je voyais cette affiche sur la porte ou le mur de la bâtisse de l'église qui disait « Église évangélique, réunion, telle heure et telle heure » et ainsi de suite. Et en lisant cette affiche, je me disais, ils font comme pitié.
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2: Très bien. Allons directement dans la parole. Aujourd'hui, je vais vous parler de la puissance de la parole de Dieu en reprenant là où nous nous étions arrêtés. N'oubliez pas, Proverbe, chapitre 4, versets 20 à 22 dit « Mon fils, sois attentif à mes paroles. Tends l'oreille, la porte de l'oreille, vers mes discours, qu'ils ne s'éloignent pas de tes yeux, la porte des yeux. » D'accord ? Garde-les au fond de ton cœur, alors que chacun dise « oreille, yeux, cœur ». Alors, écoutez la parole de Dieu. Voyez la parole de Dieu. Et pour faire cela, imaginez-vous comme un arbre planté près d'un cours d'eau. Tout ce qu'il fait lui réussit. En fait, la Bible est en réalité faite d'images de foi. Quand la Bible dit « Regardez cette femme, heureuse est cette femme, la grâce est trompeuse et la beauté est illusoire. Ses fils se lèvent et la disent heureuse, son mari aussi, et ils chantent ses louanges. » Voyez-vous comme cette mère, comme cette épouse. Amen. Qui trouvera une femme de valeur ? Ce sont toutes des images de foi. La Bible est entièrement faite d'images de foi. Amen. Voyez-vous vous-même dans cette image, ainsi qu'elle ne s'éloigne pas de vos propres yeux, et gardez-les au fond de votre cœur. Que va-t-il se passer? La porte des yeux, la porte des oreilles. Et le cœur sont sur la parole de Dieu. Le verset suivant dit, « Car ils apportent la vie à ceux qui les trouvent, et la guérison à tout leur corps. » Cela veut dire qu'il n'y a aucune partie de votre chair que la parole de Dieu ne touchera pas avec ses propriétés de guérison et de vie. Amen. Alléluia. Aujourd'hui, je veux partager avec vous quelque chose qui, je le crois, va vous bénir. Beaucoup d'entre vous connaissent ce passage de l'Écriture, mais vous ne savez peut-être pas que l'arrière-plan de ce passage est quelque chose de très puissant. Je veux vous raconter l'arrière-plan. L'Évangile de Matthieu, chapitre 13, commence sur une note triste. Parce que dans Matthieu chapitre 12, le chapitre juste avant, le rejet constant de notre Seigneur Jésus-Christ est arrivé à son point culminant avec les chefs juifs. La nation elle-même a commis un péché dont Jésus a dit « Ce péché ne leur sera pas pardonné. » C'est le blasphème contre le Saint-Esprit. Maintenant, très rapidement, je veux simplement vous dire ceci, d'accord ? Je ne crois pas qu'un vrai croyant puisse commettre ce péché aujourd'hui. C'était un péché commis quand il voyait Jésus dans la chair, ce que nous ne pouvons pas faire. Personne ne le peut aujourd'hui. Quand il le voyait, ouvrir les oreilles des sourds, purifier les lépreux, guérir les aveugles, et dire encore qu'il faisait cela par la puissance du diable. C'est un rejet total. Mais Dieu reste fidèle et un jour, tout Israël sera sauvé. Mais c'est juste pour vous donner le contexte. Quand Jésus a tourné le dos à cette nation, pour la première fois, dans Matthieu chapitre 13, il a commencé à prêcher en parabole. Pour la première fois, il a commencé à prêcher en parabole. À Alors Jésus, lorsqu'il prêchait, utilisait des illustrations. Les illustrations vous aident à mieux comprendre. Vous me suivez? Mais les illustrations ne sont pas des paraboles. Les paraboles sont des histoires qui portent des significations profondes, profondes et merveilleuses dans l'histoire. Mais il ne vous donne pas ces significations. Il vous raconte simplement la parabole. Contrairement à l'opinion courante, Jésus n'a pas donné les paraboles pour aider les gens à mieux comprendre. C'est dans Matthieu chapitre 13 qu'il a commencé à prêcher ces paraboles appelées les paraboles du royaume des cieux. Et il y en a sept. Il a commencé à prêcher ainsi afin que ceux qui ont des oreilles pour entendre reçoivent les vérités, les significations et les bénédictions des paraboles. Mais ceux qui n'ont pas ce cœur, comme ceux qui l'ont rejeté, ils le partagent, mais ils ne le voient pas. Ils entendent, mais ils ne l'entendent pas. Vous comprenez? Jésus dit, « C'est pourquoi je leur parle en parabole, parce qu'en voyant, ils ne voient pas, et qu'en entendant, ils n'entendent pas. » Ce n'est pas destiné à vous aider à comprendre. Les illustrations, oui. Les illustrations vous aident à comprendre. Comme l'homme qui a construit sa maison sur le sable, l'homme qui construit sa maison sur le rocher, selon leur façon de répondre à la parole de Dieu. Ça, c'est une illustration, ce n'est pas une parabole. Une parabole commence comme ceci. Le royaume des cieux ressemble à... Encore, le royaume des cieux ressemble à... Le royaume des cieux ressemble à... Alors, que s'est-il passé? Regardons le chapitre 13, verset 1. Ce jour-là, Jésus sortit de la maison et s'assit au bord du lac. C'est très intéressant. Je lisais cela un jour, puis j'ai réalisé que tout ce que Jésus fait comporte un mouvement avec un but divin. Jésus a une raison pour tout ce qu'il fait, pas seulement pour ce qu'il dit, mais aussi pour ce qu'il fait. Et tout cela est magnifique. Il a quitté la maison. La maison, c'est la nation d'Israël. Il est venu pour la nation d'Israël. Son premier objectif, sa première mission, c'est de prêcher l'Évangile. L'Évangile du royaume à la maison d'Israël. Mais quand ils l'ont rejeté, remarquez, Jésus sortit de la maison. Le chapitre 12, le chapitre juste avant, parle de son rejet ultime, le blasphème contre le Saint-Esprit. Et maintenant, il a quitté la maison et il s'assit au bord du lac. Le bord, ce bord du lac, c'est celui de Galilée. Renvoie toujours aux nations. Goïm en hébreu. Les nations. La maison signifie Israël. La mer signifie les nations. Il a quitté la maison et s'est assis au bord du lac. La foule se rassembla autour de lui, pas une simple foule. Elle était si nombreuse qu'il monta dans une barque où il s'assit. C'est une barque. Il est monté dans une barque et il s'est assis. Et qu'a fait la foule? Toute

0: brûlée et sécha, faute de racines. Une autre partie tomba parmi les ronces. Les ronces poussèrent et l'étouffèrent. Une autre partie tomba. Dans la bonne terre, elle donna du fruit, avec un rapport de 100, 60 ou 30 pour 1. Que celui qui a des oreilles pour entendre, entende. Est-ce que vous comprendriez? Soyez honnête. Si vous n'aviez pas l'avantage de l'interprétation de Jésus lui-même, est-ce que vous comprendriez? D'accord? C'est ce qu'il a prêché aux grandes foules. Puis la Bible nous dit, les disciples s'approchèrent et lui dirent, « Pourquoi leur parles-tu en parabole ?»« Pourquoi leur parles-tu en parabole ?» N'oubliez pas, il avait été rejeté. Il y a quelque chose au sujet de Dieu. Laissez-moi vous dire ceci, quelque chose au sujet de ce livre. Si vous ne l'estimez pas, il ne vous livre pas ses richesses. Ou ses richesses à elle, car la sagesse est personnifiée comme une femme. Ceux qui vont à la Bible pour chercher des fautes ne voient jamais la beauté. C'est comme une femme méprisée. D'accord? Elle croiserait simplement les bras et elle ne se livrerait pas à vous. Elle ne partagerait pas sa sagesse avec vous. La Bible dit « Tiens-la en haute estime et elle t'élèvera ». La sagesse est la chose principale. Acquiers la sagesse et avec tout ce que tu possèdes, acquiers l'intelligence. Et c'est pour cela que ces choses sont même cachées aux intellectuels. Ceux qui abordent la Bible avec leur intelligence et qui ne dépendent pas du Saint-Esprit ne voient rien. Vous me suivez? Donc Jésus leur a prêché cette parabole. Puis les disciples lui demandent « Pourquoi leur parles-tu en parabole ?» Autrement dit, c'est la première fois, depuis son rejet, qu'il commence à parler en parabole. Ensuite, il leur répondit « Parce qu'il vous a été donné à vous de connaître les mystères du royaume des cieux. » Vous voyez, vous et eux, d'accord? Il vous a été donné, vous, mes disciples, vous qui croyez en moi comme le Messie, vous qui m'avez accueilli, vous qui ne m'avez pas rejeté, il vous a été donné, à vous, de connaître les mystères du royaume des cieux. Mais qu'à eux, cela n'a pas été donné. Laissez-moi vous dire ceci au sujet de donner, donner, donner. Si Dieu ne donne pas, vous n'avez rien, mon frère. Ne l'oubliez jamais, d'accord? Jésus dit, il vous a été donné, à vous. Mais qu'à eux, cela n'a pas été donné. Eux, ici, désignent ceux qui ne croient pas, ceux qui n'ont pas de cœur pour la parole de Dieu. D'accord? Même s'ils entendent la parole de Dieu, comme maintenant, il y a une grande foule qui m'écoute, pas seulement dans cet auditorium, mais aussi à l'avenir, dans des millions de foyers, grâce à la diffusion. Mais les grandes foules ne signifient pas que tout le monde a un cœur pour la parole de Dieu. Alors, qui est le « vous » et qui est le « eux » À vous de décider. Voulez-vous faire partie du « vous » à qui il est donné de connaître les mystères ou est-ce que vous êtes de ceux à qui cela n'a pas été donné? Vous écoutez, peuple de Dieu. Si vous êtes un vrai disciple, vous avez un cœur pour entendre. Amen. Jésus veut vous révéler les choses. Amen. Donc, Jésus dit, il vous a été donné à vous de connaître les mystères du royaume des cieux, mais qu'à eux cela n'a pas été donné. En effet, on donnera à celui qui a quoi? Évidemment, qui a un cœur qui écoute. Hein? Dans le récit de Luc, il dit « Prêtez bien attention à ce que vous entendez. On utilisera pour vous la même mesure dont vous vous serez servi et on y ajoutera pour vous qui écoutez. Si vous écoutez ou lisez la parole de Dieu à 30 pour 1, vous recevrez 30 pour 1 en retour, la vertu, la bénédiction. Si vous l'écoutez à 100 pour 1, vous recevrez un résultat à 100 pour 1. Faites donc bien attention à la manière dont vous écoutez. » Luc 8, verset 18. D'ailleurs, vous connaissez cette parabole? Elle est rapportée dans tous les évangiles synoptiques, sauf Jean. Donc, dans le récit de Luc, Luc dit « Faites attention à la manière dont vous écoutez ». Dans le récit de Marc, il souligne « Prêtez bien attention à ce que vous entendez ». On utilisera pour vous la même mesure que celle dont vous vous serez servi. Donc Luc a rapporté le « comment », Marc a rapporté le « quoi ». Ainsi, ce que Jésus a dit, c'est ceci « Faites bien attention à ce que vous écoutez, à la manière dont vous écoutez ». Il y a des prédicateurs aujourd'hui qui disent « La guérison n'est pas pour aujourd'hui ». La guérison a pris fin quand Pierre a disparu. La guérison n'est pas pour aujourd'hui. D'accord? Ne croyez pas en Dieu pour la guérison. Ne donnez pas de faux espoirs aux gens et ce genre de choses. Nous remercions Dieu. Chaque semaine, nous avons des témoignages de personnes dans le monde entier qui sont guéries à travers ce ministère. D'accord? Ce n'est pas le ministère, c'est Jésus-Christ. Mais je parle de ce ministère parce que nous avons la responsabilité de diffuser la parole qui dit que Jésus guérit. Imaginez maintenant que je dise « Dieu ne guérit pas aujourd'hui ». Alors aucune de ces personnes ne serait guérie. Faites attention à ce que vous entendez et à la manière dont vous écoutez. D'accord? Vous me suivez? Très bien. Matthieu chapitre 13 dit « On donnera à celui qui a quoi? Un cœur qui écoute. À lui on donnera et il sera dans l'abondance. » Vous voyez, c'est l'idée de Dieu que vous soyez dans une plus grande abondance. D'accord? Mais à celui qui n'a pas une oreille qui écoute,
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0: on enlèvera même ce qu'il a. Donc même s'il l'a, parce qu'il n'a pas un cœur qui écoute, ce n'est pas parce que vous saviez certaines choses il y a un an ou il y a 3 ans, d'accord? Même si vous êtes prédicateur, écoutez-moi, vous qui regardez. Peu importe, le fait est que si vous ne continuez pas avec un cœur qui écoute, même ce que vous avez peut vous être enlevé. Et vous savez qui est celui qui l'enlève. D'accord? Verset 13. Voilà pourquoi je leur parle en parabole, dit Jésus. Parce qu'en voyant, ils ne voient pas. Et qu'en entendant, ils n'entendent pas. Et ne comprennent pas. Alors regardez ceci. Jésus a dit, pour eux s'accomplit cette prophétie d'Ésaïe. Vous aurez beau entendre, vous ne comprendrez pas. Vous aurez beau regarder, vous ne verrez pas. En effet, le cœur de ce peuple est devenu insensible. Pour ceux d'entre vous qui comprennent « devenu insensible », en hébreu « shamen » dans l'Ancien Testament, lorsque ce verset est cité. D'ailleurs, c'est cité d'Ésaïe chapitre 6. Ésaïe a eu une vision. Il était devant le trône de Dieu. Et il a entendu la voix de Dieu dire ces paroles. La même citation revient encore dans Jean chapitre 12. Cette fois, cela indique qu'Ésaïe l'a vu. Lui, Jésus-Christ, sur le trône. Alors, il est ici dans la chair, et il dit exactement ce qu'il a dit à Ésaïe. Le cœur de ce peuple est devenu insensible. Ils se sont bouchés les oreilles. Devenu insensible, c'est un cœur huileux. Vous ne voulez pas avoir un cœur huileux. Shamen, Gat Shamen, Gethsemane, la même huile. Un cœur huileux, ce n'est pas un bon cœur. Et il est dit, le cœur de ce peuple est devenu insensible. Ils se sont bouchés les oreilles. Dites « boucher les oreilles ». Le mot « boucher » signifie « lourd » en hébreu, et ici c'est du grec, mais en hébreu c'est « kaved », issu de « kafod », « lourd à entendre ». Ils ne peuvent pas le supporter, alors ils s'endorment. Quand la parole de Dieu vient, ils ne peuvent pas. Les oreilles sont bouchées. D'accord? Ils ont fermé les yeux. Alors, certains pensent qu'on n'y peut rien si les gens ne comprennent pas. Ils ne comprennent pas. Mais ce n'est pas ce qui se passe. Jésus dit « ils ferment délibérément les yeux ». Ils ferment délibérément les oreilles. Ils refusent de comprendre avec leur cœur. Peuple de Dieu, je vais vous dire maintenant un secret qui va vous renverser. Quand Dieu m'a révélé cela pour la première fois, j'ai dit « Oh mon Dieu !» J'ai écrit dans ma Bible « Oh l'amour de Dieu !» au point que Dieu veuille s'obliger lui-même. Dieu veut même que vous l'engagiez par son amour à vous guérir. Vous êtes sur le point de découvrir le secret de l'obligation de Dieu. Et je sais que certains spécialistes diront, « Eh bien, Dieu n'est pas obligé. » Mais parfois, Dieu se lie volontairement par une alliance parce qu'il nous aime tellement, afin que nous puissions invoquer l'alliance auprès de lui. Vous pouvez plaider avec lui comme Abraham l'a fait pour Sodome et Gomorre. Dieu veut cela. Dieu se lie lui-même, non parce qu'il serait un Dieu qui veut être lié. Non, non, il se lie par amour afin que nous puissions entrer en relation avec lui. Maintenant, regardez ceci. Quand j'ai découvert cela, ça m'a vraiment renversé. Jésus dit ceci. Ils ont fermé les yeux de peur que leurs yeux ne voient. C'est bien de peur que leurs oreilles n'entendent, que leur cœur ne comprenne, qu'ils ne se convertissent, et que je ne les guérisse. Waouh, l'obligation divine de guérir. Dieu s'est lié lui-même. Dieu dit, vous savez, si vous voyez, si vous entendez, et puis si vous comprenez, je dois vous guérir. Et si quelqu'un écrit ceci en disant, Pasteur Prince, c'est une guérison spirituelle, d'accord? Lisez votre Bible, étudiez. Ici, il n'est pas dit « guérir » avec un autre mot spirituel pour « guérir ». C'est le même mot en grec, « iaomai ».« Iaomai » en grec est le même mot utilisé quand Jésus guérit tout le monde. Lisez tous les évangiles, toutes les guérisons. Tous ceux qui le touchèrent furent guéris. C'est « iaomai ». C'est par ces blessures que, 1er épître de Pierre, chapitre 2, verset 24, « vous avez été « iaomai », guéris ». Donc, Dieu se place lui-même dans une position. Dieu dit, si vous avez des yeux pour voir et des oreilles pour entendre, si vous avez un cœur pour la parole de Dieu, si vous voyez par la porte de vos yeux, si vous l'entendez avec « Oh mon Dieu !» N'est-ce pas encore Proverbe, chapitre 4, versets 20 à 22 ? Dieu dit, mon fils, sois attentif à mes paroles, tends l'oreille vers mes discours, qu'ils ne s'éloignent pas de tes yeux, garde-les au fond de ton cœur. Et que va-t-il se passer ? Ils apportent la vie à ceux qui les trouvent, la guérison à tout leur corps. Voyez-vous, Jésus guérit des gens qu'ils comprennent ou qu'ils ne comprennent pas. C'est un don de l'esprit. Mais ici, il parle aux gens des mystères. Il révèle à ses disciples le secret pour marcher en bonne santé chaque jour. Cela a un lien avec ce livre. La porte de vos yeux, la porte de vos oreilles, qui conduit à votre cœur, fera jaillir la guérison. Vous me suivez? Maintenant, allons plus loin. Puis il s'est tourné vers vous tous, tous ceux de la New Creation Church, tous ceux qui regardent à travers la télévision. D'accord? Il dit, mais heureux sont vos yeux parce qu'ils voient, et vos oreilles parce qu'elles entendent. Amen. Tournez-vous vers votre voisin et dites, heureux sont vos yeux. Il voit. Tournez-vous vers quelqu'un d'autre et dites, heureuses sont vos oreilles, elles entendent. D'accord? Continuons. Le verset suivant. Car Jésus dit, je vous le dis en vérité, beaucoup de prophètes et de justes, ce sont de bonnes personnes, beaucoup de prophètes et de justes ont désiré voir ce que vous voyez et ne l'ont pas vu. Entendre ce que vous entendez et ne l'ont pas entendu. Les gens n'ont pas réalisé qui était au milieu d'eux. Ce n'est pas seulement le fils de Joseph, il est le fils du Dieu vivant. Il est le Messie. Il est l'ange de l'Éternel qui est apparu à Abraham. Il est Melchisédek dans la chair. Et il dit, vous ne réalisez pas. Vous ne réalisez pas combien de justes et de prophètes dans l'Ancien Testament ont désiré voir ce que vous voyez de vos yeux. Ils ont désiré entendre ce que vous entendez tous et ils ne l'ont jamais entendu. Amen. Vous ne savez pas combien de personnes n'entendent pas ce que vous entendez ce matin. Non, non, non, je ne suis pas en train de me vanter. Si vous ne me connaissez pas encore maintenant, autant oublier. Je parle du fait d'être reconnaissant d'être dans un lieu où la parole de Dieu est prêchée. Amen. Où elle est expliquée. Très bien, poursuivons. Puis Jésus dit au verset 18, « Vous donc, écoutez ce que signifie la parabole. » Là, vous allez entendre l'explication de la parabole, d'accord? Mais par manque de temps, et ce n'est pas le sujet que je veux développer aujourd'hui, je ne vais pas passer en revue les 7 points. Je vais simplement en aborder un seul pour en tirer un principe. La semence qui est tombée le long du chemin. Jésus dit, « Lorsqu'un homme entend la parole du royaume et ne la comprend pas, le mauvais vient, le diable, et enlève ce qui a été semé dans son cœur. Cet homme est celui qui a reçu la semence le long du chemin. » Très bien. L'homme entend et ne la comprend pas. Vous dites, « Pasteur Prince, voilà ma bénédiction qui s'en va, parce que bien souvent, je ne comprends pas ce que vous racontez, mon frère. » Non, il ne parle pas de ce genre-là. Rappelez-vous, la semaine dernière, je vous ai dit que, même si vous ne comprenez pas, continuez à lire la parole de Dieu. Plus vous lisez, plus la compréhension viendra. Surtout quand vous avez un cœur enseignable, comme un enfant, dépendant simplement du Saint-Esprit. Dieu vous montrera. Il ne parle pas de ça. Parfois, vous entendez des vérités que vous ne comprenez pas. Je partageais avec mes pasteurs au sujet de la vision des 4 bêtes de Daniel, dont j'ai parlé un peu la semaine dernière. Ils n'ont pas compris. D'accord? Mais j'apprends encore. Je comprends encore. Et je les aide. Ce n'est pas de cela que Dieu parle. Savez-vous que cette expression « ne la comprends pas » n'est pas du genre passif « je ne comprends pas ». Dans le verbe grec, c'est actif. Ils le font délibérément. C'est le participe présent actif. Ce mot « comprendre », cela veut dire quoi? Ils l'entendent volontairement. Quand ils l'entendent, ils ne veulent volontairement pas comprendre. Ils ne veulent pas méditer. Ils ne veulent pas étudier. Ils ne veulent pas poser de questions. C'est quelque chose de délibéré. Ils n'apprécient pas. N'estiment pas, ne chérissent pas la parole de Dieu. Vous écoutez, peuple de Dieu. C'est pour cela que j'enseigne sur la méditation. Tous les 2 ou 3 années, je partage cela. Et je partage sur la méditation depuis les années 1980. C'est ce qui a construit ma vie. Chaque mot, comme je l'ai prêché la semaine dernière, est porteur de sens. Vous devez presser un verset. Et puis, dans le verset, pressez un mot jusqu'à en extraire chaque vertu, chaque goutte de ce verset. Vous l'utilisez en méditant. Je ne suis pas en train de dire que vous devez marcher chaque matin dans le métro, les yeux dans le livre, en bousculant tout le monde, d'accord? Vous voyez ce que je veux dire. Mais vous pouvez lire le matin ou prendre ma méditation quotidienne. Il y a un verset là. Prenez ce verset. Ne laissez pas d'autres personnes méditer à votre place. Ne laissez pas les gens décortiquer les versets et méditer pour vous. Prenez simplement ce verset, lisez la prédication. Prenez le verset, mémorisez-le, puis allez au travail en méditant ce verset. Laissez le Saint-Esprit vous enseigner. Amen. La façon d'apprendre à méditer, c'est de méditer. La façon de prier, c'est de commencer à prier. C'est ainsi que vous apprenez à prier. Vous me suivez jusqu'ici. Très bien. Autrement dit, c'est un refus délibéré. Ce n'est pas comme certains d'entre vous qui disent « Pasteur, vraiment, je ne comprends pas cette partie. Pasteur, la semaine dernière, je n'ai pas compris. » Ça, c'est passif. Ici, c'est un participe présent actif en grec, dans le mot « ne comprend pas ». Il refuse délibérément, volontairement de comprendre. Vous me suivez? Vous comprenez? Alors il dit, s'ils ne la comprennent pas, le mauvais vient et il enlève ce qui a été semé. Vous savez, je lisais cela un jour. Et j'ai reçu beaucoup de réconfort quand j'ai réalisé une chose. Cela va tellement vous bénir. Nous disons toujours que le diable vient voler la parole. Le diable vient voler. Le diable vient pour voler et tuer. Le diable vient voler. Et puis j'ai réalisé quelque chose. Je me suis demandé où était la souveraineté de Dieu là-dedans. La souveraineté de Dieu. La voici, écoutez attentivement. C'est seulement lorsque vous ne voulez pas délibérément, volontairement comprendre la parole de Dieu. Alors Dieu ne permettrait pas au diable de vous empêcher d'entendre. Tout le monde a la même occasion. D'accord, vous pouvez ouvrir la Bible si vous le voulez. Si vous ne le voulez pas, c'est à vous de voir. Personne ne vous y force. Le diable ne peut pas vous empêcher d'ouvrir la Bible. Il y a quelque chose que le Seigneur ne permettra pas au diable de faire. Mais si vous recevez la parole de Dieu, vous entendez la parole de Dieu et vous dites « Ah, c'est son opinion. Ah, vous savez, ce n'est pas important. Oh, c'est la parole de simples hommes. » Si vous avez délibérément cette attitude, alors vient le mauvais. Et seulement à ce moment-là. Quand j'ai vu cela, j'ai été tellement encouragé. Le diable ne peut pas venir n'importe comment et enlever votre privilège d'entendre la parole de Dieu. Mais si vous la refusez délibérément, alors vient le mauvais. Je vous le dis, quand j'ai réalisé le mot « lorsque », le Saint-Esprit a fait ressortir pour moi le mot « lorsque » est là. J'ai crié « Alléluia » pour la souveraineté de Dieu. Il y a certaines limites que Dieu a fixées au diable. Et Dieu dit « Tu ne peux pas les empêcher d'entendre ma parole s'ils le choisissent. Tu ne peux pas les empêcher de vouloir comprendre s'ils ont un cœur qui écoute. Le seul moment où tu peux entrer et enlever la parole de leur cœur, c'est s'ils refusent délibérément, volontairement de comprendre. » De méditer, de lire. Alors je te permets d'enlever ce qui est dans leur cœur. Waouh! Quel encouragement! Vous comprenez? Lorsqu'il ne comprend pas, le mauvais vient. Ce n'est pas comme s'il pouvait venir n'importe quand et simplement retirer. Non, lorsque vous ne comprenez pas, alors vient le mauvais. Dites « Waouh !» Celui qui a reçu la semence le long du chemin. Nous n'avons pas le temps de regarder le terrain pierreux, le terrain avec les ronces. Passons directement à la bonne terre, verset 23. Celui qui a reçu la semence dans la bonne terre, c'est celui qui entend la parole et la comprend. Encore une fois, présent, actif. C'est quelque chose d'actif et non de passif. Il la saisit volontairement. Il remercie Dieu pour elle. Il l'estime. Il la médite, il l'étudie. Cette personne portera du fruit avec un rapport de 100, 60 ou 30 pour 1. Waouh! Voulez-vous que nous prenions un exemple? Je vais vous donner un exemple de la façon d'étudier et de méditer. Et vous ferez vous-même la méditation. Très bien. Par exemple, je vous ai parlé du psaume 110, 1-1-0, la semaine dernière. L'Éternel a déclaré à mon Seigneur. Yahweh a dit à mon Adoni. Assieds-toi à ma droite, nous allons utiliser ce psaume. Parce que plus loin, Melchisédek est mentionné dans ce psaume. Tu es prêtre pour toujours, à la manière de Melchisédek. En fait, le nom de Melchisédek n'est mentionné que deux fois dans tout l'Ancien Testament. Mais il est mentionné 9 fois dans le Nouveau Testament. Waouh ! Comme le ministère et l'ordre sacerdotal que Jésus possède aujourd'hui. Alors, prenons cet ordre de Melchisédek. Et remarquez comment l'auteur de l'Épître aux Hébreux, encore une fois, nous nous limitons seulement au livre des Hébreux. Remarquez comment l'auteur de l'Épître aux Hébreux, que je crois être Paul, prend une seule parole, pour toujours. Regardons d'abord le psaume 110. L'Éternel l'a juré. Dieu jure. Dieu n'a pas besoin de jurer. Par quoi jure-t-il? Par la lune et les étoiles, comme la chanson. Il les a créées, elles sont inférieures à lui. Alors l'Éternel ne pouvait pas prêter serment par plus grand que lui, il l'a juré par lui-même. L'Éternel l'a juré, il ne se rétractera pas. Tu es prêtre pour toujours, à la manière de Melchisédek. Pour toujours. Tu es prêtre pour toujours à la manière de Melchisédek. Il est évident qu'il parle au Messie. Maintenant, Paul, par l'esprit, a vu ces mots, pour toujours. Deux simples mots, mes amis, deux simples mots. Et il l'a développé dans le chapitre 5, 6 et 7 de l'Épître aux Hébreux. Trois chapitres sur Melchisédek. Je vais essayer cela avec vous en conclusion, pour que vous compreniez. Melchisédek, c'est ce que nous appelons un vrai test pour les personnes qui ont des oreilles pour entendre, un cœur qui écoute, ou un cœur qui refuse de comprendre. Dans le chapitre 5 de l'Épître aux Hébreux, il est dit ceci. Dieu l'a déclaré grand prêtre. Il cite maintenant le psaume 110, à la manière de Melchisédek, à propos de Jésus. Nous avons beaucoup à dire à ce sujet. Nous avons beaucoup à dire sur Melchisédek, dit Paul, par l'esprit, et des choses difficiles à expliquer, non pas parce que le problème vient de nous, le problème vient des auditeurs. Pourquoi ? Parce que vous êtes devenus lents à comprendre. Le même mot que Jésus a utilisé tout à l'heure dans la parabole. Ils deviennent quoi ? Lents à comprendre. Puis-je tester cela sur vous ? Je peux le tester sur vous ? Pour voir si vous êtes lents à comprendre. Je crois que vos yeux sont heureux parce qu'ils voient, et vos oreilles parce qu'elles entendent. Au cas où, vous auriez amené votre belle-mère aujourd'hui, d'accord ? Alors, nous allons simplement essayer de régler ça. Que Dieu bénisse votre belle-mère, hein ? Elle voit aussi la vérité. Gloire à Dieu. Mais, juste un petit test, pour voir si vous êtes lent à comprendre ou pas. Voyons si vous pouvez comprendre la vérité au sujet de Melchisédek. Parce qu'ici, il est dit, alors que vous devriez avec le temps être des enseignants, vous en êtes au point d'avoir besoin qu'on vous enseigne les éléments de base de la révélation de Dieu. Vous en êtes arrivé à avoir besoin de lait et non d'une nourriture solide. Donc, Melchisédek est un sujet qui distingue les garçons des hommes. Même pas les garçons, les bébés. Êtes-vous prêts ? Puis-je tester cela en conclusion ? D'accord ? Regardez bien. Il prend un mot et passe trois chapitres à l'expliquer. La première chose qu'il explique, c'est que son ministère est pour toujours. Dans l'Épître aux Hébreux, chapitre 7, verset 21. Il cite le psaume 110. Ces Lévites sont devenus prêtres sans une promesse, sans qu'un serment soit prêté. Jésus l'est devenu à travers le serment prêté par Dieu qui lui a dit, le Seigneur l'a juré, et il ne se rétractera pas, il ne changera pas d'avis, tu es prêtre pour toujours. Alors, lequel est le plus puissant ? Le sacerdoce lévitique d'Aaron, issu de Lévi, ou Jésus, issu de Melchisédek ? Jésus, pourquoi ? Celui-ci n'a pas de promesse, donc pas de sécurité. Celui-là, Dieu lui-même l'a promis. Et Dieu n'a pas besoin de promettre. La parole de Dieu suffit. La parole de Dieu seul suffit. Dieu n'a pas besoin de promettre. Vous et moi, nous pouvons dire « je jure », mais Dieu n'a pas besoin de faire ça. La parole de Dieu suffit. Mais quand Dieu jure, waouh, j'aime toujours dire « garantie doublement blindée ». Donc Dieu a juré que le ministère de Jésus serait toujours selon la manière de Melchisédek. C'est pour cela que Jésus est le garant d'une bien meilleure alliance. Cela veut dire quoi ? Il y a tellement plus. C'était par une promesse, tellement plus que le sacerdoce lévitique d'Aaron. Vous me suivez ? La deuxième chose qu'il mentionne au sujet de Melchisédek a un rapport avec ce qu'on appelle la dîme. C'est ici que nous voyons si les gens comprennent ou pas. Parce qu'il y a des gens qui disent qu'aujourd'hui, nous sommes sous la grâce. Nous n'avons pas à donner la dîme. Mes amis, il y a eu un changement de sacerdoce. Il n'y a pas eu de changement dans le fait de proclamer combien le grand prêtre est grand. Et cela vient du verset 4. Épître aux Hébreux, chapitre 7, verset 4. Remarquez quelle est la grandeur de ce personnage, puisque le patriarche Abraham lui a donné même le dixième de son butin. En d'autres termes, ce livre des Hébreux est écrit au peuple juif. Ils ont une très haute considération pour Abraham. Abraham est comme leur père. Vous dites, quel père ? Père Abraham, ce n'est pas père David. Ce n'est pas père Ésaïe, c'est toujours père Abraham. Alors remarquez comment le Saint-Esprit, avec maîtrise, aborde cela. Remarquez, Abraham a donné la dîme à Melchisédek pour montrer combien Melchisédek est grand. Celui à qui vous donnez la dîme proclame sa grandeur. Maintenant, le point est celui-ci. Ceux qui enseignent, nous n'avons pas la dîme. Ces enseignants de la grâce qui disent, nous ne sommes plus sous la loi, nous sommes sous la grâce. Ils prêchent à partir de la dîme lévitique, et non à partir d'Abraham et de Melchisédek, ce dont nous sommes en train de parler. Il n'y a eu aucun changement dans le fait de proclamer combien Melchisédek est grand. Le Seigneur me l'a dit comme ceci. Suivez-moi dans Genèse chapitre 14, quand il apparaît pour la première fois. Melchisédek, roi de Salem, fit apporter du pain et du vin. Au fait, Melchisédek, roi de Shalom. Cela veut dire qu'il est le roi qui vous remplit important. Le roi de votre plénitude. Le roi de votre paix. Le roi de votre santé. Son nom, c'est Melki, roi Sédek, roi de justice. Et il est venu, il a apporté quoi? Du pain et du vin. Allez, allez, avez-vous un cœur qui écoute? Avez-vous un cœur qui comprend? Parlez-moi, New Creation Church. Qu'est-ce que ce pain et ce vin? La Sainte Communion. Très bien. Si on la prend correctement, elle vous donne quoi? La santé. Alors regardez ceci. Il bénit Abraham en disant, le premier mot qui sort de la bouche de Melchisédek, c'est « qu'Abraham soit béni ». Donc, le sacerdoce de Melchisédek, le sacerdoce de Jésus, n'a que la bénédiction. Pas de malédiction. La malédiction générationnelle, tout cela est sous la loi. Donc ici, béni soit Abraham, béni soit Dieu. Deux personnes sont bénies. L'homme et Dieu sont bénis à travers ce sacerdoce. Alors regardez ceci. Abraham lui donna quoi? La dîme de tout. Il donna à Melchisédek la dîme de tout. 10% de tout ce qu'il avait pris dans le butin. Alors regardez ceci. Melchisédek a apporté quoi? Regardez-moi. Melchisédek a apporté le pain et le vin. Abraham a apporté quoi? La dîme. La dîme, bien comprise, vous rendra riche. Oui, j'ai bien choisi mon mot. Riche. Et le Seigneur me l'a dit ainsi. La santé, si vous recevez. La richesse, si vous donnez. D'accord? Revenons au chapitre 7 de l'Épître aux Hébreux. D'accord? Descendons au verset 6 à cause du temps. Verset 8. Ici, les hommes qui sont mortels prennent les dîmes. Mais là, celui-là les prend, duquel il est rendu témoignage qu'il est vivant. Mes amis, comprenez-vous ce qui est ici et ce qui est là? Vous comprenez ou pas? Ici, dites ici. Dites là. Vous comprenez ou pas? Ici, des hommes qui meurent, des hommes mortels, reçoivent les dîmes. Ce sont les Lévites. D'accord? Il y a eu un changement de sacerdoce, mais aucun changement concernant la dîme pour proclamer combien le prêtre est grand. Parce que la dîme existe avant que la loi soit donnée. D'accord? Et personne n'a besoin de commander Abraham. C'est bien là le point. Cela ne devrait pas être un commandement dans l'Église. C'est une révélation. Mais c'est une révélation profonde. La Bible vous le dit parce que cela fait partie de Melchisédek. Donc regardez ceci. Ici, les hommes qui sont mortels prennent les dîmes, mais là, celui-là les prend. Maintenant, mon ami, si vous êtes spécialiste du grec, là, celui-là les prend. Cela parle de Jésus, notre Melchisédek aujourd'hui, à la droite du Père. Là, celui-là les prend. Savez-vous que c'est au présent de l'indicatif? À la voix active. Le verbe est au présent actif. Là, il les reçoit. Cela veut dire qu'en ce moment même, il est présentement et activement en train de recevoir les dîmes. La dîme n'a pas pour but de vous rendre riche. Ce n'est pas le but premier. C'est pour proclamer combien il est grand. C'est pour proclamer qu'il est vivant. La communion montre sa mort. Faites ceci en souvenir de moi. Amen. Vous annoncez bien la mort du Seigneur. Mais par la dîme, il vous démontrera qu'il est vivant. Les gens vous regardent et disent, « On dirait que Jésus est vivant dans votre vie. » Lui donc, il est rendu témoignage qu'il est vivant. La communion témoigne qu'il est mort pour nos péchés. La dîme témoigne qu'il est vivant. Vous écoutez? Maintenant, si le mot « prend » est au présent actif, Jésus est présentement et activement en train de recevoir. Puis-je vous demander de qui il reçoit? Si Jésus, là maintenant, est présentement, activement et non passivement en train de recevoir, puis-je vous demander de qui il reçoit? Certainement pas de ses enseignants de la grâce, qui enseignent aussi qu'il ne guérit pas aujourd'hui. Le parler en langue a cessé. Mes amis, soyez prudents. Ne prenez pas une vérité pour ensuite partir dans tous les sens. Prenez une vérité et étudiez-la. Prenez une vérité et accordez-lui une attention à 60, à 100 pour 1. Amen. Réalisez-vous qu'aujourd'hui, je vous ai prêché, selon Dieu, la santé, et aussi à travers la parole, et aussi la richesse, selon Dieu. Réalisez-vous que je vous ai prêché la santé, selon Dieu. Et la richesse, selon Dieu. Réalisez-vous cela. Laissez-moi terminer. Verset 9. D'accord ? Et nous conclurons. En outre, Lévi, qui perçoit la dîme, l'a pour ainsi dire aussi payé par l'intermédiaire d'Abraham. Il était en effet encore dans les reins de son ancêtre lorsque Melchisédek est allé à la rencontre d'Abraham. Lévi était en Abraham. Vous savez qui est Lévi, l'arrière-petit-fils d'Abraham. Et Dieu dit que lorsque vous donnez la dîme, cela affecte vos descendants. C'est comme si votre fils avait donné la dîme. Bien avant que Justin existe, Justin a donné la dîme. Justin a donné la dîme à travers Joseph Prince. C'est ainsi que Dieu voit les choses. Nous voyons une personne. Dieu voit des générations. Amen. Vous voyez une profession, d'accord? Dieu voit une carrière qui descend jusqu'à vos descendants. Qui est Lévi? Abraham a engendré son fils Isaac. Isaac a engendré Jacob. Jacob a engendré Lévi, son arrière-petit-fils. Et pourtant, la Bible dit, dans le magnifique coup de maître de Paul, il dit, « Alors comment le sacerdoce de Lévi pourrait-il être plus grand que le sacerdoce de Jésus, selon Melchisédek ?» Puisque Lévi était en réalité en Abraham, en train de donner la dîme au Melchisédek de Jésus. De cette manière, il démontre quoi? Que la dîme sert à proclamer combien notre Jésus est grand. Alors, écoutez, la dîme n'a pas principalement pour but de vous rendre riche, mais la dîme vous rendra riche. Mais ne vous arrêtez pas à cela. La dîme sert d'abord à déclarer combien Jésus est grand. Louez-le, peuple de Dieu. Alléluia! Mon temps est écoulé. Merci, Seigneur Jésus. Inclinez la tête et fermez les yeux, vous tous ici présents, et aussi dans la salle annexe. Souvenez-vous que tout ce que nous faisons aujourd'hui affecte notre postérité. Dieu voit les générations. Dieu voit les descendants. Oui, je sais. Il y a des gens qui diront, « Eh bien, je n'ai pas besoin de donner la dîme, je suis déjà riche. » Mais il existe une richesse qui vient avec le chagrin. Et il existe une bénédiction qui n'est suivie d'aucun chagrin. Je ne veux pas que mes réussites personnelles, je ne veux pas que mon intelligence produise l'argent. Je veux que Dieu me bénisse et je veux que Dieu me donne la sagesse. Et vous? Pourquoi pas maintenant, vous tous ici présents? Si vous comprenez ce que je viens de partager, c'est-à-dire les 15 à 20 dernières minutes, alors vous n'êtes pas lent à comprendre. Si vous comprenez au sujet de Melchisédek, ce qui est difficile à expliquer, alors mes amis, vous n'êtes pas un bébé chrétien, vous n'êtes pas un nourrisson. Mais si vous dites, « Eh bien, Pasteur Prince, j'ai ma propre opinion. Je n'ai rien besoin de dire. La Bible déclare ces mots. » Lent à comprendre. Alors, faites cette prière. Priez que Dieu vous garde d'être lent à comprendre. Priez pour avoir des yeux qui voient et un cœur qui écoute. Priez que chaque fois que la parole de Dieu est prêchée, chaque fois que vous lisez la parole de Dieu, chaque fois que vous lisez un livre basé sur l'Écriture, vous aurez un cœur qui écoute. N'ayez pas cette attitude, que je lise ou que je ne lise pas, ça n'a pas vraiment d'importance. Quand Jésus dit, l'homme ne vivra pas de pain seulement, mais de toute parole qui sort de la bouche de Dieu. Quand Jésus lui-même a combattu le diable, avec ses mots, il est écrit, vous ne pouvez qu'estimer chaque parole de la Sainte Écriture. Toute l'Écriture est inspirée de Dieu. C'est ainsi que Dieu vous a créé. Dieu a insufflé la vie dans Adam. Et Adam est devenu un être vivant. Donc, si certaines parties de vous meurent, si certaines parties vieillissent, si certaines parties se détériorent, laissez le souffle de Dieu venir à vous de nouveau. Laissez le souffle de Dieu venir à vous de nouveau. Où le souffle de Dieu est-il contenu aujourd'hui? Toute l'Écriture est inspiré de Dieu. Au nom de Jésus, Père, souffle sur ton peuple maintenant. Confirme la parole par des signes et des prodiges. Des signes et des prodiges de guérison, de plénitude, de miracles, de restauration. Merci, Père Céleste. Amen. Au nom de Jésus. Toutes les têtes inclinées, si vous êtes ici et que vous n'avez jamais reçu Christ, et placez votre confiance en lui seul, comme votre sauveur. Mes amis, la Bible dit « Tous ont péché et sont privés de la gloire de Dieu ». La Bible dit « Le salaire du péché, c'est la mort, mais le don gratuit de Dieu, c'est la vie éternelle en Jésus-Christ, notre Seigneur ». Si c'est votre cas, où que vous soyez maintenant, faites cette prière à voix haute du fond de votre cœur. Dites « Père Céleste, je crois que tu m'as aimé et que tu as envoyé ton Fils, Jésus-Christ, mourir sur la croix pour tous mes péchés. Son sang précieux me lave parfaitement. Merci, Père, de l'avoir ressuscité d'entre les morts. Maintenant, tous mes péchés, passés, présents et futurs, sont complètement pardonnés par le sang de Jésus. Tu l'as ressuscité d'entre les morts. Jésus-Christ est mon Seigneur et mon Sauveur, maintenant et pour toujours. Au nom de Jésus, Père, pour cette semaine, pour ton peuple qui est ici aujourd'hui, Seigneur, qui écoute ta parole aujourd'hui. Heureux sont vos yeux parce qu'ils voient et vos oreilles parce qu'elles entendent. Que l'Éternel vous bénisse et vous garde. Que l'Éternel fasse briller son visage sur vous et vous accorde sa grâce. Que l'Éternel se tourne vers vous et vous donne la paix au nom de notre Seigneur Jésus-Christ. Et tout le peuple de Dieu dit « Amen ». Que Dieu vous bénisse. À très bientôt.
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2: Chaque chrétien est un champ de bataille ambulant, que nous le voyons ou non de nos propres yeux, que nous le ressentions personnellement ou non. Nous sommes en guerre et Satan cherche à détruire notre âme. La plupart des gens ne se réveillent pas en se disant « Aujourd'hui, je vais entrer sur un champ de bataille ». Pourtant, le combat est bien réel. Vous avez déjà gagné la guerre, mais il vous reste des batailles à mener avant d'arriver au ciel. La Bible appelle « âme » cette réalité qui est en nous. Pourtant, même si nous employons ce mot, nous prenons rarement le temps de nous demander ce qu'il signifie. Qu'est-ce que l'âme, au juste? Voici donc trois vérités à retenir au sujet de votre âme, à la lumière de la parole de Dieu. Premièrement, votre âme complète votre corps. De quoi êtes-vous constitué? Quels sont les éléments essentiels qui font de vous la personne que vous êtes? Votre corps fait évidemment partie de la réponse. Il est la dimension physique de votre existence, la chair, les os, les organes et les différents systèmes. Cet étonnant réseau de 30 à 40 000 milliards de cellules qui travaillent ensemble à chaque instant. Votre corps produit de l'énergie. Il traite des informations. Il entretient la vie de manière absolument remarquable. Le corps humain est un chef-d'œuvre du vivant. Mais il ne représente pas tout ce que vous êtes. Certains aspects de votre personne ne peuvent pas se réduire à des processus physiques. Vos pensées, vos souvenirs, vos affections, vos aspirations, votre conscience du bien et du mal. Rien de tout cela n'est fait de muscles ou d'os. Pourtant, leur réalité est indéniable. Ces choses appartiennent à une autre dimension de votre existence. Je crois que cette distinction apparaît très tôt dans la Bible. Dans la Genèse, au chapitre 2, verset 7, nous lisons « L'Éternel Dieu forma l'homme de la poussière de la terre. Il souffla dans ses narines un souffle de vie, et l'homme devint un être vivant. » Remarquez les deux éléments. D'abord, le corps, formé de la poussière. Ensuite, le souffle de vie, communiqué par Dieu lui-même. Ce n'est que lorsque les deux ont été réunis que l'homme est devenu une âme vivante. Il est bon de s'en souvenir. Écoutez-moi attentivement. Vous voudrez peut-être noter ceci. Vous n'êtes pas un corps qui possède une âme. Vous êtes une âme qui possède un corps. Votre corps est la maison, votre âme en est l'habitant. Et même si les deux sont faits pour fonctionner ensemble, c'est votre âme qui donne tout son sens à votre corps. Lorsque nous parlons de combat spirituel, c'est là que la bataille fait le plus rage. Jésus l'a exprimé ainsi. Et que servirait-il à un homme de gagner tout le monde s'il perdait son âme? J'espère que vous commencez à mesurer l'immense importance de votre âme. Deuxièmement, je voudrais souligner que votre âme est, plus que toute autre chose, ce qui vous relie à Dieu. C'est sans doute ce qui explique cette expression bien connue selon laquelle chacun porte dans son âme un vide à la mesure de Dieu, que Dieu seul peut combler. Laissez-moi vous aider à comprendre ce que cela implique. Votre âme est la partie de vous-même qui vous permet d'entrer en relation avec Dieu. Cette relation ne s'établit pas de corps à corps. Savez-vous pourquoi ? Parce que Dieu n'a pas de corps. Si vous aviez besoin d'un corps pour entrer en relation avec lui, vous n'auriez rien à quoi vous rattacher, puisque Dieu est esprit. Savez-vous que la Bible ne parle pas seulement de l'âme à propos des êtres humains ? Elle en parle aussi à propos de Dieu. Le Lévitique, Ésaïe et Jérémie évoquent tous l'âme de Dieu pour exprimer sa joie, sa tristesse et son profond engagement personnel envers son peuple. Ces passages ne signifient pas que Dieu possède un corps semblable au nôtre. Ils révèlent toutefois une vérité importante. Dieu n'est ni distant ni impersonnel. Il entre en relation, il éprouve des sentiments, il prend plaisir, et tout cela d'une manière personnelle. Une question essentielle se pose alors. Comment pouvons-nous entrer en relation avec lui ? Jésus y a répondu lors de sa conversation avec la femme au puits. Alors qu'elle l'interrogeait sur le lieu où il fallait adorer, le mont Garizim ou le mont Sion, Jésus a recentré la discussion en déclarant « Dieu est esprit, et il faut que ceux qui l'adorent l'adorent en esprit et en vérité. » Autrement dit, Dieu n'est pas enfermé dans un lieu précis. Ce n'est pas une question de géographie. Il est esprit. C'est donc par la dimension immatérielle de notre être que nous devons nous approcher de lui. Voilà quelque chose de fondamental. Votre âme est ce qui vous permet de connaître Dieu. C'est la partie de vous-même qui lui répond et qui entre en relation avec lui. L'Écriture présente Dieu comme la source de la vie. Elle le décrit comme celui qui a fait nos âmes. Il n'est pas seulement le créateur de notre corps, il est aussi celui qui nous a donné notre être intérieur, celui qui nous a façonnés et qui a insufflé en nous la vie. Votre âme vient de Dieu, et votre âme a été créée tout spécialement pour Dieu. Je crois que ce vide en vous, cette aspiration à trouver Dieu, c'est précisément votre âme. Voilà pourquoi rien, en dehors de lui, ne peut nous satisfaire pleinement. Voilà pourquoi, lorsque nous empruntons toutes sortes de chemins à la recherche du bonheur et de l'épanouissement sans tenir compte de notre âme, nous n'avons aucune chance d'y parvenir. C'est uniquement par votre âme, par l'être intérieur au fond du cœur, que vous pouvez entrer en relation avec Dieu. Aucune réussite, aucune relation, aucun bien matériel ne peut combler les aspirations les plus profondes de votre âme, car Dieu l'a créée pour qu'elle vive en communion avec lui. C'est pourquoi la bataille pour votre âme est si importante. Votre âme est le champ de bataille, parce que ce qui s'en empare détermine votre éternité. Il n'est donc pas étonnant que le monde, le diable et toutes les forces spirituelles de l'enfer lui fassent la guerre, car c'est là que Dieu demeure en vous, dans votre âme. Votre âme complète votre corps. Votre âme vous relie à Dieu. Et, troisièmement, votre âme subsiste pour l'éternité. Voici une bonne ou une mauvaise nouvelle, selon votre situation. Vous avez tous une chose en commun, une âme qui vivra éternellement. Contrairement à ce que certains enseignent, il est faux de dire que, si vous n'êtes pas chrétien, votre mort marque simplement la fin de toute existence. Vous vivrez quelque part pour toujours. Vous vivrez soit au ciel, dans la présence de Dieu, soit dans l'enfer éternel. Mais vous vivrez pour toujours. Votre âme ne mourra jamais. Votre corps, lui, mourra un jour. Il retournera à la poussière, comme le dit l'Écriture, dans l'attente de la résurrection et de la rédemption. Mais votre âme continuera d'exister sans mourir. Permettez-moi de vous donner un exemple très clair pour vous aider à comprendre. Lorsque Rachel a donné naissance à Benjamin, l'Écriture nous dit que son accouchement a été difficile et qu'elle est morte. La Bible décrit ce qui s'est passé en quelques mots sobres mais profonds. Et comme elle allait rendre l'âme, car elle était mourante, elle lui donna le nom de Benoni. La Bible présente la mort de Rachel comme le moment où son âme s'en allait. Son corps était toujours là, mais Rachel était partie. Même la mort de Jésus est décrite en des termes semblables. Sur la croix, après avoir porté le poids du péché du monde, Jésus, nous est-il dit, rendit l'esprit. Plus personnellement encore, il a déclaré « Père, je remets mon esprit entre tes mains ». Et Jacques explique que « le corps sans âme est mort ». Il ne peut y avoir de vie sans l'âme. C'est l'une des vérités centrales de l'Évangile. Votre vie sur terre est temporaire, mais votre âme est éternelle. Voilà pourquoi je tiens tant à vous aider à comprendre ce que signifie connaître Dieu. Lorsque vous ouvrez à Dieu cette part de vous-même qu'il a créée, lorsque vous lui ouvrez votre âme et que vous devenez chrétien, vous ne gagnez pas seulement la vie présente, vous échappez aussi à la mort à venir et vous recevez la vie éternelle avec Jésus-Christ. Cela signifie également que les décisions que nous prenons ici-bas, et tout particulièrement notre réponse à Jésus-Christ, auront des répercussions jusque dans l'éternité. Jésus l'a dit sans la moindre ambiguïté. Vous me direz peut-être, je n'y crois pas. Vous êtes libre de ne pas y croire, mais cela ne change rien à la vérité. Dans Matthieu au chapitre 25, verset 46, nous lisons « Et ceux-ci iront au châtiment éternel, mais les justes à la vie éternelle. Il n'y a que deux chemins, deux voies, deux destinations. Soit vous mettez votre âme en règle avec Dieu et vous allez au ciel, soit vous continuez à remettre les choses à plus tard et à négliger votre âme jusqu'à mourir avant d'avoir réglé cette question, et vous êtes alors perdu pour toujours. La mort scelle toutes les décisions. Voilà donc ce qu'est votre âme. Mais qu'en est-il de la bataille dont elle est l'enjeu? Nous avons posé quelques fondements. La plupart des gens ne se réveillent pas en se disant « Aujourd'hui, je vais entrer sur un champ de bataille ». Nous nous réveillons en pensant aux courriels, aux rendez-vous, aux courses, aux problèmes et aux obligations. Mais sous tout cela, derrière chaque conversation, chaque décision et chaque tentation, se trouve une autre réalité. Un conflit invisible façonne les événements visibles. Et si nous pouvions voir le monde invisible? Et si nous pouvions mettre des lunettes spéciales qui nous permettraient de voir le combat spirituel à l'œuvre dans le monde? La Bible parle souvent de ce monde invisible, de cette réalité qui échappe à nos yeux. L'Épître aux Colossiens déclare « Car en lui ont été créées toutes les choses qui sont dans les cieux et sur la terre, les visibles et invisibles. » J'aimerais pouvoir distribuer aujourd'hui à chacun de nous des lunettes ou des lunettes de vision nocturne qui vous permettraient de voir le combat spirituel qui fait rage autour de nous. Un homme de la Bible a réellement eu ce privilège. Je ne sais pas si vous vous souvenez de cette histoire, mais dans le deuxième livre des Rois, au chapitre 6, le prophète Élisée se trouvait pris au piège dans la ville de Dothan, encerclé par une armée de soldats syriens déterminés à le capturer. Élisée était avec le roi. Il dit à son serviteur « Ne crains point, car ceux qui sont avec nous sont en plus grand nombre que ceux qui sont avec eux. » Et j'imagine le serviteur se dire « Tu plaisantes? Il n'y a personne avec nous. » Alors Élisée pria « Éternel, ouvre ses yeux pour qu'il voie. » Soudain, le serviteur vit les montagnes remplies de forces angéliques qui apparaissaient sous la forme de chevaux et de chars de feu tout autour d'eux. Il vit ce qui était déjà là, mais qui, jusque-là, lui était invisible. Je ne peux pas vous distribuer de lunettes spéciales aujourd'hui, mais nous disposons de jumelles bibliques dont les deux objectifs sont l'Ancien et le Nouveau Testament. Ensemble, ils nous aident à discerner ce qui est invisible, à éviter les dangers et à nous rappeler que nous n'avons pas à craindre. Ceux qui sont pour nous sont plus nombreux que ceux qui sont contre nous, que nous les voyons ou non. Ce que je souhaite, dans cette série de prédications, c'est que vous appreniez à mieux discerner le combat spirituel à la lumière des Écritures, que vous le voyez ou non de vos propres yeux, que vous le ressentiez personnellement ou non. Je vous le dis, nous sommes en guerre, et Satan cherche à détruire notre âme. Stu Weber l'a écrit ainsi. Chaque chrétien est un champ de bataille ambulant. Chaque croyant porte au plus profond de lui un terrible conflit. C'est une guerre sans merci, un combat acharné. Et lorsqu'il sera terminé, vous voudrez être de ceux qui sont encore debout. La Bible nous enseigne que nous affrontons un axe du mal. Or, l'une des maximes militaires les plus souvent répétées de tous les temps est celle-ci. Connaissez votre ennemi. Mesdames et messieurs, aujourd'hui, je vous présente cet ennemi. Le voici. Le monde, la chair et le diable. Ces trois adversaires s'attaquent aux chrétiens. Que cela vous plaise ou non, que vous y croyez ou non, que vous le compreniez ou non, vous êtes engagé dans un combat contre eux. Parlons d'abord de la bataille qui se déroule autour de vous. Dans l'Épître aux Romains, au chapitre 12, il nous est dit « Ne vous conformez pas au siècle présent. Ne vous laissez pas façonner par le monde. » La traduction de Philips reprend cette idée en évoquant un monde qui voudrait nous faire entrer dans son moule. Mais qu'est-ce que le monde? Il ne s'agit ni d'un globe terrestre, ni d'une carte. Dans ce contexte biblique, le monde désigne la culture corrompue dans laquelle nous vivons. C'est le système qui dirige la société, avec ses valeurs, ses priorités, ses exigences et ses attentes. C'est un courant qui nous entraîne vers le bas et nous pousse à suivre la foule plutôt qu'à obéir à la volonté et à la parole de Dieu. Si nous n'y prenons pas garde, ce courant nous emportera très loin de l'endroit où Dieu veut nous conduire. Nous vivons dans un système qui est fondamentalement en désaccord avec Jésus-Christ. Et chaque semaine, en observant ce qui se passe dans le monde, je constate de nouveaux signes de l'hostilité croissante envers les chrétiens. Si vous affirmez être chrétien, vous aurez beaucoup d'amis, mais vous aurez aussi au moins quelques ennemis. La Bible dit « Ne vous conformez pas au siècle présent. Ne laissez pas le système de ce monde, avec son matérialisme et tout ce qui l'accompagne, vous couler dans son moule. » Deuxièmement, nous combattons ce qui nous entoure, mais aussi ce qui se trouve en nous. Nous combattons le monde et la chair. Mais qu'est-ce donc que la chair? Il ne s'agit pas de la peau qui recouvre vos os. Le mot « chair » désigne ici vos désirs intérieurs. Quelqu'un a dit que la chair, c'est tout ce que vous étiez avant de rencontrer Christ. Et la Bible nous enseigne que tout ce que vous étiez avant de rencontrer Christ est encore là, cherchant toujours à vous ramener à ce que vous étiez avant de devenir chrétien. Les convoitises de la chair peuvent nous entraîner à faire le mal. Nous combattons donc à la fois le monde et la chair. Dieu nous a donné un corps qui a des besoins réels et légitimes, mais nos désirs peuvent se dérégler. Même l'apôtre Paul parlait de la nécessité de discipliner son corps. Il a dit « Mais je traite durement mon corps et je le tiens assujetti. » Autrement dit, je garde la maîtrise de mon corps. Je ne le laisse pas me détruire. Il y a donc la bataille autour de vous. C'est le monde. Et la bataille en vous, c'est la chair. Au fond, la chair, c'est votre moi. C'est vous-même, séparé de Dieu. Puis il y a la bataille au-dessus de vous. Le diable, qui cherche à détruire votre âme. Jésus nous a avertis à ce sujet. En parlant de celui qui vient détruire, il a déclaré « Le voleur ne vient que pour dérober, égorger et détruire. » Puis il a ajouté « Moi, je suis venu afin que les brebis aient la vie et qu'elles soient dans l'abondance. » Pierre nous a donné ce qui me semble être l'avertissement le plus solennel concernant le diable. « Soyez sobres, veillez. Votre adversaire, le diable, rôde comme un lion rugissant, cherchant qui il dévorera. » Nous sommes chrétiens. Nos péchés sont pardonnés. Nous sommes en route vers le ciel. Et Satan cherche à nous dévorer. Vous me demanderez, qu'est-ce que cela veut dire? Il ne s'agit pas de nous dévorer physiquement. Ce que Satan veut, c'est vous détruire intérieurement pour vous rendre incapable de servir utilement dans le royaume de Dieu. Il veut dévorer votre témoignage, votre courage, votre vie de prière, tout ce qui, en vous, s'oppose à ce qu'il est. Et la Bible dit qu'il rôde comme un lion rugissant, cherchant qui il dévorera. Il s'est parfois trouvé sur votre chemin, comme sur le mien. Nous voyons souvent son empreinte, de nos jours, dans des événements qui se produisent ici et là. Certaines choses sont tellement mauvaises qu'on se dit qu'un être humain n'aurait pas pu les concevoir seul. Elles portent forcément la marque de l'ennemi, de Satan. Le premier objectif de Satan est d'empêcher les hommes de recevoir le don gratuit de la vie éternelle, rendu possible par la mort et la résurrection de Jésus. Et dès que vous devenez chrétien, vous figurez sur sa liste de cibles. Pourquoi vous arrive-t-il de faire des choses que vous savez mauvaises, que vous ne voulez même pas faire, et que vous faites malgré tout? Parce que vous laissez votre vieille nature prendre les commandes. Vous laissez agir cette vieille nature, cette chair qui habite en vous, et qui n'a pas disparu lorsque vous êtes devenu chrétien. Elle est toujours là, et vous retombez dans vos anciennes habitudes. Au fil des années, je vous le répète de plus en plus souvent, parce que j'en suis de plus en plus convaincu. Vous avez le choix. Vous pouvez choisir laquelle de vos deux natures vous nourrissez. Vous souvenez-vous de ce poème ? Deux natures battent dans mon cœur. L'une est souillée, l'autre est bénie. L'une je l'aime, l'autre je la hais. Celle que je nourris finira par régner. Pars. Faut-il alors s'étonner que certains chrétiens manquent de force morale, de courage ou de discipline pour vivre leur foi ? Si vous ne nourrissez jamais votre nouvelle nature, votre âme, si vous ne lui donnez jamais la nourriture dont elle a besoin, vous serez d'une extrême faiblesse. On raconte qu'un tableau célèbre est resté exposé pendant de nombreuses années dans une galerie européenne. Il représentait un échiquier placé entre deux personnages. D'un côté était assis le diable, affichant une assurance triomphante. En face de lui se tenait un jeune homme affaissé et découragé, les yeux fixés sur l'échiquier, comme s'il n'avait plus aucun coup à jouer. Un jour, le grand maître d'échecs Paul Morphy visita cette galerie. En examinant le tableau, il se plongea dans une intense réflexion. Finalement, il demanda « Apportez-moi un échiquier. » Il le posa sur une table et reproduisit la position de chaque pièce. Après un instant, il déclara « Il reste un coup, un seul, mais ce coup peut le sauver. » Mesdames et messieurs, Voilà l'image de notre situation sans Christ. Mais Jésus est venu prendre notre place et a joué le seul coup qui pouvait nous sauver, à la croix et par le tombeau vide. Il a vaincu le péché. Il a vaincu le monde. Il a vaincu le diable. Et l'Écriture dit, « Il a dépouillé les dominations et les autorités et les a livrées publiquement en spectacle, en triomphant d'elles par la croix. » Grâce à lui, nous sommes désormais plus que vainqueurs par Jésus-Christ. Nous ne sommes pas condamnés à être des victimes. Nous pouvons être des vainqueurs. Nous pouvons être des champions. Si nous faisons confiance à Jésus, il nous aidera dans ces combats intérieurs que nous croyons parfois impossibles à gagner. Oui, la bataille est réelle, mais son issue ne fait aucun doute. Vous avez déjà gagné la guerre, mais il vous reste des batailles à livrer avant d'arriver au ciel. Et Dieu ne veut pas que vous les perdiez, ni que vous vous contentiez de dire « Bon, l'essentiel est réglé. Maintenant, je vais faire ce qui me plaît. » 1. La Bible nous appelle à tenir ferme contre la chair, le monde et le diable. Vous avez un corps qui vivra probablement 80 ans, 100 ans, peut-être davantage, et vous avez une âme qui vivra éternellement. Alors, permettez-moi de vous poser cette question. Dans laquelle de ces deux réalités vaut-il mieux investir? Pourtant, si vous avez fait le même constat que moi, vous voyez que, dans notre monde, nous consacrons tout à notre existence physique et presque rien à notre âme. Ce que j'essaye de vous montrer, c'est à quel point nous avons perdu le sens des proportions. Nous consacrons tout ce que nous avons à quelque chose qui durera moins de 100 ans, et nous trouvons à peine le temps de nous occuper de la part de nous-mêmes qui subsistera pour l'éternité. Voici maintenant le deuxième volet de mon exhortation aujourd'hui. Nous tous qui avons des enfants, que nous voulions l'admettre ou non, nous sommes les gardiens de leurs âmes. Dieu veut que nous nous préoccupions de leur âme. Et aujourd'hui, l'ennemi a accumulé contre nous des obstacles presque insurmontables. Regardez toutes les activités qui, au cours de votre vie et de la mienne, ont été déplacées au dimanche. Mais nous qui sommes des parents chrétiens, nous devons apprendre à remonter la pente. Nous ne pouvons pas simplement nous laisser porter par le courant. Nous voulons pour nos enfants une vie différente, une autre manière de voir les choses, et certaines de nos actions peuvent les y aider. Vous devez vous revêtir de toutes les armes de Dieu et tenir ferme contre le malin. J'espère que vous comprenez combien votre âme est précieuse. Votre âme n'est pas un détail secondaire. Vous n'êtes pas un corps qui possède une âme. Vous êtes une âme qui possède un corps.

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1: Jacques chapitre 3. Jacques, serviteur de Dieu et du Seigneur Jésus-Christ, salue les 12 tribus dispersées du peuple de Dieu. Domptez sa langue. Mes amis, ne soyez pas nombreux à vouloir enseigner, car vous le savez. Nous qui enseignons, nous serons jugés plus sévèrement. Chacun de nous commet des fautes de bien des manières. Celui qui ne commet jamais de faute dans ses paroles est un homme parvenu à l'état d'adulte, capable de maîtriser aussi son corps tout entier. Quand nous mettons un mort dans la bouche des chevaux pour qu'ils nous obéissent, nous dirigeons aussi tout leur corps. Pensez encore aux bateaux. Même s'il s'agit de grands navires et s'ils sont poussés par des vents violents, il suffit d'un tout petit gouvernail pour les diriger au gré du pilote. Il en va de même pour la langue. C'est un petit organe, mais elle se vante de grandes choses. Ne suffit-il pas d'un petit feu pour incendier une vaste forêt? La langue aussi est un feu, c'est tout un monde de mal. Elle est là, parmi les autres organes de notre corps, et contamine notre être entier. Allumée au feu de l'enfer, elle enflamme toute notre existence. L'homme est capable de dompter toutes sortes de bêtes sauvages, d'oiseaux, de reptiles et d'animaux marins, et il les a effectivement domptés. Mais la langue, aucun homme ne peut la dompter. C'est un fléau impossible à maîtriser, elle est pleine d'un venin mortel. Nous nous en servons pour louer le Seigneur, notre Père, et nous nous en servons aussi pour maudire les hommes, pourtant créés à l'image de Dieu. De la même bouche sortent bénédiction et malédiction. Mes frères et sœurs, il ne faut pas qu'il en soit ainsi. Avez-vous déjà vu de l'eau douce et de l'eau salée jaillir d'une même source par la même ouverture? Un figuier peut-il porter des olives ou une vigne des figues? De même, une source salée ne peut pas donner de l'eau douce. La sagesse qui vient d'en haut. Y a-t-il parmi vous quelqu'un de sage et d'expérimenté? Qu'il en donne la preuve par sa bonne conduite, c'est-à-dire par des actes empreints de

La sagesse qui vient d'en haut est avant tout pure. De plus, elle aime la paix. Elle est modérée et conciliante, pleine de compassion. Elle produit beaucoup de bons fruits. Elle est sans parti pris et sans hypocrisie. Ceux qui travaillent à la paix sèment dans la paix une semence qui produira un fruit conforme à ce qui est juste.

0: La météo pour ce lundi 12 octobre, l'anticyclone regonfle rapidement sur le pays malgré quelques brumes le matin. De belles éclaircies et un temps doux concernent le territoire. Quelques nuages se manifestent en Manche et des gouttes sont possibles sur la pointe bretonne. Les températures pour ce lundi matin, 8 degrés pour Lyon et Strasbourg, 8 également à Lille, Paris et Orléans, 12 degrés pour Toulouse, 13 à Cherbourg, 14 degrés pour Bordeaux, Biarritz et Nice, 16 degrés pour Brest et 17 degrés pour Ajaccio. Et pour ce lundi après-midi, 17 degrés sur les Hauts-de-France, 17 également pour l'Alsace et la Bourgogne, 18 degrés en région parisienne, 19 sur le Centre-Val de Loire, la Normandie et la Bretagne, 20 degrés sur les Pays de la Loire, 21 sur l'Occitanie et la Nouvelle-Aquitaine, 21 également pour la Corse et 22 degrés sur le pourtour méditerranéen.
1: Bonjour, la CGT annonce qu'elle soutiendra la journée d'action du 17 octobre autour du pouvoir d'achat partout où les conditions seront réunies. Sophie Binet appelle aussi à continuer à soutenir demain le mouvement des lycéens. Édouard Geffray, le ministre de l'Éducation nationale, se rend cet après-midi dans l'académie de Lille alors que les lycéens mobilisés en vue de l'acte 5 de leur mouvement attendent toujours des réponses à leurs revendications. Serge Papin s'immisce dans le débat sur les tickets resto dont le plafond supermarché pourrait être raboté par les députés. Il souhaite, je cite, qu'on n'entrave pas, qu'on ne diminue pas la possibilité pour les salariés de dépenser comme ils le souhaitent pour leur repas. Fin de citation. Le ministre des PME et du Commerce a longtemps été le patron des supermarchés. La porte-parole du gouvernement, Maud Bréjon, a annoncé une baisse de 12 à 18 centimes du prix au litre des carburants dans les prochaines semaines grâce à la libération de millions de barils des stocks stratégiques. Michel-Édouard Leclerc, de son côté, prévoit cette baisse pour le mois de novembre. L'ostéopathe Antonio Mercuri est jugé par le tribunal correctionnel de Paris, notamment pour dérive sectaire, abus de faiblesse et pratique illégale de la médecine au préjudice de 51 anciens patients. Un procès qui doit durer pendant près d'un mois. De son côté, Antonio Mercuri conteste toutes les accusations portées contre lui. L'indice mondial de pauvreté multidimensionnelle augmente pour la première fois depuis sa création en 2010. Au total, 1,2 milliard de personnes, dont la moitié de mineurs, se trouvent en situation de pauvreté sur la planète. Alerte le programme des Nations Unies pour le développement. C'est la fin de ce flash, une très bonne journée à toutes et à tous. Bonjour, football. Après 4 défaites d'affilée en Ligue 1, l'OM a renoué avec le succès en clôture de la 6e journée hier soir à 3. Les Phocéens ont rapidement trouvé la faille au retour des vestiaires. Ils ont doublé la mise in extremis, mais se sont aussi fait très peur avec 2 balles d'égalisation concédées en toute fin de rencontre. Au classement, les joueurs de Genesio sortent de la zone rouge pour se placer 13e à égalité avec Le Mans, 14e, Toulouse 15e et Auxerre 16e. L'Estac 2 points derrière est passé avant-dernier. Dans les autres rencontres programmées hier, Rennes a signé la belle opération du jour en écrasant Auxerre 4-1 et en grimpant sur le podium, tandis que Nice a dominé Strasbourg 2-1. Basket sur son parquet de l'Astrobal, le l'Asvel a fait oublier le revers concédé en full field Supercoupe face à Roanne avec un net succès, 96-77 en clôture de la 3e journée de Betclic Elite hier soir. Par ailleurs, devant son public de l'Adidas Arena, Paris est venu à bout de Strasbourg 98-84 et signe une 3e victoire en autant de matchs dans la compétition. Handball, Star League menée à la pause par Caen sur son parquet hier soir à Nantes, a su réagir pour l'emporter et rester au contact du PSG. Montpellier, pour sa part, n'a pu qu'arracher le point du match nul à Tremblay. Formule 1 partie depuis la pole position, Max Verstappen a conclu un week-end parfait en remportant le Grand Prix de Singapour hier devant Charles Leclerc qui avait tenté sa chance au départ et Andrea Hakimi Antonelli. Isaac Hadja reprend le point de la 10e place après s'être élancé depuis les stands. Tennis, hier, Qinwen Zhang a remporté le WTA 1000 de Pékin en s'offrant en finale Mira Andreeva en 2-7. Après 2 années compliquées, la Chinoise s'illustre à nouveau. Cyclisme, Per Strand Agnes tient la plus belle victoire de sa jeune carrière 4 ans après avoir remporté la course espoir. Le coureur norvégien est allé chercher la victoire hier à l'occasion de la 120e édition de Paris Tour, une course longue de 216,2 km au départ de Chartres. C'est la fin de ce Flash Sport, une très bonne journée à toutes et à tous.

J'appelle cette étude biblique « La réponse de Dieu au stress », qui est sa fidélité. Avez-vous remarqué que nous vivons dans une société où le stress est tout simplement omniprésent ? Partout où vous regardez, les gens luttent sous le poids du stress. Maintenant, certaines personnes utilisent indifféremment les mots « stress » et « pression ». Elles utilisent simplement ces mots de manière interchangeable. Mais le stress et la pression sont en réalité deux choses différentes. La pression n'est pas un péché, mais le stress en est un. Il n'y a aucun moyen d'échapper à une certaine dose de pression. En fait, il existe même un certain degré de pression qui est bénéfique. Quand un parent met la pression sur un enfant pour qu'il obéisse, c'est une bonne chose. Quand un enseignant met la pression sur un enfant pour qu'il écoute en classe et apprenne, c'est une bonne chose. Quand nous nous mettons la pression pour faire ce que nous savons être juste, c'est une bonne chose. Donc, une certaine dose de pression est bénéfique, et c'est pourquoi la paresse est un tel péché. Il n'y a aucune pression dans la paresse. La paresse n'a aucune motivation pour faire ce qui doit être fait. Maintenant, une église qui ne subit jamais la pression d'un programme de construction, ou peut-être d'un objectif ministériel, la pression de lever des fonds pour des missionnaires, ou peut-être pour un camp pour enfants, aucune pression pour témoigner auprès des perdus ou pour agir par la foi, cette église va se relâcher et elle va mourir. Ils n'accompliront jamais rien. Ils vont juste se laisser porter, que sera sera, advienne que pourra. Et c'est pourquoi Dieu pousse toujours les pasteurs à avoir une nouvelle vision, vous savez, à se fixer un nouvel objectif pour leur congrégation. Il doit y avoir une certaine pression pour nous faire avancer avec Dieu. Maintenant, une certaine dose de pression est nécessaire pour nous maintenir là où nous devons être dans tous les domaines de notre vie. Mais il y a aussi la pression du monde. Nous appelons cela la pression des pairs, les circonstances défavorables et les dangers qui engendrent de la pression. Eh bien, ce genre de pression n'est pas bon. Ce n'est pas selon Dieu. Mais la façon dont nous y réagissons détermine si cela sera nuisible pour nous ou non. Maintenant, le stress émotionnel est l'une des façons dont nous réagissons à la pression de manière inappropriée. En fait, une personne peut se mettre elle-même sous stress, même lorsqu'il s'agit d'une bonne pression. Vous avez déjà vu des gens qui subissent un peu de pression, peut-être pour accomplir un travail ou gagner leur vie, et qui se laissent submerger par le stress au lieu d'assumer leurs responsabilités. Le stress émotionnel est une anxiété intérieure. Nous pouvons soit l'accepter, soit le rejeter, mais c'est toujours nuisible. Alors, au fil de cette leçon, ne confondez pas le stress et la pression. Des pressions positives et des pressions négatives surviendront à différents moments de notre vie. Mais lorsque nous réagissons en nous laissant stresser, cela peut nuire à notre corps. Lorsque les pèlerins sont arrivés à bord du Mayflower, ils ont dû faire face à de nombreuses pressions. Certaines étaient bonnes, d'autres mauvaises. Ils ont connu la bonne pression qui les a poussés à continuer d'avancer, jusqu'à ce qu'ils obtiennent plus de liberté de culte et moins de restrictions. Et puis, ils ont subi la pression néfaste des tempêtes, des maladies, des hivers froids, de la famine, des attaques d'Indiens, vous savez, des incendies qui menaçaient de détruire leurs maisons communes. Les pionniers ont connu des pressions lorsqu'ils se sont dirigés vers l'ouest dans leurs chariots couverts. Ils ont rencontré la pression des attaques d'Indiens et d'autres dangers. Les pressions ne sont pas forcément quelque chose de nouveau, mais il existe simplement un type de pression différent dans le monde d'aujourd'hui, et elle survient plus tôt qu'autrefois. À l'époque, les enfants des années 50 n'avaient pas la pression de voir chaque jour dans leur réfrigérateur des briques de lait avec les noms et les visages d'enfants disparus. Ils n'avaient pas la pression de se faire dire constamment de ne pas parler aux inconnus. Les enfants pouvaient jouer dehors dans tout le quartier et y jouaient dehors même à la tombée de la nuit. Ils n'avaient pas la pression d'entendre parler de guerre atomique ou d'éventuelles attaques mondiales. Ils n'avaient rien de tout cela. Parce que la société a changé. Les pressions malveillantes surviennent à un âge beaucoup plus précoce maintenant. Nous le voyons tout le temps. Et elles sont arrivées avec des pressions malveillantes qui ont engendré le stress. Aujourd'hui, la pression sociale accrue parmi les parents, qui veulent que leurs enfants réussissent pour leur propre satisfaction, a augmenté le niveau de stress chez les enfants, à un âge beaucoup plus précoce. La Little League, dans beaucoup d'endroits, est un sport d'adultes, si vous voyez ce que je veux dire. Voyez ? Ce n'est plus orienté vers l'intérêt supérieur de l'enfant dans beaucoup de situations. J'ai lu plusieurs fois dans les journaux que des pères et des arbitres en venaient aux mains lors d'un match de Little League. Pour l'enfant, il s'agit d'un stress précoce découlant des pressions néfastes de notre époque. Ce que j'essaye de dire, c'est que si une personne doit vivre dans ce monde, elle devra inévitablement faire face à au moins une certaine forme de pression néfaste. Et il est fort probable qu'il y ait des moments où elle réagira en se laissant submerger par le stress. Car
peu importe les efforts que l'on fait pour l'éviter, une certaine dose de pression néfaste et de stress est une réalité quand on vit dans ce monde. Alors ne pensez pas que vous êtes différent des autres. Vous savez, il y a des licenciements, des hommes renvoyés juste avant de pouvoir prendre leur retraite, des menaces de guerre, des menaces de gouvernement mondial unique, vous savez, l'avortement, la criminalité, et ainsi de suite. Mais ce que je veux que nous réalisions aujourd'hui, c'est que même si la pression et le stress sont omniprésents, il existe une issue. Dieu nous a donné une issue. Et je veux que nous parlions aujourd'hui de la manière dont nous, en tant que chrétiens, devons gérer ces pressions et ce stress qui nous entourent. Eh bien, il existe une réponse. Dieu nous donne bel et bien une issue. Mais avant d'examiner la réponse de Dieu, nous devons comprendre l'importance d'identifier la source de la pression. Bon, premièrement, déterminer s'il s'agit d'une bonne pression qui nous pousse à faire ce que nous devons faire. Car si ce n'est pas le cas, nous devons déterminer laquelle c'est, car si ce n'est pas une bonne pression, ne laissez pas cette pression vous stresser. Et parce que ce stress attend à la porte. Et c'est nous qui devons dire oui ou dire non. Alors, commencez à remercier Dieu pour cela et laissez-la faire son travail. Laissez-la vous motiver à avancer. Si votre conjoint vous met la pression pour faire quelque chose qui doit être fait, remerciez Dieu pour ce coup de pouce et faites-le simplement, vous savez, au lieu de vous énerver à ce sujet. Deuxièmement, soyez honnête et voyez si les pressions néfastes sont auto-induites, car il y a deux extrémités du spectre. La procrastination est un très bon exemple de l'un des extrêmes. Il y a des gens qui remettent les choses à plus tard jusqu'à ce que, sous la pression d'une échéance, ils produisent quelque chose. Et j'entends tout le temps des gens justifier ce genre de comportement en disant « Vous savez, je travaille mieux sous pression, la pression d'une date limite. » Maintenant, nous sommes tous coupables de dire cela parfois. Mais c'est une excuse très médiocre pour la paresse. Et nous devons éviter de dire « D'accord, je travaille mieux sous pression, j'attends la dernière minute. » Non, regardez bien cela, car cela ne vient pas de Dieu. Parfois, c'est une habitude qui doit vraiment être brisée en vous imposant une bonne pression, mais en réalisant quand il ne s'agit pas d'une bonne pression pour la refuser. Si vous avez besoin de pression pour être performant, alors mettez-vous la pression pour commencer plus tôt. C'est ce qui doit être dit aux gens qui disent « je travaille mieux si je m'y mets à la dernière minute ». Non, mettez-vous la pression pour commencer un peu plus tôt. Nous devons arriver au point où nous ne justifions plus la paresse et la procrastination. Ensuite, à l'autre extrémité du spectre, il y a des gens qui sont perfectionniste à l'excès. Certes, nous devons tous avoir le désir de faire de notre mieux, mais certaines personnes ne sont jamais satisfaites, même de ce qu'elles font de mieux. Elles sont poussées par quelque chose, et cette pression les maintient souvent dans un état de stress constant. Maintenant, je ne vais pas citer d'autres exemples de pression que l'on s'impose soi-même, par souci de temps, mais nous ne pouvons pas blâmer Dieu pour nos propres pressions et stress, car nous les infligeons nous-mêmes. Or, le livre des Proverbes, au chapitre 19, nous dit « L'homme insensé fait les choses à sa manière, puis son cœur s'irrite contre Dieu quand cela ne fonctionne pas. » Et j'ai vu cela arriver maintes fois. En d'autres termes, il se met une pression inutile, puis il blâme Dieu. Eh bien, Dieu qualifie cela d'insensé. Dieu dit que c'est de la folie. D'accord. Premièrement, nous avons dit de vérifier s'il s'agit d'une bonne pression qui peut être utilisée à bon escient. Maintenant, vous ne serez pas stressé si vous réalisez qu'elle peut être utilisée pour le bien. Deuxièmement, s'il s'agit d'une pression néfaste, voyez si elle est auto-infligée. Troisièmement, si ce n'est pas une pression auto-infligée, si c'est une pression sur laquelle vous n'avez aucun contrôle, réalisez que Dieu a une réponse. Car il y a toujours une réponse dans la parole, quand c'est quelque chose où il ne veut pas que nous allions. Il a une réponse pour nous. Et 1 Corinthiens 10, 13 nous dit « Aucune tentation ne vous est survenue qui n'ait été humaine. Et Dieu, qui est fidèle, ne permettra pas que vous soyez tentés au-delà de vos forces. Mais avec la tentation, il préparera aussi le moyen d'en sortir, afin que vous puissiez la supporter. Dieu promet de faire cela si nous lui faisons simplement confiance. » D'accord, il y a maintenant une petite phrase clé dans ce verset que vous devez entourer. Il est écrit « Dieu est fidèle ». Nous devons entourer cela. Nous devons mettre une étoile dans la marge. Un autre mot pour fidèle est loyal et digne de confiance. Dieu nous sera loyal, et il sera loyal envers ses promesses, parce qu'il est digne de confiance. Il ne nous laisserait jamais céder au stress tant que nous vivons. Il n'aurait jamais cela en tête pour nous si nous croyons vraiment que Dieu est fidèle, et si nous réalisons vraiment ce que signifie être fidèle.
Mais l'expression « Dieu est fidèle » est tout simplement devenue une sorte de cliché dans bien des cas. Maintenant, nous l'avons tellement dit que c'est devenu une sorte d'expression banale, sans aucune signification. Donc, avant d'examiner la fidélité de Dieu, pour voir comment elle est véritablement une réponse au stress, je vais, pendant quelques minutes, faire une petite digression volontaire. Nous allons définir la fidélité en général et voir comment toute notre société est en fait bâtie sur la fidélité. Comment la fidélité joue un rôle si essentiel dans le cours de la vie en général, et c'est bien le cas. La fidélité est un mot que nous n'utilisons pas si souvent, parfois, mais il contient tellement de vérité. On peut apprendre tellement de choses de ce mot, la fidélité. Lorsque nous voyons à quel point la fidélité de l'homme est importante, cela nous donnera un nouvel aperçu de la fidélité de Dieu et de la façon dont elle est véritablement la réponse au stress dans le monde moderne. Maintenant, la fidélité est l'une des nécessités les plus vitales dans le caractère d'une personne. Si vous voulez construire quoi que ce soit, vous le construisez sur la base de la fidélité de quelqu'un. Tout ce que vous prévoyez de faire, si vous comptez sur quelqu'un d'autre, vous allez fonder votre confiance sur le fait qu'il soit fidèle ou non. Par exemple, si quelqu'un lance une entreprise, toute l'activité dépend désormais de la fidélité ou de la fiabilité de cette personne et de son produit ou de son service, selon le cas. Par exemple, si son entreprise vend des outils, disons, et que 4 outils sur 6 que vous lui achetez s'avèrent défectueux, et qu'il refuse de les remplacer, quelle confiance allez-vous accorder à son entreprise? Quelle confiance allez-vous accorder à sa fidélité? Combien de personnes entendront une bonne recommandation de sa société de votre part? Probablement personne. D'accord, probablement tout le contraire. Et la raison, cela revient au fait que personne ne peut avoir confiance en lui, parce qu'il n'y a aucune fidélité de sa part. Il n'est pas fidèle, il n'est pas digne de confiance. Bien souvent, les gens ne s'arrêtent même pas pour se demander « suis-je fidèle ? Suis-je digne de confiance ?» Et pourtant, c'est l'un des outils les plus importants que Dieu nous a donnés. S'il a une entreprise de service, disons qu'il répare des appareils électroménagers. Si vous l'appelez et qu'il promet de venir tout de suite, mais qu'il ne se présente pas pour réparer votre appareil avant une semaine ou plus, ou s'il vient et ne fait pas du bon travail, vous n'aurez aucune confiance en son travail. Et pourquoi cela ? Parce qu'il n'y a aucune fidélité de sa part. Le mot-clé est la fidélité. Pas seulement dans les affaires, mais aussi dans le mariage. Toute relation solide que vous entretenez doit être construite sur la fidélité. Alors réfléchissez-y. Si quelqu'un a prouvé qu'il n'était pas digne de confiance et que rien n'a changé, il n'y a aucun moyen pour vous de lui faire confiance. Vous ne savez pas ce qu'il va faire. C'est l'infidélité elle-même qui empêche la confiance. Et si une personne est infidèle, vous constaterez qu'elle est incohérente. Incohérence et infidélité vont de pair. Ce sont des synonymes. Maintenant, l'homme qui travaille et gagne de l'argent pour nourrir et vêtir sa famille une semaine, puis qui se relâche et ne travaille pas la semaine suivante, laissant sa famille souffrir, c'est un manque de considération. Mais quand on y réfléchit vraiment, son infidélité signifie qu'on ne peut pas avoir foi en lui. Ce n'est pas seulement dans son travail. Maintenant, le parent ou le conjoint qui tient ses promesses une fois, mais pas la suivante, c'est de l'incohérence. En réalité, ils sont infidèles, et vous ne pouvez accorder aucune foi à leurs promesses parce qu'ils ne sont pas fidèles. Maintenant, si un conjoint prend de la drogue et qu'il y a un peut-être qu'il est alcoolique ou qu'il a une liaison, il sera incohérent dans son mode de vie, et vous ne pourrez pas avoir foi en sa fiabilité, à moins qu'il ne change. Parce qu'il est infidèle. Quand une personne est prête à se marier, l'une des choses importantes qu'elle doit rechercher chez son conjoint, c'est « est-il fidèle ?» Est-il fidèle ? Pas seulement fidèle envers vous, dans le sens où il ne va pas vous tromper, mais est-il fidèle dans tout ce qu'il fait ? Pour tout ce que nous entreprenons, on doit nous demander « suis-je fidèle dans ce domaine ?» On ne peut accorder sa confiance qu'à ce qui est fidèle. On ne peut pas faire confiance à quelqu'un qui est infidèle. Maintenant, étant donné que la plupart des incohérences que vous observez chez les gens sont le résultat d'un manque de maturité, alors vous pouvez voir que la fidélité est toujours un signe de maturité. Si vous voulez savoir ce que c'est, rappelez-vous, c'est un signe de maturité. Une personne infidèle ne pourra jamais devenir la personne que Dieu a appelée à être. Elle ne pourra jamais devenir un vainqueur tant que la fidélité ne sera pas développée. L'infidélité de la part de n'importe qui crée ses propres problèmes.
Il aura des problèmes dans sa vie tout le temps. Et bien souvent, il ne s'arrête jamais pour réaliser que mes problèmes viennent du fait que je ne suis pas fidèle dans tous les domaines. Il ne peut pas blâmer quelqu'un d'autre. D'accord, c'est vrai dans une entreprise, c'est vrai dans un mariage, c'est vrai dans n'importe quel domaine de la vie. L'infidélité est la pierre angulaire de tout. Quand j'ai commencé à y réfléchir, je me suis dit « Sûrement, il y a quelque chose d'autre qui serait plus important. » Il n'y a vraiment pas grand-chose de plus important que la fidélité. Vous devez noter cela. C'est un ingrédient nécessaire dans tous les domaines de la vie. D'accord, prenons l'exemple d'une église. Parlons d'abord de l'équipe dirigeante. Si les horaires des cultes sont affichés sur le panneau de l'église et que vous venez et trouvez les portes ouvertes et le culte prévu, parfois, mais qu'à d'autres moments vous arrivez à l'heure prévue et que l'église est fermée à clé parce que les dirigeants, pour une raison ou une autre, ne sont pas venus ce jour-là, combien de temps auriez-vous envie de continuer à venir ? Combien de temps serait-ce l'endroit où vous voudriez servir ? Ou si les dirigeants prêchaient des vérités bibliques une semaine et des hérésies la suivante, il n'y aurait aucune fidélité sur laquelle vous pourriez compter. Peu m'importe à quel point leur personnalité peut être dynamique lorsqu'ils sont présents, car j'ai vu des pasteurs tellement dynamiques. Mais si vous ne pouvez pas compter sur eux, s'il n'y a pas de réelle fidélité, pas de constance de leur part, il n'y aurait aucune fondation sur laquelle bâtir. Il n'y aurait rien en quoi placer votre confiance. De plus, la vie privée d'une personne détermine ce qu'elle va faire dans ses actions, et cela concerne sa propre vie privée. Donc si leur mode de vie est en contradiction avec la parole de Dieu, alors ils seront infidèles. Ils ne seront pas dignes de confiance. D'accord. La même chose est vraie pour un membre. Si les membres ne ressentent aucune obligation d'assister régulièrement aux offices, ou s'ils ne ressentent aucune obligation de verser la dîme, de soutenir financièrement l'œuvre ou d'aider au travail du ministère, il n'y aurait pas de ministère. Et vous demandez pourquoi ? Parce qu'il n'y a pas de fidélité. Donc, un autre mot pour fidélité pourrait être engagement. Ainsi, sans fidélité, sans engagement de la part des gens, il n'y aurait aucune fondation sur laquelle bâtir une église. De la même manière, si un chrétien est infidèle aux principes de Dieu dans sa vie privée, il n'y a aucune fondation sur laquelle bâtir. Donc, ce que vous êtes dans votre caractère privé, votre caractère personnel, déterminera ce que vous êtes dans votre comportement public. Les deux vont pair. Vous ne pouvez pas les séparer. C'est la même chose dans notre gouvernement. Les hommes et les femmes qui sont des pervers ou qui ont maintenant des philosophies personnelles qui contredisent la parole de Dieu, ils ne seront jamais fidèles pour défendre les vérités fondamentales sur lesquelles notre nation a été fondée. On ne peut pas leur faire confiance. Donc, la fiabilité est quelque chose que nous devons prendre en compte lorsque nous votons. Ce qu'une personne est dans ses croyances personnelles, dans ses habitudes personnelles et dans sa relation personnelle avec Dieu à chaque instant de chaque jour, détermine sa capacité à être efficace dans la vie. Parce que ses croyances, ses habitudes, déterminent sa fidélité. Et sa fidélité est la pierre angulaire de son caractère. Maintenant, quand nous voyons à quel point la fidélité est le fondement sur lequel tout est construit, et que sans fidélité, il n'y a aucune base pour quoi que ce soit, alors, quand nous voyons la phrase qui dit « Dieu est fidèle », cela prend soudainement tout son sens. Quand vous lisez dans votre parole et qu'il est écrit que Dieu est fidèle, vous devez entourer cela et littéralement le faire sortir de la page, car c'est tellement important. Ce n'est plus un cliché quand vous réalisez l'importance de la fidélité. Dieu est toujours fidèle. Il ne change jamais. Jésus ne change jamais. Il est le même hier, aujourd'hui et éternellement, dit la Bible. Maintenant, le stress survient quand nous ne voyons aucune issue aux pressions de la vie. Mais quand nous savons que Dieu sera fidèle, que nous pouvons toujours compter sur lui, alors les pressions de la vie ne devront jamais nous pousser au stress. Parce que nous avons la paix de savoir qu'il sera fidèle pour nous ouvrir une issue, tout comme il l'a promis. Maintenant, tant de gens subissent une telle pression parce qu'ils ne voient aucune issue. Écoutez, quand nous réalisons à quel point Dieu est fidèle, nous pouvons savoir que nous pouvons lui faire confiance. Il y aura toujours une issue, quoi que nous traversions. Il est fidèle. Il ne changera jamais là-dessus. Il ne cessera jamais d'être fidèle. Et tout revient finalement au fait que nous savons que nous pouvons compter sur Dieu à tout moment. Et certaines personnes ne suivent pas Dieu comme elles le devraient parce qu'elles ne se sont pas arrêtées pour réaliser que Dieu est fidèle.
C'est juste devenu une sorte de cliché. Mais Dieu est fidèle. Il est constamment fidèle. Et c'est pourquoi Paul a dit dans 2 Timothée 1:12 « Je sais en qui j'ai cru ». C'est pourquoi, a-t-il dit, « Je suis persuadé qu'il est capable de tenir ses promesses et de garder notre engagement ». D'accord, pourquoi Paul était-il convaincu? Parce qu'il savait que Dieu était fidèle. Dieu est fidèle. Nous pouvons tous, à longueur de journée, dire que Dieu est amour, que Dieu est ceci ou cela, mais nous ne devons jamais oublier de garder à l'esprit que Dieu est fidèle. À n'importe quel moment du jour ou de la nuit, peu importe la situation, nous pouvons faire appel à Dieu. Et il est là. Il est fidèle, il est toujours là. Il est constant, il est fiable, il est fidèle. Il ne change jamais. Et beaucoup de gens n'ont pas pris le temps de réaliser que c'est une vérité, peu importe les circonstances. Même si nous n'avons pas été fidèles, il reste fidèle. Je n'arrive pas à imaginer que, même lorsque nous ne sommes pas fidèles, Dieu reste fidèle. Vous n'aurez jamais à vous inquiéter au sujet de Dieu. Vous savez, il est fidèle. Il ne peut pas se renier lui-même. Maintenant, vous pourriez passer à côté des bénédictions de Dieu si vous êtes infidèle, car tout sur cette terre fonctionne selon le principe des semailles et de la moisson. Mais Dieu est fidèle. Et Jacques 1:17 nous dit qu'avec Dieu, il n'y a aucune variation. Il n'est pas fidèle à un moment et infidèle à un autre. Et beaucoup de gens ne suivent pas Dieu parce qu'ils ne savent pas qu'ils peuvent lui faire confiance. Dès qu'ils arrivent au point où ils réalisent que Dieu est fidèle, peu importe la situation, même si nous ne faisons pas les choses correctement, ils restent fidèles. Alors cela permettra aux gens d'entrer dans une confiance comme ils n'en ont jamais eu auparavant. Il ne sommeille jamais. Il ne dort jamais. Il n'est pas un homme pour mentir. Il est la vérité absolue. Par conséquent, on peut lui faire totalement confiance. Maintenant, tout dans cette vie varie. Nos émotions, nos circonstances, nos relations, toutes ces choses varient. Tout autour de nous varie d'un instant à l'autre. Et cela, en soi, mènerait au stress jusqu'à ce que nous réalisions que Dieu ne varie jamais. Nos circonstances peuvent varier, les choses qui arrivent peuvent varier, mais Dieu ne variera jamais. Il n'y a aucune variation avec Dieu. Maintenant, il y a des moments où notre monde semble s'écrouler autour de nous. Peut-être notre travail, ou notre mariage, ou le gouvernement, ou les dirigeants, ou le marché boursier. Tout ce à quoi nous semblons accorder de la valeur, dont nous tirons notre sécurité, a le potentiel de s'écrouler. Mais nous devons nous arrêter et réaliser, oui, ce monde est très peu fiable. Et nous ne pouvons pas toujours avoir confiance dans le fait qu'il ne va pas s'écrouler. Mais Dieu ne s'écroulera jamais. Dieu ne changera jamais. Saviez-vous que notre plus grande source de réconfort devrait provenir du fait de savoir que Dieu reste fidèle? C'est quelque chose que nous devons garder dans un coin de notre tête et nous le répéter souvent jusqu'à en être convaincus. Cela devrait être notre plus grande source de réconfort. Dans 2 Timothée 2, je veux que nous examinions à nouveau le verset 13, car la Living Bible dit « Même lorsque nous sommes trop faibles pour avoir encore la moindre foi, il reste quoi ?» Il reste fidèle. Et ça va nous aider, car il ne peut pas nous renier parce que nous faisons partie de lui et il tiendra toujours ses promesses envers nous. Maintenant, il nous arrive d'échouer et nous passons à côté des promesses, mais ce n'est jamais Dieu qui échoue. Maintenant, dans la version Amplified, si nous sommes fidèles, il reste vrai et fidèle à sa parole et fidèle à son caractère juste, car il ne peut pas se renier lui-même. Vous savez, pourquoi pouvons-nous toujours compter sur la fidélité de Dieu? Parce qu'il ne peut pas se renier lui-même. C'est impossible. Et si nous sommes nés de son esprit et que nous avons été lavés dans son sang, nous sommes devenus participants de sa propre nature. Alors, peu importe ce qui arrive dans notre vie, que nous soyons déprimés, abattus ou découragés, cela n'a pas d'importance, car Dieu sera fidèle. Si nous courons vers lui, nous pouvons être au bout de tout. Nous pouvons avoir l'impression qu'il ne nous reste plus rien. Nous courons vers Dieu et nous réalisons que tout le reste a peut-être volé en éclats, mais lui, il est fidèle. Notre état, notre condition, mentalement, émotionnellement, Dieu reste le même. Il reste fidèle. Maintenant, je veux vous citer plusieurs passages de l'Écriture. Dans Deutéronome 32, 3, 4, il est dit que nous devons proclamer la grandeur de notre Dieu. Il est le rocher. Son œuvre est parfaite. Il est le Dieu de fidélité. Dans le psaume 89, verset 1, il est dit « Je chanterai toujours les bontés de l'Éternel ».

0: quelques-uns n'ont pas cru, leur incrédulité annulera-t-elle la fidélité de Dieu ? Et ensuite, il est ajouté, loin de là, Dieu sera reconnu comme vrai et fidèle, même si tout homme est reconnu comme menteur. Rien ne peut annuler la fidélité de Dieu. Il te peut renier son propre caractère. Le fruit même de son caractère est la fidélité. Plus tard, vous pourrez consulter le fruit de l'esprit dans Galates 5:22. Amour, joie, paix, patience, bonté, bienveillance, douceur, maîtrise de soi, fidélité. Voilà le fruit de l'esprit. La fidélité fait partie de son caractère. C'est une manifestation de son amour agapé. Dieu sera fidèle à lui-même. Il est fidèle, il est cohérent avec son propre caractère juste. Et vous pouvez avoir confiance en la fidélité de Dieu. Vous pouvez lui faire confiance pour bien faire les choses à chaque fois. Il ne va pas agir d'une certaine manière une fois et d'une manière différente une autre fois. Vous n'aurez jamais à vous inquiéter au sujet de Dieu. Avez-vous remarqué combien de fois vous priez pour quelque chose et vous retrouvez ensuite à vous en inquiéter ? Quand nous faisons cela, en réalité, ce que nous faisons, c'est nous inquiéter au sujet de Dieu. Nous pensons, a-t-il entendu ma prière ? Va-t-il répondre à ma prière ? Vous n'avez pas à vous inquiéter au sujet de Dieu. Il est fidèle. Nous ne sommes peut-être pas fidèles, mais lui ne s'éloignera jamais de sa fidélité. Il est fidèle à sa parole. Il est fidèle envers nous. Donc, si nos requêtes sont en accord avec sa parole, et si nous sommes obéissants, nous n'avons pas à craindre, car il sera toujours fidèle à sa parole si nous avons confiance en lui. Maintenant, si vous ne voyez pas cela se manifester immédiatement, n'ayez pas peur. Ayez foi en la fidélité de Dieu. Cela doit être quelque chose que nous écrivons, peut-être dans un carnet, que nous lisons souvent. Dieu, tu es fidèle. Et bien souvent, nous ne pensons pas à répéter cela encore et encore. Dieu est amour. Dieu pourvoit à mes besoins. Nous disons toutes ces choses, mais parfois, la chose la plus importante que nous puissions dire, c'est que Dieu est fidèle. La réponse est arrivée au moment parfait. Lorsque Job s'est souvenu de la fidélité de Dieu, il est dit que ses derniers jours sont devenus meilleurs que les premiers. Mais c'était après qu'il se soit souvenu de la fidélité de Dieu, lorsqu'il s'est rappelé que Dieu est fidèle. C'est le genre de Dieu que nous servons, un Dieu qui prendra ce qui était destiné au mal, il le prendra et le transformera, et il en tirera du bien, parce qu'il est fidèle. Les pressions maléfiques sont envoyées par l'ennemi pour apporter du stress dans nos vies et nous faire du mal, mais Dieu nous a donné un moyen d'échapper à ce stress. Maintenant, je vais vous donner trois étapes très simples à suivre lorsque vous êtes tenté de céder au stress. Vous devez les noter, elles sont simples, mais elles fonctionnent. Premièrement, juste la Bible dit simplement de courir vers Dieu. C'est rendu si simple. Il nous dit simplement de courir vers Dieu, et nous pourrions le répéter encore et encore. La réponse de Dieu à nos problèmes est de courir. La question est de savoir si nous allons courir vers Dieu ou non. Ceci est magnifiquement illustré dans la vie de Jésus. Personne n'a été sous plus de pression que Jésus. Hérode a essayé de le tuer. Beaucoup de ses disciples ne comprenaient pas ses enseignements, et ils sont partis. Sa propre famille a un moment pensé qu'il avait perdu la raison. Ils venaient pour le ramener à la maison. Les chefs religieux essayaient constamment de le piéger et de le tuer. Et puis, il n'y a aucun moyen de mesurer la pression de l'agonie dans le jardin et le fait d'être trahi par l'un de ses 12 disciples et renié 3 fois par l'un de ses meilleurs amis. Et le ridicule et la moquerie et les 39 coups de fouet et puis l'horrible mort sur la croix. Notre échelle de pression ne pourrait même pas mesurer toute cette pression. Il était un candidat idéal pour le stress. Mais comment Jésus a-t-il géré cela ? Il est allé vers le Père. Il n'a pas fui Dieu, il a couru vers lui. C'est ce que nous devons nous rappeler continuellement. Nous n'avons jamais besoin de fuir Dieu. Courez vers lui, car il sera fidèle. À maintes reprises dans les évangiles, il est dit qu'il se levait tôt et se retirait dans un endroit isolé pour prier. Et il a couru vers son Père. Quand David atteignait ses moments les plus bas dans la vie, Saül était à ses trousses. Ces hommes étaient prêts à le tuer à un moment donné. Après que toutes les maisons eurent été brûlées et que les femmes et les enfants eurent été emmenés, et David a fait la même chose que Jésus. Il a couru vers le Seigneur parce qu'il réalisait qu'il était fidèle. Il ne s'est pas enfui. Nous devons être honnêtes avec nous-mêmes. Où nous réfugions-nous quand la pression monte ? J'ai travaillé avec tant de personnes, et je l'ai fait moi-même, et j'ai réalisé que lorsque la pression monte, où est-ce que je me réfugie ? Et ça n'a pas toujours été vers la fidélité de Dieu, mais c'est l'endroit où Dieu nous dit « Cours derrière moi, je suis fidèle ».
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0: Et si vous n'étiez pas là, vous devez vraiment retourner regarder ce sermon. Et vous pouvez le faire sur notre site web. Parce que chaque chrétien doit savoir comment revêtir l'armure de Dieu, afin de pouvoir résister aux ruses du diable. Pourquoi ? Parce que le diable est rusé ? Vous devez donc être capable de revêtir l'armure complète de Dieu, et la plupart des gens ne savent pas comment faire cela. J'ai donc passé tout le sermon à expliquer comment faire. Cette semaine, nous allons commencer à étudier chaque pièce individuelle de l'armure. Alors, si vous le voulez bien, tournez avec moi vers le livre des Éphésiens, chapitre 6, verset 11. Nous avons lu ce passage des Écritures, non seulement dans cette série, mais aussi dans la précédente, la série sur les anges et les démons. Remarquez ce qu'il dit. « Revêtez-vous de toutes les armes de Dieu, afin de pouvoir tenir ferme contre les ruses du diable. » Maintenant, je veux que vous remarquiez qu'il est dit de revêtir toute l'armure de Dieu, et non seulement quelques pièces d'armure. En d'autres termes, il suffit pas d'avoir une épée et un bouclier. Si vous voulez être capable de résister aux ruses du diable, alors vous devez revêtir toute l'armure de Dieu. Tout ce qui est moins que cela vous rendra vulnérable à l'ennemi. Et c'est pourquoi de nombreux chrétiens sont tombés, y compris des dirigeants. Ils n'ont pas revêtu toute l'armure de Dieu, et le diable a pu en tirer profit. La plupart d'entre vous se font avoir, mais la raison pour laquelle vous vous faites avoir, c'est parce que vous n'avez pas revêtu toute l'armure de Dieu. Maintenant, selon Paul, l'armure de Dieu se compose de 6 pièces différentes. La ceinture de vérité, la cuirasse de la justice, les chaussures de la paix, le bouclier de la foi, le casque du salut et l'épée de l'esprit. Ce sont les 6 pièces qui constituent l'armure complète de Dieu. Et ce sont exactement les mêmes pièces que portait un soldat romain. En fait, au vu du nombre de fois où Paul a été emprisonné, je suis certain qu'il connaissait très bien l'armure d'un soldat romain. Et c'est probablement ce à quoi il pensait en écrivant ce passage des Écritures. Ainsi, en étudiant chaque pièce de l'armure, je la comparerai à l'armure d'un soldat romain à l'époque de Paul, afin que vous puissiez comprendre non seulement l'importance de chaque pièce, mais aussi sa fonction. Chaque pièce de l'armure a une fonction spécifique, et si vous ne portez pas cette pièce, vous ne serez pas en mesure de fonctionner correctement. Et c'est pourquoi nous allons la comparer à l'armure d'un soldat romain. Maintenant, ce matin, nous allons commencer par la toute première pièce de l'armure qui est énumérée dans le chapitre 6 de l'Épître aux Éphésiens, versets 13 à 17. Et il s'agit de la ceinture de vérité. Alors, si vous le voulez bien, tournez avec moi vers le livre des Éphésiens, chapitre 6. Nous sommes dans le même chapitre, mais nous allons sauter deux versets. Nous allons commencer au verset 13 et lire jusqu'au verset 17. Suivez simplement avec moi pendant que je lis ceci. C'est pourquoi revêtez l'armure complète de Dieu, afin de pouvoir résister. Vous devez être capable de résister à ses attaques, au jour mauvais, et après avoir tout surmonté, tenir ferme. En d'autres termes, rester debout. Une fois que c'est terminé, vous voulez être celui qui est encore debout. Combien d'entre vous ont traversé des moments difficiles et se sont dit « Eh ben, je suis toujours debout ». C'est ce que cela veut dire. Afin que vous puissiez résister non seulement aux attaques du diable, mais aussi, après avoir fait tout ce que vous pouviez, que vous soyez toujours debout. Ensuite, il va plus loin. Tenez donc ferme. Ayez à vos reins la vérité pour ceinture. Revêtez la cuirasse de la justice. Mettez pour chaussure à vos pieds le zèle que donne l'évangile de paix. Prenez par-dessus tout cela le bouclier de la foi, avec lequel vous pourrez éteindre tous les traits enflammés du malin. Prenez aussi le casque du salut et l'épée de l'esprit, qui est la parole de Dieu. Maintenant, quand il est dit « qui est la parole de Dieu », remarquez qu'il s'agit de l'épée de l'esprit. Il ne s'agit pas de la Bible ici. Ce mot « parole » est traduit du grec « rhéma » et il fait référence à une parole que Dieu vous adresse personnellement. Lorsque vous lisez le « logos », la Bible, et que Dieu vous dit quelque chose, en d'autres termes, quand cela devient vivant pour vous, c'est un « rhéma ». C'est à cela que cela fait référence. Maintenant, parmi les 6 pièces d'armure énumérées dans ce passage des Écritures, certaines sont plus importantes que d'autres. Mais ne vous méprenez pas, elles sont toutes très importantes, mais certaines le sont plus que d'autres. Et croyez-le ou non, la ceinture de vérité est l'une des plus importantes, si ce n'est la plus importante, bien que la plupart des gens ne s'en douteraient jamais car elle est si discrète. En d'autres termes, n'importe quelle autre pièce d'armure attirerait votre attention bien avant que vous ne remarquiez la ceinture. Vous voyez, le casque était majestueux, et c'est parce que Rome permettait à ses soldats d'accessoiriser leur casque comme ils le souhaitaient, tant que cela ne diminuait pas l'intégrité structurelle du casque et sa capacité à protéger les soldats. Ainsi, la plupart des casques étaient décorés d'un panache de plumes colorées ou peut-être de crins de cheval teints dans une couleur éclatante. En fait, c'était un peu comme nos pilotes de l'armée de l'air aujourd'hui. Combien d'entre vous ont regardé le film Top Gun ? c'est un vieux film, n'est-ce pas? Vous savez, je me souviens quand il est sorti, c'était tellement bien. Et l'autre jour, je l'ai regardé à nouveau et je me suis dit, oh là là, c'est un peu ringard. Mais bref. Si vous avez regardé Top Gun, vous savez qu'il y avait Maverick, Goose et Iceman. Mais si vous avez remarqué leurs casques, ils étaient de couleurs différentes. Ils avaient des mots différents inscrits dessus. Il y avait aussi des autocollants. Et ils les peignaient. Vous voulez savoir pourquoi l'armée de l'air les autorisait à faire ça? L'armée de l'air les autorise à faire ça, premièrement parce qu'ils sont dans l'avion et que personne d'autre ne les voit, et vous pouvez savoir grâce à l'avion qu'il est dans votre équipe. Mais l'autre raison, c'est que leur histoire remonte jusqu'à l'Empire romain. Et en se basant sur l'Empire romain, ils ont dit « Nous voulons permettre à nos pilotes de décorer ou d'accessoiriser leur casque comme ils le souhaitent, tant que cela ne compromet pas l'intégrité structurelle du casque et ou ne diminue pas sa capacité à les protéger. » Donc, impossible de ne pas remarquer leur casque. Car quand on les regardait, on avait envie de savoir, eh bien, comment ont-ils décoré leur casque? La cuirasse d'un fantassin était aussi, ou plutôt ce que nous appellerions une cotte de maille. Elle descendait du cou du soldat jusqu'au-dessus du genou. Et ça ressemblait un peu à une robe. Mais elle était faite de laiton. Et plus le soldat la portait, plus elle devenait brillante. Car les petites pièces de métal en forme d'écailles frottaient les unes contre les autres, ce qui la faisait se polir d'elle-même. Donc elle se mettait littéralement à briller, surtout quand le soleil tapait dessus. Impossible donc de ne pas la remarquer. En fait, laissez-moi vous donner une petite anecdote amusante sur l'Empire romain. C'est intéressant. La plupart des gens ne le savent pas. Mais si vous étudiez les guerres et les armées antiques, vous découvrirez qu'une partie de la stratégie consistait à positionner votre armée de telle sorte qu'au moment de la bataille, le soleil soit dans votre dos. Car vous ne vouliez pas que vos soldats soient éblouis. Vous vouliez que le soleil soit dans les yeux de votre adversaire. Mais Rome était totalement différente, et la raison pour laquelle Rome était totalement différente, c'est que leur casque possédait une visière. Combien d'entre vous se souviennent de l'apparence du casque d'un soldat romain? Si vous vous en souvenez, il a une visière, un peu comme une casquette de baseball. Et le but de cette visière était de permettre à leurs soldats de combattre face au soleil. Mais l'autre raison pour laquelle ils voulaient cela, c'est que lorsque le soleil brillait, leur infanterie portait cette cotte de maille. Et tous ces petits morceaux de métal frottaient les uns contre les autres. Et plus ils frottaient, plus ils devenaient brillants. Et littéralement, quand le soleil les frappait, cela brillait, vous éblouissait et aveuglait l'ennemi. Je veux dire, vous montiez au combat contre eux et c'était presque comme si vous vous disiez « Mec, c'est incroyable !» avec ce reflet qui vous frappait les yeux comme ça. Rome était donc probablement la seule armée qui voulait réellement combattre face au soleil. Mais la raison pour laquelle ils le voulaient, c'était à cause de la cuirasse. La chose suivante qui attirait votre attention, c'était le bouclier du soldat. Or, un soldat romain possédait deux boucliers. L'un pour la bataille, qui était appelé Tureos. L'autre était destiné au défilé public ou aux cérémonies, et il était appelé Aspis. Donc en substance, l'un était pour le spectacle. L'autre était pour le combat. Celui auquel Paul fait référence ici est celui destiné au combat. Il était composé de 6 couches de peau animale, spécialement tannées pour être aussi solides que l'acier, mais aussi légères que possible. Et ensuite, vous aviez l'épée du soldat. L'épée attirait toujours le regard d'un civil. Et voici ce qui est intéressant. La raison pour laquelle elle attirait le regard, c'est qu'elle n'était pas énorme. Elle n'était pas grande. En fait, elle mesurait que 48 cm de long, mais c'était une épée à double tranchant, et elle était tranchante comme un rasoir des deux côtés. Maintenant, c'est assez intéressant parce que quand on imagine une épée, on imagine une grande épée, n'est-ce pas? On voit ces gars tenir des épées, et ils ont les deux mains dessus, et c'est comme ça qu'étaient les épées des croisés. Ou peut-être qu'on pense aux musulmans, et ce qu'ils avaient, c'était un cimeterre, et ils avaient en fait cette longue épée. Et donc on imagine les épées comme étant longues, ou peut-être qu'on remonte à l'époque des Français, peut-être au 15e et 16e siècle, avec ces épées longues et fines, où ils levaient le bras et se battaient comme ça, n'est-ce pas? Les Romains se dataient pas comme ça. Les Romains voulaient du combat au corps à corps. En fait, vous preniez votre bouclier pour frapper l'autre personne, et vous vouliez toujours maintenir le contact, exactement comme un joueur de ligne offensive. Vous ne laissiez jamais d'espace entre vous. Et la raison pour laquelle vous faisiez cela, c'est parce que leur épée était longue. Quand vous êtes collé à eux, ils ne peuvent pas utiliser leur épée pour vous poignarder et ils ne peuvent pas donner de coups pour vous frapper. C'était donc inutile. Donc ce que faisait un soldat romain, c'est qu'il s'approchait, il se mettait en contact et tout ce qu'il faisait, c'était pivoter. Il percutait avec l'épaule, puis il pivotait et poignardait. Il les percutait avec l'épaule, pivotait et poignardait. L'épée ne mesurait que 19 pouces, mais elle était extrêmement solide et tranchante comme un rasoir des deux côtés. Et on ne pouvait pas s'empêcher de remarquer les chaussures des soldats, car elles ressemblaient à des crampons de baseball en acier, sauf que ces crampons mesuraient de 2 à 7 cm de long. Ils portaient également une jambière qui était considérée comme faisant partie de leurs chaussures. Elle était faite de laiton et allait du haut de leurs genoux jusqu'au sommet de leurs pieds. Maintenant, avec toutes ces pièces d'armure impressionnantes, presque personne ne remarquait la ceinture de pagne. Mais même si ce n'était pas quelque chose que l'on remarquait, c'était l'une des pièces les plus importantes de l'armure d'un soldat. Ce n'est la plus importante. Vous voyez, la ceinture de pagne maintenait ensemble les trois pièces majeures, vraiment majeures de l'armure. En fait, la ceinture de pagne empêchait le plastron de battre lorsque vous couriez et de revenir vous frapper à chaque pas, car le plastron était conçu comme un poncho. C'était une longue cotte de maille avec une fente au milieu pour la tête et on l'enfilait exactement comme un poncho. En fait, laissez-moi utiliser ceci comme exemple. Je n'ai pas eu le temps. En fait, j'ai cherché une cotte de maille en ligne et on n'en trouve pas. Vous pouvez y croire? J'imagine qu'il n'y a plus d'utilité à ça de nos jours. Alors, ce que j'ai fait, c'est que j'ai pris une vieille nappe et je l'ai découpée. Mais je veux que vous compreniez que si vous étiez appelé à servir dans l'armée, voici comment fonctionnait l'armée romaine. Lorsqu'il vainquait une autre nation, vous étiez alors tenu, en fonction de la population de votre nation, de fournir un certain nombre de soldats. Eh bien, il ne permettait pas à ces soldats de servir sur leur propre terre. Il constituait une légion et les envoyait sur une autre terre. En fait, bien souvent, il vous envoyait sur les terres de vos ennemis. Mais la raison pour laquelle il faisait cela, c'est qu'il ne voulait pas créer cette légion de soldats qui, se trouvant dans leur propre nation, se retournerait contre Rome pour se rebeller. Mais ce que Rome faisait, c'est qu'il prenait tous les hommes en âge de combattre de la nation qu'ils avaient conquise, y venait, en enrôlait un certain nombre et disait « Tu vas être soldat ». Donc, quand vous arriviez et que vous vous rendiez à l'endroit prévu et que vous disiez « D'accord, je suis censé être soldat », la première chose qu'il faisait, c'était vous mesurer. Il mesurait la distance entre le haut de votre épaule et le haut de vos genoux. Ensuite, il mesurait vos épaules. Puis, il mesurait votre tour de taille. Et en fonction de cela, il vous fournissait une cotte de maille. Et elle avait une forme rectangulaire exactement comme ceci, avec une fente au milieu pour passer la tête. Et vous l'enfiliez exactement comme un poncho. Vous arriviez et vous la passiez par-dessus votre tête, tout simplement. Mais elle ne tenait pas en place sans la ceinture de taille. Alors ce que vous faisiez, vous aimez ma pote de maille?
1: Oui.
0: Vous aviez une ceinture de taille et vous la mettiez par-dessus, comme ceci. Et vous veniez l'attacher. En fait, c'était fabriqué, c'était pas vraiment en bouton pression. Il y avait un loquet, mais vous preniez l'avant et l'arrière, et l'avant s'attachait en fait à la ceinture de taille, tout comme l'arrière. Et c'est ce qui la maintenait en place. La ceinture de taille servait aussi à attacher le fourreau de votre épée, parce que vous ne vouliez pas vous promener tout le temps avec votre épée à la main, n'est-ce pas? Non. Vous savez, vous prenez votre épée et vous n'êtes pas là à vous promener, à parler à quelqu'un, à aller faire vos courses et à la planter dans votre sac. Non, vous ne faisiez pas ça. Quand vous n'utilisiez pas votre épée, vous la rangiez dans un fourreau. Mais vous vouliez pouvoir y accéder facilement, donc le fourreau était attaché à la ceinture de taille. C'était aussi là que vous mettiez votre bouclier, car il y avait une attache sur la ceinture de taille à laquelle vous pouviez suspendre votre bouclier. Et si vous voulez entrer dans les détails, vous aviez en fait cette attache des deux côtés de la ceinture de taille, et je vous expliquerai pourquoi dans une minute. Donc, comme vous pouvez le voir, la ceinture de taille est un équipement très important. Elle maintenait tout en place, à l'exception du casque et des chaussures. Elle maintenait la cuirasse en place. Elle portait également l'épée et le bouclier. De plus, elle remplissait la même fonction qu'une coquille de protection pour les soldats. Je veux dire, vous connaissez l'importance d'une coquille, n'est-ce pas? Je veux que vous compreniez, hein, ce n'est pas une ceinture de taille. Si c'était une ceinture de taille, et vous avez déjà vu ça, il y aurait ces lanières de cuir qui arriveraient à peu près ici, et elles descendraient jusqu'à ce point, et elles seraient attachées ensemble. Et ce que la plupart des gens ignorent, c'est qu'à l'endroit précis où se trouvent les parties génitales de l'homme, il y a aussi une pièce de métal, juste derrière. C'était votre coquille? C'était donc une des pièces d'armure les plus importantes, si ce n'est la plus importante. Eh bien, il en va de même pour l'armure de Dieu. La ceinture de vérité est l'une des pièces d'armure les plus importantes, si ce n'est la plus importante. En fait, je crois que c'est la plus importante. Maintenant, revenez à Éphésiens 6, verset 14, et je vais vous montrer pourquoi je le crois. Et oui, je vais prêcher avec ça sur moi, parce que j'ai quelques illustrations à faire avec. Alors, je sais que ça a l'air vraiment cool, mais continuons. Remarquez ce qui est dit au verset 14. Tenez donc ferme, ayez à vos reins la vérité pour ceinture. Vous voyez ça? Vous devez ceindre vos reins de vérité. Et c'est pourquoi on l'appelle la ceinture de vérité. Mais qu'est-ce que la vérité? Eh bien, Jésus a dit dans Jean 17, 17 que la parole de Dieu est la vérité. Donc, la ceinture est la parole de Dieu. Oui! Et les amis, c'est ce qui maintient la cuirasse de la justice en place. Et c'est aussi ce qui retient l'épée de l'esprit jusqu'à ce qu'elle soit prête à être utilisée. Ainsi que le bouclier de la foi lorsque la bataille devient féroce. Maintenant, laissez-moi vous expliquer comment un soldat romain attachait son bouclier à sa ceinture. S'il participait à un défilé public, à une cérémonie, s'il gardait un prisonnier, ou s'ils étaient en ville sans vraiment s'attendre à une bataille, et qu'ils avaient simplement besoin de marquer leur présence, s'ils étaient droitiers, leur fourreau était attaché sur le côté gauche de leur ceinture. Sur le côté droit, il y avait aussi une petite attache. Donc, si vous aviez un aspice, parce que vous n'alliez pas au combat, vous n'aviez pas de thuréos, le grand bouclier pour le combat. Vous aviez celui pour la parade, ça s'appelle un aspice. Vous aviez un emplacement où vous passiez votre avant-bras, puis vous le saisissiez. Cet emplacement pour votre avant-bras était assez long. Il mesurait environ 15 à 20 cm de long. Et dessus, il y avait un petit endroit où vous pouviez l'attacher à la ceinture. La raison pour laquelle vous faisiez ça, c'est que si vous restez debout sur place, peu importe qu'il ne pèse que 7 kg. Combien d'entre vous, vous avez déjà essayé de trimballer 7 kg toute la journée? Vous ne vouliez pas faire ça? Donc vous l'attachiez à votre ceinture. Maintenant, voici le truc génial avec la ceinture. Comme la cuirasse y est attachée, c'est un peu comme des bretelles. Donc, quand vous y fixez le bouclier, vous n'avez pas à vous soucier de la ceinture qui glisse. Et la raison pour laquelle ce n'est pas le cas, c'est parce que la cuirasse y est attachée et qu'elle passe par-dessus vos épaules. Donc ce sont vos épaules qui supportent tout le poids. Vous pouviez donc rester debout pendant 8, 10, 11 heures par jour avec votre bouclier appuyé contre elle, car la ceinture ou vos épaules le soutenaient. Maintenant, si vous partiez au combat, vous n'utilisiez pas d'aspice, vous utilisiez un thureos. Il était long et rectangulaire et beaucoup plus lourd. Si vous étiez droitier, le fourreau se trouvait sur votre côté gauche, car vous vouliez pouvoir le saisir facilement. Vous ne vouliez pas avoir à faire ce mouvement pour le sortir. Vous faisiez ce mouvement-ci et vous le tiriez. Donc en fait, sur le côté gauche, sur le fourreau, il y avait aussi une autre attache pour votre épée ou pour votre bouclier. Ce que vous faisiez, c'est qu'une fois que vous aviez votre thureos dans la main droite, si vous êtes droitier, au moment de vous préparer à aller au combat, vous le passiez dans votre main gauche. Vous sortiez votre épée, puis vous l'attachiez à cette attache. Quand vous vous préparez à courir, vous foncez au combat, puis vous levez, c'est un bouclier haut, et vous donnez un coup d'épaule dedans, exactement comme un joueur de football américain, et vous voulez les déséquilibrer. Et ensuite, quand ils retrouvent leur équilibre, vous continuez à maintenir le contact, puis vous pivotez et vous poignardez. Vous pivotez et vous poignardez. Mais vous n'avez pas besoin de le tenir à bout de bras. C'est votre ceinture de hanche qui fait tout le travail. Alors écoutez-moi bien. Sans la ceinture, il n'y aurait aucun endroit où accrocher votre épée ou votre bouclier, ni aucun moyen d'empêcher votre cuirasse de battre en courant. Et c'est pourquoi c'est le tout premier équipement que Paul mentionne dans cette liste. Sans elle, les amis, vous êtes dans de beaux draps. En fait, c'est la seule pièce d'armure qui a pris une forme physique. Ouais. Toutes les autres pièces de l'armure de Dieu sont spirituelles. En d'autres termes, vous ne pouvez pas la voir. Vous pourriez être ici aujourd'hui, et je ne saurais dire si vous portez la cuirasse ou non, car je ne sais pas si vous êtes juste ou non. Ce n'est pas parce que vous venez à l'église que vous êtes juste. Je ne peux pas dire si vous avez la foi ou non, donc je ne sais pas si vous avez le bouclier de la foi. Je peux pas voir votre foi. Vous pouvez me dire que vous avez la foi toute la journée. Maintenant, je sais que Jacques dit, tu dis que tu as la foi. Montre-moi ta foi. Je te montrerai ma foi par mes œuvres. Je peux certes observer vos œuvres, mais parfois, on peut simplement faire semblant, donc je ne sais pas si vous avez vraiment la foi. Je sais pas si vous avez vraiment reçu un rhéma de Dieu, donc je sais pas si vous avez l'épée. Mais il y a une pièce d'armure que nous pouvons réellement voir physiquement, qui est tangible et visible à l'œil nu, et les amis, c'est la ceinture. Car il s'agit de la ceinture de vérité qui est la parole de Dieu. Elle a été écrite pour nous. Vous voyez, la parole de Dieu est si importante et si précieuse que Dieu a permis à sa parole divine de passer du domaine spirituel à ce domaine physique. Et maintenant, nous pouvons la tenir entre nos mains. Et c'est ceci, la Bible. Maintenant, écoutez-moi bien, car c'est très important. Tout comme la ceinture était placée au niveau de la taille ou au centre du corps d'un soldat, c'est bien la partie centrale, n'est-ce pas? Certains d'entre vous ont un problème avec leur tour de taille. J'ai un problème avec mon tour de taille. Il est plus large que mon torse. J'ai la maladie du meuble. Mon torse est tombé dans mes tiroirs. Mais bref, c'est ça la partie centrale. C'est le centre. Mais la ceinture maintient tout ensemble, les pièces principales. Elle maintient la cuirasse en place. Elle maintient le fourreau de l'épée de l'esprit. Elle maintient le bouclier quand je suis au combat. Mais voici ce que vous devez comprendre. Tout comme elle est placée sur le soldat romain au niveau de la taille ou du centre de son corps, la parole de Dieu doit également être placée au centre de votre vie et jouer un rôle dominant afin de maintenir ensemble toutes les différentes facettes de votre existence. En fait, laissez-moi vous poser une question. Combien d'entre vous ont l'impression de ne pas avoir le maîtrise de tout? Est-ce que quelqu'un a déjà fait cette remarque? J'ai juste l'impression de ne pas avoir la maîtrise de tout. Eh bien, voulez-vous savoir pourquoi vous vous sentez comme ça? Vous vous sentez ainsi parce que la parole de Dieu n'est pas au centre de votre vie. Et vous ne lui permettez pas de jouer le rôle dominant qu'elle est censée avoir. Si vous le faisiez, tout dans votre vie s'assemblerait et serait maintenu en place. En fait, plus vous grandissez en tant que chrétien, plus vous comprenez la parole de Dieu, plus vous comprenez votre rôle de mari et de père, plus vous comprenez votre rôle d'enfant de Dieu et d'employeur ou d'employé, plus toutes les décisions commencent à se prendre pour vous et votre vie commence à se mettre en place. Vous savez comment concilier travail et famille? Vous savez comment équilibrer toutes ces différentes choses que vous faites? Tout ce qui vous semble désordonné commence à se mettre en place lorsque la parole de Dieu devient le centre de votre vie et qu'elle joue le rôle prédominant qui est sien. En fait, laissez-moi vous montrer quelque chose d'intéressant. Tournez avec moi, si vous le voulez bien, vers le livre des Hébreux, chapitre 5, versets 12 à 13. J'adore ce passage de l'Écriture, mais il explique pourquoi, pour certains d'entre vous, votre vie est un véritable désastre. Écoutez ce qu'il dit. « Car alors que vous devriez être des enseignants depuis longtemps, et si vous êtes parent, vous devriez être un enseignant, car votre enfant est l'élève dans votre foyer, et vous êtes l'enseignant. Mais il est dit, car alors que vous devriez être des enseignants depuis longtemps, vous avez besoin que l'on vous enseigne à nouveau les premiers principes des oracles de Dieu, et vous en êtes venu à avoir besoin de lait et non de nourriture solide. C'est là que ça devient intéressant. Remarquez ceci, car quiconque en est au lait, n'a pas l'expérience de la parole de justice, car il est un enfant. Maintenant, voyez-vous ce que dit le verset 13? Il dit que quiconque ne s'intéresse pas à la nourriture solide de la parole de Dieu, mais se contente du lait de la parole de Dieu, n'a pas l'expérience de la parole de justice. En d'autres termes, quand vous ne connaissez pas la parole de Dieu, il vous manque une compréhension fondamentale de ce qu'est la justice. Vous êtes un bébé immature, et c'est pour ça que vous faites des choses que vous ne devriez pas faire, et que vous ne faites pas celles que vous devriez faire. C'est parce que vous creusez pas dans la nourriture solide de la parole de Dieu. Vous en êtes encore au lait. Le chapitre 12 de Romains nous dit de ne pas nous conformer au monde présent, mais d'être transformés par le renouvellement de l'intelligence, afin que nous puissions discerner quelle est la volonté de Dieu, ce qui est bon, agréable et parfait. C'est une traduction horrible. Ce mot « prouver » est traduit du mot grec « diakrino » et il signifie « faire une distinction ». Vous devriez être capable, quand vous devenez mature et que vous vous plongez dans la nourriture solide de la parole, vous devriez être capable de faire la différence entre... Vous devriez être capable de faire une distinction entre la volonté acceptable de Dieu, la bonne volonté de Dieu et la volonté parfaite de Dieu. Mais vous ne saviez pas comment faire la distinction. Vous ne saviez pas comment distinguer la volonté acceptable de Dieu. Oh, c'est un chrétien. Vous savez, Dieu dit de ne pas épouser quelqu'un qui n'est pas chrétien. Donc c'est un chrétien. C'est la volonté acceptable de Dieu. Quelle est sa bonne volonté? Sa bonne volonté, c'est que ce soit quelqu'un qui l'aime comme le Christ aime et qui aime son conjoint comme le Christ aime l'Église. Mais cela ne signifie pas que c'est la volonté parfaite. La volonté parfaite, c'est quelqu'un qui manifeste le fruit de l'esprit et les caractéristiques de l'amour. Mais la raison pour laquelle vous ne saviez pas ou n'aviez pas la capacité de faire la distinction entre la volonté acceptable, la bonne volonté et la volonté parfaite, c'est parce que vous en êtes encore au lait de la parole de Dieu. Vous n'êtes pas à la nourriture solide. Tout le monde me suit. C'est un bon enseignement, Pasteur Allen. Maintenant, puisque nous parlons de justice, parlons de la relation entre la ceinture de la vérité et la cuirasse de la justice. Comme je vous l'ai dit, la ceinture était conçue pour maintenir la cuirasse en place en attachant l'avant et l'arrière de celle-ci à la ceinture. Maintenant, sans la ceinture, la cuirasse battrait quand vous couriez. Elle irait de gauche à droite alors que vous avanciez et que vous trouviez l'ennemi. Et cela vous rendrait aussi très maladroit et vous laisserait vulnérable. Retirons simplement la ceinture et je vais vous montrer de quoi je parle. Si vous commenciez à courir sans la ceinture, cette chose battrait et reviendrait vous frapper. Et si vous deviez aller d'un côté ou de l'autre, cela vous laisserait très vulnérable. Mais ce n'est pas tout. Parce que c'est lourd, je vous le dis, ça va vous déséquilibrer. Donc, pour porter correctement cette cuirasse, vous devez avoir une ceinture, et ensuite, cette cuirasse doit y être attachée. Tout le monde me suit ? Il y a donc une analogie spirituelle ici, que je veux vous montrer, et voici cette analogie spirituelle. Si vous prenez des notes, notez ceci. Si vous avez votre téléphone, prenez-le en photo. La voici. Tout comme la ceinture maintenait la cuirasse correctement ajustée autour du soldat, la parole de Dieu vous maintient correctement enveloppé dans la justice. Laissez-moi répéter cela, et ensuite j'expliquerai ce que cela signifie. Tout comme la ceinture maintenait la cuirasse correctement ajustée autour du soldat, ce n'est pas correctement ajusté. Et la raison pour laquelle ça ne l'est pas, c'est qu'il faudrait littéralement que ce soit attaché à l'avant et à l'arrière à la ceinture. Et cela permettrait de le maintenir en place. Mais tout comme la ceinture maintenait la cuirasse correctement ajustée autour du soldat, la parole de Dieu vous maintient correctement enveloppé dans la justice. Vous voyez, la ceinture passait par-dessus la cuirasse, et vous ne pouviez pas retirer la cuirasse avant d'avoir retiré la ceinture. En d'autres termes, il est impossible de retirer la cuirasse tant que la ceinture est encore en place. Et il en va de même dans le domaine spirituel. Tant que vous marchez selon la parole de Dieu et que vous faites ce qu'elle dit, vous restez revêtu de la justice de Dieu en Jésus-Christ. Et vous n'avez pas à vous soucier de savoir si vous êtes revêtu de justice ou non. Elle ne peut pas s'enlever parce que la parole de Dieu la maintient en place. C'est seulement lorsque vous arrêtez de marcher selon la parole de Dieu et de faire ce qu'elle dit que la ceinture s'enlève. Parce que c'est la parole de Dieu et que vous arrêtez de la mettre en pratique. Et maintenant, quand vous arrêtez de faire cela, vous commencez à faire des choses que vous ne devriez pas. Et devinez quoi ? La cuirasse s'enlève. Cela nous amène maintenant à la pièce d'armure suivante que nous voulons étudier. C'est la deuxième sur la liste et c'est la cuirasse de la justice. Revenez donc à Éphésiens chapitre 6, verset 14. « Tenez donc ferme, ayant vos reins ceints de la vérité et ayant revêtu la cuirasse de la justice. » La cuirasse était la pièce d'armure la plus lourde que le soldat portait. En fait, il était courant qu'une cuirasse pèse environ 18 kilos. En fait, c'est probablement la moyenne. Lorsqu'il faisait la moyenne, ou lorsqu'il venait vous mesurer du haut de l'épaule jusqu'au-dessus du genou, la largeur de vos épaules, la taille de votre ventre, et qu'il vous remettait cet équipement, le poids moyen était de 18 kilos. Mais une cuirasse pouvait peser jusqu'à 34 kilos. Si vous étiez un homme imposant, avec de larges épaules et un gros ventre, je veux que vous compreniez que pour être correctement équipé de cette cuirasse, elle pouvait peser jusqu'à 34 kilos. Et croyez-le ou non, la Bible dit que la cuirasse de Goliath pesait 57 kilos. Le saviez-vous ? Oui, regardez dans 1 Samuel, chapitre 17, verset 5. Remarquez ce qui est écrit. Il portait un casque de bronze et sa cuirasse de bronze pesait 57 kilos. Combien d'entre vous font de la musculation ? Une barre olympique avec des colliers de serrage, je ne sais même pas s'ils utilisent encore des colliers de serrage, pèse 20 kilos. Ajoutez deux disques de 20 kilos, vous avez maintenant 60 kilos. Ce serait comme prendre une barre olympique avec deux disques de 20 kilos de chaque côté. Et c'est ça, votre cuirasse. C'est le poids de sa cuirasse. Évidemment, le poids de la cuirasse ralentissait le soldat. Il était moins rapide avec. Mais les amis, ça valait le sacrifice, car elle protégeait tous les organes vitaux. En fait, le mot « cuirasse » est traduit du mot grec « thorax ». Et comme vous l'avez peut-être deviné, notre mot anglais « thorax » est en fait translittéré de ce mot grec. Le mot « thorax » désigne la zone située entre le cou et la taille, ou ce que nous appellerions la cavité thoracique. C'est pourquoi un chirurgien qui pratique une opération à cœur ouvert est appelé « chirurgien thoracique ». Pourquoi l'appelle-t-on « chirurgien thoracique » ? Parce qu'il opère dans la cavité thoracique, le thorax. Mais ce que je veux dire, c'est ceci. La cuirasse était conçue pour protéger le cœur. Et les amis, il en va de même pour l'armure de Dieu. La cuirasse est conçue pour protéger votre cœur. Non pas physiquement, mais spirituellement. En fait, tournez-vous vers le livre des Proverbes, chapitre 4, verset 23, et je vais vous montrer quelque chose d'intéressant. Remarquez ce qu'il dit. En fait, c'est l'un de mes versets préférés, et Lisa et moi en avons parlé à maintes reprises. Si je pouvais revenir en arrière et élever à nouveau mes enfants, ils apprendraient par cœur Proverbe 4:23 et je leur demanderais de le mémoriser soit dans la version NIV, soit dans la NLT, car elles utilisent le mot « garder », ce qui correspond au sens de l'hébreu original. Remarquez ce que cela dit : « Garde ton cœur plus que toute autre chose. » Waouh ! Garde ton cœur plus que toute autre chose, car c'est de lui que dépendent les sources de la vie.
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2: Éphésiens chapitre 3. Paul annonce le mystère que Dieu réalise par le Christ. « Moi, Paul, je suis prisonnier du Christ Jésus pour vous qui n'êtes pas juifs. » Vous avez sans doute entendu parler du service que Dieu, dans sa bonté, m'a chargé d'accomplir pour vous afin de réaliser son projet. Il m'a ouvert les yeux pour me faire connaître ce projet caché. Je viens de vous en parler un peu. En lisant ma lettre, vous pouvez voir combien je connais le mystère que Dieu réalise par le Christ. Ce mystère, Dieu ne l'avait pas fait connaître aux ancêtres. Mais aujourd'hui, il vient de le faire connaître par son esprit à ses apôtres saints et à ses prophètes. Voici ce mystère. En étant unis au Christ Jésus par la bonne nouvelle, ceux qui ne sont pas juifs reçoivent en partage les mêmes biens que les juifs. Ils font partie du même corps, ils participent à la même promesse. Dieu, dans sa bonté, m'a donné d'être serviteur de cette bonne nouvelle, grâce à l'action de sa puissance. Moi, je suis le plus petit de tous les chrétiens. Pourtant, j'ai reçu ce don, annoncer à ceux qui ne sont pas juifs la richesse très profonde du Christ. J'ai également reçu le don de montrer clairement comment Dieu accomplit ce mystère. Lui qui est le créateur de toutes choses, il avait caché en lui ce mystère depuis toujours. Alors maintenant, par l'Église, tous ceux qui ont autorité et pouvoir dans les cieux peuvent connaître la sagesse de Dieu. Cette sagesse, Dieu la montre de mille manières, selon le projet qu'il avait fait depuis toujours. Ce projet, il l'a réalisé dans le Christ Jésus, notre Seigneur. Nous sommes unis au Christ et nous croyons en lui. Nous avons donc la liberté de nous approcher de Dieu avec confiance. C'est pourquoi je vous le demande. Ne vous laissez pas décourager par les souffrances que je supporte pour vous. Elles vous donnent la vraie gloire, l'amour du Christ. C'est pourquoi je me mets à genoux devant Dieu le Père, de qui toute famille reçoit son nom dans les cieux et sur la terre. Oui, je lui demande de vous rendre fort par son esprit, tellement sa gloire est grande. Ainsi, vous pourrez être des chrétiens solides. Que le Christ habite dans vos cœurs par la foi. Plongez vos racines dans l'amour et soyez solidement construits sur cet amour. Alors vous serez capables de comprendre avec tous les chrétiens la largeur, la longueur, la hauteur et la profondeur de l'amour du Christ. Vous connaîtrez cet amour qui dépasse tout ce qu'on peut connaître. Vous recevrez toute la vie de Dieu et il habitera totalement en vous. Dieu agit en nous avec puissance. Et quand nous lui demandons quelque chose, il peut faire beaucoup plus. Oui, sa puissance dépasse tout ce qu'on peut imaginer. À lui la gloire, dans l'Église et par le Christ Jésus, dans tous les temps et pour toujours. Amen.

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La météo pour ce mardi 13 octobre, un dégradé nord-sud se met en place avec des nuages et quelques gouttes près de la Manche, tandis que de belles éclaircies et de la douceur concernent le reste du territoire. Les températures pour ce mardi matin, 6 degrés pour Lyon, Dijon et Strasbourg, 11 degrés pour Toulouse et Marseille, 12 degrés pour Nice, 13 à Lille et Paris, 17 degrés pour Bordeaux, Biarritz, Cherbourg et Brest. Et pour ce mardi après-midi, 17 degrés sur l'Alsace, 18 sur les Hauts-de-France, 19 en Normandie, 20 degrés sur l'Île-de-France et la Bretagne, 20 degrés également sur l'Auvergne-Rhône-Alpes, il fera entre 22 et 23 sur la Nouvelle-Aquitaine, 22 degrés sur la Corse, la Côte d'Azur et le Golfe du Lion, et le maximum ce sera pour l'Occitanie avec 24 degrés.

Bonjour, le collège d'Aubagne dans les Bouches-du-Rhône, visé par une attaque au fusil de chasse de la part d'un élève de 14 ans hier matin, n'accueillera pas d'élèves aujourd'hui. Seuls les professeurs seront présents car l'équipe pédagogique a besoin de se retrouver, a précisé le ministre de l'Éducation nationale, Édouard Geffray, hier en déplacement sur place. Ce collégien a tiré au fusil de chasse sur le principal du collège Joseph Lacanal et sur une professeure. Leur pronostic vital n'est pas engagé, les élèves ont été évacués, les parents du suspect sont en garde à vue. L'État va devenir le premier actionnaire du spécialiste des métaux Eramet en difficulté. Cette opération aura lieu dans le cadre d'une augmentation de capital allant jusqu'à 500 millions d'euros et prévue pour la fin de l'année. L'Élysée a précisé que l'État ne prendra pas plus de 50% du capital de l'entreprise. Le groupe minier français est régulièrement critiqué pour les conséquences environnementales de ses activités, notamment en Indonésie. Des magasins de plusieurs enseignes de la grande distribution française comme Système U, Intermarché ou Édouard Leclerc sont affectés par une cyberattaque visant leurs installations frigorifiques. Les pertes totales pourraient s'élever à plusieurs millions d'euros. Le tribunal correctionnel de Paris a renvoyé pour des questions de procédure le procès d'un ostéopathe accusé d'avoir dépouillé de millions d'euros une cinquantaine de clients dans un contexte d'emprise sectaire sous couvert d'ésotérisme. Antonino Mercuri, 64 ans, est accusé d'avoir manipulé certains patients psychologiquement vulnérables et de les avoir essorés financièrement, parfois jusqu'au surendettement au prétexte de soins pour les « entre guillemets » libérer. La prochaine audience se tiendra le 18 janvier prochain. C'est la fin de ce flash, une très bonne journée à notre écoute. Bonjour, football victime d'une rupture totale du ligament croisé antérieur du genou droit associé à une lésion méniscale. Thiago Santos va manquer de longs mois de compétition. Le LOSC n'a pas hésité à réclamer des explications en saisissant la FFF et la LFP. Lille s'interroge notamment sur l'absence de sanctions. Le LOSC a également demandé au président de la LFP de saisir la commission de discipline. Le club étudie les recours possibles et se réserve le droit d'engager toute action en justice pour obtenir réparation de ses préjudices. Sur le même registre, sorti sur blessure face à Lens vendredi, Luis Openda sera absent jusqu'à la prochaine trêve internationale en novembre. Il manquera 7 matchs à cause d'une fissure au péroné de la jambe droite dans son communiqué. L'Olympique Lyonnais déplore lui aussi que son joueur n'ait pas été assez protégé par l'arbitrage. Rugby top 14, l'ailier de 21 ans, Grégoire Harfeuil, s'est engagé pour les 3 prochaines saisons avec Clermont après avoir effectué toute sa carrière pro jusque-là à Pau. Lyon, Toulon et Montpellier s'étaient également montrés intéressés, mais c'est finalement en Auvergne qu'il va poser ses valises. Tennis vainqueur du Masters 1000 de Shanghai l'an passé, à la surprise générale en sortant des qualifications, Valentin Vachereau a été éliminé hier en 16e de finale par Tommy Paul. Ce dernier sera donc opposé à Zizou Bergs, le tombeur de Carlos Alcaraz. Par ailleurs, stoppé en quart de finale à Tokyo, Arthur Fils n'ira pas plus loin que le 3e tour dans ce Masters 1000 de Shanghai. Le Français, qui peut regretter toutes ses occasions manquées, a buté hier sur le Néerlandais 22 ans Schulpe, 7-5, 6-4. C'est la fin de ce flash, une très bonne journée à notre écoute.

Bienvenue à l'enregistrement de cette émission spéciale aujourd'hui. Mon nom est Mario Massicotte et je suis un prédicateur de la parole du Seigneur. Et nous célébrons cette année notre 50e année de ministère. Et je sais que ça peut paraître comme irréel, mais c'est bien cela. 50 ans passés, je recevais mes premières accréditations des Assemblées de Pentecôte du Canada et je commençais déjà à prêcher la parole du Seigneur. Alors aujourd'hui, nous voulons vous présenter un peu le ministère Pain de vie, partager avec vous la façon dont j'ai connu le Seigneur Jésus-Christ. Je sais qu'au cours de ces nombreuses années, alors que j'ai prêché de très nombreux messages, j'ai quelquefois partagé certaines portions, certaines parties de mon témoignage. Mais des gens m'ont demandé si c'était possible de raconter mon histoire au complet, comment j'ai vraiment connu le Seigneur Jésus-Christ et comment j'ai été appelé à prêcher sa glorieuse parole. Alors, nous avons décidé de faire cette émission spéciale aujourd'hui afin de vous raconter un peu mon témoignage, bien sûr, et la façon dont le Seigneur nous a conduits pour fonder le ministère Pain de vie et un peu un résumé des plus grandes productions que nous avons mises à la disposition des gens au cours de ces nombreuses années. Évidemment, pendant 50 ans, il y a beaucoup de choses qui ont changé et nous avons dû nous adapter également à de nombreux changements. Par exemple, les premiers messages que j'ai enregistrés, c'était avec cet enregistreur que vous voyez sur la table à côté de moi. C'est l'appareil avec lequel, à l'époque, on enregistrait les messages sur, imaginez, des cassettes qu'on ne fait plus de nos jours depuis très longtemps. Mais à cette époque-là où j'ai commencé à prêcher la parole de Dieu, c'était ce qu'on faisait. On enregistrait sur des petites mini-cassettes qui transportaient le message de la parole du Seigneur. Et lorsque j'ai commencé à prêcher la parole de Dieu de façon plus régulière, j'avais accepté l'invitation de faire une série d'études dans une assemblée à Montréal, dans la ville de Montréal, dans une grande assemblée. Et puis, il y avait un frère qui, déjà, un frère dans le Seigneur, qui désirait travailler avec moi et qui voulait m'accompagner également sur la route lorsque nous tenions des réunions d'évangélisation et aussi des séminaires d'enseignement. Son nom était Rémi Gauthier. Et ce fut un serviteur vraiment très fidèle pendant de nombreuses années avec le ministère Pain de vie. Ben, croyez-le ou non, il devait s'asseoir dans la première rangée de bancs dans cette église. Et puis, il devait faire attention aussi parce que les fameuses cassettes qui existaient à cette époque-là, ben, il y avait deux côtés, deux faces, si vous voulez. Et puis, il devait choisir un moment bien précis pour ne pas perdre une partie du message, pour changer la cassette elle-même dans l'appareil qui enregistrait le message. Bien sûr, depuis ce temps-là, ça a énormément changé, ça a énormément évolué. Et des cassettes, nous sommes passés aux vidéocassettes. Alors là, on avait l'image en plus du son, bien sûr, ce qui était extraordinaire à l'époque. On est passé aussi du ruban d'enregistrement, des grandes roulettes où on enregistrait les voix. Et les cassettes qu'on avait produites à l'époque pour le groupe de musique qui voyageait avec nous et qui s'appelait le groupe Adoration, dont je vais vous parler davantage au cours de cette présentation, ben, on avait enregistré sur ces rubans les chants qu'ils chantaient pour pouvoir en faire bénéficier le plus possible aux différentes personnes. Puis, la révolution des DVD est venue, alors on produisait beaucoup de DVD
et plus récemment, ben, en téléchargement, tout simplement, alors qu'on vous transmet l'image et le son des messages qui étaient prêchés et qui sont encore prêchés de nos jours. Alors, comprenez que durant 50 ans, surtout les 50 dernières années que nous avons vécues, il y a eu des bouleversements majeurs dans tous les domaines possibles et imaginables, mais surtout dans le domaine de la technologie qui nous ont conduits depuis les fameuses petites cassettes jusqu'à ce que nous avons aujourd'hui comme qualité beaucoup plus grande, beaucoup plus supérieure à ce que nous avions à l'époque. Et au cours de ces nombreuses années également, le ministère Pain de vie, qui a été formé en ministère, a produit énormément de productions. Nous avons fait beaucoup de littérature, nous avons publié de très nombreuses petites brochures qui bénissaient des milliers de personnes dans différents pays du monde. Nous avons écrit plusieurs livres, notamment le fameux livre qui s'intitulait « Le miracle d'Israël ». C'était vraiment un livre très particulier, un livre qui a été écrit en coopération avec le président mondial des photographes panoramiques de cette époque. Et ce frère, il est venu avec nous en Israël et nous avons filmé à différents endroits. Et plusieurs de ces photos qui sont dans ce livre-là, « Le miracle d'Israël », sont des photos justement panoramiques où nous pouvons voir Israël sous un angle vraiment différent. Au cours de ce voyage que nous avions fait à l'époque pour produire ce livre, nous nous sommes rendus à la Mer Morte et cette année-là, tout particulièrement, c'est comme c'était même miraculeux, comme les gens le disaient dans le pays. Il y avait des milliers et des milliers de petits coquelicots rouges qui avaient poussé sur les rives de la mer Morte. Et on sait que cette région, c'est une région très sèche. Il ne pleut pratiquement jamais. Et c'était miraculeux, disait-il, de voir autant de fleurs qui avaient poussé rapidement. Et nous sommes arrivés juste au bon moment, vraiment. Et nous avons capté cette image par le photographe panoramique. Et puis, c'était dans le livre « Le miracle d'Israël ». Puis, on avait fait un cours biblique pour les nouveaux dans un gros cartable qui a été distribué énormément ici au Québec, bien sûr, et à l'extérieur. On avait fait des séminaires d'enseignement pour l'évangélisation personnelle et ça avait tellement bien fonctionné qu'on a dû arrêter parce qu'il manquait de personnel pour suivre les nouveaux qui acceptaient le Seigneur. Parce qu'on avait un frère qui travaillait pour le ministère de Pain de vie que nous avions engagé et il donnait des enseignements, des séminaires pour l'évangélisation personnelle dans différentes assemblées ici au Québec. Et le but que nous avions, c'était d'aller dans les villages, parce qu'il y a de nombreux villages, évidemment, au Québec, et de frapper aux portes et de parler d'Évangile, annoncer le message du salut en Jésus-Christ. Et on se disait, s'il y a une seule maison dans le village qui accepte de tenir une réunion avec quelqu'un qui va leur prêcher la parole du Seigneur, ben nous aurions un pied à terre dans le village et de ce pied à terre, on pourrait évangéliser avec beaucoup de succès le village tout entier. Alors, on espérait en avoir au moins un endroit, une place qui dirait oui, nous désirons avoir une telle réunion. Et à notre grande surprise, presque 90 % des maisons dans les villages que nous avons visités acceptaient d'avoir une réunion.
Alors, tout joyeux, nous sommes revenus à l'église locale dans laquelle notre frère avait enseigné, donné des cours d'évangélisation personnelle et tout excité demandait à plusieurs frères ou sœurs dans l'assemblée de donner cet enseignement que nous avions préparé de toute façon, ce cours biblique. Mais la plupart avaient peur, craignaient de ne pas être capables, de ne pas être assez instruits dans les Écritures pour tenir une réunion. Et on tentait de leur expliquer que c'est très simple parce qu'on parlait surtout, évidemment, du salut gratuit en Jésus-Christ. Mais c'était trop difficile pour plusieurs d'entre eux. Et puis, on a dû abandonner, malheureusement, le programme. Mais c'était vraiment un bon programme puisque nous l'avons continué sous la forme du cours que nous avions préparé. On a célébré également d'une façon très particulière le 10e anniversaire du ministère Pain de vie en faisant imprimer une Bible d'études de façon très particulière, des enseignements que nous donnions dans cette Bible-là avec beaucoup de références, beaucoup de versets bibliques. Et puis ça aussi, ça a été une grande, grande bénédiction pour plusieurs personnes. Nous avons donné des milliers et des milliers de petits Nouveaux Testaments, surtout grâce à l'émission de télévision Au Centuple, dont je vais vous parler un peu plus loin dans mon témoignage, comment le Seigneur nous a ouvert des portes vraiment très grandes pour être un peu comme des pionniers de la télévision chrétienne ici dans la province de Québec au Canada. Et non seulement au Québec, mais dans d'autres provinces également, comme en Ontario et dans des provinces maritimes aussi, où des milliers et des milliers et des dizaines de milliers de personnes ont entendu et sont devenus des enfants de Dieu. Ils ont accepté le message qui était annoncé, qui était prêché au travers de ces émissions de télévision. Et nous avons distribué des milliers, plusieurs milliers de petits Nouveaux Testaments. Si bien qu'il y avait une région au Québec où l'émission n'était pas vue, et on était désolé de cela, et on insistait auprès du gérant de cette station de télévision de bien vouloir accepter l'émission de télévision Au Centuple, mais il refusait catégoriquement. Les années ont passé, et puis, quelques années plus tard, nous recevons un appel d'un nouveau gérant qui venait d'accepter la gérance de cette station de télévision qui diffusait quand même dans un très grand rayon et rejoignait beaucoup, beaucoup de gens. Et ce monsieur qui nous appelait disait, « Mais pourquoi l'émission Au Centuple est vue partout sauf dans notre région? » Alors, on expliquait au monsieur que l'ancien gérant qui administrait cette station de télévision nous refusait de diffuser nos émissions de télévision. Mais ce nouveau gérant acceptait avec grande joie. Et là, c'était comme nouveau pour des milliers de personnes qui étaient dans cette région. Et c'est surtout là que nous avons expédier des milliers de petits Nouveaux Testaments parce qu'on faisait l'offre gratuite, bien sûr, au cours de ces émissions de télévision. Et ça a permis à des milliers de personnes d'entendre prêcher le salut gratuit en Jésus-Christ et d'accepter le Seigneur. À l'époque, nous avions à peu près 42 centres de conseil répartis un peu partout dans plusieurs provinces ici au Canada. Et on avait des gens qui répondaient au téléphone parce que nous avions des numéros de téléphone qui circulaient à cette époque-là au bas de l'écran lorsqu'on enregistrait ces émissions. Et les gens pouvaient téléphoner et être guidés, être conseillés par des bénévoles qui répondaient aux appels des gens. Et à l'époque, on a calculé au-delà de 30 000 personnes qui ont accepté le Seigneur Jésus-Christ grâce à ces émissions de télévision. Alors, je vais vous raconter un peu comment nous avons accepté le Seigneur, mon épouse et moi, et comment
Un jour, le Seigneur m'a appelé à devenir un prédicateur de la parole de Dieu, alors que je n'avais jamais pensé à devenir un prédicateur, bien sûr, de l'Évangile. Et s'il y a un passage dans la parole du Seigneur qui peut bien résumer mon témoignage, ma vie avant de connaître le Seigneur, c'est celui-ci, c'est dans l'Épître de Paul aux Romains, c'est dans le 10e chapitre et le verset 20, et ça dit ceci, « J'ai été trouvé par ceux qui ne me cherchaient pas, et je me suis manifesté à ceux qui ne me demandaient pas. » Alors, ce verset résume très bien mon témoignage, parce qu'effectivement, avant de connaître le Seigneur Jésus-Christ, je ne cherchais pas Dieu. J'avais comme une fausse paix à l'intérieur de moi, et les questions de l'au-delà ne me préoccupaient pas tellement. Est-ce qu'il y avait un ciel? Est-ce qu'il y avait un enfer? Ce n'est pas des choses auxquelles je pensais régulièrement. Et ce n'était pas un sujet de recherche pour moi, l'au-delà ou Dieu lui-même. Et nous nous sommes mariés, mon épouse et moi, très jeunes, dans la vingtaine. Et puis, mon épouse était tout à fait à l'opposé, puisque déjà, elle s'inquiétait concernant les choses de l'au-delà. Elle se demandait si vraiment il y avait un ciel de l'autre côté, est-ce que vraiment l'enfer, ça existait, et ainsi de suite. Et elle était vraiment anxieuse, elle était vraiment inquiète au sujet de l'éternité, au sujet de l'au-delà. Et moi, je lui disais, ben, ne pense pas à cela parce que nous sommes jeunes, nous débutons notre vie. J'ai un bon travail, j'ai une voiture fournie par la compagnie, on n'a pas de problème financier. Et je lui disais, on pourrait penser à ces choses-là quand on sera vieux, quand on sera dans la cinquantaine. Parce qu'évidemment, je pensais à l'époque que 50 ans, c'était comme la fin du monde. Si quelqu'un avait 50 ans, c'était quelqu'un, dans ma pensée, qui était très âgé, très, très avancé en âge. Évidemment, depuis, j'ai changé d'opinion, puisque j'ai dépassé largement la cinquantaine de nos jours, mais c'était comme ça à l'époque. Mais c'était peine perdue, parce qu'elle était vraiment dans une grande inquiétude concernant les choses qui concernent l'au-delà. À cette époque, moi, j'étais représentant de commerce pour une grande compagnie alimentaire canadienne et je voyageais beaucoup, bien sûr. Et j'ai changé de compagnie et mon nouveau territoire, c'était désormais la rive sud de Montréal, à compter de Longueuil, qui est la ville juste en face sur la rive sud de Montréal et qui s'étendait vers l'est jusqu'à la ville de Saint-Hyacinthe. Et la ville de Saint-Hyacinthe, qui est située environ peut-être une quarantaine de kilomètres de Montréal, c'était la dernière ville de ce nouveau territoire que je couvrais. Et ça aurait été plus logique pour nous de trouver un appartement à Longueuil, parce que c'était vraiment le centre de mon nouveau territoire, et c'était la plus grande ville aussi. Alors, j'étais plus souvent à Longueuil que dans les autres cités de mon territoire. Mais on a été dirigé à chercher plutôt un appartement à Saint-Hyacinthe. Et on ne comprenait pas pourquoi vraiment on choisissait la ville de Saint-Hyacinthe. Bien sûr, après que nous avons accepté le Seigneur dans cette ville, on a compris que c'est Dieu, même si on ne le connaissait pas, même si moi, je ne cherchais même pas Dieu, nous avait dirigés par avance dans cette ville-là, sachant que c'est là où on avait un rendez-vous avec lui. Alors, effectivement, nous avons trouvé un appartement dans la ville de Saint-Hyacinthe et on a aménagé dans cet appartement, mon épouse et moi. Et quelques temps plus tard, ma femme va parler avec la dame du premier étage
dans cet immeuble où nous demeurions. Et en parlant avec elle, le sujet est tombé sur la question des religions. Et bien sûr, ce n'est pas un sujet sur lequel nous parlions tellement à l'époque. Et c'est comme par hasard, un hasard bien sûr organisé par Dieu, que le sujet est tombé sur la question des religions. Et à la grande surprise de mon épouse, la dame en bas lui a dit, « Mais nous, on ne fait pas de religion. » Et 50 ans passés, quelqu'un ici au Québec qui ne faisait pas de religion, c'était quelqu'un de très rare, parce qu'il n'y avait qu'une seule grande religion ici, la religion catholique, et tout le monde, qu'il pratique ou non, se disait de cette religion. Et jamais ou très rarement est-ce que nous parlions question de religion. Alors, ma femme a été vraiment surprise, mais elle lui a dit, « Si vous ne faites pas de religion, que faites-vous? » Et la dame lui a expliqué qu'il y avait une petite assemblée dans la ville de Saint-Hyacinthe, une assemblée évangélique, et qu'il y avait un pasteur qui prêchait la parole de Dieu. Et la dame lui a dit, « Nous, on a accepté le salut en Jésus-Christ et nous avons trouvé la paix. » Et ça, ce fut le mot clé pour mon épouse, parce que, comme je vous ai mentionné précédemment, elle était toujours inquiète au sujet de l'au-delà. Est-ce que vraiment il y a un ciel? Est-ce que vraiment l'enfer existe? Comment peut-on être certain d'aller au ciel s'il y a un ciel qui existe? Alors, elle n'avait pas la paix, mais voilà que cette dame dit, « Nous avons maintenant la paix. » Alors, elle a demandé à cette dame, « Est-ce que je peux aller à vos réunions? » Et là, c'est au tour de la dame d'être surprise, parce que normalement, ce n'est pas comme ça tout à fait que ça fonctionne. Lorsque nous témoignons l'Évangile à quelqu'un qui ne connaît pas le Seigneur et que finalement nous l'invitons à une réunion à l'Église, bien, la plupart du temps, les gens hésitent ou carrément vont dire « Non, merci, ça ne m'intéresse pas », ne veulent pas venir vraiment à l'Église pour assister à des réunions. Mais là, c'est mon épouse qui demande à la dame « Est-ce que je peux aller à vos réunions? » Bien, la dame dit « Oui, certainement, vous pouvez venir. » Et mon épouse demande « La prochaine réunion, c'est quand? » La dame dit « C'est mardi prochain. » Alors, ma femme dit, « Je vais aller avec toi. » Alors, mon épouse me partage ce qu'elle a décidé, ce qu'elle a parlé avec la dame en bas. Elle me demande d'aller avec elle à cette réunion ce mardi soir. Je lui dis, « Non, ça ne m'intéresse pas. Vois-y toi, parce que sûrement que ça peut te faire du bien. Si cette dame a trouvé la paix, peut-être que ça va répondre à tes questions que tu as sur l'au-delà. » Alors, c'est comme ça que, pour la première fois, mon épouse est allée dans une assemblée évangélique à Saint-Hyacinthe ce mardi soir. Et ce mardi soir, lorsque les deux dames sont arrivées à l'église, la réunion était déjà commencée, et devinez quoi? Les chrétiens chantaient un chant qui parlait de paix, un ancien chant qu'on chantait à l'époque qui disait ceci, « J'ai trouvé la paix profonde. Veux-tu jouir sur la terre d'un ciel si grand et si beau? » Alors, encore une fois, le mot « paix » a touché le cœur de mon épouse. Et ce soir-là, elle a donné sa vie au Seigneur Jésus-Christ. Elle est revenue à la maison. Et puis, je voyais déjà sur son visage qu'il s'était passé quelque chose. Et lorsqu'elle m'a expliqué davantage ce qu'elle a expérimenté ce mardi soir-là, je voyais bien que c'était réel. Et dans les jours qui ont suivi, les semaines qui ont suivi, je voyais déjà des changements qui s'opéraient chez mon épouse. Et cette crainte qu'elle avait de l'au-delà et l'incertitude au sujet du ciel et de l'enfer était comme
disparu. Et elle savait désormais qu'il y avait un Dieu là-haut dans le ciel et que ce soir-là, elle avait rencontré le seul Rédempteur, le seul Seigneur, le seul Sauveur, le Seigneur Jésus-Christ. Et puis, bien sûr, à compter de ce moment, on a insisté pour que moi aussi, je puisse aller à cette assemblée pour connaître aussi le Seigneur. Mais moi, ça ne m'intéressait pas vraiment. J'avais d'ailleurs arrêté une fois, alors que j'étais en train de travailler dans mon travail de représentant de commerce, je m'étais arrêté pour faire mes rapports de les ventes que j'avais faites exactement dans la rue où cette petite église était construite. C'était dans un tournant, il y avait une grande courbe et puis le stationnement était de l'autre côté. Et je m'étais stationné juste en face de l'église et je voyais cette affiche sur la porte ou le mur de la bâtisse de l'église qui disait « Église évangélique, réunion, telle heure et telle heure » et ainsi de suite. Et en lisant cette affiche, je me disais, ils font comme pitié les gens qui sont là, parce que je me disais, ils doivent se faire prêcher. Tu n'as pas le droit de faire ceci, tu n'as pas le droit d'aller là. Ça, c'est mal, ça, c'est péché. Tandis que nous, ben, dans notre grande religion, on n'est pas dérangé par ces choses-là. Et je me disais, jamais j'irai dans un endroit semblable. Et j'imagine Dieu là-haut dans le ciel qui connaît toutes choses, qui disait, attends, tu vas entrer un jour dans cet endroit et tu vas me connaître personnellement. Alors, c'était comme ça. Mon épouse a commencé à suivre le Seigneur. Et pendant les quelques premières semaines, je résistais vraiment, disant que ça ne m'intéressait pas. Et voilà qu'elle va me dire qu'elle a invité le pasteur pour venir à la maison chez nous. Et là, je lui ai dit, non, je ne veux pas parler à un pasteur. Pourquoi tu as invité le pasteur? Mais elle a dit, non, non, ce n'est pas pour toi, c'est pour moi, parce que j'ai des questions à lui demander. Alors, effectivement, le pasteur, c'était le pasteur Samson, qui est venu chez moi à la maison. Et puis, devinez quoi? Durant toute la soirée, c'est moi qui lui posais plus de questions que mon épouse, vraiment.

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Bonjour et bienvenue dans les prières d'une mère. Je suis Mylène et j'espère que vous vous portez bien. Aujourd'hui, je viens avec une nouvelle émission. Je viens vous encourager, vous maman. Toujours, je veux vous encourager à la prière. Maman qui, mieux que toi, peut prier pour son enfant. Vraiment, cette émission, elle est dédiée aux mamans. Vous qui priez pour votre enfant, qui vous contrariez et qui vous préoccupez de votre vie de famille, de vos enfants. J'aimerais toujours vous encourager à prier pour vos enfants, à les encourager, à les couvrir du sang de Jésus. Vraiment parce que vous avez un cœur de mère et parce que nos enfants sont l'avenir de cette nation, ils sont l'avenir de cette planète. Et si l'ennemi peut les détourner des voies de Dieu, s'il peut amener la confusion sur leur vie, je vous dis, il le fera. Mais nous, nous prions, maman. Et sur cette radio, vous priez. Si cette émission est vraiment un encouragement pour vous, je vous encourage à nous contacter à contact@radio-rfe.com. Cela nous fait toujours du bien de savoir que nous vous bénissons et que ces émissions vous font du bien. Aujourd'hui, j'aimerais parler du Notre Père. Notre Père qui est aux cieux, vous le connaissez, c'est une prière universelle, internationale, que nous n'utilisons peut-être pas tous les jours dans notre vie de prière. Mais j'aimerais un petit peu disséquer le Notre Père et trouver des points d'ancrage pour nous, maman, lorsque nous prions pour nos enfants, pour notre foyer, sachant que nous nous adressons à Dieu. Dans Notre Père, bien sûr, vous le retrouvez dans Matthieu 6, du verset 9 à 13. Ce que Jésus dit avant de parler du Notre Père, il dit au verset 6 à 9, « Mais quand tu pries, entre dans ta chambre, ferme la porte et prie ton Père qui est dans le lieu secret. » Premièrement, Dieu ne dit pas « si tu pries », il dit « quand tu pries ». Donc la prière n'est pas une option. La prière, elle doit faire partie de notre vie. Ensuite, il dit « entre dans ta chambre ». Il y a un endroit dans votre maison où vous devez avoir cet ancrage dans la prière. C'est peut-être votre chambre, c'est peut-être le sous-sol, c'est peut-être la cuisine, c'est peut-être le salon. Vous devez vraiment avoir un endroit qui est un lieu où vous êtes confortable, où vous avez établi la prière dans votre maison. Parce que cela devient une habitude. Jésus dit « entre dans ta chambre ». C'est un lieu d'isolement, c'est un lieu de bien-être, c'est un lieu aussi de rencontre avec Dieu. Ferme la porte. Vous savez, la prière, c'est pas un lieu où nos pensées vont dans tous les sens, où on pense à ce qu'on va faire pour le dîner, on prie en langue, on prie, mais notre pensée est ailleurs. Et en fait, on bat de l'air parce que y a rien qui se passe, il n'y a rien qui est établi. On n'est pas concentré sur le Seigneur. Donc, il y a des portes dans notre cœur et nos pensées que nous devons fermer lorsque nous prions. Et prie ton Père qui est dans le lieu secret. Dieu est dans un endroit, un lieu secret. Ce lieu secret, il n'est pas le même pour toi que pour moi. Un lieu secret pour chaque personne. Moi, je vais rencontrer Dieu à certains niveaux. Je ne peux pas te vendre ma façon de prier. Je ne peux pas te dire « fais ces trois points-là et tu rencontreras Dieu ». Je ne peux pas te dire « dis ceci et tu ressentiras la présence de Dieu ». Parce que Dieu, il a un lieu secret. Il y a quelque chose d'adapté, de particulier pour chaque personne, pour chaque maman. Ensuite, la Bible dit « ton Père qui voit dans le secret te le rendra ». Voici comment vous pouvez prier. Et là, Jésus nous parle du Notre Père. Et quand la Bible dit « ton Père », il y a vraiment cette connotation d'affiliation. D'ailleurs, j'aimerais tout de suite entrer dans le premier verset du Notre Père qui est « Notre Père qui est aux cieux ». On ne dit pas « toi le Dieu qui est aux cieux, Seigneur qui est aux cieux », mais « Notre Père ». Dieu veut nous rappeler, Dieu veut vous rappeler qu'il y a une affiliation, qu'il y a vraiment un lien « Dieu et notre Père ». Vous savez, le père, le papa est toujours considéré comme quelque chose que l'on craint, que l'on aime, vers qui on va. Il est un refuge, une protection. Il est une autorité. Il est celui qui nous défend, qui pourvoit. C'est ce que fait un père. Et Dieu est notre père. Et il commence par dire « Je suis avec toi. Je te protège. Je suis ton papa. Je te couvre. Je pourvois à tes besoins. » Et vous devez vous adresser à Dieu avec cette optique, avec cette tendance à dire « Seigneur, tu es mon père ». Quand un enfant ne va pas bien, il va dire « je vais le dire à mon papa ». Mon papa va faire ceci, mon papa est fort, mon papa va m'acheter, mon papa va m'emmener. Parce que cette relation d'affiliation avec Dieu, elle est réelle, elle est intime, elle est douce et on sait que l'on peut compter sur lui. On peut vraiment poser notre tête sur sa poitrine comme le faisait l'apôtre Jean et vraiment nous connecter à Dieu. Et nous devons aussi enseigner à nos enfants et leur dire que Dieu est aussi leur père. Beaucoup d'enfants n'ont pas de père parce que le père a décidé de les abandonner ou malheureusement, leur père n'est plus de ce monde. Ou leur père est présent, mais il n'a rien d'un père. Il est juste une personne là, physique. Il n'a pas de relation avec son enfant. Mais Jésus est le papa de vos enfants. Peut-être que vous êtes
une maman célibataire et vous enviez les mamans qui ont un mari et le mari est un papa pour ses enfants. Mes enfants n'ont pas de père. Mais enseignez-leur qu'ils ont un père dans le ciel. Parce que le jour où ils ont besoin de se tourner vers quelqu'un, ils trouveront bien plus de réconfort en Dieu que dans un être humain. Maintenant, je crois aussi que Dieu peut leur envoyer un être humain. Donc, notre Père qui est aux cieux, Dieu est notre papa. Et Dieu est le papa de vos enfants. Que ton nom soit sanctifié. Jésus nous dit que c'est un moment durant lequel on va prier. Vous savez, prier, c'est pas décharger sur Dieu tous nos besoins. La prière, c'est entrer dans un lieu. Je vous dis un lieu secret. Mais Dieu est saint. Que ton nom soit sanctifié. Bien sûr, ça peut parler de la louange, qu'il nous faut louer Dieu avant de demander. Mais j'irai plus loin en vous disant, avant de demander quoi que ce soit à Dieu, sondez votre cœur. Vérifiez s'il n'y a pas de l'amertume, de la colère, de l'impureté, du ressentiment, de la médisance, des mauvaises actions, toutes ces choses. Parce que c'est bien d'aller voir Dieu, c'est bien de lui demander des choses. Mais n'oubliez pas, Jésus a dit que ton nom soit sanctifié. Nous ne voulons pas utiliser le nom de Dieu en vain, mais nous savons que Dieu est saint. Et si nous entrons dans sa présence, si nous nous présentons devant lui, nous le faisons avec le sang de Jésus. Nous le faisons avec la louange et avec la conscience que nous sommes humains et que si nous avons péché, nous devons vraiment demander pardon au Seigneur. Cette prière commence par le fait de se connecter à Dieu, pas directement à nos besoins. Ensuite, troisièmement, que ton règne vienne. Vous connaissez l'expression qui dit « s'il n'est pas Seigneur de tout, il n'est pas Seigneur du tout ». Nous voulons le règne dans notre foyer, pour nous et nos enfants. Nous voulons demander à Dieu qu'il règne dans notre foyer, dans nos décisions, dans nos paroles, dans l'atmosphère de la maison. S'il y a toujours de la dispute, du ressentiment, de la violence, du mensonge, des musiques mondaines, des gros mots, le règne de Dieu n'est pas établi. Alors maman, vous qui donnez l'éducation, qui donnez

volonté soit faite. Sachez que Dieu a un plan. Il a un plan pour vous, maman, mais il a aussi un plan pour vos enfants. Et il a un plan pour notre famille. C'est une prière difficile parce que lorsqu'on dit à Dieu que ta volonté soit faite, cela implique que la nôtre ne sera pas faite. Et parfois, c'est difficile de quitter sa propre volonté. C'est difficile de dire oui à Dieu. Tout le monde ne dit pas oui à Dieu. Beaucoup de gens lui ont dit non et beaucoup de gens encore lui diront non. Mais cela fait partie de la prière, que ta volonté soit faite. Nous voulons demander à Dieu, nous voulons qu'il soit notre Père, qu'il nous bénisse, qu'il règne dans nos foyers. Mais nous devons avoir le désir de faire sa volonté. C'est ce que Jésus a soumis au Père à Gethsémané dans Matthieu 26, 39. Il a dit « Père, non pas ce que je veux, mais ta volonté. Je renonce à tout contrôler et je te laisse réaliser tes plans dans ma vie et dans celle de mes enfants. » Ensuite, donne-nous aujourd'hui notre pain quotidien. Tous les jours, Dieu a une provision. La première provision que Dieu veut nous donner, ce n'est pas du pain, de l'eau, de la viande. C'est sa grâce. Tous les jours, nous avons besoin de provisions. Et il a dit, donne-nous notre pain quotidien. Alors bien sûr, ça parle des besoins journaliers, votre pain. Ça peut être aussi la santé, la sagesse, la patience. Mais mes amis, votre pain, c'est ce dont vous avez besoin aussi dans votre cœur, dans votre âme. C'est aussi cette force. Parfois, la grâce nous porte et on ne s'en rend pas compte. Parfois, il y a des situations que l'on vit et tout à coup, ces situations disparaissent. On ne réalise pas que c'est la grâce de Dieu. Donne-nous aujourd'hui notre pain quotidien. Et vous savez, dans le désert, la manne qui représentait Christ était le pain, était la nourriture des enfants de Dieu. Et Christ, il est notre pain. Et c'est lui aussi que nous voulons avoir quotidiennement dans notre vie. C'est lui aussi dont nous avons besoin parce que s'il est la source, tous nos besoins sont pourvus. Pardonne-nous nos offenses comme nous pardonnons aussi à ceux qui nous ont offensés. Pardonnez. Gardez la paix dans votre foyer. Je sais que ce n'est pas facile de pardonner à un enfant qui vous a trahi, qui vous a blessé, qui vous désobéit et parfois qui s'est retourné contre vous. Regardez Harry, Meghan avec le roi d'Angleterre. Voyez la division familiale, Harry avec son frère, Harry avec son père. Et ce sont des gens qui ne connaissent pas Dieu, donc j'imagine à quel point ça doit être difficile de pardonner parce qu'Harry, en quelque sorte, a trahi son père, il a trahi son frère. Mais Dieu ne veut pas qu'il en soit ainsi parmi nous. Voyez, ces gens font partie de la royauté et ils sont là exposé au monde. Dieu veut vraiment nous garder de la division, nous garder de l'amertume. Dieu veut que nous pardonnions ceux et celles qui nous ont offensés. La Bible est claire, si nous ne pardonnons pas, Dieu ne nous pardonnera pas non plus. Si nous venons avec une offrande, nous venons avec notre prière, avec plein d'amertume dans le cœur, vous pouvez prier, mais Dieu n'est pas certain de vouloir exaucer notre prière. Parce que nous devons déjà laisser notre offrande et aller nous réconcilier. Façon de parler, vous n'allez pas quitter votre chambre de prière, prendre le train et aller à l'autre bout de la ville pour vous réconcilier. Mais ça veut dire déjà dans votre cœur, avant de demander, avant de louer ou de faire quoi que ce soit. Vous devez examiner votre cœur et dire « Seigneur, j'ai du mal à pardonner ». J'ai été blessé, mais en cet instant, je te demande de m'aider à pardonner. Je te demande de mettre en moi ce baume de Galate qui va me guérir et qui va me permettre de me réconcilier avec cette personne. Et la fois d'après, quand vous voyez cette personne, vous devez baisser les armes. Je ne vous dis pas qu'il faut courir à son cou, mais vous devez baisser les armes parce que c'est ce que vous établissez, maman, dans votre foyer. C'est ce que vous établissez avec vos enfants. Si vous êtes amère, c'est l'héritage que vous donnerez à vos enfants. Si vos enfants sont amers, encouragez-les à lâcher l'amertume. Vous savez, comme dit Joyce Meyer, c'est pas à chaque fois que vous ne pardonnez pas, vous buvez le poison que vous souhaitez que votre ennemi boive. C'est vous qui le buvez, ce poison. Donc arrêtez d'empoisonner votre vie. Pardonnez. Ne nous induis pas en tentation, mais délivre-nous du mal. Vous savez, Dieu est capable de garder notre foyer. Tous les jours, je demande à Dieu de libérer les anges autour de ma maison et dans ma maison. Ne nous induis pas en tentation, Seigneur. Aide-moi à ne pas dire et faire n'importe quoi et délivre-nous du mal. Le mal, en grec, c'est poneros. Poneros, c'est tout simplement de la puissance du malin, de la puissance de Satan. Comme je vous ai déjà dit, Satan a des tentations et des plans sur mesure. De même que dans Jérémie, Dieu a des plans de bonheur et non de malheur. Il veut nous donner de l'espoir et un avenir. La Bible dit que le diable est venu égorger, tuer, détruire. Et il le fait avec la puissance du mal. Dieu a dit à Caïn, le péché se couche à ta porte, mais toi domine sur lui. Et aussi Paul a dit, ne donnez pas accès à l'ennemi. Il y a des portes par lesquelles l'ennemi veut entrer. Comme on en a parlé précédemment, la porte de l'amertume, la porte de nos paroles, la porte de ce que l'on entend, de ce que l'on voit, la porte du cœur. Je vous dis, Dieu nous garde d'être tentés de faire des choses mauvaises. Que Dieu nous aide à prier, Seigneur, vraiment garde mon enfant de la tentation. Garde-le du mal, garde-le de la violence, des paroles
paroles grossières, garde-le des choses impures et impudiques, garde-le d'être tenté par la drogue, le tabac et toutes ces choses. Seigneur, garde mon enfant et garde-moi.

parce que maman, vous êtes le toit de votre foyer, c'est très très important. Parce qu'il est dit, Seigneur, c'est à toi qu'appartient le règne, la puissance et la gloire. C'est à Dieu qu'appartient le règne. C'est Dieu qui gouverne nos vies. La puissance, c'est Dieu qui est capable de changer, de transformer. C'est sa puissance qui le fait. Et lorsque Dieu règne, lorsque Dieu agit, eh bien sa gloire se manifeste. Le fruit qui va glorifier son nom se manifestera dans notre foyer. Alors maman, je veux vous encourager avec cette prière, le Notre Père, à le réciter, à le méditer. Je prie que Dieu véritablement vous donne la paix, la protection, la puissance contre les œuvres du mal, que toute cette semaine, il garde vos enfants de tout problème, harcèlement, de toute mauvaise pensée, de toute violence, de tout manque, que sa grâce, Seigneur, nous accompagne quotidiennement, que Christ soit celui dont nous avons besoin comme du pain chaud. Père, je prie vraiment que vraiment tu fortifies ces mamans, tu les fortifies dans la prière, tu fortifies leur foyer, leurs enfants, tu fortifies toutes les auditrices, bien sûr les auditeurs aussi. Alors Seigneur, je te remercie pour ta grâce, pour ta puissance, je te remercie pour ton amour, dans le nom puissant de Jésus. Amen. Maman, qui mieux que toi peut prier pour son enfant? Amen.

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Bonjour à tous, je suis Dina Bienminil et vous êtes sur la radio RFE dans la rubrique Dina Care. À travers ces podcasts, je souhaite m'adresser à vous, parents et à vos enfants, pour vous encourager, vous conseiller et vous accompagner dans le domaine de la famille. Le titre de mon podcast est « Est-ce que la femme a sa place sur l'estrade ?» Vous devez vous demander, mais qu'est-ce que cela a à voir avec le podcast Dina Care, qui est plus dans le domaine de la parentalité, mais je pense qu'il est important d'expliquer aux enfants que la femme a autant d'importance que l'homme, le papa, sur l'estrade pour servir Dieu. Il est encore aujourd'hui que certaines personnes, hommes ou femmes, pensent qu'une femme ne devrait pas prêcher, elle ne devrait pas enseigner et prendre la parole devant l'Église, à condition qu'elle ne le fasse avec sagesse et selon ce que dit la parole de Dieu. Pour ma part, je crois qu'il est important de revenir à la parole de Dieu et de regarder ce qu'elle nous montre réellement. La Bible nous présente des femmes qui ont servi Dieu, parlé de leur foi, enseigner et participer activement à la vie d'Église. On le voit dans 1 Corinthiens 11:5, Paul parle même de femmes qui prient et qui prophétisent. Bien sûr, elles ne le font pas dans leur chambre, mais en face des gens. Dans Actes 18:26, Priscille participe avec Aquilas à l'enseignement d'Apollos afin de lui expliquer plus exactement la voie de Dieu. Dans Actes 2:17-18, Pierre rappelle cette promesse de Dieu. Vos fils et vos filles prophétiseront. Même sur mes serviteurs et sur mes servantes, dans ce jour-là, je répandrai mon esprit et ils prophétiseront. Nous voyons donc bien que Dieu peut donc utiliser des hommes comme des femmes pour transmettre sa parole, pour encourager des hommes, des femmes, des enfants, donc enseigner, exhorter et prendre soin des autres. Alors pourquoi certains passages semblent-ils demander aux femmes de se taire, de ne pas enseigner sur l'estrade par exemple? C'est notamment le cas dans 1 Corinthiens 14, 34-35 et de 1 Timothée 2, 11 et 12, ces textes doivent être lus dans leur contexte, je dirais. Parfois nous lisons un verset, un chapitre, et nous le déformons, nous ne le comprenons pas, conduit par l'Esprit de Dieu. Les chrétiens ne sont pas tous d'accord sur leur interprétation de ces versets. Certains comprennent ce passage comme une restriction concernant l'autorité d'enseigner dans les églises, tandis que d'autres les comprennent comme des consignes données dans des situations particulière liée au désordre, à l'apprentissage ou au contexte des premiers assemblés. Il serait donc très simple de dire simplement la Bible interdit aux femmes de parler devant l'Église. Ce que nous pouvons affirmer avec certitude, c'est que Dieu a donné des dons aux femmes comme aux hommes. Qu'est-ce qu'il en est de la femme, par exemple, qui monte sur une estrade comme pour enseigner les enfants à l'école du dimanche et pour encourager les parents, témoigner de Jésus et transmettre fidèlement la parole de Dieu? Qu'est-ce qu'il en est de ces femmes-là? Alors, autant que cela se fait devant les enfants, la femme est autorisée à le faire. La parole de Dieu ne parle pas de cela, justement. La vraie question devrait être, est-elle fidèle à la parole de Dieu? Est-ce que son enseignement conduit-il à Christ? Son attitude est-elle humble, respectueuse, bienveillante? Ou cherche-t-elle à servir ou à se mettre en avant? Car être sur une estrade ne donne pas plus de valeur à une personne. Ce qui compte, bien sûr, c'est la manière dont elle sert Dieu et les autres. J'ai moi-même eu la responsabilité d'enfant et de moniteur pendant de nombreuses années, avec des femmes monitrices merveilleuses de tout âge, enseignant les enfants, les encourageant, priant pour eux, transmettant la parole de Dieu. Et j'ai vu Dieu agir puissamment. Pourquoi leur ministère serait-il moins précieux seulement parce qu'elles sont des femmes? J'aimerais dire que Dieu regarde au cœur, comme il est écrit dans 1 Corinthiens, Samuel 16, 7. L'homme regarde ce qu'il frappe les yeux, mais l'Éternel regarde au cœur. Apprenons donc aussi à nos enfants à ne pas mépriser quelqu'un à cause de son sexe, mais à discerner ce qu'il transmet à la manière et la manière dont il le transmet. Une femme peut servir Dieu, elle peut enseigner et prier. Elle peut prophétiser et encourager. Une femme peut prendre des responsabilités aussi dans l'Église. Je dirais que c'est toujours l'être humain qui prend des décisions sans l'aval de Dieu. Et lorsque Dieu donne un don, qui sommes-nous pour mépriser ce que Dieu a choisi d'utiliser? L'essentiel n'est pas de savoir si la femme, la personne sur l'estrade, est un homme ou une femme. L'essentiel est de savoir si elle sert Dieu avec vérité
humilité. Si elle sert Dieu avec beaucoup d'amour, de fidélité à sa parole. Un point très important est que Paul mentionne clairement que les femmes qui prient et qui prophétisent dans l'assemblée, on voit ça dans ces versets à 1 Corinthiens 5 qui dit, Paul parle de la femme qui prie ou prophétise, cela montre qu'il ne présente pas, qu'il ne présente pas le silence absolu des femmes comme une règle, je dirais, générale. Acte 18-26, Priscille, hein, que j'ai parlé tout à l'heure, avec son mari Aquilas, explique plus exactement à Apollos la voix de Dieu. Elle participe donc à l'enseignement. Romains 16-1-2, Phébe est présentée comme une servante de l'Église, hein, à contrer, et Paul recommande son ministère. Romains 16-7, Paul encore mentionne Junia, reconnue parmi les apôtres selon les nombreuses traductions et interprétations. Acte 2-17-18, Pierre reprend la prophétie de Joël, « Vos fils et vos filles prophétiseront et mes serviteurs et mes servantes prophétiseront. » J'espère que ce podcast vous a éclairé et rappelons-nous que Dieu aime la femme. Lorsque Dieu nous dit de prêcher l'évangile, il ne précise pas que l'homme, mais l'homme avec un H majuscule, cela englobe la femme aussi, l'être humain. Le fait d'être ouvert d'esprit vient de Dieu, vous savez, ne pas être fermé. Jésus, il a vraiment révolutionné tout ça, il n'était absolument pas fermé et nous devons suivre la parole de Dieu, suivre Jésus. On le voit bien avec l'attitude, avec son attitude envers les gens lors de son ministère de 3 ans sur terre. Il était énormément entouré des femmes qui formaient et qui encourageaient. Jésus n'accepte pas tout et n'importe quoi, bien sûr, mais il accepte tout être humain qui voulait le servir de tout son cœur. Que Dieu vous bénisse, c'était Dina Vieux-Ménil sur RFE, cette belle radio merveilleuse que j'aime, parce que Dieu me bénit énormément sur cette radio. Et bien sûr, vous me trouvez dans la rubrique Dina Care, des podcasts pour vous conseiller, vous encourager et vous bénir dans le domaine de la famille et des enfants. Je vous dis au revoir et à la prochaine.

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Jacques, chapitre 5. Le jugement des riches. Écoutez-moi, vous qui êtes riches, pleurez et lamentez-vous à cause des malheurs qui vont s'abattre sur vous. Votre richesse est en ruine, vos vêtements sont rongés par les mites. Votre or et votre argent sont corrodés, et cette corrosion témoignera contre vous. Elle dévorera votre chair comme un feu. Vous avez amassé des richesses alors que nous sommes dans les temps de la faim. Vous avez exploité les ouvriers qui ont moissonné vos champs sans leur payer leur juste salaire. Leurs plaintes s'élèvent contre vous et les cris des moissonneurs sont parvenus jusqu'aux oreilles du Seigneur des armées célestes. Vous avez vécu dans l'opulence et l'insouciance sur cette terre. Vous vous êtes engraissés comme des bêtes destinées au jour de l'abattage. Vous avez condamné et fait mourir des innocents sans qu'ils vous opposent dans de résistance. Le courage dans l'épreuve. Frères et sœurs, soyez patients jusqu'à la venue du Seigneur. Prenez l'exemple du cultivateur. Il attend avec patience la précieuse récolte de sa terre jusqu'à ce que tombent les pluies de l'automne et du printemps. Vous aussi, soyez patients et affermissez votre courage, car le retour du Seigneur est proche. Ne vous plaignez pas les uns des autres, frères et sœurs, de peur d'être condamnés. Voyez, le juge se tient déjà à la porte. Prenez pour modèle de patience et d'endurance dans la souffrance les prophètes qui ont parlé au nom du Seigneur. Nous disons « Bienheureux ceux qui ont persévéré ». Vous connaissez l'histoire de Job et la manière dont il a traversé l'épreuve. Vous savez comment le Seigneur a agi en sa faveur à la fin. Car le Seigneur est plein de bonté et de compassion. Une parole vraie. Avant tout, frères et sœurs, ne faites pas de serment, ni par le ciel, ni par la terre, ni par quoi que ce soit d'autre. Que votre oui soit un oui, et votre non un non, afin que vous ne tombiez pas sous le coup de la condamnation. La puissance de la prière. L'un de vous passe-t-il par la souffrance? Qu'il prie. Un autre est-il dans la joie? Qu'il chante des cantiques. L'un de vous est-il malade? Qu'il fasse appel aux responsables de l'Église. Ils prieront pour lui après lui avoir fait une onction d'huile au nom du Seigneur. La prière faite avec foi obtiendra la guérison du malade et le Seigneur le relèvera. S'il a commis des péchés, ils lui seront pardonnés. Confessez donc vos péchés les uns aux autres et priez les uns pour les autres afin que vous soyez guéris. La prière d'un juste agit avec une grande efficacité. Élie était un homme comme nous. Il pria avec ferveur pour qu'il ne pleuve pas et il ne tomba pas de pluie sur la terre pendant 3 ans et demi. Puis il pria de nouveau et le ciel donna la pluie et la terre produisit ses récoltes. Ramenez un égaré. Mes frères et sœurs, si l'un d'entre vous s'égare loin de la vérité et qu'un autre le ramène, sachez que celui qui ramène un pécheur du mauvais chemin le sauvera de la mort et permettra le pardon d'un grand nombre de péchés.

La météo pour ce mardi 13 octobre, un dégradé nord-sud se met en place avec des nuages et quelques gouttes près de la Manche, tandis que de belles éclaircies et de la douceur concernent le reste du territoire. Les températures pour ce mardi matin, 6 degrés pour Lyon, Dijon et Strasbourg, 11 degrés pour Toulouse et Marseille, 12 degrés pour Nice, 13 à Lille et Paris, 17 degrés pour Bordeaux, Biarritz, Cherbourg et Brest. Et pour ce mardi après-midi, 17 degrés sur l'Alsace, 18 sur les Hauts-de-France, 19 en Normandie, 20 degrés sur l'Île-de-France et la Bretagne, 20 degrés également sur l'Auvergne-Rhône-Alpes, il fera entre 22 et 23 sur la Nouvelle-Aquitaine, 22 degrés sur la Corse, la Côte d'Azur et le Golfe du Lion, et le maximum ce sera pour l'Occitanie avec 24 degrés.

Bonjour, le collège d'Aubagne dans les Bouches-du-Rhône, visé par une attaque au fusil de chasse de la part d'un élève de 14 ans hier matin, n'accueillera pas d'élèves aujourd'hui. Seuls les professeurs seront présents car l'équipe pédagogique a besoin de se retrouver, a précisé le ministre de l'Éducation nationale, Édouard Geffray, hier en déplacement sur place. Ce collégien a tiré au fusil de chasse sur le principal du collège Joseph Lacanal et sur une professeure. Leur pronostic vital n'est pas engagé, les élèves ont été évacués, les parents du suspect sont en garde à vue. L'État va devenir le premier actionnaire du spécialiste des métaux Eramet en difficulté. Cette opération aura lieu dans le cadre d'une augmentation de capital allant jusqu'à 500 millions d'euros et prévue pour la fin de l'année. L'Élysée a précisé que l'État ne prendra pas plus de 50% du capital de l'entreprise. Le groupe minier français est régulièrement critiqué pour les conséquences environnementales de ses activités, notamment en Indonésie. Des magasins de plusieurs enseignes de la grande distribution française comme Système U, Intermarché ou Édouard Leclerc sont affectés par une cyberattaque visant leurs installations frigorifiques. Les pertes totales pourraient s'élever à plusieurs millions d'euros. Le tribunal correctionnel de Paris a renvoyé pour des questions de procédure le procès d'un ostéopathe accusé d'avoir dépouillé de millions d'euros une cinquantaine de clients dans un contexte d'emprise sectaire sous couvert d'ésotérisme. Antonino Mercuri, 64 ans, est accusé d'avoir manipulé certains patients psychologiquement vulnérables et de les avoir essorés financièrement, parfois jusqu'au surendettement au prétexte de soins pour les « entre guillemets » libérer. La prochaine audience se tiendra le 18 janvier prochain. C'est la fin de ce flash, une très bonne journée à notre écoute. Bonjour, football victime d'une rupture totale du ligament croisé antérieur du genou droit associé à une lésion méniscale. Thiago Santos va manquer de longs mois de compétition. Le LOSC n'a pas hésité à réclamer des explications en saisissant la FFF et la LFP. Lille s'interroge notamment sur l'absence de sanctions. Le LOSC a également demandé au président de la LFP de saisir la commission de discipline. Le club étudie les recours possibles et se réserve le droit d'engager toute action en justice pour obtenir réparation de ses préjudices. Sur le même registre, sorti sur blessure face à Lens vendredi, Luis Openda sera absent jusqu'à la prochaine trêve internationale en novembre. Il manquera 7 matchs à cause d'une fissure au péroné de la jambe droite dans son communiqué. L'Olympique Lyonnais déplore lui aussi que son joueur n'ait pas été assez protégé par l'arbitrage. Rugby top 14, l'ailier de 21 ans, Grégoire Harfeuil, s'est engagé pour les 3 prochaines saisons avec Clermont après avoir effectué toute sa carrière pro jusque-là à Pau. Lyon, Toulon et Montpellier s'étaient également montrés intéressés, mais c'est finalement en Auvergne qu'il va poser ses valises. Tennis vainqueur du Masters 1000 de Shanghai l'an passé, à la surprise générale en sortant des qualifications, Valentin Vachereau a été éliminé hier en 16e de finale par Tommy Paul. Ce dernier sera donc opposé à Zizou Bergs, le tombeur de Carlos Alcaraz. Par ailleurs, stoppé en quart de finale à Tokyo, Arthur Fils n'ira pas plus loin que le 3e tour dans ce Masters 1000 de Shanghai. Le Français, qui peut regretter toutes ses occasions manquées, a buté hier sur le Néerlandais Van de Zandschulp 7-5, 6-4. C'est la fin de ce flash, une très bonne journée à notre écoute.

0: Je sais que tu as un sac de nœuds tout autour de toi, dans ta famille, dans la culture, dans ton mariage, avec tes enfants, au travail, dans tes finances, ta santé, avec tes parents âgés, ou quoi que ce soit d'autre que tu traverses. Je sais que tout cela forme un immense sac de nœuds, mais si tu reviens simplement à l'essentiel, tu verras qu'en te concentrant sur cette seule chose, tout le reste se démêle. Je veux partager avec vous ce que j'appelle les 5 P de l'étude biblique comme la lettre P. Donc, si vous aimez prendre des notes, je veux que vous sortiez l'application Notes sur votre téléphone ou que vous preniez un stylo ou un crayon. Je veux que vous notiez ces 5 P. Ces P ont changé la façon dont je me rapporte à Dieu à travers sa parole. Et j'utilise le mot « me rapporte » spécifiquement parce qu'il ne s'agit pas simplement de lire un livre. Vous savez, ce livre, ce n'est pas juste un livre ordinaire. Ce n'est pas simplement un livre classique, rempli de pages et de papiers, relié en cuir. C'est bien plus que ça. Ce livre est vivant. Le Saint-Esprit fait en sorte qu'il éclaire précisément l'endroit où nous avons le plus besoin d'être nourris, où nous avons besoin de conseils et de direction, afin que la parole vivante de Dieu bondisse hors de la page et nous donne exactement ce dont nous avons besoin pour les circonstances que nous traversons en ce moment. Aucun livre ordinaire ne fait cela. Ce livre est vivant. Et donc, en nous y plongeant, nous pouvons entrer en relation avec Dieu à travers lui, car il nous parle par sa parole. Alors, ces 5 P ont transformé ma relation avec la Bible et avec Dieu lui-même, et je veux les partager avec vous. Parce que ce que cela signifie, c'est qu'après aujourd'hui, un lundi ordinaire, un mardi ordinaire, un vieux mercredi, jeudi, vendredi ou samedi ordinaire, vous n'êtes pas là à vous tourner les pouces en attendant la prochaine fois qu'un pasteur vous prêche ou qu'un mentor spirituel vous donne l'occasion de bien diviser la parole de vérité. Vous remerciez Dieu pour ses bergers, mais vous n'êtes pas là à vous tourner les pouces en les attendant. Vous savez que vous avez le privilège d'aller vers Dieu dans sa parole et de l'entendre par vous-même. Le premier P de l'étude biblique, c'est de vous positionner pour entendre Dieu. C'est vraiment simple. En fait, les 5 P consistent à vous positionner pour entendre Dieu. Je vais le redire, positionnez-vous pour entendre Dieu. Il y a de la puissance dans votre positionnement, dans votre posture. D'accord, je le dis dans un sens spirituel, mais aussi dans un sens physique. Je veux vous parler des deux. Quand vous venez à Dieu à travers sa parole, que vous allez le rencontrer à travers les pages de l'Écriture, c'est donc votre temps de recueillement personnel. Vous savez, vous vous êtes peut-être juste assis dans votre lit et vous allez passer 10 ou 15 minutes avec le Seigneur. Ou vous allez sortir de votre chambre et vous installer à la table de la cuisine, peut-être dans le calme du matin ou dans le calme du soir, quand toute l'agitation de la maison s'est un peu apaisée. Vous allez vous placer devant un passage des Écritures. Et je vais vous expliquer dans quelques instants comment choisir un passage des Écritures dans lequel plonger. Mais lorsque vous prenez cet engagement de vous placer, de vous positionner, je le dis dans un sens spirituel, cela signifie que la disposition de votre cœur doit être dans une perspective et un état d'esprit qui sont désireux d'entendre et s'attendent à entendre la voix de Dieu vous parler. C'est A.W. Tozer, un grand théologien, qui l'a formulé ainsi. La personne qui ne s'attend pas à entendre Dieu ne l'entendra pas, car chaque fois que Dieu parle, elle rejettera simplement cela comme étant sa propre idée. Elle pensera que ce n'était qu'une coïncidence. Ils l'attribueront à n'importe quoi ou à n'importe qui d'autre, sauf à ce que c'est réellement la parole insufflée de Dieu qui prend vie par la puissance du Saint-Esprit pour vous parler, pour vous donner des conseils et une direction dans votre propre vie. Et donc, vous devez avoir un cœur, je dois avoir un cœur rempli d'attente, convaincu que je fais partie des brebis du troupeau de Dieu et que je peux entendre la voix de Dieu. Dans Jean chapitre 10, Jésus a dit « Mes brebis entendent ma voix ». Écoutez cela à nouveau. Il dit en substance « La position par défaut pour quiconque fait partie du troupeau, du groupe, de la famille de Dieu, c'est que mes brebis entendent ma voix ». C'est l'un des stratagèmes de l'ennemi de vous faire croire que vous devez être quelqu'un de meilleur, être quelqu'un d'autre, avoir une perspective différente ou une autre personnalité, ou être quelqu'un d'autre que vous-même, avoir excellé d'une certaine manière ou ne pas avoir commis les erreurs que vous avez faites. C'est le stratagème de l'ennemi de nous faire penser que nous devons être autre chose qu'un fils ou une fille pour avoir ce droit, ce privilège d'entendre Dieu nous parler à travers la parole. Alors nous devons prier et dire « Seigneur, veux-tu ôter tout ce qui, dans mon cœur, fait obstacle et m'empêche d'avoir une attente ?» Que, dans mon temps de recueillement habituel, alors que je suis en pyjama ou en tenue de sport, peu importe ce que je fais ou à quoi je ressemble, j'ai le privilège d'être en ta présence, que tu veux cultiver. Seigneur Jésus, merci. Que tu veux me parler, que tu m'as donné une lettre d'amour, afin que je puisse entendre ta voix, te connaître et savoir qui tu es. Et si mon cœur ne s'y attend pas, voudrais-tu commencer à façonner en moi une sainte attente qui désire et anticipe le fait que j'ai le privilège d'entendre la voix de Dieu? Prépare ton cœur avec attente. Le psalmiste l'a exprimé ainsi dans le psaume 27. C'est l'un de mes versets préférés, les versets 13 et 14. Il dit « J'aurais perdu courage si je n'avais pas cru que je verrais la bonté de l'Éternel sur la terre des vivants. » As-tu remarqué cette attente ici? Il dit « J'aurais désespéré, j'aurais perdu tout espoir, j'aurais été abattu, mon visage aurait été sombre, vraiment, sauf que je m'attends à voir Dieu, je m'attends à entendre Dieu. Donc, je peux attendre patiemment parce que j'ai une anticipation, une attente que Dieu va agir en ma faveur. » Le prophète Habacuc a aussi parlé de cela. Si tu regardes son petit livre qui porte son nom dans l'Ancien Testament, tu verras que tout le premier chapitre d'Habacuc, c'est Habacuc qui crie vers Dieu principalement et dit « Seigneur, combien de temps vas-tu laisser cela continuer ?» Il regarde autour de lui la destruction qu'il voit se produire dans sa nation. Franchement, si ça ne nous parle pas aujourd'hui, je ne sais pas ce qui le fera. Toi et moi, on ne peut pas faire défiler tout ce qui se passe sur nos fils Twitter, nos fils Instagram, les chaînes d'infos qu'on regarde, sans voir le tourbillon de chaos qui tourbillonne tout autour de nous. Habacuc, c'est exactement ce que tu ressens. Et il s'adresse à Dieu en disant « Jusqu'à quand, Seigneur ?» On dirait que tu restes là, sans rien faire, laissant tout cela arriver. Alors, Seigneur, je vais t'exprimer mes inquiétudes, te confier mes soucis, je vais être authentique, je ne vais pas me retenir. Et c'est le privilège que nous avons dans notre relation avec Dieu. Il nous permet de poser nos questions, d'exprimer nos inquiétudes. Il sait que dans notre humanité, nous avons des inquiétudes, des problèmes et des peurs, et il nous permet de venir à lui et de tout lui confier. Mais après qu'Habacuc ait tout déposé, au chapitre 2, il dit « Maintenant, je vais monter sur la tour de guet et j'attendrai de voir ce que mon roi va me dire, comment Dieu va me répondre. » Tu vois cela. Il se place dans une position pour entendre Dieu. Il dit « Je vais monter sur une tour de guet. » À l'époque biblique, il y avait une forteresse ou une citadelle qui se trouvait à l'entrée d'une ville, et elle était conçue pour qu'un soldat ou un guetteur puisse monter au sommet de cette tour de guet, se placer au-dessus des circonstances du niveau du sol. En d'autres termes, il disait « Il y a trop de chaos qui tourbillonne ici en bas. Je vais être distrait si je reste ici, alors je vais monter sur la tour de guet, là où je suis au-dessus des distractions du niveau du sol, et je vais me placer ici parce que, de ce point de vue, j'aurai une vue dégagée sur l'horizon et je m'attends à ce que Dieu vienne. J'ai l'attente qu'il y a quelqu'un qui vient et qui va m'apporter une réponse. Et donc, à cause de cette attente, je vais me placer dans un endroit et dans une posture où je peux entendre Dieu, où je peux voir sa main, où j'ai une vue dégagée et rien ne peut me distraire. Positionne-toi. Attente et anticipation spirituelle, mais pas seulement spirituellement. Comme Habacuc, positionne-toi physiquement. Tu vois cela? Il est monté quelque part. Il est allé dans un endroit où il y avait du silence et de la solitude. Il y a énormément de bruit dans la vie, n'est-ce pas? Tu as ta liste de choses à faire et j'ai la mienne. On essaye de cocher les choses qu'on doit faire sur notre liste, que ce soit pour nos enfants, notre mariage, ce qu'on va cuisiner ce soir, les exigences de notre travail, les missions de ministère qui nous attendent et toutes les choses à accomplir qui font partie du rythme habituel d'une journée de 24 heures. Il y a tellement de circonstances au quotidien qui ne sont pas inutiles. Elles sont essentielles. Il faut qu'on continue jour après jour. Mais il doit y avoir un moment où tu décides de monter sur la tour de guet et de t'accorder un espace de silence et de solitude pour qu'au moins pendant quelques instants, rien ne t'empêche de voir le roi qui vient te répondre, de t'empêcher d'entendre clairement ce que Dieu veut te dire. Maintenant, cela peut être difficile. Je le sais parce que ta maison est probablement aussi animée que la mienne pour beaucoup d'entre vous. Ou alors, tu sais, ton téléphone qui vibre, sonne, bip, et toutes ces choses que font nos appareils. Donc cela va demander de l'intentionnalité de ta part. Il va falloir que tu sois proactif. Il va falloir, tu sais, que tu règles ton réveil pour te lever un peu plus tôt. Ou bien, lorsque tu es dans ta voiture, décider qu'à cette heure précise, parce que je fais des courses tout le temps, je vais éteindre la radio ou baisser un peu la musique et je vais profiter de cette occasion pendant que j'attends dehors à l'entraînement de foot de mon enfant. Je vais utiliser ces 10, 15 minutes ou cette demi-heure pour m'accorder un moment de silence et de solitude en mettant de côté dans mon esprit toutes les exigences qui pèsent sur moi afin d'avoir la possibilité d'obtenir une perspective claire sur ce que Dieu veut me dire. Donc nous nous positionnons non seulement spirituellement dans l'attente, mais nous nous positionnons aussi en donnant la priorité à un espace dans notre vie où nous pouvons réellement avoir une occasion plus claire d'entendre la voix de Dieu. Je veux t'encourager, avant que nous passions à la prochaine lettre P de l'étude biblique, à comprendre que cela ne signifie pas que tu dois avoir un endroit précis dans ta maison qui soit uniquement consacré à la prière. Parfois, tu sais, on regarde les fils Instagram des gens et waouh, leur moment de recueillement a l'air tellement parfait, n'est-ce pas? Ils ont leur petit canapé blanc, leur petite tasse à café blanche et tout est si beau, incroyable et impeccable. On dirait la plus belle séance photo que tu aies jamais vue de ta vie. Ça peut être décourageant pour les gens ordinaires qui ont, tu sais, la vaisselle du dîner d'hier soir qui traîne encore là-bas parce qu'on n'a pas eu le temps de la faire. Ou bien on a les jouets de nos tout-petits qui traînent partout, ou tous les devoirs de nos ados encore éparpillés sur la table de la cuisine à cause de l'école en ligne, ou alors il y a le linge là-bas, toutes ces lessives qu'on a lavées et séchées, mais qu'on a juste jetées par terre en espérant que quelqu'un viendrait les plier un jour, mais elles sont toujours là à nous attendre. Et on regarde le chaos de notre vie et on se demande, est-ce que je peux vraiment avoir un moment de calme ici? Est-ce que je peux vraiment m'attendre à ce que Dieu me parle dans un endroit comme celui-ci? La réponse est oui. L'ennemi veut toujours que tu penses et que je pense qu'il faut que notre espace ou notre vie soit différent pour pouvoir vraiment rencontrer Dieu de façon intime et personnelle. Mais écoute, si la salle de bain est le seul endroit où tu peux trouver un peu de silence et de solitude, je dois être honnête avec toi et te dire que pendant de nombreuses années, quand mes enfants étaient plus jeunes, je m'asseyais sur le bord de la baignoire. Je fermais la porte de la salle de bain, je la verrouillais et je m'asseyais là, et c'est là que je passais du temps avec le Seigneur. J'ai une amie, quand ses enfants étaient petits, elle me disait qu'elle allait dans son placard. En fait, elle avait transformé son propre placard en lieu de prière. Et elle disait, écoute, je m'asseyais juste sous les chemisiers, là où ils étaient accrochés, avec une lampe de poche. C'était le seul endroit où je pouvais trouver un peu de silence et de solitude. Pour beaucoup d'entre vous, c'est dans votre voiture. Je veux dire, de toute façon, vous êtes déjà dans votre voiture. Pourquoi ne pas faire de cette voiture un sanctuaire, un endroit où vous pouvez rencontrer Dieu? Puisque vous êtes déjà dans cette voiture et que vous êtes seul, pourquoi ne pas en faire une occasion de transformer cet espace en un lieu sacré pour rencontrer Dieu? Vous avez vu des gens qui font cela? Vous savez, ils roulent sur l'autoroute et vous les voyez en train d'adorer Dieu, les mains levées, et vous voyez qu'ils vivent tout un moment de prière, tout un culte, seuls dans leur voiture. Ils ont fait de leur voiture un lieu qui peut devenir une tour de guet où ils peuvent rencontrer Dieu autour de sa parole. Positionnez-vous. Oh, plus que jamais, frères et sœurs, il va falloir que nous donnions la priorité au fait de nous positionner. Nous recevons des paroles de tout le monde, des présentateurs, des médias, des politiciens, de nos amis, des faiseurs d'opinion. Nous recevons des nouvelles de tout le monde. Nous devons nous positionner non seulement pour les écouter, mais il faut surtout donner la priorité au fait de nous positionner pour entendre une parole de Dieu. Donc une fois que vous vous positionnez et que vous avez votre Bible, ou vous savez que vous avez votre Bible électronique devant vous et que vous regardez un passage particulier des Écritures, je veux vous encourager à choisir un passage, pas seulement, vous savez, un verset ici, un verset là, sortir de petits versets de leur contexte comme ça peut être incroyablement dangereux. Mais ce que vous pouvez faire, c'est prendre un livre entier de la Bible, commencer au verset 1 et aller jusqu'au bout. Il m'a fallu environ 2 ans pour parcourir le livre de Jean de cette façon. Je prenais 1 ou 2 versets par jour et je m'assurais de lire tout le passage afin de ne rien sortir du contexte, non seulement du chapitre dans lequel il se trouve, mais aussi du livre dans lequel il est. Parce que l'histoire que Dieu raconte est linéaire, c'est-à-dire que non seulement chaque mot et chaque verset sont inspirés de Dieu, mais aussi la façon dont ils sont placés dans les Écritures est également inspirée de Dieu. Alors prenez un livre entier de la Bible, peut-être un qui vous a marqué récemment, dont votre pasteur a prêché, que ce soit l'Épître aux Éphésiens, l'Évangile de Jean ou le livre d'Habacuc, et décidez simplement de commencer dès le début. Et le deuxième P comporte en fait 2 P. Je veux que vous étudiez attentivement le passage et que vous en reformuliez les grands principes. Étudiez attentivement le passage et reformulez les grands principes. Quand je dis d'étudier attentivement le passage, je le dis très précisément. Je veux dire cela par opposition à simplement parcourir le passage. Quand je dis « étudier attentivement », je veux dire méditer dessus, le lire non seulement 1 fois, mais 2 fois, le lire dans 2 ou 3 traductions différentes, afin de percevoir différentes nuances de mots qui pourraient devoir ressortir pour vous d'une manière différente. Je veux dire que vous vous donnez l'occasion d'avoir l'espace et le temps de réfléchir à ce que cela ferait si vous étiez la femme surprise en adultère dans ce passage que vous venez de lire. Voyez ce que cela ferait de sentir Dieu vous parler, Jésus vous dire « va et ne pêche plus ». Cela signifie que vous y réfléchissez pendant un petit moment. Ce que cela signifie, du moins pour moi, c'est que si je veux vraiment m'attarder sur un passage, pas seulement le parcourir, mais le méditer, y réfléchir et attendre que le Seigneur me parle à travers lui, cela veut dire que je ne peux pas faire cela avec 1 ou 2 chapitres à la fois. Cela signifie que je ne peux pas être plus intéressé par la quantité que par le temps de qualité passé avec Dieu. Rappelez-vous, il ne s'agit pas de terminer. Il s'agit pour vous d'entretenir une amitié avec Dieu afin que vous puissiez être soutenu, encouragé et ressentir la présence de Dieu de manière concrète. Pas en théorie, mais connaître une amitié avec Dieu où vous ressentez et savez qu'il vous parle à travers sa parole. Donc la plupart du temps, cela signifie 1 verset ou 2. Et je lis ces 2 versets, puis je les relis, et ensuite je souligne les mots qui semblent sauter de la page. Ensuite, il se peut que je recherche ces mots et que je réfléchisse au scénario qui les entoure, au contexte autour d'eux. Par exemple, dans Josué 1, lorsque Moïse vient de mourir et que les enfants d'Israël sont désormais conduits par Josué vers la terre promise, Dieu dit à Josué encore et encore, « Sois fort et courageux ». Il dit « Sois fort et courageux, sois fort et courageux ». Et puis il dit « Prends garde de ne pas laisser la parole s'éloigner de ta bouche, mais garde-la près de ton cœur et de ton esprit et médite-la jour et nuit ». Méditer signifie réfléchir. Méditer signifie en fait y consacrer votre esprit, y réfléchir, l'évaluer. Faites tout ce que vous avez à faire pour passer un peu de temps et ne vous contentez pas de dire « Eh bien, je lis 1 verset par jour ». Et vous savez, 1 verset par jour éloigne le diable. Ce n'est pas une liste de contrôle. Il s'agit de développer une amitié avec Dieu qui désire ardemment vous parler. Une fois que j'ai étudié attentivement un passage, 1 ou 2 versets, alors je vais reformuler les grands principes. En général, j'ai juste un carnet à portée de main où j'utilise l'application de notes sur mon téléphone ou peu importe la méthode que vous préférez. Et pour chaque verset, j'écris 1 ou 2 phrases qui paraphrasent exactement ce que ce verset dit. Maintenant, je veux que vous résistiez à la tentation d'essayer d'être profond, de faire rimer ou de rendre ça astucieux. Vous n'essayez pas d'être astucieux. Vous prenez littéralement les mots du verset et vous écrivez une paraphrase de ce que ce verset dit. En général, quand j'en arrive à cette étape des 5 P, je ferme ma Bible et je la mets de côté. Et maintenant, je suis simplement assis à regarder la version paraphrasée de ce que le verset dit réellement. Cela m'amène au troisième P, extraire les principes spirituels. C'est là que dans la prière, j'examine ces paraphrases et que je cherche à voir quels principes spirituels sont cachés dans la paraphrase. Je demande à Dieu de me montrer. Est-ce qu'il révèle quelque chose à propos de son caractère? Y a-t-il ici une promesse à laquelle je dois prêter attention? Y a-t-il une directive que je dois suivre? Y a-t-il une compréhension que je dois découvrir? Qu'est-ce que le verset dit? Ça, c'est la paraphrase. Mais maintenant, je me demande, que signifie ce verset? Vous découvrirez souvent qu'il y a des principes spirituels cachés que vous n'auriez pas trouvés autrement. C'est ainsi que Dieu commence à parler. Vous ne le découvrirez pas tant que vous ne vous serez pas demandé « qu'est-ce que cela signifie ? Est-ce qu'on me donne une direction ? Y a-t-il quelque chose à propos du caractère de Dieu que je dois croire et en quoi je dois avoir confiance ?» Priez avec ferveur et demandez au Saint-Esprit. C'est ce que les anciens prédicateurs appelaient « illuminer la parole ». Demandez au Saint-Esprit d'illuminer et vous verrez qu'il y a des principes spirituels cachés là qui commencent à vous guider. Maintenant, je veux vous dire très rapidement à propos de ce troisième P. Je veux que vous soyez encouragés et que vous sachiez qu'à chaque fois que je m'assieds pour avoir mon temps de recueillement, ce qui soit dit en passant, même si je voudrais que cela arrive tous les jours, parfois ce n'est pas le cas. Parce que vous savez, la vie arrive. Mais chaque fois que je m'assieds, je veux que vous sachiez qu'à chaque fois, cela ne veut pas dire que je découvre la parole de Dieu prononcée sur ma vie qui saute littéralement de la page à chaque fois et que cela semble toujours vibrant, nouveau et enflammé. Non. Parfois, je lis et ça parle des Jébusiens qui combattaient les Ébusites, les Amorites, les Cananéens et les autres Hittes qui ont mangé ces Hittes et ça semble juste être une perte de temps. Quel rapport cela peut-il bien avoir avec ma vie personnelle en ce moment? La crise à laquelle je fais face, ou Dieu, ce que tu veux que je fasse avec ce que je vis avec mon enfant, ou ma situation financière, ou ma santé, ou le chagrin, ou le désir dans mon cœur. Quel rapport cela a-t-il avec tout ça? Mais je constate que même ces passages des Écritures sont essentiels pour nous, car à défaut d'autre chose, tu vas quand même te demander « qu'est-ce que cela m'apprend sur le caractère de Dieu ?» Qu'a-t-il fait? Qu'a-t-il omis de faire? Qu'a-t-il dit? Qu'a-t-il choisi de ne pas dire? Qu'a-t-il permis? Qu'a-t-il refusé de permettre? Cela te montre qui est ton Dieu et apprendre à connaître son caractère, c'est justement le but de tout cela. Une amitié se développe. L'intimité se développe à mesure que l'on apprend à connaître. Pense à tes amis habituels. Plus tu connais cette personne, plus tu comprends les nuances de qui elle est, de sa façon de penser, de ce qu'elle dit et de ce qu'elle ne dirait jamais. Souviens-toi alors dans Jean chapitre 10, quand Jésus a dit « Les brebis connaissent ma voix », il dit « Elles ne répondent pas à la voix d'un étranger ». La seule façon de pouvoir détecter la voix d'un étranger, c'est de connaître Dieu suffisamment bien pour que lorsque l'ennemi choisit de semer la peur dans ta vie, ou que ton ego essaie de s'immiscer, ou que ta fierté tente de s'infiltrer, ou que les opinions de la culture et du monde semblent vraies, la seule façon de savoir que ce n'est pas Dieu, c'est d'avoir appris à connaître son caractère si bien que tu peux reconnaître la voix d'un étranger à des kilomètres à la ronde. Tu sais, mon Dieu ne dirait ou ne ferait jamais ça. Mon frère Anthony porte le nom de mon père, donc j'ai Anthony Senior et Anthony Junior, et ils marchent de la même façon, ils parlent de la même façon. Il y a tellement de similitudes entre les deux Anthony, et j'ai vu mon frère en profiter pour tromper un peu les gens. Je me souviens, quand on était enfant, les gens appelaient la maison, et donc ils décrochaient le téléphone. Les gens pensaient qu'il parlait au pasteur Evans, alors ils lui racontaient toute l'histoire pour laquelle ils appelaient. Il obtenait tous les détails croustillants avant de dire « Papa, il y a quelqu'un au téléphone pour toi ». Je me souviens d'une fois où il est allé au comptoir d'American Airlines pour récupérer son billet d'avion et il a dit « Eh bien, je m'appelle Anthony T. Evans » et il a montré son permis. Il était écrit qu'il s'appelait Anthony Evans. Alors, ils ont ouvert le profil de mon père. Et mon père avait le statut exécutif platine parce qu'il voyage tellement. Donc, immédiatement, ils ont surclassé Anthony. Lui, ont offert un traitement de première classe, l'ont mis en première classe. Lui, ont permis de manger le repas réservé à la première classe. Il a eu tout cela parce qu'il a pu tromper les gens, car ils se ressemblent tellement. Mais laissez-moi vous dire qui il ne peut pas tromper, moi et les autres membres de la famille. Si le téléphone sonne, dans les deux premières minutes, ou plutôt les deux premières secondes de la conversation que j'ai avec l'un ou l'autre des Anthony, je peux vous dire exactement avec quel Anthony je parle, parce que peu importe à quel point ils se ressemblent, je les connais depuis tant d'années et j'ai fait partie de leur vie, tout comme ils ont fait partie de la mienne, de tant de façons précises qu'ils ne peuvent pas me tromper parce que je connais les deux Anthony. Vous comprenez? Plus vous connaissez Dieu, plus il vous sera facile et évident de reconnaître la voix de l'ennemi lorsqu'il essaiera de vous duper. C'est là que vous sortez les principes spirituels. Une fois que vous avez sorti les principes spirituels, voici le quatrième P. Posez la question. D'accord? C'est ici que vous transformez le principe spirituel que vous venez d'identifier en une question formulée de manière personnelle. C'est là que les choses deviennent sérieuses. C'est à ce moment-là que le Saint-Esprit commence à parler, parce que vous vous demandez « Est-ce que je vis d'une manière qui est en accord avec ce principe spirituel que je viens d'écrire ? Est-ce que je prends cette promesse au sérieux ? Est-ce que j'agis de cette façon ? Est-ce que mon attitude est alignée avec cela ? Est-ce que j'ai pardonné à cette personne ? Est-ce que j'ai été fidèle dans ma dîme ? Est-ce que je me suis soumis à cette autorité ? Peut-être que ce verset disait que je dois rester tranquille et voir le salut du Seigneur. Est-ce que je suis restée tranquille ou est-ce que j'ai frénétiquement essayé de tout comprendre par moi-même ? Seigneur, qu'est-ce que tu me demandes de faire ? Posez-vous une question personnelle et directe. Et lorsque vous commencez à poser des questions honnêtes et authentiques au texte, vous verrez que le Saint-Esprit commence à vous donner les réponses. Il commence à mettre en lumière les domaines de ta vie et de la mienne dont je ne soupçonnais même pas l'existence, que je dois remettre en ordre avec Dieu, que je dois aligner afin d'être prêt à recevoir la faveur et les promesses de Dieu dans ma vie, afin d'avoir une révélation fraîche de la vérité de Dieu, afin de voir clairement là où, dans la culture ou dans l'opinion de mes amis, il y a en réalité quelque chose qui est contraire à ce que Dieu dit dans sa parole. Et écoute, il y a deux réponses à chaque question, la réponse de Dieu et celle de tout le monde. Et tout le monde a tort lorsqu'ils sont en contradiction avec ce que Dieu a dit. Donc, lorsque le Saint-Esprit commence à répondre dans ton cahier à spirale, tu écris ce qu'il est en train de te dire. Dans tes notes, écris les parties de ta vie qui prennent vie, comme le psalmiste l'a dit, « Sonde-moi, ô Dieu, connais-moi ». Découvre s'il y a en moi une voix qui n'est pas comme la tienne, afin que je puisse revenir à une juste relation avec toi et avoir l'opportunité, Seigneur, de vivre tout ce que tu as prévu pour moi. Et après avoir posé la question, prévois d'obéir et fixe une date pour le faire. Maintenant, la raison pour laquelle c'est crucial, c'est que nous semblons tout planifier sauf l'obéissance à Dieu. Nous avons un plan pour notre santé physique. Nous avons engagé un coach, nous avons planifié nos repas pour la semaine. Nous avons un abonnement à une salle de sport. Nous planifions notre sécurité financière. Nous avons un conseiller financier pour nous assurer de pouvoir prendre notre retraite à l'âge que nous souhaitons afin d'épargner comme nous le voulons. Nous avons planifié le projet à rendre au travail pour nous assurer que nous avançons de manière progressive et incrémentale afin que chaque partie du projet soit bien réalisée. Nous planifions tout, sauf honorer Dieu. Lorsque Dieu vous montre clairement ce qu'il vous demande de faire, pardonner cette personne ou écrire cet article de blog que vous aviez à cœur d'écrire ou avancer dans la création de cette entreprise ou faire un pas de foi en quittant l'endroit où vous travaillez, quoi que Dieu vous ait demandé de faire, faites un plan. Je veux dire sur papier. Obéissez à Dieu de manière intentionnelle et délibérée, puis trouvez des personnes pour vous rendre des comptes afin d'être entouré. C'est à cela que servent l'Église et la famille de Dieu. Entourez-vous de personnes qui vous mettront au défi, qui vous questionneront, qui iront jusqu'à se mêler de vos affaires et vous demanderont « As-tu fait ce que Dieu t'a demandé de faire ?» Élaborez un plan pour obéir à Dieu.
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2: Bonjour à tous, bonjour à toutes. Est-ce qu'on peut encourager cette magnifique équipe de louanges qui nous a conduits ce matin? Un grand merci à vous. Alors, on a chanté, je ne sais pas pour vous, « Jésus a triomphé, je suis libre ». Qui l'a chanté? Ah, c'est bien. Mais je veux voir si vous êtes réellement libre. Alors, j'ai un thème difficile à apporter. Pendant ce mois, avec le pasteur Yvan, on est sur le thème de la culture et le Saint-Esprit. Et moi, j'ai la mission la plus difficile, c'est de parler de la culture et des femmes. Je suis une. Amen. Amen, amen, amen. Un thème tellement difficile, pourquoi? Parce qu'on parle des cultures. Peut-être tu es là pour la première fois, tu n'as pas écouté le message du week-end dernier. Pourquoi on parle des cultures? Je ne veux pas que tu répartes en ces lieux en te disant « ma culture est mauvaise ». Non. Pourquoi? Parce que la culture, en bref, je vais te donner juste trois mots, c'est l'ensemble de comportements, des croyances, des caractéristiques d'un peuple, d'une ethnie ou d'un groupe. C'est ce qui fait qui tu es, les valeurs qui sont les tiennes, ta manière de parler, ta manière de danser, ta manière de t'habiller, la nourriture que tu manges chez toi, c'est ce qui fait ta culture. C'est des richesses que Dieu nous a données et chaque peuple a sa propre culture. Mais ce dont on parle, Yvan et moi, ce sont les pratiques culturelles. Oh, j'aime beaucoup ce thème, qui sont limitantes, handicapantes, qui peuvent être un obstacle pour toi, pour que tu puisses vivre librement ta foi. Donc, on retient ça. Et aujourd'hui, je suis sur ce thème de la culture et des femmes. Mais où sont les femmes ? Je vous ramène d'abord à l'origine dans la Bible. La Bible dit que Dieu, dans la Genèse, il a créé l'homme, anthropos en grec, l'être humain. Mais après, il va plus loin, il va créer l'homme et la femme. Il les différencie. Pourquoi il crée l'homme et la femme? Il leur donne une responsabilité, celle de dominer. Pas de dominer sur la femme, ni sur l'homme, mais sur la terre, sur tout ce que Dieu avait créé avant. D'assujettir, non pas assujettir la femme ou l'homme, mais assujettir la terre et de multiplier ensemble, parce qu'en eux, il a mis la semence. La semence n'est pas que dans les femmes, c'est dans l'homme et c'est dans la femme. Amen. Alors il va plus loin où il dit « Faisons l'homme à notre image, à notre ressemblance, et faisons-lui une aide semblable à lui. » Je suis juste en train de poser un cadre pour qu'on puisse comprendre. Une aide semblable à lui. Ce mot, la aide semblable à lui, à l'origine en araméen, aide, c'est ézer. Mesdames, on est des ézer. Et le mot ézer n'est pas un mot féminin, c'est un mot masculin, mes frères. Et il est cité 21 fois dans l'Ancien Testament et il fait allusion aux attributs de Dieu. Dieu est ézer. Mesdames, on est ézer. On a le même qualificatif que Dieu. Aide. Ézer, ça signifie celui qui vient à ton secours. L'Éternel qui vient au secours d'Israël, l'Éternel est Zer. Et ce qualificatif-là fait référence à une force dans l'armée. Mesdames, je ne sais pas si vous avez compris. Oh, il y a une générale là sur l'estrade. On est des soldats, on est des guerrières. Oh, ceux qui disent être semblables, ça signifie être à la cuisine, c'est faux. Mes frères, on change à partir d'aujourd'hui. Hein, Joël aime les repassages, c'est vrai, mes chéris. À 53 ans, je ne veux plus repasser. Mais j'aime le repassage. Mais je ne veux pas me cantonner à la cuisine. Parce que les femmes, on les identifie au travail domestique, travaux domestiques. Non, Ezer, et on va plus loin, aide semblable, Ezer Kenegdo. Kenegdo, ça signifie le vis-à-vis. Pas celui à qui on tourne le dos, le face-à-face. Maman pasteur, est-ce que tu peux t'approcher? Je vais t'embêter un peu. C'est la première fois que je la vois, je ne la connais pas. Vous voyez, je suis là. Voilà le Kenegdo. On est là, front contre front. L'homme et la femme. Voilà ce qu'on est. Il n'y a pas quelqu'un qui est au-dessus de l'autre. Il n'y a pas quelqu'un qui est en dessous de l'autre. On est égaux, deux êtres semblables. Et Dieu va plus loin. L'aide qu'il donne à l'homme, c'est celui qui vient avec une force dont l'homme a besoin pour dominer, pour assujettir et pour multiplier. Il n'y a pas un monde équilibré s'il n'y a pas de femmes. Il n'y a pas un monde équilibré s'il n'y a pas d'hommes. Mesdames, n'assassinons pas les hommes. Ce n'est pas un message de féminisme, mais c'est un message d'équilibre que je suis en train de vous amener aujourd'hui. Amen. Alors, mais où sont passées les femmes? Quand on parle des airs, Kenegdo, où es-tu, Ezer? Je vous amène dans Marc chapitre 16, versets 1 à 11. Lisons ensemble. Lorsque le sabbat fut passé, Marie de Magdala, Marie la mère de Jacques et Salomé, achetèrent des aromates afin d'aller embaumer Jésus. C'est la culture juive. Dans la culture juive, il y avait des pratiques. Quel type de pratique? Lorsque quelqu'un meurt, on attend 3 jours pour confirmer que la personne est réellement morte. Et au 3e jour, les femmes vont au tombeau pour embaumer avec des huiles et des aromates, des parfums chers, le mort. Donc ce qu'elles font, c'est dans la culture juive. Le dimanche, elles se rendirent au tombeau de grand matin, au lever du soleil. Elles se disaient entre elles, « Mais qui nous roulera la pierre ?» qui ferme l'entrée du tombeau. Mais quand elles levèrent les yeux, elles s'aperçurent que la pierre qui était très grande avait été roulée. Elles pénétrèrent dans le tombeau, virent un jeune homme assis à droite, habillé d'une robe blanche, et elles furent épouvantées. Il leur dit, « N'ayez pas peur, vous cherchez Jésus de Nazareth, c'est lui qui a été crucifié, il est ressuscité. Il n'est pas ici, voici l'endroit où on l'avait posé. » Mais allez dire à ses disciples et à Pierre,

ne la crurent pas. Mesdames, voilà les hommes. C'est normal. Et la Bible le dit, c'est normal. Ils ont même oublié que Dieu avait dit, il n'est pas bon que l'homme soit seul. Pierre, tu as besoin des maris de Magdala. Et le Seigneur qui a compris cela, voilà ce qu'il va faire, Jésus. Il va libérer les femmes. Le Seigneur savait, bien-aimé, je reste juste sur Marie de Magdala. Cette femme dont est sorti sept démons. Et la Bible nous dit, depuis le jour où Jésus l'a libérée, jusqu'à ce jour-là, elle est restée auprès de Jésus. Mais maintenant que Jésus est mort, c'est une SDF. Elle ne sait plus où aller. Moi, j'imagine les gars. Je me mets à la place de Thaddée ou de Thomas qui se disent, ma sœur, cet démon, quand il était là, maintenant qu'il n'est pas là, on n'est pas sûr que tous les démons sont partis. Va voir ailleurs. Et Jésus savait que les femmes seraient mises de côté. C'est pour ça que ce jour-là, elles sont les premières au tombeau et il décide de leur apparaître. Il pouvait bien apparaître aux disciples là où ils étaient. Il est Dieu. Mais pourquoi il choisit? Parce qu'il a pensé à toi. Il a pensé à toi, il a pensé à toi, il a pensé à moi. C'est pour ça qu'elles sont les premières au tombeau. C'est pour ça qu'elles sont les premières à qui Dieu donne le message, le plus grand message du christianisme, de la résurrection. C'est pour ça qu'elles sont les premières à rencontrer Jésus ressuscité et les premières à l'adorer. Waouh! Waouh! Mes sœurs, le témoignage de ces femmes. Vous savez, le choix de Dieu ne dépend pas de qui tu es aux yeux des autres. Ah, je voudrais qu'une femme l'entende. Le choix de Dieu ne dépend pas de qui tu es aux yeux des autres, aux yeux de ton mari, aux yeux de ton père, aux yeux de la société. Je veux faire honneur à mon beau-père. Bon, il y en a qui n'aiment même pas les beaux-pères qui ont de l'urticaire, mais bon, c'est pas grave. Moi, j'ai eu un beau-père formidable. Aujourd'hui, il est auprès du Seigneur, le père de mon mari. Il m'a dit, aujourd'hui, j'ai quatre enfants, deux filles et deux garçons, mon aîné, c'est une fille. Et il me dira, pendant que j'étais enceinte, « Maman, vous comprenez ma culture, hein? Les femmes, on les appelle maman. Ce n'est pas que j'étais sa mère. Maman, j'ai prié pour toi, afin que ton aîné soit une fille. Tu comprendras plus tard. » Bien-aimée, j'ai compris et je comprends encore aujourd'hui, je comprends pendant que je suis là, debout, espérance, merci, parce que pour être ce que je suis là, bien maquillée, bien vêtue, tout ça, c'est elle. Ah, c'est elle. C'est elle. Pourquoi je vous le dis, encore aujourd'hui en 2026, dans nos pays, dans nos familles, une femme qui met au monde une aînée fille, elle n'est pas considérée comme une femme productive. C'est les garçons. Combien sont peut-être là aujourd'hui? Je ne sais pas pourquoi je le dis. Peut-être que ton mari te pousse à dire, tant que tu n'as pas un garçon, on ne va pas arrêter. Non, mais tu n'es pas une poule pondeuse. C'est Dieu qui choisit, mon gars et messieurs. Et chaque enfant est une bénédiction de Dieu. Que ce soit des filles ou des garçons, elles ont leur place. Il faut qu'on change de mentalité. Cette culture doit s'arrêter parce que la culture du royaume ne considère pas les hommes ou les femmes. On est tous égaux devant Dieu et on a tous quelque chose à apporter dans ce monde. La puissance de ton témoignage, ma sœur, ne dépend pas de ton statut social. Là, je parle peut-être à quelqu'un, tu viens d'une région, je ne sais pas, au Sri Lanka ou en Inde, où on dit que les femmes, elles n'ont pas leur mot, elles n'ont pas leurs droits. Et c'est ce qui se passe quand on est en train de lire ce passage. C'est qu'au temps de Jésus, les femmes étaient considérées comme des femmes de second rang, de seconde zone. Celles qui ne doivent pas être écoutées, qui ne doivent pas parler. Il n'y a que les hommes qui doivent parler. Alors ta rencontre avec Jésus, toi qui as donné ta vie à Christ et ta fidélité à la mission feront toute la différence. Et tu n'auras pas besoin de te justifier. Si la culture, et j'aime dire ça, te dévalorise, ma sœur,

sache que la grâce de Jésus te valorise aujourd'hui. Si ta culture ne tient pas compte de toi, on s'en fout parce que la grâce, elle prend en compte qui tu es. Amen. Amen. Je parle à ces femmes. On a eu toute la semaine avec EMCI, une semaine où on a parlé des églises persécutées. Il y a des régions où les femmes sont persécutées à cause de la culture. Mais encore aujourd'hui, dans nos familles, dans nos églises, elles sont persécutées. Il faut qu'on commence ici. Amen. Amen. Alors, quand il les choisit, deuxième chose, il va les envoyer. Il sait qu'au moment où il les choisit, elles ont tellement peur. Il faut les envoyer. Et quand il les envoie, il regarde ces femmes qui sont tellement tétanisées. Et la peur a commencé déjà dès le début, hein, quand elles sont en train de discuter sur le chemin. Mais qui nous roulera la pierre? Elles regardent à leur corps. Mesdames, est-ce que vous vous rappelez qu'on dit toujours les femmes sont le sexe faible? Ah! Quand on va sortir de ces lieux, toi qui es chez toi, change de langage. Amen. Tu n'es pas le sexe faible. Tu es Ezer Kenegdo. Je vais te le répéter jusqu'au bout. Un général d'armée dont ton mari a besoin, dont tes frères ont besoin, dont ta famille a besoin. Alors, il sait qu'elles ont un regard sur elles-mêmes défaitistes. Et elles sont tétanisées par la peur. C'est pour ça que le Seigneur leur dit, n'ayez pas peur. Il annule la peur qu'il y a dans ces femmes par une parole de réconfort. N'ayez pas peur. Et ça, c'est la première barrière qu'on connaît dans nos cultures. Cette barrière de la non-acceptation des gens qui sont différents de nous. Souvent, les gens qui sont différents de nous, je ne sais pas pourquoi on en a peur. On ne veut pas leur laisser la place. On en a besoin. Imaginez que sur la terre, qu'il n'y ait que des hommes. Eh bien, déjà, c'est impossible s'il n'y avait qu'Adam seul. Avec les chevaux et les ânes, ils n'auraient rien fait. Et s'il n'y avait qu'une femme seule, impossible aussi de perpétuer la création. C'est pour ça qu'on est différents. Regardez dans cette salle, il y a plusieurs cultures. J'ai rié hier, je disais aux gens, il y a des choses bizarres dans les cultures. Hein. Vous savez, dans ma culture, on ne regarde jamais les gens dans les yeux. Quand tu regardes les gens dans les yeux, c'est que tu ne les respectes pas. Quand on respecte les gens, on ne les regarde pas dans les yeux. Mais j'ai dû laisser tomber ça parce que pour venir vous prêcher, il faut que je vous regarde. Vous voyez, c'est quelque chose qu'il fallait que je change. Chez les Indiennes, quand elle fait ça, ça signifie quoi? Ça signifie oui, ça ne signifie pas non. C'est leur culture. Mais pour s'adapter, si vous les avez là, elles ne diront pas oui en faisant ça. Parce qu'elles savent que vous n'allez pas les comprendre. Il y a tellement de choses qu'on change pour s'adapter. Amen. Alors, il y a quelque chose que l'ange leur dit, c'est aller dire aux apôtres, aux disciples et à Pierre. Il y a une deuxième barrière qui doit tomber sur le chemin. En dehors de la peur, c'est la non-acceptation du partage de l'évangile par les femmes. Et c'est ce qui va se passer dans Jean chapitre 4 avec la femme samaritaine. Cette femme de mauvaise vie qui avait eu plusieurs maris, qui aurait accepté lui donner le titre d'évangéliste? Papa Christophe, aujourd'hui, personne. Et c'était une barrière que Jésus va faire tomber. Il savait que dans la culture juive, elle n'aurait pas sa place et surtout que c'était une samaritaine. Elle n'avait pas le droit de parler avec Jésus. Jésus casse les codes. Il brise cette barrière. Même les gens faibles, différents que toi, tu penses incapables, Jésus leur donne le mandat d'aller annoncer la bonne nouvelle. Et c'est ce qu'il fait avec les femmes au tombeau. Mesdames, il y a des barrières qui sont tombées, alors ne restons pas prisonnières. Le tombeau est vide. Qu'on ne nous ramène pas au tombeau. Bien-aimés serviteurs de Dieu, combien de cadavres on a dans nos églises, des femmes que vous avez enfermées dans le tombeau? Le tombeau est vide. Mesdames, on va courir et sortir du tombeau parce qu'on a quelque chose à dire aujourd'hui. Amen. Amen. La société d'avant était machiste, mais la société d'aujourd'hui aussi. Vous savez c'est quoi le machisme? C'est le comportement fondé sur la supériorité des hommes.
Et aujourd'hui, c'est d'actualité dans les églises et même dans nos maisons. Je vous ai dit que j'ai 4 enfants, 2 garçons et 2 filles. Donc l'aîné, c'est une fille, la cadette, une fille, et au milieu, il y a 2 garçons. Et chez moi, au Congo, les garçons sont appelés à mettre leurs pieds sur la table. Ce sont les femmes qui font le ménage et tout. Et moi, je me dis, pas question. J'ai commencé au Congo. Hein. Tout le monde au ménage. Tout le monde à l'école. On fait tout comme tout le monde. Vous savez que ça m'a aidé. Parce que quand je suis venue en Europe, j'ai trouvé qu'ici, l'éducation est différente. Imaginez mon fils à qui j'ai dit les pieds sur la table, qui rencontre une fille française, qui lui dit, mon gars, va voir au frigo, chauffe ta nourriture. Et lui qui répond, mais c'est pas comme ça qu'on m'a éduqué, mais va épouser ta mère. Voilà les différents conflits qu'on a dans nos églises. La culture, elle est présente dans nos églises. Si nous ne prenons pas ça en considération, l'église sera en difficulté. Prenons conscience, et surtout à MLK, une église multiculturelle. Tant qu'on a des chocs des cultures, les amis, il y a des choses qu'on va laisser tomber. Amen. Amen, amen. Que Dieu vous bénisse. C'est la troisième barrière qui tombe. C'est cette barrière-là où on ne va pas te laisser la place parce que tu n'as pas été formé ni équipé. C'est ce que Jésus va faire dans Actes des Apôtres. Il s'est dit, elles avaient peur, j'ai brisé la peur. Elles ne pouvaient pas y aller, je leur ai dit, allez et dites à mes disciples. Mais quand elles y voient, elles arrivent, Pierre le premier dit, c'est un mensonge. Je ne sais pas pour vous, quand vous arrivez devant des gens, on t'a donné un message et que tu donnes, tu délivres le message, on te dit, c'est n'importe quoi, c'est des balivernes. Mais t'es qui toi pour parler? T'es une femme. Je vais vous faire comprendre pourquoi moi ce message me parle. Je suis au lycée. Un jour, j'ai un devoir de mathématiques. Mon père, papa, je t'aime beaucoup, il était ancien prof de maths. Et on est sur un devoir, voilà l'exercice. Les mathématiciens qui sont là et vous tous qui avez fait maths, si vous n'avez pas fait les buissonnières, vous allez comprendre. 3x égale 6, x égale combien? J'ai dit à mon père, x égale 2. Mon père dit non, ce n'est pas 2. J'ai dit 2, mon père dit ce n'est pas 2. J'ai dit 2. Les amis, il m'a frappé de 20h à minuit. Et moi, je tenais bon. Voilà l'audacieuse là, on ne dit pas sexe faible, la femme là. Donc la guerrière a commencé il y a longtemps et mon père le sait. J'ai tellement tenu. Est-ce que c'est faux, c'est pas égal à 2? Mais par respect pour mon père, j'aurais dû me taire. Voilà ma culture. J'aurais dû accepter et derrière je vais dire à mon prof égal à 2. Mais moi j'ai tenu, égal à 2, égal à 2. Mon père m'a frappé. Bien-aimé, lorsque Jésus t'équipe, tu n'as pas besoin de le prouver à qui que ce soit. Le combat qu'on a aujourd'hui, c'est parce que, mesdames, on veut les crier tout haut. Des fois, il faut savoir se taire et attendre le bon moment. Quand Jésus t'a déjà équipé, ne cherche pas à le prouver à qui que ce soit. Écoutez ce qui va se passer. C'est qu'à la Pentecôte, quand le Saint-Esprit descend, oh, j'aime ça. Joël chapitre 2. Ah, dans les derniers jours, je répandrai de mon esprit sur toutes. Ah, il ne dit pas sur les hommes et pas sur les femmes, ni sur les femmes et pas sur les hommes, sur toute chair. Et c'est ce qui va se passer. Ils étaient dans un même lieu avec les femmes et le Saint-Esprit descendit. Il les équipe. Et quand il équipe, qui va dire non? Je parle en langue, tu parles en langue. Tu prophétises, je prophétise. Tu prêches, je prêche. Tu dis alléluia, je dis alléluia. Parce que ce n'est pas moi, c'est celui qui est en moi, qui m'a équipé, qui ne me laisse pas tranquille. Tant que je ne suis pas montée sur cette estrade, tant que je n'ai pas parlé, je ne suis pas à l'aise parce que j'ai une grossesse. Oh, est-ce que tu peux dire à quelqu'un qui est à côté de toi, je suis enceinte. Peu importe si tu es un homme ou une femme. Oh, j'ai une grossesse et je dois accoucher. Et c'est le Saint-Esprit qui est venu féconder quelque chose en toi. Et personne ne peut t'arrêter. Tu vas aller livrer le message. En matière des revêtements du Saint-Esprit, mesdames, on ne choisit ni les hommes ni les femmes. Lorsque le Saint-Esprit vient, il nous couvre. Et il est là présent en ces lieux. Il veut simplement te toucher si tu es disposé et disponible. Que tu sois homme, que tu sois femme. Amen, amen. Alors ma prière pour vous, mesdames, qui êtes en ces lieux ou de chez vous,
de chez toi où tu me regardes. Je ne sais pas dans quelle région du monde tu es. Je ne sais pas quelle est ta culture. Quelles sont les barrières que tu es obligé de faire tomber aujourd'hui. Je prie pour toi, pour que mon Dieu exagère à accorder plus de grâce à toutes celles qui pensent qu'elles sont indignes. Et c'est toi et c'est moi. Dites à tous que Jésus a quelque chose à transmettre au travers des femmes. Amen. Il y a un message, messieurs. Alors à Papa Christophe et tous les grands hommes de Dieu qui sont là et qui sont dans la salle, je vous en supplie. Je fais comme en Corée ou en Chine. Libérez les ministères des femmes. Libérez les ministères des femmes. Elles ont quelque chose à amener. Ce monde ne serait pas beau si on n'est pas ensemble. Libérez les ministères des femmes. Ne les craignez pas. Et je crois que Papa Christophe, ce serait triste qu'on revienne au ciel et que Dieu te dise, tu vois Christiane là, ouh, archibishop. Ça, ce sont les termes du monde. Et là, tu dis, mais je ne savais pas. Et heureusement que toi, tu ne l'as pas fait. Tu l'as déjà libéré cette... Ma Christiane, je t'aime. À tous celles et ceux qui se sentent indignes, humiliés, méprisés, non légitimes, j'ai une bonne nouvelle. Si Dieu valide ton ministère, personne ne peut l'invalider. Ah, ce n'est pas comme sur la terre. Tant que Dieu t'a validé, personne ne peut dire le contraire. À moins que toi-même tu te bloques, à moins que toi-même tu ne puisses avancer. Amen. Oh, merci Seigneur. Le monde ne peut pas continuer à ignorer la place que Dieu t'a donnée. Et quand Dieu te mandate, la reconnaissance arrive toujours en retard. Parce qu'avant que même tu ne sois né, Dieu t'avait choisi, il t'avait appelé. Je ne sais pas si tu te rappelles, Papa Christophe, merci d'avoir été là devant, tu m'as beaucoup aidé. Quand j'ai présenté mon mémoire pour être validé, reconnu, pasteur à MLK, Warren Reeves, thank you Warren, il me dit, tu vois Joël, les hommes viennent de reconnaître ce que Dieu avait déjà validé. Mes sœurs, ces jours-là, ça fait tomber quelque chose en moi. Pourquoi? Parce que, petite parenthèse, on dit souvent, derrière tout grand homme se cache, et on s'est vraiment caché. Je vous assure, c'est trop beau pour être vrai. Parce qu'on nous l'a répété, on s'est dit, donc quand je me cache, je suis grande. Et mais c'est faux! Il y a un temps pour se cacher, mais il y a un temps pour sortir de l'anonymat. Parce que le Seigneur t'a mandaté. Oh, mes bien-aimés, c'est le moment. Et c'est la saison. Alors, qu'a fait l'Église? Après tout ce dont on a parlé là, qu'a fait l'Église? Premièrement, je ne sais pas si vous connaissez le verset le plus friand des hommes. C'est Paul qui l'a dit dans 1 Corinthiens 14, verset 34. Est-ce qu'on peut lire ensemble? Quelle est femme? Allez, mesdames, quelle est femme? Dans les âmes? Car il ne leur a pas permis d'y prendre la parole. Mais qu'elles soient soumises, comme le dit aussi la parole de Dieu. Là. Et c'est l'apôtre Paul qui le dit. Et c'est sincère. Taisez-vous, mesdames. À qui l'apôtre Paul parle? C'est à toi, femme de Corinthe. C'est à toi, femme grecque, qu'il est en train de parler. Vous savez pourquoi? Parce que l'apôtre Paul a compris la culture grecque. Corinthe, c'est une ville qui est au bord de la mer et où il y avait la rencontre de plusieurs cultures. Il y avait des Romains, il y avait des Grecs, il y avait des gens qui venaient de partout. Et dans cette région-là, il y avait la confrontation de plusieurs cultures. Alors dans l'église où Paul arrive, qui vient avec des femmes qui doivent prêcher, qui étaient des femmes juives qui connaissaient la loi, il y avait des habitudes où les gens discutaient, pouvaient poser des questions pendant le culte. Et il y avait des femmes qui prophétisaient, il y avait tout le monde, les hommes qui parlaient en langue. Et quand Paul est en train de dire que les femmes se taisent, c'est pourquoi? C'est parce que ces femmes-là,
été soit peu instruite ou pas instruite. Donc, mesdames, là, je voudrais que vous puissiez quand même comprendre les hommes. Quand tu arrives dans un endroit où on parle de l'IA et tu n'y comprends rien, tu veux poser des questions. À un moment donné, il y aura quelqu'un qui va te dire, mais tu poses des questions stupides. C'est vraiment ce qui se passe. C'est qu'elles sont en train de poser des questions qui n'en valent pas la peine et qui créent du désordre, qui font perdre du temps. Et c'est pour ça que l'apôtre Paul leur dit, rentrez à la maison, posez les questions à vos maris. Moi, je le prendrais mal, hein, surtout si on me le disait dans ma langue maternelle. Je voudrais vous demander d'aller traduire. Et toi, tais-toi, si tu as quelque chose à dire, va poser la question à ton mari. Ça ne passe pas. Mais par contre, la réalité, c'est que l'apôtre Paul ouvre une porte pour les femmes à cet endroit. Il leur dit, rentrez, allez vous former. Parce que pendant ce temps-là, ce siècle-là, ce sont les hommes qui avaient accès à la loi, à la Torah, au Talmud. Donc tu peux aller t'instruire et revenir. Je voudrais encourager les femmes. Il y a MLK Formation qui va ouvrir. Et même les hommes, instruisez-vous. Instruisez-vous. Si tu n'es pas instruit, tu auras l'impression que les gens ne veulent pas te considérer. Instruisons-nous. Parce que nous sommes dans un monde qui est en perpétuel développement. Mesdames, moi la première, j'aime connaître l'information. S'il y a quelqu'un qui est friand d'information, c'est moi. Venez me poser la question, je vous raconterai. J'aime lire. Mesdames, lisons comme jamais. Il y en a là qui disent, mais elle disait qu'elle jette des livres de son mari et qu'Amazon amène. Non, j'ai changé. Lisons. Lisons, mesdames. Parce que dans notre société, pour qu'on te respecte, qu'on t'accepte, qu'on te valide, il faut un certain niveau. Alors, instruisons-nous, mesdames, plutôt que de nous battre. Si tu es instruit, on ne va pas te mettre de côté. Amen. Alors, j'ai quelqu'un que j'aime beaucoup. Lorsque je suis en train de parler de cette situation d'instruction, c'est Nathalie. On est en train de préparer ensemble ce message où je parle des femmes, qu'elles s'étaisent tout. Elle dit, un jour, elle est avec un collègue de service. Elle était à un poste où elle avait l'autorité sur 500 personnes. Et cet homme devait aller à la retraite et il lui pose la question. Mais ça fait longtemps que tu me parles de la foi, de ton église. Pourquoi tu n'es pas pasteur? Nathalie Boudin, la femme de Patrick Boudin. Elle répond, mais je ne peux pas. Mais pourquoi? Parce que je suis une femme. Et le gars lui dit, mais est-ce que tu t'entends parler? Tu y es au-dessus des 500 hommes et femmes, mais quand c'est dans ton église, mesdames, combien de fois on a eu la même réaction, la même attitude? Si nous ne prenons pas notre place, nous allons condamner les hommes pour rien. Alors instruisons-nous, mesdames. Instruisez-vous. Paul a compris mieux que quiconque l'importance de la culture dans la propagation de l'évangile. Et c'est pour ça que lui-même, il est en train de nous dire qu'avec les juifs, ils se comportent comme un juif, avec les grecs comme un grec, afin de les gagner à Christ. Bien-aimés, il est temps que notre mentalité change. Et vous savez, des fois, ce qui est compliqué, c'est qu'on sort certains versets de leur contexte pour en faire un prétexte. Là, je vais juste citer le pasteur Éric Dufour qui disait que l'autorité de la culture s'arrête là où commence l'autorité de l'écriture. Tout dépend de qui t'a prêché ou évangélisé. Faites attention aussi aux traductions bibliques parce que ceux qui ont traduit la Bible, c'est des êtres humains et chaque traduction est empreinte de la culture du traducteur. La même façon avec l'évangélisation. Quand vous allez dans des endroits où les gens ont été évangélisés par les Américains, vous verrez qu'on donne la place à la femme. Mais là où tu es en France, tu es en Belgique, mais non, tu n'as pas ta place. Alors arrêtons de lutter, formons-nous et les hommes nous remettront notre place. Alors le même Paul qui a dit aux femmes, taisez-vous, le même Paul remet la femme à sa place. Il vient avec les femmes. Regardez ce qui est écrit dans Romains chapitre 16. Je vous recommande notre sœur Phébé, diacre de l'église des Sancrés. Diacre. Est-ce que vous avez compris qu'on n'a pas dit diaconesse?
diacre. Il y a une seule version d'une Bible qui dit diaconesse. Hein. On est des diacres parce que c'est un mot masculin. On est tous ministres au même titre dès la parole de Dieu. Phébé avait le même titre que Timothée, que l'apôtre Paul. Réservez-lui comme à quelqu'un qui appartient au Seigneur l'accueil que lui doivent les chrétiens. Mettez-vous à sa disposition. On demande aux hommes, et soyez sous son autorité et faites ce dont elle a besoin. Paul redonne leur place à des femmes malgré la pression culturelle. Et c'est le même Paul, les amis. C'est le même Paul qui a bloqué et parfois qui a libéré. Alors, je vais vous citer quelques versets où on voit que Paul est en train de parler d'autres femmes dans la Bible. Dans Romains 16, il est dit « Saluez Priscille et Aquilas, mes compagnons d'œuvre en Jésus-Christ, qui ont exposé leur tête pour sauver ma vie. » C'est Paul qui parle. « Saluez Andronicus et Junia, qui sont remarquables parmi les apôtres. » Vous allez regarder, il y a certaines versions qui disent ces femmes-là sont des apôtres parmi les apôtres. Elles avaient le titre d'apôtre et qui même ont été en Christ avant moi. Romains 16, Marie qui a beaucoup travaillé pour vous, et Tiphaine, Tryphos, Persis qui travaillent dans le Seigneur. Dans Philippiens chapitre 4, j'exhorte Évodie et Saint-Tiche, il y a des Évodies ici, à être d'un même sentiment dans le Seigneur. Oui, je t'ai pris aussi, fidèles collègues, de les aider. Elles ont combattu pour l'évangile avec moi. Lydie a ouvert sa maison pour l'exercice du ministère de Paul. Oh, les amis, je voudrais que vous regardiez tous ces noms qui s'affichent derrière moi. L'apôtre Pierre a rappelé ce que le Saint-Esprit a fait. Et nous tous là, on a reçu le même esprit. Dans Galates chapitre 3, la Bible nous dit, il n'y a plus ni juif, ni grec, il n'y a plus ni esclave, ni libre, il n'y a plus ni homme, ni femme, car tous vous êtes un en Jésus-Christ. Paul explique que c'est la grâce qui fait de lui ce qu'il est, et c'est la même grâce que nous avons tous reçue. Ce n'est pas le fait d'être un homme ou une femme qui fait le ministère, c'est la faveur des dieux sur ta vie. C'est la grâce des dieux sur ta vie. Je ne veux pas qu'il y ait encore autant de vies brisées, blessées, parce que les hommes ne vous ont pas reconnu. Mesdames, beaucoup de gens restent esclaves de la peur d'oser aller dire face à une culture, à une tradition, ou leur propre histoire qui leur dit. Et je voudrais que peut-être tu entendes ce que je vais dire, peut-être ça va résonner dans ton cœur. Ce n'est pas pour toi. Peut-être qu'on t'a dit, tu n'es pas digne. Peut-être qu'on t'a dit, tu n'as pas le bon profil. Waouh! Je pense à cette personne à qui on a dit, tu n'as pas le bon profil dans une église. Je ne sais pas combien de fois tu es rentré chez toi. Tu t'es regardé dans le miroir. Tu as dit, mais qu'est-ce qu'elle a à ma tête? Peut-être qu'on t'a dit, tu es une femme. Tu es trop jeune. Personne n'est ta... Ah, j'ai du mal à prononcer ce mot. Validé. Reconnu. Messieurs, mes frères, mes bien-aimés, vous, c'est Dieu qui vous a reconnus. Pourquoi pas nous? Nathalie Boudin, elle me donne ce témoignage poignant. Elle dit, ça faisait longtemps où Dieu lui dit, je t'ai appelé, je t'ai choisi. Elle dit, aujourd'hui, Seigneur, c'est la dernière fois. Si tu ne parles pas, c'est fini. Et le Saint-Esprit lui dit, va au culte. Elle va au culte, il y a une parole prophétique qui est donnée. Dieu t'a dit, c'est toi que je choisis. C'est maintenant, arrête de dire, je ne sais pas, ce n'est pas pour moi, c'est toi, lève-toi. Et la dame cite plusieurs noms. Et le pasteur est devant en train d'attendre pour prier. Nathalie avance,
Elle se met devant l'homme de Dieu qui met les mains en l'air et qui la regarde, qui dit, j'attendais un homme. Et Nathalie dit, mais c'est moi. Il se met à pleurer, il prie. Bien-aimé, quand je regarde tous ces noms qui se sont affichés derrière moi, combien d'apôtres sont ici, n'osent pas s'élever? Combien d'évangélistes sont là, n'osent pas s'élever? Combien de prophètes? Moi, la première, je n'ai jamais osé accepter qu'on dise Joël prophétise. Combien de pasteurs sont là? Tant que les hommes ne t'ont pas validé, tu ne reconnais pas que tu as l'appel pastoral. N'aie pas peur. N'aie pas peur. N'aie pas peur. La peur d'oser. Ça ne dépend pas de toi, mais de celui qui t'a appelé, de celui qui t'a choisi, de celui qui t'a équipé, de celui qui t'a envoyé. Alors Jésus, pourquoi je dois me battre alors que c'est toi qui m'as choisi? Ma soeur, mon frère, n'aie pas peur. Va et dis. Hey, va et dis. Hey, il est temps, mesdames. Il est temps, mes soeurs. Il est temps qu'on soit libérés de cette peur, de cette crainte. On va oser. Je suis venue libérer une onction d'audace, d'oser. Alors n'aie pas peur. Je vais te demander là où tu es. On va se lever, on va chanter, on va déclarer. Et je vais revenir pour prier avec toi. N'aie pas peur. Bien-aimé, je ne sais pas si vous vous rendez compte de ce qui est en train de se passer en ce moment. Il y a une saison qui est en train de s'ouvrir dans la vie de quelqu'un. À 1h du matin, ce matin, je me réveille. J'ai la vision d'un œuf. Le Saint-Esprit me dit, il y a des embryons qui ont été étouffés dans l'œuf. Des ministères qu'on a étouffés. Des ministères qui n'ont même pas osé commencer. Des femmes et des hommes qui n'ont même pas ouvert la bouche. Parce que leur passé les a étouffés. Le regard des autres les a étouffés. Leur propre regard les a étouffés. Et ils n'ont pas osé. Je ne sais pas si ça te parle. Ne sors pas de ces lieux. Parce qu'il y a quelque chose que Dieu veut faire pour toi. Il y a des anges en mission là, ici et maintenant. Et dans cette vision, je voyais des corps qui sautaient. Et l'embryon qui était écrasé reprenait vie. Il y a des hommes et des femmes dont les ministères vont éclore. Les ministères vont reprendre vie. Je veux que si c'est toi, là où tu es, tu vas juste d'une manière prophétique bouger de là où tu es. Commencer à marcher. Dire c'est maintenant. Il y a quelque chose qui se passe qui va te saisir. Si tu sens que tu as besoin de plus, des libérations, les amis, viens juste là. C'est ta saison. Tu as attendu longtemps. Et le monde attend la révélation des hommes et des femmes. Il y a des apôtres en ces lieux. Ne répare pas tel que tu es venu. Il y a des évangélistes en ces lieux. Il y a des prophètes en ces lieux. Il y a des pasteurs en ces lieux. Approche. Dieu veut te toucher. Ce n'est pas un homme. Il est temps que l'église arrête d'étouffer. Il est temps que les églises arrêtent de bloquer. Il y a des femmes qui risquent de mourir avec ce que Dieu a déposé en elles. Elles n'ont pas choisi, c'est Dieu qui les a choisies. Elles ne se sont pas équipées, c'est Dieu qui les a équipées. Elles ont été revêtues du même Saint-Esprit que vous, que moi. Aujourd'hui, il y a des barrières qui tombent. Les barrières de ta culture,
les barrières de tes origines. Au nom de Jésus, il est temps que tu ailles là où Dieu t'attend. Personne n'a le droit de t'arrêter. Personne n'a le droit de te bloquer. Personne n'a le droit de te minimiser. Personne n'a le droit de te dévaloriser. Oh, Rabba Shende, Rekeria Soinde, Rekataria Bachete. Seigneur, il y a des guérisons. Le Seigneur me disait, il y a des personnes, à cause des blessures, on t'a tellement dévalorisé dans ta famille, dans ta jeunesse, dans ton couple là où tu as été. Tu as été tellement battu que tu te pensais être une chose, un objet de plaisir. Dieu te dit non. Ezer Kenegdo, tu es l'aide dont les hommes ont besoin dans ce monde. Non pas simplement en tant qu'épouse, non pas simplement pour mettre au monde, mais parce que Dieu veut que tu domines dans le spirituel comme dans le physique. Là où tu travailles, là où tu habites, dans ton quartier, dans ta maison, dans ta famille, domine. Dans le nom de Jésus, assujetti. Ce qui t'assujettit, c'est, tu les assujettis maintenant. Tu marches avec puissance. Tu marches avec autorité. Dans le nom puissant de Jésus. Dans le nom puissant de Jésus. Dans le nom puissant de Jésus. Seigneur, merci. Merci, papa. Parce qu'il y a des ministères, papa. Parce qu'il y a des ministères et des dons qui se manifestent. Ouraïnéleros. Seigneur, merci. Saint-Esprit, merci. Merci parce que tu le fais. Au nom de Jésus, je laisse la place avec l'équipe de louange qui va continuer à nous amener. Oh, comme c'est bon de servir le Seigneur ensemble. Soyez bénis. Amen.

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Éphésiens chapitre 1. Salutations. Moi, Paul, je suis apôtre du Christ Jésus parce que Dieu l'a voulu. J'écris à ceux qui appartiennent à Dieu, qui se trouvent à Éphèse et qui croient au Christ Jésus. Que Dieu, notre Père et le Seigneur Jésus-Christ, vous bénisse et vous donne la paix. Dans le Christ, Dieu réalise son projet de salut louange à Dieu, le Père de notre Seigneur Jésus-Christ. En effet, il nous a bénis dans le Christ en nous communiquant les dons de son Esprit qui viennent du ciel. Avant la création du monde, Dieu nous a choisis dans le Christ pour que nous soyons saints et sans défaut devant ses yeux. Dieu nous aime et, depuis toujours, il a voulu que nous devenions ses fils par Jésus-Christ. Il a voulu cela dans sa bonté. Alors chantons la gloire de Dieu pour la grandeur de ses bienfaits. Il nous les donne généreusement par son Fils très aimé. Dans le Christ, par son sang, nous sommes libérés du mal et nos péchés sont pardonnés tellement la bonté de Dieu est grande. Oui, Dieu nous a couverts de ses bienfaits. Il nous a donné toute la sagesse et l'intelligence. Il nous a fait connaître son mystère, c'est-à-dire ce que, dans sa bonté, il voulait faire dans le Christ depuis toujours. Ce projet, Dieu voulait le réaliser au temps choisi par lui. Rassembler tout ce qui est dans les cieux et ce qui est sur la terre, sous un seul chef, le Christ. Et dans le Christ, Dieu nous a donné notre part au salut en nous choisissant d'avance selon son projet. Il a fait tout cela parce qu'il l'a décidé et voulu. Alors, nous qui avons été les premiers à mettre notre espoir dans le Christ, chantons la gloire de Dieu. Dans le Christ, vous aussi, vous avez entendu la parole vraie, la bonne nouvelle qui vous sauve. Ensuite, vous avez cru dans le Christ et Dieu vous a marqué d'un signe. Cette marque, c'est l'Esprit Saint qui l'a promis. Cet Esprit est la première part des biens que nous allons recevoir de Dieu. Nous les posséderons quand nous serons entièrement libérés du mal. Alors chantons la gloire de Dieu. Paul prie pour les chrétiens. Voici ce que j'ai appris. Vous croyez au Seigneur Jésus et vous aimez tous ceux qui lui appartiennent. C'est pourquoi, depuis que je sais cela, je dis vos noms quand je prie et sans cesse je remercie Dieu à cause de vous. Je demande au Dieu de notre Seigneur Jésus-Christ, le Père rempli de gloire, de vous donner la sagesse. Alors vous découvrirez Dieu et vous le connaîtrez vraiment. Je lui demande d'ouvrir les yeux de votre intelligence. Ainsi, vous pourrez connaître l'espérance qu'il vous a donnée en vous appelant. Vous connaîtrez la richesse magnifique des biens qu'il donne à ceux qui lui appartiennent. Vous connaîtrez la puissance extraordinaire que Dieu a montrée pour nous qui croyons en lui. Sa puissance et sa force, Dieu les a montrées dans le Christ quand il l'a réveillé de la mort, quand il l'a fait asseoir à sa droite dans les cieux. Ainsi, le Christ est placé au-dessus de toutes les forces et de toutes les puissances qui ont autorité et pouvoir. Il est au-dessus de tout ce qui existe, non seulement dans le monde d'aujourd'hui, mais aussi dans le monde qui vient. Oui, Dieu a tout mis sous les pieds du Christ. Il a mis le Christ au-dessus de tout et il l'a donné comme tête à l'Église. L'Église est le corps du Christ. En elle, le Christ est totalement présent, lui en qui Dieu habite totalement.

La météo pour ce mardi 13 octobre, un dégradé nord-sud se met en place avec des nuages et quelques gouttes près de la Manche, tandis que de belles éclaircies et de la douceur concernent le reste du territoire. Les températures pour ce mardi matin, 6 degrés pour Lyon, Dijon et Strasbourg, 11 degrés pour Toulouse et Marseille, 12 degrés pour Nice, 13 à Lille et Paris, 17 degrés pour Bordeaux, Biarritz, Cherbourg et Brest. Et pour ce mardi après-midi, 17 degrés sur l'Alsace, 18 sur les Hauts-de-France, 19 en Normandie, 20 degrés sur l'Île-de-France et la Bretagne, 20 degrés également sur l'Auvergne-Rhône-Alpes, il fera entre 22 et 23 sur la Nouvelle-Aquitaine, 22 degrés sur la Corse, la Côte d'Azur et le Golfe du Lion, et le maximum ce sera pour l'Occitanie avec 24 degrés.

Bonjour, le collège d'Aubagne dans les Bouches-du-Rhône, visé par une attaque au fusil de chasse de la part d'un élève de 14 ans hier matin, n'accueillera pas d'élèves aujourd'hui. Seuls les professeurs seront présents car l'équipe pédagogique a besoin de se retrouver, a précisé le ministre de l'Éducation nationale, Édouard Geffray, hier en déplacement sur place. Ce collégien a tiré au fusil de chasse sur le principal du collège Joseph Lacanal et sur une professeure. Leur pronostic vital n'est pas engagé, les élèves ont été évacués, les parents du suspect sont en garde à vue. L'État va devenir le premier actionnaire du spécialiste des métaux Eramet en difficulté. Cette opération aura lieu dans le cadre d'une augmentation de capital allant jusqu'à 500 millions d'euros et prévue pour la fin de l'année. L'Élysée a précisé que l'État ne prendra pas plus de 50% du capital de l'entreprise. Le groupe minier français est régulièrement critiqué pour les conséquences environnementales de ses activités, notamment en Indonésie. Des magasins de plusieurs enseignes de la grande distribution française comme Système U, Intermarché ou Édouard Leclerc sont affectés par une cyberattaque visant leurs installations frigorifiques. Les pertes totales pourraient s'élever à plusieurs millions d'euros. Le tribunal correctionnel de Paris a renvoyé pour des questions de procédure le procès d'un ostéopathe accusé d'avoir dépouillé de millions d'euros une cinquantaine de clients dans un contexte d'emprise sectaire sous couvert d'ésotérisme. Antonino Mercuri, 64 ans, est accusé d'avoir manipulé certains patients psychologiquement vulnérables et de les avoir essorés financièrement, parfois jusqu'au surendettement au prétexte de soins pour les « entre guillemets libérer ». La prochaine audience se tiendra le 18 janvier prochain. C'est la fin de ce flash, une très bonne journée à notre écoute. Bonjour, football victime d'une rupture totale du ligament croisé antérieur du genou droit associé à une lésion méniscale. Thiago Santos va manquer de longs mois de compétition. Le LOSC n'a pas hésité à réclamer des explications en saisissant la FFF et la LFP. Lille s'interroge notamment sur l'absence de sanctions. Le LOSC a également demandé au président de la LFP de saisir la commission de discipline. Le club étudie les recours possibles et se réserve le droit d'engager toute action en justice pour obtenir réparation de ses préjudices. Sur le même registre, sorti sur blessure face à Lens vendredi, Luis Openda sera absent jusqu'à la prochaine trêve internationale en novembre. Il manquera 7 matchs à cause d'une fissure au péroné de la jambe droite dans son communiqué. L'Olympique Lyonnais déplore lui aussi que son joueur n'ait pas été assez protégé par l'arbitrage. Rugby top 14, l'ailier de 21 ans Grégoire Harfeuille s'est engagé pour les 3 prochaines saisons avec Clermont après avoir effectué toute sa carrière pro jusque-là à Pau. Lyon, Toulon et Montpellier s'étaient également montrés intéressés, mais c'est finalement en Auvergne qu'il va poser ses valises. Tennis vainqueur du Masters 1000 de Shanghai l'an passé, à la surprise générale en sortant des qualifications, Valentin Vacherot a été éliminé hier en 16e de finale par Tommy Paul. Ce dernier sera donc opposé à Zizou Berks, le tombeur de Carlos Alcaraz. Par ailleurs, stoppé en quart de finale à Tokyo, Arthur Fils n'ira pas plus loin que le 3e tour dans ce Masters 1000 de Shanghai. Le Français, qui peut regretter toutes ses occasions manquées, a buté hier sur le Néerlandais Van de Zandschulp 7-5, 6-4. C'est la fin de ce flash, une très bonne journée à notre écoute.

Chaque année, des millions de chrétiens célèbrent la Pentecôte. Et chaque année, beaucoup passent à côté de ce que ce texte raconte vraiment. Parce que derrière la Pentecôte, il y a une fête juive. Il y a le Sinaï, il y a une voie qui se divise en 70 langues. Il y a un sanctuaire céleste fait de feu. Tout ça derrière Actes chapitre 2. Et si on ne connaît pas cet arrière-plan, on lit le texte à moitié. Aujourd'hui, on va le relire comme ses premiers lecteurs pouvaient l'entendre.

Shalom à tous, je m'appelle Charles et ici on explore la Bible dans son contexte juif ancien et historique en passant par des textes anciens, donc les écrits de la période du Second Temple, les sources historiques et archéologiques, sans dogmatisme, sans sensationnalisme, juste les sources et ce qu'elles éclairent vraiment. Avant de poursuivre, deux nouvelles rapidement. Première nouvelle, mon livre sur l'Apocalypse dans son contexte juif du Second Temple sort le mois prochain. Concrètement, ça veut dire qu'on explore le livre de l'Apocalypse avec les yeux d'un lecteur du 1er siècle, en s'appuyant sur les grands écrits juifs de l'époque, les sources historiques et les découvertes archéologiques. Le livre est préfacé par le Dr Eli, directeur de l'Israel Institute of Biblical Studies. Pour être informé de sa sortie en avant-première, le lien est en description et en commentaire. Deuxième nouvelle, les cours d'hébreu biblique vont reprendre. Mais cette fois-ci, ce sera sur le site Emmet Academy et pas sur YouTube. On prépare doucement les choses en amont et on vous dira plus dès que tout sera prêt. Passons maintenant au sujet du jour. Pour comprendre la Pentecôte dans Actes au chapitre 2, il faut d'abord comprendre où on est. Quel jour et quelle fête? On est à Jérusalem au 1er siècle et c'est le jour de Shavuot, en français la fête des semaines. C'est l'une des trois grandes fêtes de pèlerinage du calendrier juif avec Pessah, donc la Pâque, et Sukkot, la fête des cabanes. Ces trois fêtes ont quelque chose en commun. Elles exigent, selon la Torah, que tout homme d'Israël se présente devant Dieu au lieu qu'il choisit. Et au 1er siècle, concrètement, cela veut dire monter à Jérusalem, au temple. On comprend donc que ce n'est pas une formule, c'est vraiment une réalité démographique massive. L'historien juif du 1er siècle, Joseph Flavius, décrit des foules de dizaines de milliers de pèlerins qui convergent vers la ville à chacune de ces occasions. Des gens venus d'Égypte, de Mésopotamie, d'Asie mineure, de Rome, de Perse, bref, de partout. Shavuot se célèbre exactement 50 jours après Pâques, Pessah en hébreu. Et c'est de là que vient le mot Pentecôte, du grec Pentecosté, qui veut dire simplement 50e. À l'origine, Pentecôte n'est pas d'abord un nom chrétien. C'est la traduction grecque d'une fête juive. Maintenant, et c'est là que ça devient intéressant, dans la Torah elle-même, donc dans la Bible, Shavuot est d'abord une fête agricole. Je mettrai toutes les sources de cette vidéo en description. Donc, une fête agricole, la fête des prémices du blé. Mais dans certains cercles juifs de la période du Second Temple, parce que bien entendu il y avait plusieurs courants du judaïsme à cette époque-là, Shavuot prend une autre dimension dans certains cercles, notamment chez les communautés qui ont produit le livre des Jubilés et dans la communauté juive de Qumran au bord de la mer Morte. Elle devient, en parlant de Shavuot, le jour commémorant le don de la Torah au Sinaï, le jour des alliances. Cependant, il est important de préciser que ce lien entre Shavuot et la commémoration du don de la Torah n'est pas universel au 1er siècle. En d'autres termes, ça ne reflète pas la lecture de tous les courants du judaïsme de cette époque-là. C'est une lecture propre aux cercles que nous avons mentionnés, notamment les milieux liés au livre des Jubilés et la communauté de Qumran au bord de la mer Morte. Elle deviendra plus tard centrale dans le judaïsme rabbinique, mais au 1er siècle, elle n'est pas encore attestée comme une lecture universelle. Quoi qu'il en soit, pour ceux qui connaissaient cette tradition-là, le choix de cette date dans le Nouveau Testament n'était pas neutre. Il portait une charge de sens immédiate. Maintenant qu'on sait où on est, regardons ce que le texte dit vraiment. Actes chapitre 2, les versets 1 à 5. Le jour de la Pentecôte, ils étaient tous ensemble dans le même lieu. Tout à coup, il vint du ciel un bruit comme celui d'un vent impétueux, et il remplit toute la maison où ils étaient assis. Des langues, semblables à des langues de feu, on reviendra plus tard sur la notion de langue de feu, donc des langues semblables à des langues de feu, leur apparurent séparées les unes des autres et se posèrent sur chacun d'eux. Et ils étaient tous remplis du Saint-Esprit et se mirent à parler en d'autres langues, selon que l'Esprit leur donnait de s'exprimer. Or, il y avait en séjour à Jérusalem des Juifs hommes pieux de toutes les nations qui sont sous le ciel. Il y a trois détails importants dans le texte et on passe trop souvent à côté. Le premier, les langues. Quand on lit les versets 4 à 11,
les disciples se mettent à parler dans d'autres langues. Et dans la foule, chacun les entend dans sa propre langue. Le texte liste une quinzaine de régions. Parthes, Mèdes, Élamites, Mésopotamie, Cappadoce, Le Pont, Asie, etc. Et là, pour un lecteur juif familier des traditions autour du Sinaï, l'écho est quand même difficile à manquer. Dans le Shemot Rabba, c'est-à-dire un commentaire interprétatif juif sur le livre de l'Exode, le Rabbi Yohanan enseigne dans ce texte que la voix de Dieu sur la montagne du Sinaï s'est divisée en 70 voix ou en 70 langues. Donc on est vraiment sur des lectures symboliques ici. D'après cette lecture, une voix ou une langue pour chaque nation du monde de l'époque. Ce qu'il faut retenir ici, c'est vraiment l'aspect symbolique. Donc une langue pour chaque nation de l'époque pour que, symboliquement, toute l'humanité puisse l'entendre. D'ailleurs, c'est intéressant de noter que cette même tradition apparaît aussi dans le Talmud de Babylone, notamment dans le traité Shabbat 88b. Alors, c'est important de préciser que ces textes sont bien tardifs par rapport au livre des Actes des Apôtres, bien tardifs dans leur forme finale. Mais ils préservent quand même des traditions de réflexion sur le Sinaï probablement plus anciennes. Donc, pour clôturer ce premier point, au Sinaï, la voix de Dieu est associée aux langues des nations, comme on l'a vu plus haut. À la Pentecôte, les disciples parlent et les gens venus de plusieurs nations entendent les merveilles de Dieu dans leur propre langue. Je ne sais pas si vous réalisez, mais le parallèle est frappant. C'est comme si Luc, l'auteur du livre des Actes des Apôtres, voulait que ses lecteurs entendent la Pentecôte comme un nouveau moment de Sinaï, en quelque sorte. Deuxième point, les alliances. Un autre parallèle intéressant pour la Pentecôte ou Shavuot se trouve dans le livre des Jubilés, un texte qui date du 2e siècle avant notre ère et dont des fragments ont été retrouvés aussi à Qumran. Ce texte présente Shavuot comme une fête de renouvellement de l'Alliance. Pas seulement une fête agricole, mais une fête où l'Alliance se renouvelle année après année. Pour les Juifs de ce courant-là, cette date est associée à Noé, au patriarche, puis au Sinaï. C'est-à-dire l'alliance de Dieu avec Noé, la mémoire d'Abraham, d'Isaac et de Jacob, l'alliance au Sinaï. En gros, tout converge autour de Shavuot, pour les Juifs de cette communauté-là. Donc, à cette époque, pour revenir au Nouveau Testament, si vous étiez familier du livre des Jubilés, et qu'on vous parlait d'un événement fondateur le jour de Shavuot ou de Pentecôte, vous pensez immédiatement alliance, renouvellement. Troisième détail, je vous le présente vraiment pour ce qu'il est, une simple lecture possible, pas une vérité absolue, mais une lecture que beaucoup d'exégètes ont quand même relevée. Dans le livre des Actes, au chapitre 2, verset 41, l'auteur dit que 3000 personnes environ rejoignent la communauté ce jour-là. 3000, un nombre précis. Et si vous avez lu l'Exode récemment, vous avez peut-être sursauté. Parce que dans le livre de l'Exode, au chapitre 32, notamment verset 28, après l'épisode du veau d'or, le texte dit « environ 3000 hommes meurent ». Même formule, « environ 3000 ». Pour mieux apprécier le contexte, je vous invite à lire Exode chapitre 32. Au Sinaï, après la rupture de l'Alliance, 3000 tombent. À la Pentecôte, dans le livre des Actes que nous avons lu, au moment où une communauté nouvelle est formée par l'Esprit, le texte dit « environ 3000 âmes sont ajoutées ». Alors, c'est important de le dire ici, on ne peut pas affirmer que Luc fait un parallèle volontaire ou délibéré ici. Il ne dit pas par exemple « regardez Exode chapitre 32 ». Mais le chiffre 3000 est suffisamment précis pour qu'un lecteur nourri des Écritures entende le contraste, qu'il fasse le parallèle. Là où l'alliance avait été brisée au Sinaï, Dieu rassemble. Là où 3000 personnes étaient tombées dans Exode chapitre 32, 3000 sont maintenant ajoutées à la communauté vivante. Comme je vous l'ai dit au début, je vous le présente vraiment pour ce qu'il est. Une lecture possible que beaucoup d'exégètes ont relevé. Et maintenant, le détail le moins connu de tout ce récit est probablement le plus frappant, le feu. Précisément, les langues de feu. Le chapitre 2 du livre des Actes, notamment les versets 2 et 3, parle d'un son qui vient du ciel,
comme le souffle d'un vent violent ou un vent impétueux. Puis apparaissent des langues comme deux feux. Elles se séparent les unes des autres et se posent sur chacun d'eux. L'expression précise « langue de feu » pose une question. Pourquoi des langues? Et pourquoi cette forme-là? Et c'est là qu'entre en scène un texte que beaucoup n'osent pas forcément ouvrir. D'ailleurs, j'ai consacré un épisode entier sur la notion de langue de feu. Vous pouvez retrouver cela sur la chaîne ou sur le site d'Emmet Academy. Le texte en question, c'était le livre d'Enoch. Un Enoch, plus précisément. Et c'est important d'être précis. Un Enoch n'est pas un seul texte écrit d'un bloc. C'est une collection de traditions juives de la période du Second Temple. La section qui nous intéresse ici, le livre des Veilleurs, est généralement située entre le 3e et le 2e siècle avant notre ère. Et des fragments araméens de cette tradition ont été retrouvés aussi à Qumran. Petite précision importante, ce genre de texte attribué à une grande figure ancienne était une pratique courante dans le judaïsme du Second Temple. Pour un lecteur moderne, c'est vrai, ça peut sembler étrange, mais à l'époque, attribuer une vision à Enoch, à Moïse, à Abraham ou à Ezra n'était pas perçu comme une fraude au sens moderne. C'était une manière de prolonger une tradition associée à une figure biblique. Ça ne veut pas forcément dire que le récit en lui-même était inventé de toutes pièces. Ça pouvait être de réelles expériences ou le reflet des croyances d'une certaine époque, mais ce qu'il faut retenir, c'est que l'attribution de ce genre de texte à une grande figure était une pratique courante et c'était bien connu. D'ailleurs, le Nouveau Testament fait référence dans certains passages au livre d'Enoch. Vous trouverez toutes les sources en description de cette vidéo. Donc, pour revenir à Enoch, tout part de Genèse 5. La Bible dit simplement qu'Enoch marcha avec Dieu, puis qu'il disparut car Dieu le prit. Mais dans 1 Enoch, cette petite phrase devient une immense vision céleste. Enoch est amené dans les cieux. Et au chapitre 14, les versets 9 à 18, voici ce qu'il voit. Un mur entouré de langues de feu. Enoch entre dans ces langues de feu, puis il s'approche d'une première maison céleste. Et ensuite, il voit une seconde maison, plus grande encore, bâtie de flammes de feu. Son sol est de feu, son plafond de feu, et au centre, le trône de la gloire divine. Je vous rappelle que la datation de ce texte est située entre le 3e et le 2e siècle avant notre ère. Donc, quelques siècles avant la mention de langue de feu dans le livre des Actes que nous avons lu. Prenons un moment là-dessus. Dans 1 Enoch, les langues de feu ne sont pas juste un effet visuel. Elles marquent l'entrée dans l'espace céleste de la présence de Dieu. Elles appartiennent au décor du sanctuaire céleste. Et maintenant, revenons au Nouveau Testament. Dans Actes au chapitre 2, des langues comme de feu apparaissent et elles ne restent pas dans le ciel. Elles descendent, elles se séparent et elles se posent sur chacun des croyants. Pour un lecteur familier de ce type de tradition, l'image est vertigineuse. Ce qui appartenait au sanctuaire céleste vient maintenant reposer sur des êtres humains. Dans un certain sens, c'est comme si la présence de Dieu ne reste plus localisée dans un seul lieu sacré, mais elle se pose sur la communauté et même sur chacun d'eux. Ce n'est pas seulement le démarrage d'une nouvelle institution, ce qui se passe à la Pentecôte dans le livre des Actes. C'est une présence qui s'établit dans des êtres humains. Et cela change aussi notre manière de lire la foule présente à Jérusalem ce jour-là. La présence des Juifs venus de partout, en réalité, n'est pas nécessairement ni d'abord un miracle. C'est le contexte normal de Shavuot. Mais par contre, ce qui est remarquable, c'est que chacun entend les merveilles de Dieu dans sa propre langue. Et pour finir, et je le formule prudemment, pour les premiers croyants juifs, en parlant des disciples de Jésus, puisqu'ils étaient d'abord tous juifs, ce qui se passe à Pentecôte ce jour-là n'est probablement pas vécu comme la naissance d'une nouvelle religion. Pour eux, c'est Shavuot. C'est le Dieu d'Abraham qui agit au milieu d'Israël, mais avec une portée nouvelle, une alliance renouvelée, portée désormais vers les nations. Les chemins se sépareront plus tard, progressivement, surtout après la destruction du temple et l'entrée massive des non-juifs parmi les disciples de Jésus. Alors, qu'est-ce qu'on retient ? Lire Actes chapitre 2, sans connaître le contexte de Shavuot, c'est comme lire la deuxième moitié d'un livre en ayant sauté la première.
la date, les langues de feu, les 3000, comme on l'a vu, ce ne sont pas des détails décoratifs. Ce sont des signaux précis écrits pour un lectorat capable d'entendre les échos de la Torah, du Sinaï, des fêtes d'Israël et les traditions de la période du Second Temple. Ces traditions ne sont pas des curiosités réservées pour des grands savants, des érudits. Ce sont les lunettes avec lesquelles une partie du monde du Nouveau Testament a été pensée, écrite et entendue. Retirer ces lunettes, c'est lire flou. Et c'est exactement dans cet esprit que j'ai écrit mon livre sur l'Apocalypse, pour replacer ce texte dans son contexte biblique, à la lumière des écrits de la période du Second Temple, des sources historiques et des découvertes archéologiques. Loin des caricatures et des lectures sensationnalistes, chapitre après chapitre, je montre comment l'Apocalypse devient beaucoup plus claire quand on la lit avec les lunettes du monde dans lequel elle est née. Le lien pour être prévenu de sa sortie le mois prochain est en description ou en commentaire. Donc pour finir, Shavuot et la Pentecôte chrétienne ne sont pas deux histoires séparées. Elles appartiennent à la même grande histoire biblique. Dieu parle, Dieu rassemble, Dieu renouvelle son alliance et sa parole s'ouvre aux nations. Sur ce, je vous dis à la prochaine pour un autre cours de contexte biblique. Shalom.

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Actes chapitre 7, verset 59. Vous savez, Étienne était un merveilleux homme de Dieu. Il était un servant. Mais il avait un si grand cœur envers Dieu que Dieu l'a également utilisé dans des miracles de guérison. Et comme tous ceux qui sont utilisés par Dieu, les pharisiens et les gens religieux et les négateurs l'ont poursuivi. Et il a mis du temps dans Actes à partager le message de l'Évangile avec eux. Et plus il disait la vérité, plus il s'emportait. Vous connaissez quelqu'un comme ça? Plus vous lui dites la vérité, plus il s'emporte. Vous savez pourquoi? Parce que la vérité blesse. Mais seule la vérité nous affranchira. Donc Étienne leur disait la vérité. Et plus il disait la vérité, plus il s'emportait. Et ils étaient finalement si furieux qu'ils ont décidé de le lapider. La lapidation était un moyen très douloureux de mourir. Verset 59. Et pendant qu'il lapidait Étienne, il priait. Il n'a pas dit, « Oh Dieu, libère-moi de ça, ça fait mal. Oh Dieu, pourquoi as-tu laissé ça arriver? Je ne comprends pas, j'essayais de faire ce qu'il faut. » Il a dit, « Seigneur Jésus, reçois et accepte et accueillis mon esprit. » Puis il se mit à genoux et lança un grand cri. « Seigneur, ne leur compte pas ce péché, ne le leur impute pas. » Et quand il eut dit cela, il s'endormit dans la mort. Imaginez ça, vous êtes lapidé et les dernières paroles que vous dites sont « Père, pardonne-leur. » Qu'il ne leur en soit pas tenu rigueur. Je vais vous dire quelque chose dont je me rends compte de plus en plus tout le temps. Une des raisons pour lesquelles nous ne devons pas nous y prendre avec l'offense comme nous le faisons est que, honnêtement et sincèrement, la raison pour laquelle nous devons prier pour les gens est que si vous êtes un enfant de Dieu, quand quelqu'un vous blesse, est impoli envers vous, est peu aimable avec vous, en fait, ça le met vraiment en danger. Dieu n'apprécie pas qu'on maltraite ses enfants. Et il est vraiment, maintenant écoutez-moi, il se fait beaucoup plus de mal qu'il ne vous fait. Et c'est pourquoi vous devez prier pour lui. Dieu pardonne-lui, ne lui impute pas ce péché. Nous devons prier comme Jésus quand il était sur la croix. J'ai lu l'histoire encore une fois ce matin. J'ai lu les parties de la crucifixion, les coups que Jésus a reçus, comment les gens l'ont raillé et se sont moqués de lui et ont craché sur lui, puis il a été crucifié.

0: leur comportement.
1: Éphésiens 6, 12 dit « Car notre lutte n'est pas contre le sang et la chair, mais contre les principautés et les esprits méchants dans les lieux célestes. » Écoutez-moi, je vous dis que votre guerre n'est pas avec les gens. Votre guerre n'est pas avec les gens. Il y a dans le monde spirituel une force invisible de mal derrière ces attaques contre vous qui viennent par les gens. Mon père m'a fait du mal, mais vraiment, non mais dans son cas, il était diaboliquement possédé par l'esprit de désir. À quoi cela m'aurait servi de passer toute ma vie à le haïr? J'ai commencé comme ça, mais Dieu m'a fait revenir à mon point de départ et avant sa mort, nous avons fini par nous occuper de lui, par lui acheter une maison, une voiture, nous occuper de lui, lui acheter l'épicerie, lui tondre la pelouse. Et il a mis du temps, mais il a finalement reçu Christ et nous avons pu le baptiser. Il n'y a rien qui en dise plus long à vos ennemis que de continuer à être pieux avec eux. Mais ne laissez pas les gens vous marcher sur les pieds. Parfois, vous ne pouvez même pas rester dans une relation avec quelqu'un parce qu'il continue à vous blesser et à vous blesser. Mais vous ne devez pas vous fâcher contre lui. Et vous pouvez toujours prier pour lui et vous ne devez pas être amer à cause de ce qu'il vous a fait. Rendez-vous service et pardonnez. Quand nous sommes blessés, nous commençons à blâmer. C'est très normal, vous voulez blâmer quelqu'un. Mais blâmer là où il ne faut pas blâmer ne fait qu'amplifier votre douleur. Il ne la supprime pas, ni la guérit. Donc si vous voulez vous fâcher contre quelqu'un, fâchez-vous contre le diable. Ne vous fâchez pas contre les gens. Mais même quand vous apprenez que le diable est derrière vos problèmes, comment vengez-vous de lui? Vous ne pouvez pas lui flanquer un coup sur la gueule. Vous ne pouvez pas l'étouffer. Vous ne pouvez pas l'étrangler. Même vous fâcher contre lui n'est pas la solution. Je vais vous révéler le plus grand secret dans la Bible. Le moyen de se venger du diable, c'est de faire autant de bien que vous pouvez, tous les jours, à tout le monde, partout où que vous alliez. Cela le rend fou. Vous me comprenez? Je dis au pasteur parfois, si vous avez quelqu'un à qui vous avez fait confiance et que vous avez aimé et élevé dans le ministère, dans votre église, et qu'il décide maintenant de vous juger et de vous critiquer et de s'en aller et de fonder une autre église et de prendre la moitié de votre assemblée. Au lieu de vous mettre en colère et de médire de lui, achetez-lui un équipement de son. Sérieusement, je lui achèterai un équipement de son. Je prierai pour lui et je le bénirai. Et à l'instant où vous faites ça, vous brisez la puissance de l'ennemi. Et non seulement vous brisez la puissance de l'ennemi, vous ouvrez une porte pour que Dieu vous bénisse vraiment. Et s'il prend 20 personnes avec lui, Dieu vous en rendra 200. Et pas seulement ça. Ce qu'il y a, c'est que s'il ne se comporte pas correctement, il ne réussira pas de toute façon. Vous ne devez pas le craindre. S'il ne se comporte pas correctement, il ne réussira pas. Il suivra son chemin et sera la même personne malheureuse qu'il était quand il était dans vos rangs. Amen.

0: Bonjour, je suis Bélès Conley. Dieu vous voit, il vous aime, et peu importe ce à quoi vous faites face, il a les réponses.
1: Bonjour mon ami, je suis heureux que vous soyez avec moi. Si vous avez une Bible, prenez-la, ou si vous avez un téléphone ou un appareil sur lequel les Écritures sont téléchargées, prenez-le. Et j'aimerais vous encourager à prendre des notes. Je pense que prendre des notes nous aide à préciser notre pensée et nous incite aussi à passer à l'action. Nous sommes dans l'Épître aux Philippiens. Quel cadeau extraordinaire Dieu nous a fait à travers cette épître. Paul l'a écrite depuis sa prison à l'église de Philippe, qu'il avait fondée en Macédoine. Et si vous étiez avec nous la dernière fois, nous nous sommes arrêtés au chapitre 4, aux versets 6 et 7, qui sont vraiment puissants. Le verset 6 dit « Ne vous inquiétez de rien, mais en toute chose, faites connaître vos besoins à Dieu par des prières et des supplications, dans une attitude de reconnaissance. » Verset 7 « Et la paix de Dieu, qui dépasse tout ce que l'on peut comprendre, gardera votre cœur et vos pensées en Jésus-Christ. » Ne vous inquiétez donc de rien, mais priez pour tout. J'en ai parlé en détail la dernière fois, je ne vais pas tout reprendre. Mais le fait est que nous pouvons connaître la paix de Dieu. Et il est intéressant de remarquer que lorsqu'il dit ici « Ne vous inquiétez de rien, ne soyez pas anxieux, mais en toute chose faites connaître vos besoins à Dieu par des prières et des supplications, dans une attitude de reconnaissance », il n'y a pas réellement ici la promesse que Dieu répondra à la demande que vous lui adressez. Vous traversez peut-être une crise financière, une difficulté familiale ou un problème avec vos enfants, il peut s'agir de votre travail, de votre santé, et ainsi de suite. Dieu dit « Ne vous inquiétez pas, mais priez à ce sujet. » Et lorsque vous priez, demandez-moi de vous aider, demandez mon intervention. Et je pense que nous devons trouver une promesse qui corresponde à notre besoin, comme nous en avons parlé la dernière fois, puis rendre grâce. Vous savez, il ne promet pas ici de réponse à cette demande, mais il promet que si vous faites cela, il vous donnera la paix. Si vous lui en parlez et lui rendez grâce, il promet de vous donner la paix. Une paix surnaturelle qui gardera votre cœur et vos pensées en Jésus-Christ. Ailleurs, dans les Écritures, des promesses très précises nous assurent que Dieu répondra à nos demandes et à nos prières particulières. Je ne dis donc pas qu'il ne le fera pas, mais c'est simplement intéressant, il y a bien une promesse ici, mais c'est une promesse de paix. Nous savons par ailleurs que Dieu répond à nos demandes et nous pouvons en avoir l'assurance. En fait, nous pouvons en avoir la certitude absolue car il nous a donné une promesse en ce sens et nous nous appuyons sur cette promesse dans la prière. Mais ici, il garantit, il promet qu'il vous donnera la paix. Et je sais que certaines personnes qui me regardent en ce moment ont l'esprit tourmenté. Vous ne parvenez pas à cesser de ressasser le malheur qui s'est produit ou celui qui pourrait se produire à l'avenir, et cela vous a littéralement privé de votre paix. Vous n'arrivez pas à être l'épouse ou le mari que vous devriez être. Vous n'êtes pas le parent que vous devriez être parce que ces inquiétudes vous rongent. Elles assaillent littéralement votre esprit et accablent votre cœur. Eh bien, vous savez quoi? Vous pouvez être libéré de cette inquiétude et de cette anxiété. Faites connaître vos besoins à Dieu. Remerciez-le. Une fois que vous lui avez présenté votre demande, Dieu promet de vous donner la paix. Je sais qu'il le fera parce qu'il l'a dit. Ainsi, il promet la paix, puis, chose intéressante, il poursuit en nous donnant une promesse de paix durable. Je pense que beaucoup d'entre nous ont déjà fait cela et connu la paix, mais le doute ou l'inquiétude revient insidieusement. Cherche à entrer par une fenêtre latérale ou frappe à la porte un peu plus tard. Et nous avons la sottise d'ouvrir en disant « Eh bien, entrez donc, puisque vous êtes là. Autant nous asseoir à la table de la cuisine. » Non, une fois que vous avez remis les choses entre les mains de Dieu, vous devez les y laisser. Et voici maintenant une promesse de paix durable. Le verset 8 dit « Enfin, frères et sœurs, portez vos pensées sur tout ce qui est vrai, tout ce qui est honorable, tout ce qui est juste, tout ce qui est pur, tout ce qui est digne d'être aimé, tout ce qui mérite l'approbation, ce qui est synonyme de qualité morale et ce qui est digne de louange. » Et porter ses pensées ne signifie pas penser fugitivement ou une seule fois à quelque chose. Cela signifie y revenir encore et encore, y réfléchir, le ruminer, le savourer, l'examiner sous différents angles, et même le murmurer et le dire à haute voix. Puis au verset 9, il dit « Ce que vous avez appris, reçu et entendu de moi, et ce que vous avez vu en moi, mettez-le en pratique, et le Dieu de la paix sera avec vous. » C'est une promesse de paix durable. Au verset 8, lorsqu'il dit de porter nos pensées sur ces choses, nous devons comprendre que nous sommes responsables de notre propre esprit. Ces instructions concernant nos pensées et la méditation sont intimement liées au fait de vivre continuellement dans la paix. Une fois que nous avons remis quelque chose entre les mains de Dieu, que nous commençons à rendre grâce et qu'il nous accorde cette protection, nous devons changer l'objet de nos pensées si nous voulons que cette paix demeure. Il nous dit « Écoutez, débarrassez-vous de l'habitude de vous inquiéter et créez-vous une nouvelle habitude. » Et cette nouvelle habitude concerne nos pensées. Lorsque vous pensez suffisamment à quelque chose, vous finissez par ne plus pouvoir vous empêcher d'y penser. Nous connaissons tous cela dans un sens négatif. C'est comme si votre esprit restait bloqué. Quoi qu'il se passe au cours de la journée, vous ne pouvez cesser de penser à ce qu'elle vous a dit. Vous ne pouvez cesser de penser à la manière dont on vous a mis à l'écart. Vous ne pouvez cesser de penser à la personne qui vous a trompé. Vous ne pouvez cesser de penser à la dernière mauvaise nouvelle que vous avez lue dans un article de la presse partisane. Et presque tous les médias sont partisans. Autrefois, aux États-Unis, nous appelions ça la presse à sensation. Personnellement, je n'aime même pas regarder les informations. J'aime rester au courant de ce qui se passe. Mais les informations sont tellement partiales, tellement orientées. Et une grande partie de ce qui vous est présenté vise à susciter et à entretenir la peur, afin de vous pousser à agir d'une certaine manière. C'est comme si l'on vous faisait avancer dans un couloir étroit afin d'être sûr que vous agirez d'une certaine façon, voterez d'une certaine façon ou ferez telle ou telle chose. Notre esprit peut bien s'occuper d'autre chose. Nous devons confronter notre vie intérieure à cette liste. Évidemment, la Bible répond à tous ces critères. Elle est vraie, honorable, pure, juste, et ainsi de suite. Mais d'autres choses répondent également à ces critères. La première chose qu'il dit au sujet de nos pensées, c'est que nous devons penser à ce qui est vrai. Or, tout ce qui est vrai ne correspond pas nécessairement au reste de cette liste. Une chose peut être vraie sans être honorable, vertueuse, ou pur. Ce n'est donc pas parce qu'elle est vraie que vous devez y penser. Vous devez considérer la liste dans son ensemble. Votre voisin a peut-être commis un adultère, d'accord. C'est peut-être vrai, mais votre esprit ne devrait pas être continuellement occupé par cela. Peut-être qu'un petit camarade du quartier avec lequel vous avez grandi est devenu braqueur de banque et criminel violent, et qu'il se trouve maintenant en prison. D'accord, c'est peut-être vrai, mais ce n'est pas une chose que vous devriez ressasser sans cesse. Nous devons penser à ce qui est vrai et à ce qui est honorable, c'est-à-dire digne de respect. Vous savez, j'aime lire des biographies et des autobiographies, et il m'est souvent arrivé de pleurer en voyant la bonté de Dieu manifestée dans la vie de certaines personnes et dans leur histoire. Comment elles ont trouvé Christ, et comment Dieu les a utilisées pour marquer leur génération. Ces choses sont vraies et elles sont honorables. Ensuite, il dit de penser à ce qui est juste. Les Grecs définissaient l'homme juste comme quelqu'un qui rendait aux dieux et aux hommes ce qui leur était dû. En considérant ce mot dans ce contexte, les pensées d'un chrétien devraient se porter sur ses devoirs envers les hommes et envers Dieu. Puis il dit que nos pensées doivent être pures, moralement sans souillure, et que nous devons garder un esprit pur. Aimeriez-vous que vos pensées soient projetées sur un écran à la vue de tous? Si votre réponse est non, vous devez changer l'objet de vos pensées. Puis il parle de ce qui est digne d'être aimé, littéralement de ce qui est aimable. Je pense à ma femme, à mes enfants, à mes petits-enfants, à mes amis. Ils sont dignes d'être aimés. Puis il parle de ce qui mérite l'approbation. Dans la langue grecque, il est littéralement question de parler en bien. Autrement dit, il ne s'agit pas de commérage. Il dit « ce qui est synonyme de qualité morale et ce qui est digne de louange, portez vos pensées dessus, réfléchissez-y attentivement. Décidez vous-même de ce à quoi vous allez penser. Car la vérité, c'est que si nous ne maîtrisons pas nos pensées et notre esprit, le diable nous dominera par leur intermédiaire. Vous devez donc choisir ce à quoi vous allez penser et ce à quoi vous refuserez de penser. » Et je sais que ce sera un combat titanesque pour certaines personnes, mais vous pouvez y arriver. Et Dieu vous aidera. Paul a dit, écoutez ce que vous avez entendu et vu en moi, mettez-le en pratique, et le Dieu de la paix sera avec vous, en plein cœur de la tempête. Vous savez, Dieu se révèle de nombreuses manières. Il se révèle comme le Dieu qui guérit, le Dieu de la sagesse, le Dieu de l'abondance, le Dieu du salut. Et ici, le Dieu Tout-Puissant manifeste sa présence en vous donnant une paix qui dépasse l'intelligence humaine. C'est une chose que l'être humain est incapable de produire par lui-même. Vous ne la trouverez pas dans une boîte de médicaments. Vous ne l'obtiendrez pas non plus en vous allongeant sur le divan d'un psychiatre. C'est une paix surnaturelle qui vient de Dieu. Elle dépasse tout ce que l'on peut comprendre. Et mon ami, Dieu veut que vous et moi possédions cette paix. Que le Dieu de la paix soit avec vous. Dans cette lettre, Paul poursuit ensuite son propos. Et encore une fois, il est important de se rappeler qu'elle a été écrite par un prisonnier à Rome. Un jeune homme nommé Épaphrodite avait apporté à Paul une offrande de la part de l'église de Philippe. Puis il était resté auprès de Paul pour l'assister et l'aider pendant son emprisonnement. Et je pense qu'aujourd'hui, comme à l'époque, les personnes en prison ont besoin d'argent. Je me souviens être allé rendre visite à quelqu'un à la prison municipale de Long Beach. Et il semblait qu'un visiteur sur deux apportait de l'argent à une personne incarcérée. Mais écoutez, Paul n'a pas dépensé l'argent qu'on lui avait apporté en cigarettes. Il s'employait à gagner des âmes. En fait, si nous revenons au premier chapitre, il a dit « Ce qui m'est arrivé a plutôt contribué au progrès de l'Évangile ». En effet, dans tout le prétoire, chacun sait que c'est pour Christ que je suis enchaîné. C'est une allusion à la garde prétorienne. Les 10 000 soldats les plus prestigieux de Rome avaient tous été exposés au message de l'Évangile. L'idée, c'est que Dieu vous utilisera où que vous soyez. Épaphrodite avait donc apporté l'offrande à Paul et était resté pour le servir. Puis Paul a écrit cette lettre que nous étudions en ce moment. Et il l'a confiée à Épaphrodite afin qu'il la rapporte à l'église de Philippe. L'offrande qu'ils avaient envoyée par l'intermédiaire d'Épaphrodite occupe la dernière partie de cette lettre. Et c'est là que nous allons reprendre. C'est extrêmement important. En fait, ce passage est très riche. Au verset 10, il dit « J'ai éprouvé une grande joie dans le Seigneur de ce que vous avez enfin pu renouveler l'expression de votre intérêt pour moi. Vous y pensiez bien, mais l'occasion vous manquait. » Il fait ici référence à l'offrande qu'il lui avait envoyée. Ils avaient déjà soutenu son ministère auparavant, à Corinthe et à Thessalonique, et ils venaient de lui envoyer une nouvelle offrande. Apparemment, ils souhaitaient la lui envoyer plus tôt, mais ils n'en avaient pas eu l'occasion. C'était peut-être parce que Paul était en route pour Rome et qu'il n'avait aucun moyen de s'assurer que l'offrande lui parviendrait. Il dit « Vous avez enfin pu renouveler l'expression de votre intérêt pour moi. » Votre attention s'est renouvelée. Vous savez, les paroles ne coûtent rien. Si nous nous soucions véritablement des autres, notre sollicitude et notre préoccupation s'accompagneront d'actions. On peut donner sans aimer, mais on ne peut pas aimer sans donner. Et j'aime la manière dont Paul s'exprime. Il parle de leur intérêt, et encore une fois, il n'est question de cette offrande. Cet intérêt a été renouvelé. La note dans la marge de ma Bible dit que leur intérêt, leur sollicitude, a repris vie. Chez certaines personnes, le don a besoin de reprendre vie. Je sais que certaines personnes qui me regardent ont, à une époque, soutenu l'œuvre de l'Évangile, et qu'elles le faisaient régulièrement, mais qu'elles ne donnent plus depuis longtemps. Votre générosité s'est endormie. Elle doit reprendre vie. Peut-être avez-vous été blessé, d'accord. Cela arrive. Peut-être avez-vous été blessé dans une église. Les blessures causées dans l'église sont réelles, mais la guérison dans l'église l'est aussi. Je lisais l'autre jour un passage où Jésus avait une confrontation avec des pharisiens. Il s'en prenait à lui parce que ses disciples traversaient des champs de blé, froissaient les épis entre leurs mains et les mangeaient. Et les pharisiens lui ont dit, « Tes disciples font ce qu'il n'est pas permis de faire pendant le sabbat. » Ces hommes avaient faim et les pharisiens considéraient cela comme un travail. Jésus leur a dit, « N'avez-vous pas lu ce qu'ont fait David et ses hommes ?» Ils sont entrés et ont mangé les pains que seuls les prêtres avaient le droit de manger. Il a dit, « Écoutez, je suis le Seigneur du sabbat. Le sabbat a été donné pour servir l'homme et non l'inverse. » Ils venaient donc d'avoir cette altercation avec eux. Ils avaient l'esprit très fermé. Ils lui étaient hostiles. Ils étaient durs. Ils étaient cruels. Ils étaient critiques. Puis, dans le récit de Matthieu, on lit que la chose suivante que fait Jésus est d'entrer dans leur synagogue. Il est entré dans leur lieu de culte. Il n'a pas laissé l'offense prendre racine dans son cœur, et ce n'est pas parce que des gens étroits d'esprit et hypocrites se trouvaient dans l'église, dans la synagogue, qu'il a cessé d'y aller. Oui, il y a des hypocrites dans l'Église. Il y a aussi des personnes cruelles, et nous prions pour que l'Esprit de Dieu les saisisse et transforme leur vie. Le meilleur endroit pour que cela se produise, c'est lorsqu'elles sont assises sous l'enseignement oint de la parole de Dieu. Mais Jésus n'a pas laissé de telles choses l'éloigner de la maison de Dieu. Et les Écritures sont très claires. Dans l'Épître aux Hébreux, il est dit que plus nous voyons approcher le jour du retour de Christ, plus nous devons nous rassembler. Mais certaines personnes ont cessé d'aller à l'église et de donner à cause de quelque chose qui leur est arrivé. Mon ami, cette excuse ne tient pas. Je ne minimise pas la blessure ou la meurtrissure que votre cœur a peut-être subie, mais Jésus guérit les cœurs brisés et vous devez toujours être dans la maison de Dieu et continuer à soutenir l'œuvre de Dieu. Pour certaines personnes, le fond du problème est simplement qu'elles ne font pas confiance à Dieu. Mais nos dons sont l'une des plus grandes manières de montrer notre confiance en Dieu, en particulier en tant que celui qui pourvoit nos besoins. C'est une manière de l'honorer comme le maître du ciel et de la terre, tout comme Abraham l'a fait en donnant à Dieu la dîme de tout le butin de la bataille où il avait vaincu les rois qui avaient pillé Sodome et où il avait délivré son neveu et les autres captifs. Il avait rassemblé tout le butin et en avait offert la dîme à Melchisédek, prêtre du Dieu Très-Haut. Et il a dit, « Écoutez, je ne prendrai même pas un lacet de chaussures au roi de Sodome, bien que celui-ci avait voulu le récompenser pour tous les habitants et les esclaves qu'il avait délivrés. » Il a dit, « Non, je ne prendrai de toi pas même un lacet de chaussures, afin que tu ne puisses pas dire, « J'ai enrichi Abraham. » Puis il a dit, « J'ai levé la main vers l'Éternel, le Dieu Très-Haut, maître du ciel et de la terre. » Autrement dit, Dieu est ma source et il n'existe pas de meilleure façon de l'exprimer que d'honorer Dieu avec la première part de tous nos revenus. Certains d'entre vous qui me regardent en ce moment, je n'avais pas prévu de développer autant ce sujet, mais pour certains d'entre vous, votre générosité doit reprendre vie. Vous devez recommencer à semer dans l'œuvre du Seigneur. Cela montre que vous honorez Dieu. La Bible dit d'honorer l'Éternel avec nos biens et avec les prémices de tous nos revenus. Premièrement, cela montre que nous honorons Dieu. Deuxièmement, cela montre notre confiance en Dieu. Dieu, je vais te donner dès maintenant la première part de mes revenus. Avant même de savoir comment le mois va se terminer, je ne vais pas attendre de voir s'il me reste quelque chose après avoir payé toutes mes factures, tout ce qui compte pour moi et tout ce que je veux faire. Et s'il me reste quelque chose, peut-être que je te donnerai quelques restes. Non, nous l'honorons en lui donnant ce que nous avons de premier et de meilleur. Puis il dit au verset 11, « Ce n'est pas à cause de mes besoins que je dis cela, car j'ai appris à être satisfait de ma situation. » Ce n'était pas parce qu'il n'avait rien et avait absolument besoin de ce don, même si cela pouvait être vrai dans son cas. Mais il dit, « Je me réjouis profondément parce que vous vous êtes suffisamment soucié de moi » pour agir. Et lorsqu'il dit « J'ai appris à être satisfait de ma situation », le mot grec traduit par « satisfait » est très intéressant. Il signifie « se suffire à soi-même ». Mais lorsqu'on approfondit le sens de ce mot, il signifie littéralement « être indépendant des circonstances ». Or, lorsque Paul dit cela, il se trouve dans une prison romaine. Il dit « Je suis profondément reconnaissant pour votre don » et il expliquera plus en détail pourquoi au fil de notre étude. Mais il dit « Je suis profondément reconnaissant pour votre don, mais j'ai appris à être indépendant des circonstances. J'ai appris à être satisfait, quelle que soit ma situation. » Écoutez ce que dit la traduction du XXe siècle. Il dit « Ne pensez pas que je dise cela parce que le besoin me presse. Car, quelle que soit ma situation, j'ai au moins appris à être indépendant des circonstances. » C'est quelque chose que nous devons apprendre. Et j'aime le fait qu'il ait dit cela. Il dit « j'ai appris ». Ce n'est pas quelque chose qui arrive en un instant. Cela ne se produit même pas automatiquement. C'est un processus au cours duquel nous apprenons à faire confiance à Dieu et à nous appuyer sur ses promesses. Lorsque nous agissons en conséquence, peu importe où nous sommes et quelles circonstances nous traversons, nous pouvons faire confiance à Dieu. Peu importe que je sois en prison comme Paul lorsqu'il a écrit ses paroles. Peu importe que vous soyez en prison, que vous habitiez dans une villa à Beverly Hills en Californie ou dans une hutte en Éthiopie. Cela ne change rien. Nous pouvons être indépendants des circonstances. Dieu est celui qui pourvoit à nos besoins. Il sait que vous devez rembourser votre voiture. Il sait que votre loyer arrive à échéance. Il sait que vous devez habiller vos enfants. Il sait que vous devez acheter de la nourriture. Il connaît tous vos besoins. Et écoutez, il n'est pas difficile pour Dieu, celui qui a créé le ciel et la terre, de pourvoir à vos besoins et aux miens. Celui qui a demandé à Moïse d'étendre son bâton et à séparer la mer Rouge afin que tout Israël la traverse, avant que le Pharaon et son armée ne se noient dans cette même mer, n'a aucune difficulté à pourvoir à vos besoins. Et il veut aussi nous apprendre à lui faire confiance, quelles que soient les circonstances que nous traversons. Paul poursuit au verset 12, « Je sais vivre dans la pauvreté et je sais vivre dans l'abondance. Partout et en toutes circonstances, j'ai appris à être rassasié et à avoir faim, à être dans l'abondance et à être dans le besoin. » Il dit, « Écoutez, j'ai connu les deux extrêmes. J'ai vécu des situations terribles où mes besoins était immense. Et j'ai également connu des circonstances où je disposais d'un grand surplus et profitais d'une abondance bien supérieure à mes besoins. Et je trouve intéressant, du moins personnellement, qu'il mentionne ces deux situations. J'ai appris à vivre dans la pauvreté, j'ai appris à survivre lorsqu'il y a peu, et j'ai appris à me comporter lorsqu'il y a beaucoup. » Et lorsqu'il dit « j'ai appris », cela signifie littéralement « j'ai été instruit ». Cela pourrait être traduit par « j'ai appris le secret ». C'est comme adhérer à un club, à une confrérie ou à une organisation, passer par une période d'initiation, puis être admis à connaître les informations secrètes qu'elle détient. Et Paul dit « j'ai appris le secret ». J'ai été initié. Et ce secret nous permet d'être indépendants des circonstances, que nous soyons confrontés à des besoins extrêmes ou que nous traversions une période d'abondance. Cela fonctionne dans les deux sens. Et d'ailleurs, je sais que certains d'entre vous pensent « Écoutez, je n'ai connu qu'un côté de la balance. J'ai connu le côté des besoins extrêmes. J'aimerais bien connaître un peu l'autre côté, celui de l'abondance. Vous savez, nous servons réellement le Dieu de l'abondance. Il nous donne avec abondance toutes choses pour que nous en jouissions. L'Écriture dit, lui qui n'a pas épargné son propre fils, mais l'a donné pour nous tous, comment ne nous accorderait-il pas aussi tout avec lui? L'abondance est une bonne chose, mais des deux, écoutez-moi attentivement, je pense que l'abondance est plus dangereuse pour notre vie spirituelle. Dieu veut bénir son peuple. L'Écriture dit, c'est la bénédiction de l'Éternel qui enrichit, et il ne la fait suivre d'aucun chagrin. Mais lorsque l'abondance et les ressources arrivent, la tentation est grande de détourner les yeux de Dieu, notre source, pour les fixer sur nos ressources, et de transférer notre confiance de Dieu vers notre argent. Et lorsque cela se produit, notre stabilité devient aussi fragile que celle de ses richesses. Le livre des Proverbes dit que les riches se font des ailes et s'envolent vers le ciel comme un aigle. Vous ne devez pas placer votre confiance dans l'argent, mais la tentation existe de se dire « j'en ai suffisamment, je n'ai pas besoin de prier, j'en ai assez, je n'ai pas besoin de faire confiance à Dieu, je peux m'occuper de cela moi-même ». Et cela peut nuire profondément à notre vie spirituelle. Alors, à ceux d'entre vous qui traversent une période d'abondance, promettez-moi de vous encourager. Gardez Dieu au centre de votre vie. Faites confiance à sa promesse et donnez généreusement. Il vous a donné afin que vous puissiez être une bénédiction. Et vous savez quoi? Mon temps est écoulé. Nous reprendrons cette étude et, je l'espère, nous terminerons le livre. Il reste des choses extraordinaires que je tiens à aborder. Alors, j'espère que vous serez avec moi. D'ici là, que Dieu vous bénisse.

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Esther, chapitre 8. Un renversement providentiel. Les Juifs autorisés à se défendre. Ce même jour, le roi Assuérus donna à la reine Esther la maison d'Aman, cet ennemi juré des Juifs. Et Mardoché fut introduit devant le roi, car Esther avait enfin révélé le lien familial qui les unissait. Le roi reprit l'anneau qu'il avait autrefois confié à Aman, et il le remit à Mardoché. Quant à Esther, elle donna à Mardoché l'autorité sur tout ce qu'Aman possédait. Mais l'histoire n'était pas encore finie. Esther se présenta de nouveau devant le roi. Elle se jeta à ses pieds, les larmes aux yeux. Elle le supplia de faire annuler les conséquences de l'édit mortel préparé par Aman, ce perfide Agagite, contre le peuple juif. Le roi tendit vers elle le sceptre d'or. Elle se releva et parla d'une voix ferme. « Si j'ai trouvé grâce à tes yeux, ô roi, si ce que je dis te semble juste, si j'ai encore ta faveur, alors je t'en supplie qu'on révoque les lettres que Haman, fils d'Amedata, a fait rédiger. Elles condamnent à mort tous les Juifs de ton royaume. Comment pourrais-je supporter de voir mon peuple anéanti? Comment pourrais-je rester silencieuse devant la destruction de ceux qui partagent mon sang? » Alors le roi Assuérus répondit à Esther et à Mardoché. « Regardez, je vous ai donné la maison d'Aman, et lui-même a été pendu pour avoir voulu exterminer les Juifs. Maintenant, vous pouvez écrire vous-même un nouvel édit en faveur des Juifs au nom du roi et le sceller avec mon anneau. Car une lettre écrite au nom du roi et scellée de son sceau ne peut pas être annulée. » Aussitôt, les secrétaires du roi furent convoqués. C'était le 23e jour du 3e mois, le mois de Sivan. Et selon les instructions de Mardoché, on rédigea un nouveau décret adressé aux Juifs, aux gouverneurs, aux chefs et aux autorités des 127 provinces, depuis l'Inde jusqu'à l'Éthiopie. Chaque peuple reçut la lettre dans sa propre langue et son propre alphabet, et les Juifs également. Le décret fut écrit au nom du roi Assuérus, puis scellé de son sceau. On l'envoya par l'intermédiaire de courriers montés sur des chevaux, des mulets et même des bêtes rapides nées de juments royales. Ce nouveau décret autorisait les Juifs, partout où ils se trouvaient, à se réunir, à se défendre, à anéantir ceux qui prendraient les armes contre eux, hommes, femmes ou enfants. Ils pouvaient aussi s'emparer des biens de leurs agresseurs. Le jour fixé pour cette grande défense était le 13e jour du 12e mois, c'est-à-dire le mois d'Adar. Des copies de l'édit furent publiées dans chaque province pour avertir les peuples et leur faire savoir que les Juifs ne resteraient pas sans défense. Les courriers partirent aussitôt, à toute allure, selon l'ordre du roi. Et l'édit fut également proclamé dans Suse, la capitale. Mardoché sortit du palais vêtu d'un manteau royal bleu et blanc, couronné d'or, drapé d'un vêtement de fin lin et de pourpre. La ville de Suse explosa de joie et de clameur. Pour les Juifs, c'était enfin un temps de lumière et de joie, d'honneur et de fête. Et dans toutes les provinces, dans toutes les villes où parvenaient les nouvelles du roi, le peuple juif célébrait avec joie. Festin, réjouissance et grande allégresse. Et chose étonnante, beaucoup de gens du pays se joignirent à eux, devenant eux-mêmes juifs, car la crainte inspirée par ce peuple protégé de Dieu s'était répandue dans tout le royaume.

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0: La météo pour ce mardi 13 octobre, un dégradé nord-sud se met en place avec des nuages et quelques gouttes près de la Manche, tandis que de belles éclaircies et de la douceur concernent le reste du territoire. Les températures pour ce mardi matin, 6 degrés pour Lyon, Dijon et Strasbourg, 11 degrés pour Toulouse et Marseille, 12 degrés pour Nice, 13 à Lille et Paris, 17 degrés pour Bordeaux, Biarritz, Cherbourg et Brest. Et pour ce mardi après-midi, 17 degrés sur l'Alsace, 18 sur les Hauts-de-France, 19 en Normandie, 20 degrés sur l'Île-de-France et la Bretagne, 20 degrés également sur l'Auvergne-Rhône-Alpes, il fera entre 22 et 23 sur la Nouvelle-Aquitaine, 22 degrés sur la Corse et la Côte d'Azur et le Golfe du Lion, et le maximum ce sera pour l'Occitanie avec 24 degrés.
1: Bonjour, le ministre de l'Éducation anticipait ce matin environ 200 lycées bloqués aujourd'hui pour l'acte 5 de la mobilisation. Édouard Geffray qui dresse un parallèle entre la décrue du mouvement et la mise en place de la plateforme de doléances lycéennes. Alors que l'examen du budget 2027 débute aujourd'hui à l'Assemblée nationale, l'ONG Oxfam a déposé un recours gracieux contre l'État pour son manquement à prélever un impôt de façon juste et égalitaire, alors même qu'il est exigé notamment par la Constitution. Quand un milliardaire paie en proportion de ses revenus moins qu'une infirmière, on attaque les fondements de la République, a commenté la présidente d'Oxfam, Cécile Duflot. Les tickets restaurants pourront continuer à être utilisés au supermarché. Les députés ont voté une proposition de loi pérennisant cette possibilité malgré les inquiétudes des restaurateurs qui réclament un traitement plus favorable face à la grande distribution. La part de cette dernière dans les dépenses réglées avec des titres restaurants est passée de 22 à 31% entre la fin 2022 et la mi-2024. Actuellement, un salarié peut dépenser jusqu'à 25 euros par jour avec ses titres, quel que soit le commerce. Les émissions de gaz à effet de serre en France sont en baisse de 2,8% en 2026, un recul plus marqué qu'en 2025. Le secteur des transports contribue fortement à cette baisse selon un rapport du CITEPA, l'organisme chargé d'établir le bilan officiel des émissions françaises. Il explique cette diminution par la forte baisse des ventes de gazole, moins 7,3% observée au premier semestre 2026 en lien avec la guerre au Moyen-Orient et la flambée des prix à la pompe. Cependant, cette diminution n'est pas suffisante pour atteindre les objectifs climatiques à l'horizon 2030. C'est la fin de ce flash, une très bonne journée à notre écoute. Bonjour, football victime d'une rupture totale du ligament croisé antérieur du genou droit associé à une lésion méniscale. Thiago Santos va manquer de longs mois de compétition. Le LOSC n'a pas hésité à réclamer des explications en saisissant la FFF et la LFP. Lille s'interroge notamment sur l'absence de sanctions. Le LOSC a également demandé au président de la LFP de saisir la commission de discipline. Le club étudie les recours possibles et se réserve le droit d'engager toute action en justice pour obtenir réparation de ses préjudices. Sur le même registre, sorti sur blessure face à Lens vendredi, Luis Openda sera absent jusqu'à la prochaine trêve internationale en novembre. Il manquera 7 matchs à cause d'une fissure au péroné de la jambe droite. Dans son communiqué, l'Olympique Lyonnais déplore lui aussi que son joueur n'ait pas été assez protégé par l'arbitrage. Rugby top 14, l'ailier de 21 ans Grégoire Harfeuille s'est engagé pour les 3 prochaines saisons avec Clermont après avoir effectué toute sa carrière pro jusque-là à Pau. Lyon, Toulon et Montpellier s'étaient également montrés intéressés, mais c'est finalement en Auvergne qu'il va poser ses valises. Tennis vainqueur du Masters 1000 de Shanghai l'an passé, à la surprise générale en sortant des qualifications, Valentin Vacherot a été éliminé hier en 16e de finale par Tommy Paul. Ce dernier sera donc opposé à Zizou Berg, c'est le tombeur de Carlos Alcaraz. Par ailleurs, stoppé en quart de finale à Tokyo, Arthur Fils n'ira pas plus loin que le 3e tour dans ce Masters 1000 de Shanghai. Le Français, qui peut regretter toutes ses occasions manquées, a buté hier sur le Néerlandais Van de Zandschulp 7-5, 6-4. C'est la fin de ce flash, une très bonne journée à notre écoute.

0: Et si vous n'étiez pas là, vous devez vraiment retourner regarder ce sermon. Et vous pouvez le faire sur notre site web. Parce que chaque chrétien doit savoir comment revêtir l'armure de Dieu, afin de pouvoir résister aux ruses du diable. Pourquoi ? Parce que le diable est rusé ? Vous devez donc être capable de revêtir l'armure complète de Dieu, et la plupart des gens ne savent pas comment faire cela. J'ai donc passé tout le sermon à expliquer comment faire. Cette semaine, nous allons commencer à étudier chaque pièce individuelle de l'armure. Alors, si vous le voulez bien, tournez avec moi vers le livre des Éphésiens, chapitre 6, verset 11. Nous avons lu ce passage des Écritures non seulement dans cette série, mais aussi dans la précédente, la série sur les anges et les démons. Remarquez ce qu'il dit. « Revêtez-vous de toutes les armes de Dieu afin de pouvoir tenir ferme contre les ruses du diable. » Maintenant, je veux que vous remarquiez qu'il est dit de revêtir toute l'armure de Dieu et non seulement quelques pièces d'armure. En d'autres termes, il suffit pas d'avoir une épée et un bouclier. Si vous voulez être capable de résister aux ruses du diable, alors vous devez revêtir toute l'armure de Dieu. Tout ce qui est moins que cela vous rendra vulnérable à l'ennemi. Et c'est pourquoi de nombreux chrétiens sont tombés, y compris des dirigeants. Ils n'ont pas revêtu toute l'armure de Dieu, et le diable a pu en tirer profit. La plupart d'entre vous se font avoir, mais la raison pour laquelle vous vous faites avoir, c'est parce que vous n'avez pas revêtu toute l'armure de Dieu. Maintenant, selon Paul, l'armure de Dieu se compose de 6 pièces différentes. La ceinture de vérité, la cuirasse de la justice, les chaussures de la paix, le bouclier de la foi, le casque du salut et l'épée de l'esprit. Ce sont les 6 pièces qui constituent l'armure complète de Dieu. Et ce sont exactement les mêmes pièces que portait un soldat romain. En fait, au vu du nombre de fois où Paul a été emprisonné, je suis certain qu'il connaissait très bien l'armure d'un soldat romain. Et c'est probablement ce à quoi il pensait en écrivant ce passage des Écritures. Ainsi, en étudiant chaque pièce de l'armure, je la comparerai à l'armure d'un soldat romain à l'époque de Paul, afin que vous puissiez comprendre non seulement l'importance de chaque pièce, mais aussi sa fonction. Chaque pièce de l'armure a une fonction spécifique, et si vous ne portez pas cette pièce, vous ne serez pas en mesure de fonctionner correctement. Et c'est pourquoi nous allons la comparer à l'armure d'un soldat romain. Maintenant, ce matin, nous allons commencer par la toute première pièce de l'armure qui est énumérée dans le chapitre 6 de l'Épître aux Éphésiens, versets 13 à 17. Et il s'agit de la ceinture de vérité. Alors, si vous le voulez bien, tournez avec moi vers le livre des Éphésiens, chapitre 6. Nous sommes dans le même chapitre, mais nous allons sauter 2 versets. Nous allons commencer au verset 13 et lire jusqu'au verset 17. Suivez simplement avec moi pendant que je lis ceci. C'est pourquoi revêtez l'armure complète de Dieu, afin de pouvoir résister. Vous devez être capable de résister à ses attaques, au jour mauvais, et après avoir tout surmonté, tenir ferme. En d'autres termes, rester debout. Une fois que c'est terminé, vous voulez être celui qui est encore debout. Combien d'entre vous ont traversé des moments difficiles et se sont dit « Eh ben, je suis toujours debout ». C'est ce que cela veut dire. Afin que vous puissiez résister non seulement aux attaques du diable, mais aussi, après avoir fait tout ce que vous pouviez, que vous soyez toujours debout. Ensuite, il va plus loin. Tenez donc ferme. Ayez à vos reins la vérité pour ceinture. Revêtez la cuirasse de la justice. Mettez pour chaussure à vos pieds le zèle que donne l'évangile de paix. Prenez par-dessus tout cela le bouclier de la foi, avec lequel vous pourrez éteindre tous les traits enflammés du malin. Prenez aussi le casque du salut et l'épée de l'esprit, qui est la parole de Dieu. Maintenant, quand il est dit « qui est la parole de Dieu », remarquez qu'il s'agit de l'épée de l'esprit. Il ne s'agit pas de la Bible ici. Ce mot « parole » est traduit du grec « rhéma » et il fait référence à une parole que Dieu vous adresse personnellement. Lorsque vous lisez le « logos », la Bible, et que Dieu vous dit quelque chose, en d'autres termes, quand cela devient vivant pour vous, c'est un « rhéma ». C'est à cela que cela fait référence. Maintenant, parmi les 6 pièces d'armure énumérées dans ce passage des Écritures, certaines sont plus importantes que d'autres. Mais ne vous méprenez pas, elles sont toutes très importantes, mais certaines le sont plus que d'autres. Et croyez-le ou non, la ceinture de vérité est l'une des plus importantes, si ce n'est la plus importante, bien que la plupart des gens ne s'en douteraient jamais car elle est si discrète. En d'autres termes, n'importe quelle autre pièce d'armure attirerait votre attention bien avant que vous ne remarquiez la ceinture. Vous voyez, le casque était majestueux, et c'est parce que Rome permettait à ses soldats d'accessoiriser leur casque comme ils le souhaitaient, tant que cela ne diminuait pas l'intégrité structurelle du casque et sa capacité à protéger les soldats. Ainsi, la plupart des casques étaient décorés d'un panache de plumes colorées ou peut-être de crin de cheval teint dans une couleur éclatante. En fait, c'était un peu comme nos pilotes de l'armée de l'air aujourd'hui. Combien d'entre vous ont regardé le film Top Gun ? C'est un vieux film, n'est-ce pas? Vous savez, je me souviens quand il est sorti, c'était tellement bien. Et l'autre jour, je l'ai regardé à nouveau et je me suis dit, oh là là, c'est un peu ringard. Mais bref. Si vous avez regardé Top Gun, vous savez qu'il y avait Maverick, Goose et Iceman. Mais si vous avez remarqué leurs casques, ils étaient de couleurs différentes. Ils avaient des mots différents inscrits dessus. Il y avait aussi des autocollants. Et ils les peignaient. Vous voulez savoir pourquoi l'armée de l'air les autorisait à faire ça? L'armée de l'air les autorise à faire ça, premièrement parce qu'ils sont dans l'avion et que personne d'autre ne les voit, et vous pouvez savoir grâce à l'avion qu'il est dans votre équipe. Mais l'autre raison, c'est que leur histoire remonte jusqu'à l'Empire romain. Et en se basant sur l'Empire romain, ils ont dit « Nous voulons permettre à nos pilotes de décorer ou d'accessoiriser leur casque comme ils le souhaitent, tant que cela ne compromet pas l'intégrité structurelle du casque et ou ne diminue pas sa capacité à les protéger. » Donc, impossible de ne pas remarquer leur casque. Car quand on les regardait, on avait envie de savoir, eh bien, comment ont-ils décoré leur casque? La cuirasse d'un fantassin était aussi, ou plutôt ce que nous appellerions une cotte de maille. Elle descendait du cou du soldat jusqu'au-dessus du genou. Et ça ressemblait un peu à une robe. Mais elle était faite de laiton. Et plus le soldat la portait, plus elle devenait brillante. Car les petites pièces de métal en forme d'écailles frottaient les unes contre les autres, ce qui la faisait se polir d'elle-même. Donc elle se mettait littéralement à briller, surtout quand le soleil tapait dessus. Impossible donc de ne pas la remarquer. En fait, laissez-moi vous donner une petite anecdote amusante sur l'Empire romain. C'est intéressant. La plupart des gens ne le savent pas. Mais si vous étudiez les guerres et les armées antiques, vous découvrirez qu'une partie de la stratégie consistait à positionner votre armée de telle sorte qu'au moment de la bataille, le soleil soit dans votre dos. Car vous ne vouliez pas que vos soldats soient éblouis. Vous vouliez que le soleil soit dans les yeux de votre adversaire. Mais Rome était totalement différente, et la raison pour laquelle Rome était totalement différente, c'est que leur casque possédait une visière. Combien d'entre vous se souviennent de l'apparence du casque d'un soldat romain? Si vous vous en souvenez, il a une visière, un peu comme une casquette de baseball. Et le but de cette visière était de permettre à leurs soldats de combattre face au soleil. Mais l'autre raison pour laquelle ils voulaient cela, c'est que lorsque le soleil brillait, leur infanterie portait cette cotte de maille. Et tous ces petits morceaux de métal frottaient les uns contre les autres. Et plus ils frottaient, plus ils devenaient brillants. Et littéralement, quand le soleil les frappait, cela brillait, vous éblouissait et aveuglait l'ennemi. Je veux dire, vous montiez au combat contre eux et c'était presque comme si vous vous disiez « Mec, c'est incroyable !» avec ce reflet qui vous frappait les yeux comme ça. Rome était donc probablement la seule armée qui voulait réellement combattre face au soleil. Mais la raison pour laquelle ils le voulaient, c'était à cause de la cuirasse. La chose suivante qui attirait votre attention, c'était le bouclier du soldat. Or, un soldat romain possédait deux boucliers. L'un pour la bataille, qui était appelé Tureos. L'autre était destiné au défilé public ou aux cérémonies, et il était appelé Aspis. Donc en substance, l'un était pour le spectacle. L'autre était pour le combat. Celui auquel Paul fait référence ici est celui destiné au combat. Il était composé de 6 couches de peau animale, spécialement tannées pour être aussi solides que l'acier, mais aussi légères que possible. Et ensuite, vous aviez l'épée du soldat. L'épée attirait toujours le regard d'un civil. Et voici ce qui est intéressant. La raison pour laquelle elle attirait le regard, c'est qu'elle n'était pas énorme. Elle n'était pas grande. En fait, elle mesurait que 48 cm de long, mais c'était une épée à double tranchant, et elle était tranchante comme un rasoir des deux côtés. Maintenant, c'est assez intéressant parce que quand on imagine une épée, on imagine une grande épée, n'est-ce pas? On voit ces gars tenir des épées, et ils ont les deux mains dessus, et c'est comme ça qu'étaient les épées des croisés. Ou peut-être qu'on pense aux musulmans, et ce qu'ils avaient, c'était un cimetière, et ils avaient en fait cette longue épée. Et donc on imagine les épées comme étant longues, ou peut-être qu'on remonte à l'époque des Français, peut-être au 15e et 16e siècle, avec ces épées longues et fines, où ils levaient le bras et se battaient comme ça, n'est-ce pas? Les Romains ne se dataient pas comme ça. Les Romains voulaient du combat au corps à corps. En fait, vous preniez votre bouclier pour frapper l'autre personne, et vous vouliez toujours maintenir le contact, exactement comme un joueur de ligne offensive. Vous ne laissiez jamais d'espace entre vous. Et la raison pour laquelle vous faisiez cela, c'est parce que leur épée était longue. Quand vous êtes collé à eux, ils ne peuvent pas utiliser leur épée pour vous poignarder et ils ne peuvent pas donner de coups pour vous frapper. C'était donc inutile. Donc ce que faisait un soldat romain, c'est qu'il s'approchait, il se mettait en contact et tout ce qu'il faisait, c'était pivoter. Il percutait avec l'épaule, puis il pivotait et poignardait. Il les percutait avec l'épaule, pivotait et poignardait. L'épée ne mesurait que 19 pouces, mais elle était extrêmement solide et tranchante comme un rasoir des deux côtés. Et on ne pouvait pas s'empêcher de remarquer les chaussures des soldats, car elles ressemblaient à des crampons de baseball en acier, sauf que ces crampons mesuraient de 2 à 7 cm de long. Ils portaient également une jambière qui était considérée comme faisant partie de leurs chaussures. Elle était faite de laiton et allait du haut de leurs genoux jusqu'au sommet de leurs pieds. Maintenant, avec toutes ces pièces d'armure impressionnantes, presque personne ne remarquait la ceinture de pagne. Mais même si ce n'était pas quelque chose que l'on remarquait, c'était l'une des pièces les plus importantes de l'armure d'un soldat. Ce n'est la plus importante. Vous voyez, la ceinture de pagne maintenait ensemble les trois pièces majeures, vraiment majeures de l'armure. En fait, la ceinture de pagne empêchait le plastron de battre lorsque vous couriez et de revenir vous frapper à chaque pas, car le plastron était conçu comme un poncho. C'était une longue cotte de maille avec une fente au milieu pour la tête et on l'enfilait exactement comme un poncho. En fait, laissez-moi utiliser ceci comme exemple. Je n'ai pas eu le temps. En fait, j'ai cherché une cotte de maille en ligne et on n'en trouve pas. Vous pouvez y croire? J'imagine qu'il n'y a plus d'utilité à ça de nos jours. Alors, ce que j'ai fait, c'est que j'ai pris une vieille nappe et je l'ai découpée. Mais je veux que vous compreniez que si vous étiez appelé à servir dans l'armée, voici comment fonctionnait l'armée romaine. Lorsqu'il vainquait une autre nation, vous étiez alors tenu, en fonction de la population de votre nation, de fournir un certain nombre de soldats. Eh bien, il ne permettait pas à ces soldats de servir sur leur propre terre. Il constituait une légion et les envoyait sur une autre terre. En fait, bien souvent, il vous envoyait sur les terres de vos ennemis. Mais la raison pour laquelle il faisait cela, c'est qu'il ne voulait pas créer cette légion de soldats qui, se trouvant dans leur propre nation, se retournerait contre Rome pour se rebeller. Mais ce que Rome faisait, c'est qu'il prenait tous les hommes en âge de combattre de la nation qu'ils avaient conquise, y venait, en enrôlait un certain nombre et disait « tu vas être soldat ». Donc, quand vous arriviez et que vous vous rendiez à l'endroit prévu et que vous disiez « d'accord, je suis censé être soldat », la première chose qu'il faisait, c'était vous mesurer. Il mesurait la distance entre le haut de votre épaule et le haut de vos genoux. Ensuite, il mesurait vos épaules. Puis, il mesurait votre tour de taille. Et en fonction de cela, il vous fournissait une cotte de maille. Et elle avait une forme rectangulaire exactement comme ceci, avec une fente au milieu pour passer la tête. Et vous l'enfiliez exactement comme un poncho. Vous arriviez et vous la passiez par-dessus votre tête, tout simplement. Mais elle ne tenait pas en place sans la ceinture de taille. Alors ce que vous faisiez, vous aimez ma pote de maille?
1: Oui.
0: Vous aviez une ceinture de taille et vous la mettiez par-dessus, comme ceci. Et vous veniez l'attacher. En fait, c'était fabriqué, ce n'était pas vraiment en bouton pression. Il y avait un loquet, mais vous preniez l'avant et l'arrière, et l'avant s'attachait en fait à la ceinture de taille, tout comme l'arrière. Et c'est ce qui la maintenait en place. La ceinture de taille servait aussi à attacher le fourreau de votre épée, parce que vous ne vouliez pas vous promener tout le temps avec votre épée à la main, n'est-ce pas? Non. Vous savez, vous prenez votre épée et vous n'êtes pas là à vous promener, à parler à quelqu'un, à aller faire vos courses et à la planter dans votre sac. Non, vous ne faisiez pas ça. Quand vous n'utilisiez pas votre épée, vous la rangiez dans un fourreau. Mais vous vouliez pouvoir y accéder facilement, donc le fourreau était attaché à la ceinture de taille. C'était aussi là que vous mettiez votre bouclier, car il y avait une attache sur la ceinture de taille à laquelle vous pouviez suspendre votre bouclier. Et si vous voulez entrer dans les détails, vous aviez en fait cette attache des deux côtés de la ceinture de taille, et je vous expliquerai pourquoi dans une minute. Donc, comme vous pouvez le voir, la ceinture de taille est un équipement très important. Elle maintenait tout en place, à l'exception du casque et des chaussures. Elle maintenait la cuirasse en place. Elle portait également l'épée et bouclier. De plus, elle remplissait la même fonction qu'une coquille de protection pour les soldats. Je veux dire, vous connaissez l'importance d'une coquille, n'est-ce pas? Je veux que vous compreniez, hein, ce n'est pas une ceinture de taille. Si c'était une ceinture de taille, et vous avez déjà vu ça, il y aurait ces lanières de cuir qui arriveraient à peu près ici, et elles descendraient jusqu'à ce point, et elles seraient attachées ensemble. Et ce que la plupart des gens ignorent, c'est qu'à l'endroit précis où se trouvent les parties génitales de l'homme, il y a aussi une pièce de métal, juste derrière. C'était votre coquille? C'était donc une des pièces d'armure les plus importantes, si ce n'est la plus importante. Eh bien, il en va de même pour l'armure de Dieu. La ceinture de vérité est l'une des pièces d'armure les plus importantes, si ce n'est la plus importante. En fait, je crois que c'est la plus importante. Maintenant, revenez à Éphésiens 6, verset 14, et je vais vous montrer pourquoi je le crois. Et oui, je vais prêcher avec ça sur moi, parce que j'ai quelques illustrations à faire avec. Alors, je sais que ça a l'air vraiment cool, mais continuons. Remarquez ce qui est dit au verset 14. Tenez donc ferme, ayez à vos reins la vérité pour ceinture. Vous voyez ça? Vous devez ceindre vos reins de vérité. Et c'est pourquoi on l'appelle la ceinture de vérité. Mais qu'est-ce que la vérité? Eh bien, Jésus a dit dans Jean 17, 17 que la parole de Dieu est la vérité. Donc, la ceinture est la parole de Dieu. Oui. Et les amis, c'est ce qui maintient la cuirasse de la justice en place. Et c'est aussi ce qui retient l'épée de l'esprit jusqu'à ce qu'elle soit prête à être utilisée. Ainsi que le bouclier de la foi lorsque la bataille devient féroce. Maintenant, laissez-moi vous expliquer comment un soldat romain attachait son bouclier à sa ceinture. S'ils participaient à un défilé public, à une cérémonie, s'ils gardaient un prisonnier, ou s'ils étaient en ville sans vraiment s'attendre à une bataille, et qu'ils avaient simplement besoin de marquer leur présence, s'ils étaient droitiers, leur fourreau était attaché sur le côté gauche de leur ceinture. Sur le côté droit, il y avait aussi une petite attache. Donc, si vous aviez un aspice, parce que vous n'alliez pas au combat, vous n'aviez pas de thuréos, le grand bouclier pour le combat. Vous aviez celui pour la parade, ça s'appelle un aspice. Vous aviez un emplacement où vous passiez votre avant-bras, puis vous le saisissiez. Cet emplacement pour votre avant-bras était assez long. Il mesurait environ 15 à 20 cm de long. Et dessus, il y avait un petit endroit où vous pouviez l'attacher à la ceinture. La raison pour laquelle vous faisiez ça, c'est que si vous restez debout sur place, peu importe qu'il ne pèse que 7 kg. Combien d'entre vous, vous avez déjà essayé de trimballer 7 kg toute la journée? Vous ne vouliez pas faire ça? Donc vous l'attachiez à votre ceinture. Maintenant, voici le truc génial avec la ceinture. Comme la cuirasse y est attachée, c'est un peu comme des bretelles. Donc, quand vous y fixez le bouclier, vous n'avez pas à vous soucier de la ceinture qui glisse. Et la raison pour laquelle ce n'est pas le cas, c'est parce que la cuirasse y est attachée et qu'elle passe par-dessus vos épaules. Donc ce sont vos épaules qui supportent tout le poids. Vous pouviez donc rester debout pendant 8, 10, 11 heures par jour avec votre bouclier appuyé contre elle, car la ceinture ou vos épaules le soutenaient. Maintenant, si vous partiez au combat, vous n'utilisiez pas d'hospice, vous utilisiez un thureos. Il était long et rectangulaire et beaucoup plus lourd. Si vous étiez droitier, le fourreau se trouvait sur votre côté gauche, car vous vouliez pouvoir le saisir facilement. Vous ne vouliez pas avoir à faire ce mouvement pour le sortir. Vous faisiez ce mouvement-ci et vous le tiriez. Donc en fait, sur le côté gauche, sur le fourreau, il y avait aussi une autre attache pour votre épée ou pour votre bouclier. Ce que vous faisiez, c'est qu'une fois que vous aviez votre thureos dans la main droite, si vous êtes droitier, au moment de vous préparer à aller au combat, vous le passiez dans votre main gauche. Vous sortiez votre épée, puis vous l'attachiez à cette attache. Quand vous vous préparez à courir, vous foncez au combat, puis vous levez, c'est un bouclier haut, et vous donnez un coup d'épaule dedans, exactement comme un joueur de football américain, et vous voulez les déséquilibrer. Et ensuite, quand ils retrouvent leur équilibre, vous continuez à maintenir le contact, puis vous pivotez et vous poignardez. Vous pivotez et vous poignardez. Mais vous n'avez pas besoin de le tenir à bout de bras. C'est votre ceinture de hanche qui fait tout le travail. Alors écoutez-moi bien. Sans la ceinture, il n'y aurait aucun endroit où accrocher votre épée ou votre bouclier, ni aucun moyen d'empêcher votre cuirasse de battre en courant. Et c'est pourquoi c'est le tout premier équipement que Paul mentionne dans cette liste. Sans elle, les amis, vous êtes dans de beaux draps. En fait, c'est la seule pièce d'armure qui a pris une forme physique. Toutes les autres pièces de l'armure de Dieu sont spirituelles. En d'autres termes, vous ne pouvez pas l'avoir. Vous pourriez être ici aujourd'hui, et je ne saurais dire si vous portez la cuirasse ou non, car je ne sais pas si vous êtes juste ou non. Ce n'est pas parce que vous venez à l'église que vous êtes juste. Je ne peux pas dire si vous avez la foi ou non, donc je ne sais pas si vous avez le bouclier de la foi. Je ne peux pas voir votre foi. Vous pouvez me dire que vous avez la foi toute la journée. Maintenant, je sais que Jacques dit, « Tu dis que tu as la foi, montre-moi ta foi. » Je te montrerai ma foi par mes œuvres. Je peux certes observer vos œuvres, mais parfois on peut simplement faire semblant, donc je ne sais pas si vous avez vraiment la foi. Je ne sais pas si vous avez vraiment reçu un réma de Dieu, donc je ne sais pas si vous avez l'épée. Mais il y a une pièce d'armure que nous pouvons réellement voir physiquement, qui est tangible et visible à l'œil nu, et les amis, c'est la ceinture. Car il s'agit de la ceinture de vérité qui est la parole de Dieu. Elle a été écrite pour nous. Vous voyez, la parole de Dieu est si importante et si précieuse que Dieu a permis à sa parole divine de passer du domaine spirituel à ce domaine physique. Et maintenant, nous pouvons la tenir entre nos mains. Et c'est ceci, la Bible. Maintenant, écoutez-moi bien, car c'est très important. Tout comme la ceinture était placée au niveau de la taille ou au centre du corps d'un soldat, c'est bien la partie centrale, n'est-ce pas? Certains d'entre vous ont un problème avec leur tour de taille. J'ai un problème avec mon tour de taille. Il est plus large que mon torse. J'ai la maladie du meuble. Mon torse est tombé dans mes tiroirs. Mais bref, c'est ça la partie centrale. C'est le centre. Mais la ceinture maintient tout ensemble, les pièces principales. Elle maintient la cuirasse en place. Elle maintient le fourreau de l'épée de l'esprit. Elle maintient le bouclier quand je suis au combat. Mais voici ce que vous devez comprendre. Tout comme elle est placée sur le soldat romain au niveau de la taille ou du centre de son corps, la parole de Dieu doit également être placée au centre de votre vie et jouer un rôle dominant afin de maintenir ensemble toutes les différentes facettes de votre existence. En fait, laissez-moi vous poser une question. Combien d'entre vous ont l'impression de ne pas avoir la maîtrise de tout ? Est-ce que quelqu'un a déjà fait cette remarque ? J'ai juste l'impression de ne pas avoir la maîtrise de tout. Eh bien, voulez-vous savoir pourquoi vous vous sentez comme ça ? Vous vous sentez ainsi parce que la parole de Dieu n'est pas au centre de votre vie, et vous ne lui permettez pas de jouer le rôle dominant qu'elle est censée avoir. Si vous le faisiez, tout dans votre vie s'assemblerait et serait maintenu en place. En fait, plus vous grandissez en tant que chrétien, plus vous comprenez la parole de Dieu, plus vous comprenez votre rôle de mari et de père, plus vous comprenez votre rôle d'enfant de Dieu et d'employeur ou d'employé, plus toutes les décisions commencent à se prendre pour vous. Et votre vie commence à se mettre en place. Vous savez comment concilier travail et famille ? Vous savez comment équilibrer toutes ces différentes choses que vous faites ? Tout ce qui vous semble désordonné commence à se mettre en place lorsque la parole de Dieu devient le centre de votre vie et qu'elle joue le rôle prédominant qui est sien. En fait, laissez-moi vous montrer quelque chose d'intéressant. Tournez avec moi, si vous le voulez bien, vers le livre des Hébreux, chapitre 5, versets 12 à 13. J'adore ce passage de l'Écriture, mais il explique pourquoi, pour certains d'entre vous, votre vie est un véritable désastre. Écoutez ce qu'il dit. « Car alors que vous devriez être des enseignants depuis longtemps, et si vous êtes parents, vous devriez être un enseignant, car votre enfant est l'élève dans votre foyer, et vous êtes l'enseignant. Mais il est dit, « Car alors que vous devriez être des enseignants depuis longtemps, vous avez besoin que l'on vous enseigne à nouveau les premiers principes des oracles de Dieu, et vous en êtes venu à avoir besoin de lait et non de nourriture solide. » C'est là que ça devient intéressant. Remarquez ceci, car quiconque en est au lait n'a pas l'expérience de la parole de justice, car il est un enfant. Maintenant, voyez-vous ce que dit le verset 13 ? Il dit que quiconque ne s'intéresse pas à la nourriture solide de la parole de Dieu, mais se contente du lait de la parole de Dieu, n'a pas l'expérience de la parole de justice. En d'autres termes, quand vous ne connaissez pas la parole de Dieu, il vous manque une compréhension fondamentale de ce qu'est la justice. Vous êtes un bébé immature, et c'est pour ça que vous faites des choses que vous ne devriez pas faire, et que vous ne faites pas celles que vous devriez faire. C'est parce que vous ne creusez pas dans la nourriture solide de la parole de Dieu. Vous en êtes encore au lait. Le chapitre 12 de Romains nous dit de ne pas nous conformer au monde présent, mais d'être transformés par le renouvellement de l'intelligence, afin que nous puissions discerner quelle est la volonté de Dieu, ce qui est bon, agréable et parfait. C'est une traduction horrible. Ce mot « prouver » est traduit du mot grec « diakrino », et il signifie « faire une distinction ». Vous devriez être capable, quand vous devenez mature et que vous vous plongez dans la nourriture solide de la parole, vous devriez être capable de faire la différence entre... Vous devriez être capable de faire une distinction entre la volonté acceptable de Dieu, la bonne volonté de Dieu et la volonté parfaite de Dieu. Mais vous ne saviez pas comment faire la distinction. Vous ne saviez pas comment distinguer la volonté acceptable de Dieu. Oh, c'est un chrétien. Vous savez, Dieu dit de ne pas épouser quelqu'un qui n'est pas chrétien. Donc c'est un chrétien. C'est la volonté acceptable de Dieu. Quelle est sa bonne volonté ? Sa bonne volonté, c'est que ce soit quelqu'un qui l'aime comme le Christ aime et qui aime son conjoint comme le Christ aime l'Église. Mais cela ne signifie pas que c'est la volonté parfaite. La volonté parfaite, c'est quelqu'un qui manifeste le fruit de l'esprit et les caractéristiques de l'amour. Mais la raison pour laquelle vous ne saviez pas ou n'aviez pas la capacité de faire la distinction entre la volonté acceptable, la bonne volonté et la volonté parfaite, c'est parce que vous en êtes encore au lait de la parole de Dieu. Vous n'êtes pas à la nourriture solide. Tout le monde me suit. C'est un bon enseignement, Pasteur Allen. Maintenant, puisque nous parlons de justice... Parlons de la relation entre la ceinture de la vérité et la cuirasse de la justice. Comme je vous l'ai dit, la ceinture était conçue pour maintenir la cuirasse en place en attachant l'avant et l'arrière de celle-ci à la ceinture. Maintenant, sans la ceinture, la cuirasse battrait quand vous couriez. Elle irait de gauche à droite alors que vous avanciez et que vous trouviez l'ennemi. Et cela vous rendrait aussi très maladroit et vous laisserait vulnérable. Retirons simplement la ceinture et je vais vous montrer de quoi je parle. Si vous commenciez à courir sans la ceinture, cette chose battrait et reviendrait vous frapper. Et si vous deviez aller d'un côté ou de l'autre, cela vous laisserait très vulnérable. Mais ce n'est pas tout. Parce que c'est lourd, je vous le dis, ça va vous déséquilibrer. Donc, pour porter correctement cette cuirasse, vous devez avoir une ceinture, et ensuite, cette cuirasse doit y être attachée. Tout le monde me suit ? Il y a donc une analogie spirituelle ici, que je veux vous montrer, et voici cette analogie spirituelle. Si vous prenez des notes, notez ceci. Si vous avez votre téléphone, prenez-le en photo. La voici. Tout comme la ceinture maintenait la cuirasse correctement ajustée autour du soldat, la parole de Dieu vous maintient correctement enveloppé dans la justice. Laissez-moi répéter cela, et ensuite j'expliquerai ce que cela signifie. Tout comme la ceinture maintenait la cuirasse correctement ajustée autour du soldat, ce n'est pas correctement ajusté. Et la raison pour laquelle ça ne l'est pas, c'est qu'il faudrait littéralement que ce soit attaché à l'avant et à l'arrière à la ceinture. Et cela permettrait de le maintenir en place. Mais tout comme la ceinture maintenait la cuirasse correctement ajustée autour du soldat, la parole de Dieu vous maintient correctement enveloppé dans la justice. Vous voyez, la ceinture passait par-dessus la cuirasse, et vous pouviez pas retirer la cuirasse avant d'avoir retiré la ceinture. En d'autres termes, il est impossible de retirer la cuirasse tant que la ceinture est encore en place. Et il en va de même dans le domaine spirituel. Tant que vous marchez selon la parole de Dieu et que vous faites ce qu'elle dit, vous restez revêtu de la justice de Dieu en Jésus-Christ. Et vous n'avez pas à vous soucier de savoir si vous êtes revêtu de justice ou non. Elle ne peut pas s'enlever parce que la parole de Dieu la maintient en place. C'est seulement lorsque vous arrêtez de marcher selon la parole de Dieu et de faire ce qu'elle dit, que la ceinture s'enlève, parce que c'est la parole de Dieu, et que vous arrêtez de la mettre en pratique. Et maintenant, quand vous arrêtez de faire cela, vous commencez à faire des choses que vous ne devriez pas. Et devinez quoi ? La cuirasse s'enlève. Cela nous amène maintenant à la pièce d'armure suivante que nous voulons étudier. C'est la deuxième sur la liste, et c'est la cuirasse de la justice. Revenez donc à Éphésiens chapitre 6, verset 14. « Tenez donc ferme, ayant vos reins ceints de la vérité, et ayant revêtu la cuirasse de la justice. » La cuirasse était la pièce d'armure la plus lourde que le soldat portait. En fait, il était courant qu'une cuirasse pèse environ 18 kilos. En fait, c'est probablement la moyenne. Lorsqu'il faisait la moyenne, ou lorsqu'il venait vous mesurer du haut de l'épaule jusqu'au-dessus du genou, la largeur de vos épaules, la taille de votre ventre, et qu'il vous remettait cet équipement, le poids moyen était de 18 kilos. Mais une cuirasse pouvait peser jusqu'à 34 kilos. Si vous étiez un homme imposant, avec de larges épaules et un gros ventre, je veux que vous compreniez que pour être correctement équipé de cette cuirasse, elle pouvait peser jusqu'à 34 kilos. Et croyez-le ou non, la Bible dit que la cuirasse de Goliath pesait 57 kilos. Le saviez-vous ? Oui, regardez dans 1 Samuel, chapitre 17, verset 5. Remarquez ce qui est écrit. Il portait un casque de bronze et sa cuirasse de bronze pesait 57 kilos. Combien d'entre vous font de la musculation ? Une barre olympique avec des colliers de serrage, je ne sais même pas s'ils utilisent encore des colliers de serrage, pèse 20 kg. Ajoutez deux disques de 20 kg, vous avez maintenant 60 kg. Ce serait comme prendre une barre olympique avec deux disques de 20 kg de chaque côté. Et c'est ça, votre cuirasse. C'est le poids de sa cuirasse. Évidemment, le poids de la cuirasse ralentissait le soldat. Il était moins rapide avec. Mais les amis, ça valait le sacrifice, car elle protégeait tous les organes vitaux. En fait, le mot « cuirasse » est traduit du mot grec « thorax ». Et comme vous l'avez peut-être deviné, notre mot anglais « thorax » est en fait translittéré de ce mot grec. Le mot « thorax » désigne la zone située entre le cou et la taille, ou ce que nous appellerions la cavité thoracique. C'est pourquoi un chirurgien qui pratique une opération à cœur ouvert est appelé chirurgien thoracique. Pourquoi l'appelle-t-on chirurgien thoracique ? Parce qu'il opère dans la cavité thoracique, le thorax. Mais ce que je veux dire, c'est ceci. La cuirasse était conçue pour protéger le cœur. Et les amis, il en va de même pour l'armure de Dieu. La cuirasse est conçue pour protéger votre cœur. Non pas physiquement, mais spirituellement. En fait, tournez-vous vers le livre des Proverbes, chapitre 4, verset 23, et je vais vous montrer quelque chose d'intéressant. Remarquez ce qu'il dit. En fait, c'est l'un de mes versets préférés, et Lisa et moi en avons parlé à maintes reprises. Si je pouvais revenir en arrière et élever à nouveau mes enfants, ils apprendraient par cœur Proverbe 4.23 et je leur demanderais de le mémoriser soit dans la version NIV, soit dans la NLT, car elles utilisent le mot « garder », ce qui correspond au sens de l'hébreu original. Remarquez ce que cela dit : « Garde ton cœur plus que toute autre chose. » Waouh ! Garde ton cœur plus que toute autre chose, car c'est de lui que dépendent les sources de la vie.
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4: Bienvenue dans notre émission « La vérité de l'Évangile ». Aujourd'hui, je termine ma 3e semaine d'enseignement sur le thème « Ne limitez pas Dieu ». Et la semaine prochaine marquera la fin de cette série. Et j'ai partagé des vérités puissantes. Comme je l'ai souvent dit, c'est la 2e rencontre la plus importante que j'ai eue avec le Seigneur. Le 31 janvier 2002, lorsqu'il m'a dit que je le limitais par ma vision trop étroite, il a utilisé le chapitre 78 des Psaumes, verset 41, pour me le faire comprendre. J'ai passé 3 semaines à parler des raisons pour lesquelles je limitais Dieu. Et j'en viens maintenant à la mise en œuvre du principe de ne pas limiter Dieu. J'ai expliqué que Dieu n'accomplit pas souverainement sa volonté. Nous devons coopérer. Nous avons un rôle à jouer. Puis j'ai expliqué que j'étais limité par ma paresse, je me sentais confortable dans ma situation. J'avais une crainte des hommes, j'avais peur de la persécution, peur de l'échec et peur de succès. Et j'ai expliqué tout cela. Et après avoir établi que Dieu a bien davantage pour nous, et que nous devons reconnaître que nous le limitons par toutes ces peurs différentes. La question est maintenant de savoir comment nous pouvons activer le plan de Dieu dans notre vie et le voir se réaliser. C'est pour cela que j'ai commencé à parler de l'imagination. Et je vous encourage vraiment à vous procurer ces ressources, parce que ces 2 derniers jours, j'ai parlé de l'importance de l'imagination. Et je ne pense pas que la plupart le réalisent. Ils ne comprennent même pas ce qu'est l'imagination. Nombreux sont ceux qui pensent que l'imagination est enfantine, qu'elle est dépassée, qu'on ne devrait pas s'y adonner, que ce sont les enfants qui ont de l'imagination. J'ai entendu le directeur de l'école chrétienne de Colorado Springs, un certain Roland, parler de l'importance de l'imagination. Il est venu donner une lecture à notre école biblique, après qu'un de nos conférenciers ait traité du même sujet. Et Roland a affaire à des enfants tout le temps. Et il a donné une illustration de la façon dont des enfants de 4 ou 5 ans percevaient leurs possibilités. Il leur a demandé combien d'entre vous sont des artistes, combien d'entre vous savent dessiner. Et vous savez que 100% des mains se sont levées et qu'ils croyaient tous qu'ils savaient dessiner. Il a ensuite posé la même question à des lycéens. Combien d'entre vous savent dessiner? Seuls 2 ou 3 le pensaient. Vous savez quoi? Quand les enfants sont jeunes, ils s'imaginent qu'ils peuvent faire n'importe quoi. Et en regardant leurs dessins, Roland pouvait voir que tous ne savaient pas dessiner, mais qu'ils s'imaginaient qu'ils pouvaient le faire. Et il expliquait que si cette imagination avait été nourrie, beaucoup plus d'entre eux, si ce n'est tous, auraient été capables de dessiner. Mais vous voyez, au fil des ans, vous dessinez des choses et si quelqu'un le critique, cela vous affecte et vous commencez à mettre des limites à votre créativité. Je suis conscient que certaines personnes ont certains talents et certaines aptitudes, certains dons. Mais je dis que les enfants croient simplement qu'ils peuvent tout faire. Ils ont une imagination débordante. Mais à l'âge adulte, la plupart perdent leur imagination, ou du moins c'est ce qu'ils croient.

Nous nous y sommes rendus et le chauffeur du bus s'est arrêté sur le bord de la route et a dit, c'est ici que David a combattu Goliath. Est-ce que quelqu'un veut descendre? Et il faisait chaud, les gens profitaient de l'air conditionné dans le bus, personne ne voulait sortir, sauf moi. Je suis donc sorti, j'ai marché jusqu'à ce petit ruisseau et j'ai ramassé 5 galets, comme David l'avait fait dans 1 Samuel, chapitre 17. Et je me suis arrêté là. J'ai regardé autour de moi et j'ai imaginé ce que cela était pour David d'être exactement au même endroit, de ramasser ses 5 galets et d'aller combattre Goliath avec des centaines de milliers de personnes sur ces montagnes autour de lui. J'imaginais, je ne pouvais voir aucun de ces événements, mais la parole de Dieu m'avait donné un récit et je l'ai juste imaginé. Et je peux dire que cela a donné vie à tout cela. D'autres personnes participaient à cette expédition et beaucoup d'entre vous, j'en suis sûr, sont allés en Israël. Et un des commentaires que j'entends souvent lorsque les gens en témoignent, c'est que cela rend la Bible vivante, que les gens vont là-bas et qu'ils ont ces épiphanies, ils ont ces expériences avec le Seigneur qui les touchent. Et certaines des personnes qui ont participé à mon voyage disaient, « Il y a une onction sur cet endroit que nous n'avons jamais vu auparavant. La Bible est si réelle, Dieu est si réel ici. » Mais savez-vous ce qu'il se passait réellement? Je ne crois pas qu'il y ait plus d'onction sur la terre d'Israël qu'il n'y en a ici au Colorado ou ailleurs, peu importe où vous êtes. Et je sais que certaines personnes seront offensées par cela. Je ne veux pas être offensant. Je dis simplement que ce qui rend la Bible vivante lorsque vous allez en Israël, c'est le fait que ces récits que vous avez lus et sur lesquels vous avez des connaissances, vous ne les avez pas médités jusqu'à ce qu'ils forment une image. Cela n'a pas affecté votre imagination. Mais lorsque vous allez en Israël et que vous voyez les lieux, tout à coup vous pouvez imaginer les choses que dit la Bible. Et c'est alors que la Bible prend vie. Cette vérité est très profonde. Voyons maintenant le chapitre 1 des Psaumes, où il est question de l'homme pieux. Et laissez-moi lire les 2 premiers versets. « Heureux l'homme qui ne suit pas le conseil des méchants, qui ne s'arrête pas sur la voie des pécheurs et ne s'assied pas en compagnie des moqueurs, mais qui trouve son plaisir dans la loi de l'Éternel et la médite jour et nuit. » Ce mot « méditer » en hébreu est exactement le même que celui utilisé dans le chapitre 2 des Psaumes au verset 1, où il est dit « Pourquoi les païens sont-ils enragés et les peuples imaginent-ils des choses vaines ?» C'est exactement le même mot. Donc, en rapprochant cela des versets du premier psaume, verset 2, où il est question de celui qui trouve son plaisir dans la loi de l'Éternel et la médite jour et nuit, il est question du fait qu'il imagine dans la loi de l'Éternel. Il prend la parole de Dieu et la médite jusqu'à ce qu'elle stimule son imagination. C'est ce que je disais à propos de la visite de la Terre Sainte. La raison pour laquelle les choses prennent vie, la Bible devient si réelle, c'est parce que vous avez lu David combattant Goliath et que vous connaissez peut-être certains détails, mais quand vous allez là-bas, quand vous le voyez, cela stimule votre imagination. Et c'est là que tout se passe. Comme je l'ai déjà dit dans Ésaïe chapitre 26, verset 3, le mot qui a été traduit par « esprit » a également été traduit par « imagination » et ce mot hébreu signifie « conception ». C'est là où vous concevez les choses. Si vous pouvez les voir, elles deviennent vivantes pour vous. Il m'est arrivé de réfléchir et de demander à Dieu comment je devais faire quelque chose. Je prie, je médite et tout à coup, je vois. Ce n'est pas que j'ai vu avec mes yeux, mais j'ai vu en pensée ce que Dieu veut que je fasse. Je n'ai peut-être pas tous les détails, mais une fois que je l'ai vu à l'intérieur, je le saisis. Et j'ai compris. Nous avons construit des bâtiments d'une valeur de plus de 70 millions d'euros au cours des 5 dernières années sans contracter de dette. J'ai d'abord dû m'asseoir, imaginer et voir ces bâtiments. J'ai dû méditer et voir ces choses en pensée. Je me souviens que lors d'un voyage en Allemagne, j'ai vu un auditorium dans lequel j'exerçais mon ministère et je me suis dit, c'est ce que j'imaginais. C'était encore flou pour moi, je n'en avais pas une idée claire. Mais quand j'ai vu cet auditorium à Karlsruhe, j'ai réalisé que c'était ce que je voulais et que cela correspondait à la vision que j'avais à l'intérieur. Cela aidait mon imagination à y voir plus clair. L'auditorium que nous construisons n'est pas exactement le même, mais il en est inspiré et cela m'a aidé à concevoir les choses. C'est la raison pour laquelle lorsque vous dessinez une maison, vous allez regarder des photos dans des magazines pour aider votre imagination.

0: Vous devez voir les choses à l'intérieur avant de les voir à l'extérieur. Et les gens, pour une raison ou pour une autre, ne le comprennent pas. Mais c'est cela la méditation. Il est écrit la loi de l'Éternel, il la médite jour et nuit. Le même mot qui a été traduit par méditer a été traduit par imaginer dans les psaumes chapitre 2, verset 1. On ne peut pas méditer sans imaginer. Je me souviens que lorsque j'étais enfant et que je vivais encore à la maison avant de me marier, je lisais l'histoire de David combattant Goliath. Et j'avais consulté des commentaires dont la plupart disaient que Goliath mesurait presque 3 mètres. Je suis allé mesurer sur un arbre la hauteur de 3 mètres, puis je me suis baissé parce que la plupart des commentateurs pensent que David mesurait probablement environ 1 m50 et que je suis plus grand que cela. Et je me suis baissé pour avoir sa perspective et j'ai regardé vers le haut. Et vous savez ce que je faisais? Cela me permettait d'imaginer ce que David a dû ressentir lorsqu'il a vu Goliath. Et voyez-vous, c'est la façon dont j'étudie la Bible. Je ne me contente pas de lire les Écritures, d'emmagasiner des informations et de citer des versets. Mais je prends ce que dit la parole et je l'imagine. Je médite dessus jusqu'à ce qu'elle dessine une image à l'intérieur de moi. Vous savez, la toute première fois que j'ai vu une personne ressusciter des morts, j'avais pris Jean chapitre 14, verset 12, où Jésus a dit « en vérité, je vous le dis, celui qui croit en moi fera aussi les œuvres que je fais, et il en fera même de plus grandes, parce que je vais vers mon Père. » J'avais médité là-dessus. Je ne l'avais pas seulement lu. Maintenant, je viens de vous citer ce verset, et je ne me contente pas de le citer. Je médite. Et je réfléchis et je commence à réaliser que Dieu a dit que nous ferions les mêmes œuvres que lui, et même des œuvres plus grandes. Je le vois. Jésus a ressuscité les morts en plusieurs occasions. Et à l'époque, je n'avais jamais vu une personne ressusciter des morts. Je me suis donc dit qu'il avait promis que nous ferions les mêmes choses que lui, et qu'au chapitre 10 de Matthieu, au verset 8, il a dit « Guérissez les malades, ressuscitez les morts, purifiez les lépreux, chassez les démons. » C'est un ordre. J'ai donc commencé à réaliser que Dieu m'avait donné un pouvoir et une autorité que je ne voyais pas fonctionner. J'ai donc commencé à méditer sur la résurrection des morts. J'ai pris tous les exemples dans la Bible où une personne avait été ressuscitée d'entre les morts. Pour ce qui est du passage, après la résurrection de Jésus, où il est dit que beaucoup sont sortis des tombeaux et ont marché dans la ville, je ne l'inclus pas, parce que ce n'est pas détaillé, c'est juste une mention en passant. Il n'y a pas de précision et c'est différent. Mais si vous regardez simplement les personnes qui ont été ressuscitées des morts, il y a 8 personnes dans la Bible qui ont été ressuscitées des morts, en commençant par 1 Roi, chapitre 17. J'ai extrait tous ces cas de leur passage et je les ai recopiés sur un bloc-notes. J'ai commencé à écrire ces récits, j'ai pris ces versets et je les ai médités jusqu'à ce que je sois totalement familiarisé avec les faits. Puis, une fois que j'avais l'impression de les comprendre complètement, je suis allé encore plus loin et j'ai commencé à imaginer ce que c'était pour Élie, par exemple, de s'étendre sur l'enfant pour le ressusciter, de mettre ses mains sur ses mains, sa bouche sur sa bouche, son corps sur son corps, de prier pour lui et de sentir sa chair se réchauffer. Et je sais que certains d'entre vous vont penser que je suis bizarre, mais je pense que vous êtes bizarre de ne pas utiliser votre imagination. Je n'ai pas seulement vu Élie faire cela, je me suis vu le faire moi-même. Je me souviens m'être mis sur un lit et avoir imaginé qu'il y avait un corps et que j'étais en train de vivre cela. Et je l'ai imaginé. Puis je me suis imaginé être comme Élisée et ressusciter le fils de la veuve Tsunamite. Je me suis imaginé être comme Jésus, appelant Lazare d'une voix forte. Je connaissais tous les détails et je voyais non seulement Jésus le faire, mais je me voyais le faire moi-même. Je me voyais debout devant cette tombe et appeler quelqu'un à sortir du tombeau, quelqu'un qui était mort depuis 4 jours. Et j'ai passé des mois à faire cela, à l'imaginer et à m'y concentrer. Et j'en suis arrivé à un point tel que lorsque je dormais la nuit, dans mes rêves, je ressuscitais 20 ou 30 personnes par nuit. J'étais concentré sur ce sujet de manière volontaire. Et c'est devenu tellement réel que même dans mon subconscient, j'y pensais. Et puis tout d'un coup, une personne est morte. Et je lui ai parlé et je l'ai vu ressusciter des morts. Certaines personnes ne font pas le lien entre ces choses et pensent qu'il s'agit d'un cas isolé. Mais en fait, j'ai dû le concevoir en moi-même. Encore une fois, le mot « yetzer » qui a été traduit par « esprit » dans Ésaïe 26, 3, a également été traduit par « imagination ». Et il signifie littéralement « conception ». J'ai conçu ce miracle et j'ai vu deux personnes ressuscitées d'entre les morts parce que j'avais médité sur ce sujet et que je m'étais imaginé en train de le faire. Je ne sais pas combien de temps s'est écoulé depuis. Cela fait plus de 10 ans, peut-être 12 ans ou plus. Et un jour, je me suis dit, cela fait longtemps que je n'ai pas vu une personne ressuscitée d'entre les morts. J'ai donc recommencé à faire la même chose et à étudier tous les cas où quelqu'un avait été ressuscité d'entre les morts. Je me suis mis à y penser. Et encore une fois, j'en suis arrivé au point d'en rêver la nuit. Et dans mes rêves, je ressuscitais des dizaines de personnes chaque nuit. Puis, mon propre fils est mort le 4 mars 2001. Il était mort depuis 5 heures, depuis 4 heures quand ils m'ont appelé. Et j'ai déclaré la parole. Ma femme et moi, nous sommes mis d'accord en prière. Et Dieu soit loué, mon fils a été ressuscité des morts alors qu'il avait été placé dans une morgue, entièrement nu. Les médecins l'avaient déclaré mort. Il avait une étiquette sur l'orteil, dans une chambre froide. Et lorsque nous avons prié, il est revenu à la vie. Et ce miracle était directement lié à mon imagination et au fait que j'avais recommencé à méditer sur le fait de voir des gens ressuscités d'entre les morts. Et la raison pour laquelle mon fils a été ressuscité d'entre les morts est que je l'avais conçu. Beaucoup de ceux qui regardent cette émission aimeraient voir la puissance surnaturelle de Dieu opérer dans leur vie. Et peut-être priez-vous pour cela. Vous le demandez et vous suppliez. Peut-être jeûnez-vous pour cela et demandez-vous à des gens de vous imposer les mains jusqu'à ce qu'ils vous enlèvent tous les cheveux du sommet de la tête. Mais si vous ne le concevez pas à l'intérieur, vous ne donnerez pas naissance à votre miracle, car c'est dans votre imagination que vous concevez les choses. C'est votre matrice spirituelle. Voyez-vous les choses pour lesquelles vous priez en train de se réaliser? Les avez-vous vues? Avez-vous cette image à l'intérieur de vous? Ou avez-vous une image de vous-même comme étant inférieur? Vous savez, cela fait partie de ce que j'ai déjà partagé. Le 31 janvier 2002, lorsque le Seigneur m'a dit que je l'avais limité par ma vision trop étroite des choses, je ne m'étais encore jamais vu atteindre des gens dans le monde entier. Je ne m'étais pas vu comme un leader. Alors j'avais des idées, des informations, et si vous m'aviez demandé quelle était la volonté de Dieu pour ma vie, j'aurais pu vous dire qu'un jour, j'aurais un impact mondial. Et j'aimerais avoir plus de temps pour l'expliquer. Je sais qu'il y a des gens qui vont s'interroger sur mes motivations. Je ne me vante pas, je dis seulement que Dieu m'avait dit que j'atteindrais des gens dans le monde entier. Je le sais depuis 50 ans. Mais je ne me voyais pas le faire. Je savais que c'était la volonté de Dieu. Je savais que c'était ce qu'il voulait. J'avançais dans cette direction, progressivement, pas à pas. Mais en 2002, le Seigneur m'a fait comprendre que je l'empêchais d'agir et que je ne m'étais pas permis d'imaginer et de voir l'impact que je savais que Dieu voulait que j'aie. Et vous savez quoi? C'est encore le cas aujourd'hui. Nous célébrons maintenant 50 ans de ministère et des gens sont venus me féliciter et j'ai été très surpris. Je suis surpris que ces gens sachent qui je suis. J'ai encore du mal à me voir dans la position où Dieu m'a réellement placé. Je suis très franc avec vous. Je sais qu'il y a des gens qui vont me critiquer pour cela, mais je suis tout simplement honnête avec vous. J'avais l'habitude d'être rejeté. J'étais habitué à être rejeté. Et c'est difficile pour moi de m'habituer à ce que les gens m'acceptent. Je dois donc changer les images qui sont en moi. Vous ne pouvez pas faire ce que vous ne vous êtes pas vu faire. Et en 2002, je ne me voyais pas réussir. Je pense que j'ai déjà donné l'exemple suivant, et je ne vais pas entrer dans les détails, mais Len et Cathy Mink m'avaient interviewé lors d'une émission de radio, et ils racontaient à quel point j'avais touché leur vie et eu un impact sur eux. Et cela m'a vraiment surpris. Après, lorsque nous sommes allés au restaurant, je leur ai dit que j'étais surpris que Dieu m'ait utilisé pour toucher leur vie il y a 20 ans. Et ils m'ont pris à partie, en quelque sorte, en me disant « Qu'est-ce qui ne va pas chez toi ? Cela fait 20 ou 30 ans que tu passes à la radio dans tous les États-Unis et tu t'étonnes que quelqu'un t'écoute ?» Je ne m'étais jamais permis de penser de cette façon. Je faisais ce que Dieu m'avait dit de faire, mais par peur de l'orgueil et de ce que cela me ferait, je ne m'étais jamais permis de voir que j'avais cette influence. Et à cause de cela, je ne pouvais pas avoir une plus grande influence tant que je ne me voyais pas en train de le faire. Vous savez, certains d'entre vous qui regardaient ce programme en ce moment même ont, qu'ils le réalisent ou non, une image intérieure de qui ils sont et de ce qu'ils peuvent faire ou pas. Et pour beaucoup d'entre vous, cette image a été déformée. Ce n'est pas une image correcte. Des gens vous ont critiqué, des gens se sont opposés à vous, vous avez connu des échecs dans votre vie, vous avez peut-être été licencié, vous avez peut-être rompu un mariage, peut-être que des choses négatives se sont produites, qui ont changé votre image de vous-même. Vous avez changé d'avis sur la façon dont Dieu vous voit et ce qu'il veut que vous fassiez. Et vous le limitez parce que quelqu'un d'autre a dit que vous n'arriveriez jamais à rien. Vous avez accepté ces paroles et permis à ces paroles de peindre une image à l'intérieur de vous. Et cela limite ce que Dieu peut faire dans votre vie. Vous allez devoir changer cette image. Vous allez devoir vous demander « Qu'est-ce que Dieu m'a appelé à faire ?» Si vous croyez, comme je le disais aujourd'hui, que Dieu vous a dit que vous ferez les mêmes œuvres qu'il a faites, vous les ferez aussi. Par conséquent, vous devez voir les malades guéris. Vous devez voir les yeux des aveugles s'ouvrir, les oreilles des sourds s'ouvrir. Vous devez voir les morts ressuscités. Et si vous ne prenez pas ces vérités et ne méditez pas dessus jusqu'à ce que vous vous voyez les réaliser, à l'intérieur de vous, avant même de les voir à l'extérieur, si vous ne vous permettez pas d'imaginer et de vous voir imposer les mains aux malades pour les guérir, si vous ne vous voyez pas prospérer financièrement, vous ne le ferez jamais. Vous devez concevoir ces choses-là à l'intérieur. Et le fait de côtoyer des gens qui développent leur imagination et ce en quoi ils croient, est contagieux. Cela se transmettra à vous. Un jour, je suis allé jouer au golf dans un endroit très chic avec mon acheteur de médias, Doug Nice, qui est un type très bien et qui est beaucoup plus prospère que moi sur le plan financier. Donc nous avions joué sur un terrain de golf très chic, le Broadmoor à Colorado Springs. Et le caddie est venu à la fin pour nettoyer mes clubs et j'allais lui donner un pourboire. J'étais censé lui donner un pourboire. Et tout ce que j'avais, c'était un billet de $20. Je me suis donc penché vers Doug et je lui ai demandé s'il avait de la monnaie sur un billet de $20. J'allais donner un billet de $5 au caddie. Il m'a regardé et m'a dit, « Je vais m'en occuper. » Il a fait le tour des caddies et leur a donné à tous un billet de $20. Je me suis senti si petit, si minable. Et j'ai réalisé que j'avais une image en moi qui était dévalorisée. Et donc la fois suivante, alors que je jouais à Phoenix avec d'autres pasteurs, l'un d'entre eux s'est approché de moi et m'a demandé, « Est-ce que tu as de la monnaie pour $20? Je veux donner à ce type un pourboire de $5. » J'ai répondu que je m'en chargeais et j'ai fait le tour et donné à chacun d'entre eux un billet de $20. Vous voyez, il faut changer cette image. Au lieu d'être radin, de toujours chercher à acheter la chose la moins chère et non le meilleur, il faut changer. Naturellement, je ne crois pas qu'il faille jeter l'argent par les fenêtres et gaspiller, mais je dis que beaucoup d'entre nous ont été élevés dans une mentalité de pauvreté et pourtant vous essayez de croire à la prospérité. Mais vous êtes-vous déjà vu en train de prospérer? Il faut le voir à l'intérieur avant de le voir à l'extérieur. Il faut concevoir un miracle avant de pouvoir donner naissance à un miracle. C'est de cela que je parle concernant votre imagination. Je vous dis que c'est puissant. Et je viens juste de poser les fondations de ce qui me permettra d'entrer dans le vif du sujet et d'expliquer comment Dieu m'a appris à ne pas le limiter en m'imaginant réussir. 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
1: 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Nous espérons avoir de vos nouvelles aujourd'hui.
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3: Si vous voulez avoir un flux régulier de joie dans votre vie et la paix qui n'est même pas logique, vous devez apprendre comment croire ce que vous ne pouvez pas voir plus que vous croyez ce que vous pouvez voir.

Apprendre à voir ce qui est invisible. Paul parlait de cela tout le temps. Et il a dit, avec tous les problèmes et les tribulations qu'il a eus, la raison pour laquelle ça ne le dérangeait pas et qu'il ne regardait pas ce qui était visible, mais sur ce qui est invisible. Quand vous avez un problème, au lieu de juste regarder le problème, vous pourriez y penser et voir avec vos yeux spirituels ce que Dieu est dans le processus de faire avec votre problème. Nous sommes si habitués à ne croire que ce que nous voyons. Et si nous ne voyons pas Dieu faire quoi que ce soit, alors nous assumons qu'il ne fait rien. Mais quand vous voyez ce que Dieu a fait, ce n'est que le résultat de ce qu'il faisait depuis le début. Et maintenant, tout d'un coup, vous le voyez. Quelque chose qui m'a aidé à travers ces dernières années, et que si je commence à être découragée parce qu'il semble que je prie pour quelque chose depuis trop longtemps sans réponse, au lieu d'être déprimée, j'ai appris à dire, et j'essaye de le dire à haute voix, « Dieu travaille ». Si vous pouvez croire que Dieu travaille, même si vous ne le voyez pas ou vous ne le ressentez pas, la Bible dit que tant que nous croyons, Dieu continue à travailler. Donc dites, Dieu travaille dans ma vie. Maintenant dites ceci, Dieu travaille sur mon problème. Dieu travaille sur ceux que j'aime qui ne sont pas sauvés. Allez. Si vous voulez avoir un flux régulier de joie dans votre vie, et la paix qui n'est même pas logique, vous devez apprendre comment croire ce que vous ne pouvez pas voir plus que vous croyez ce que vous pouvez voir. Nous avons ce privilège. 2 Rois chapitre 6, versets 15 à 17. Le serviteur de l'homme de Dieu se leva de bon matin et sortit. Et voici une troupe entourait la ville avec des chevaux et des chars. « Ah, mon Seigneur, comment ferons-nous ?» demanda le serviteur. Il répondit, « Ne crains point, ne crains point, car ceux qui sont avec nous sont en plus grand nombre que ceux qui sont avec eux. » Élisée pria et dit, « Éternel, ouvre ses yeux pour qu'il puisse voir. » Et l'Éternel ouvrit les yeux du serviteur. Et le serviteur vit la montagne pleine de chevaux et de chars, de feu, tout autour d'Élisée. Maintenant, cette salle ce soir est pleine d'anges. Mais tout ce dont nous ne prenons pas conscience, nous le manquerons. Donc, je suis heureuse que Dieu m'ait mis sur le cœur d'enseigner sur cela parce que ça m'a vraiment aidée. Juste parce que je l'étudiais comme je prends du temps régulièrement pour penser à ce qui arrive que je ne peux pas voir. Si vous regardez trop longtemps les mauvaises choses, vous vous déprimerez encore et encore. Je regarde les nouvelles juste pour voir si quelque chose est arrivé que je devrais savoir. Mais si c'est assez important, ce sera la première ou la deuxième chose sur mon téléphone et je ne peux pas aller plus loin parce que ça empire vraiment après cela. C'est juste vraiment... C'est tellement mauvais que c'est juste... Eh bien, je n'en dirai pas plus. C'est juste aussi mauvais. Ce n'est même pas considéré comme méritant d'être imprimé. Mais nous pouvons regarder au-delà de ce que nous voyons et réaliser, « Mon Dieu, il y a de bonnes choses qui arrivent. »
Par exemple, Jésus a dit « Je reviendrai et je vous prendrai avec moi afin que là où je suis, vous y soyez aussi. » Donc alors que vous profitez de votre temps maintenant, Jésus décore votre maison. Et il connaît votre goût spécifiquement et parfaitement. Amen. Dieu fait tellement de choses dans toutes nos vies. Si vous êtes un croyant et vous parlez à Dieu, il fait tellement de choses dans votre vie. Et si vous n'avez pas encore vu le résultat final, ça ne veut pas dire que Dieu ne fait pas des choses. Et je sens vraiment que Dieu voulait que je fasse un effort pour faire passer ce message aux gens, pour que vous arrêtiez de vivre d'après ce que vous voyez et vous ressentez. Vous allez vous enthousiasmer quand vous réalisez que les anges sont avec vous partout où vous allez. Et vous savez quoi? Les anges de Dieu ne sont pas de petits bébés avec des ailes sur le dos. C'est pitoyable, parfois. Comment les gens dans le monde essayent d'affaiblir les choses de Dieu? Nous n'avons pas de petits bébés anges avec de petites ailes qui batifolent autour de nous. Ces anges de Dieu effraieront probablement une personne normale, tout carrément. Jésus est ici ce soir. Parce qu'il a dit, « Quand deux ou trois sont réunis en mon nom, je suis là au milieu d'eux. » Donc il est partout dans les allées de cette salle. Et Dieu le Père est ici, et le Saint-Esprit est ici. Vous pensez, « Oh, je voudrais tellement parler à Joyce. » Vous pouvez parler à quelqu'un qui est de loin meilleur que moi. Vous pouvez parler au Saint-Esprit. Et il est ici pour servir chacun de vous individuellement. Il sait exactement ce qu'est votre situation. Et quoi que je prêche, il peut en tirer quelque chose qui vous touchera le cœur si vous restez dans la foi avec un cœur ouvert. N'attendez pas de voir ce que je vais faire. Travaillez votre foi et croyez que Dieu fera quelque chose de grand. Amen. Je me demande ce que Dieu prépare dans votre vie. Quand mes enfants étaient petits, j'ai prié pour eux tous pour qu'ils épousent des personnes nées de nouveau pleines de l'esprit et pour qu'ils servent Dieu ensemble. Et c'est vrai aujourd'hui dans notre vie. Mais mes enfants ont tous de bons partenaires. J'ai deux beaux-fils, deux belles-filles. Tout le monde sert Dieu. Nos 11 petits-enfants sont tous nés de nouveau. Et celui qui vient bientôt le sera. C'est une promesse. Et donc, les choses pour lesquelles vous priez tôt dans la vie de vos enfants, vous ne les verrez peut-être pas arriver. Il peut sembler qu'un enfant va dans la direction totalement opposée. Mais n'arrêtez pas simplement de croire parce que vous ne recevez pas une réponse aussi vite que vous le voulez. Amen. Prenez juste la décision. Je vais continuer à croire, quoi que soit le temps que ça prend. Je vais continuer à croire, quoi que soit le temps que ça prend. J'ai dit, nous continuerons à croire. Croire ne nous coûte rien du tout. Et vous serez beaucoup plus content si vous croyez. Amen. La première chose que Jésus a dit dans son ministère public était « Repentez-vous car le royaume des cieux est proche. » Quand il a envoyé ses disciples prêcher, il a dit « Allez et dites, le royaume des cieux est proche. » Eh bien, ils ont pensé, comme nous pensons tous, ils ont pensé sur le plan physique, pas sur le plan spirituel. Et donc, ils croyaient que Jésus allait établir un royaume terrestre, avoir un palais et un trône, et qu'ils seraient les 12 hommes importants avec lui qui donnerait tous les ordres.
et ce n'était pas ce dont il parlait du tout. C'est intéressant quand vous essayez de parler à quelqu'un spirituellement et vous voyez qu'il ne comprend simplement pas. Amen. Ils n'ont vraiment aucune idée de quoi vous parlez. Paul a dit qu'il priait pour l'Église. Dans Éphésiens 1, 17 à 20, il a dit « Je prie pour que le Dieu de notre Seigneur Jésus-Christ vous donne par son esprit sagesse et révélation pour que vous le connaissiez, qu'il illumine les yeux de votre cœur. » Vous avez des yeux sur le visage ici et c'est avec que vous voyez ces choses. Mais vous avez des yeux dans le cœur avec lesquels vous pouvez voir le domaine invisible. Nous avons la pensée de la chair, la pensée charnelle dans laquelle tout le monde tombe, mais nous avons aussi la pensée de l'esprit, ce qui veut dire que nous regardons les choses d'une façon différente de la façon dont les personnes ordinaires. Comprenez-vous qu'en tant que chrétien, vous opérez juste d'après des règles et des directives différentes? Peut-être pas tellement. C'est pour cela que nous sommes là. Le royaume du ciel est à portée de main. Il y a un véritable royaume qui vit autour de nous, mais il est invisible pour nos yeux naturels. Cependant, il n'est pas invisible pour nos yeux spirituels. Vous voyez, je sais... Ceci va plus loin que de juste croire. Je sais que Jésus est mort pour moi. Et je sais qu'il est ressuscité d'entre les morts et qu'il siège à la droite de Dieu le Père. Je sais cela. Je ne l'ai jamais vu. Mais je donne ma vie entière. Ma vie entière, la seule que j'ai, je la donne. Je donne ma vie entière à cette croyance en quelque chose que je ne peux pas voir de mes yeux naturels parce que je vois cela si clairement dans mon cœur, parce que je sais ce que Dieu a fait dans ma vie. Allez! Donc, quand vous êtes tout à fait déprimé, pensez à ce que Dieu a fait dans votre vie. Parce qu'il n'a pas encore fait tout ce que vous voulez qu'il fasse, mais il a fait certaines choses. Et plus vous pensez à ces choses, plus votre foi augmente, plus votre foi devient forte, et plus vous pouvez utiliser de la foi pour les autres choses que vous attendez de Dieu. Dans 2 Corinthiens 4, 16 à 18, Paul a dit « C'est pourquoi nous ne perdons pas courage ». Et lors même que notre homme extérieur se détruit, notre homme intérieur se renouvelle de jour en jour. Savez-vous qu'est cette formule? Comment grandir sans vieillir? Amen. Comment avoir 75 ans et toujours avoir le cœur jeune? Comment avoir 65 ans et commencer un ministère tout neuf? Je n'ai pas passé à la télé avant 52 ans. Vous n'êtes pas trop vieux pour commencer quelque chose. Et vous n'êtes pas trop jeune pour commencer quelque chose. Vous n'avez pas besoin d'opérer d'après les lois naturelles. Toutes choses sont possibles avec Dieu. Et ce n'est pas juste une écriture joyeuse, c'est un fait. Toutes choses sont possibles avec Dieu. Ce qui est impossible pour l'homme est possible pour Dieu. Paul continue, « Car nos légères afflictions du moment présent... » Je veux dire, Paul est battu, il est en prison, il a faim et il dit « Cette légère affliction du moment présent... » Et vous savez, voici un autre grand problème que nous avons. Nous ne pensons pas assez à l'éternité
Et à combien ça durera? Et donc, vraiment, n'importe quel problème que vous avez maintenant est un truc momentané comparé à combien durera l'éternité? Ça semble être un temps vraiment très, très long. Et ceux d'entre vous qui sont des croyants nés de nouveau, vous vivrez pour toujours dans un bon endroit. Tout le monde vivra pour toujours, mais pas tout le monde vivra au bon endroit. Nos corps deviendront de la poussière et ne seront plus, mais il y a une partie de nous qui durera pour toujours, notre esprit et notre âme. Et nous devons passer notre temps maintenant à préparer pour ce temps, parce que nous serons là-bas beaucoup plus longtemps que nous serons ici. Vous m'entendez? C'est pourquoi c'est important d'investir dans le royaume de Dieu, parce que ce que vous investissez dans le royaume, le temps, l'argent ou le travail dur, ça vous amènera toujours de grands résultats dans votre vie. Nos légères afflictions du moment présent produisent pour nous un poids éternel de gloire, parce que nous regardons non point aux choses visibles, mais à celles qui sont invisibles, car les choses visibles sont passagères. Marquez ce mot. Et les choses invisibles sont éternelles. Le problème que vous avez maintenant est actuellement sur son chemin de sortie. Ça finira. Ça arrivera à une fin. J'ai appris comment faire cela et ça m'a vraiment aidé quand j'ai un problème qui semble rester depuis trop longtemps. Et c'est déboussolant si vous y pensez de savoir que Dieu pourrait faire quelque chose et ne pas comprendre pourquoi il ne le fait pas. C'est pourquoi parfois vous pensez beaucoup trop et vous vous donnez des problèmes. Je suis sérieuse. Parfois vous devez juste dire « qu'est-ce qui est dans mon cœur ?» Je ne comprends pas pourquoi j'ai toujours ces problèmes et pourquoi Dieu ne m'a pas encore guéri de cette maladie, mais je sais qu'il m'aime. Je sais que je suis sauvée. Je sais que je vais au ciel. Pensons à ce que nous savons et ne nous perdons pas à cause de ce que nous ne savons pas. Et le diable aime venir et nous faire penser à des choses, et plus nous y pensons, plus elles nous rendront confus. Je vous donne un exemple. Je lisais dans la Bible et j'ai commencé une nouvelle Bible, donc j'ai commencé à la Genèse. Et j'ai vu que Adam et Ève avaient deux enfants, Caïn et Abel. Caïn s'est rebellé et a tué Abel. Il s'est enfui à une terre appelée Nod et il a épousé une femme. La première pensée que vous avez est « d'où vient cette femme ?» Maintenant, il y a un monde plein de personnes qui arriveraient là et jetteraient le livre à la poubelle parce qu'elles ne peuvent pas le comprendre mentalement. D'où est venue cette femme? Donc, j'ai fait un peu de recherche juste pour voir certains commentaires. Et un gars avait une belle réponse. Il a dit, « Il n'y a rien qui nous dit quel âge Caïn et Abel avaient quand Caïn a tué Abel. » Adam a vécu plus de 900 ans. Ils avaient peut-être 700 ans. Et ce gars a calculé que, pendant ce temps, Adam et Ève auraient pu avoir beaucoup d'enfants. Si Dieu ne les a pas mentionnés, ça ne veut rien dire. Et il a dit, « Il aurait pu y avoir 32 000 personnes. » sur terre en ce temps. Ne disons pas, je ne comprends pas cela. La Bible dit juste, une chose à un endroit et une autre part. Arrêtez de penser aux choses que vous ne comprenez pas et accrochez-vous à ce que vous savez. Et les choses que vous ne comprenez pas, faites confiance à Dieu avec. Vous savez juste, je n'abandonne pas ma foi. C'est tout ce que j'ai et je ne l'abandonnerai pas pour quelque chose que je ne comprends pas.
Vous pouvez être confus même en regardant des documentaires. Si vous ne savez pas vraiment qui vous êtes. Je dirais juste normalement, c'est dommage, il ne voit pas ce que je vois. Je ne suis pas le résultat d'un microbe qui est sorti de quelque part et a évolué à travers des millions d'années. Je suis désolée, mais mes proches ne sont pas des singes. Les gens sont juste perturbés si vous pensez que vous êtes un accident. Une sorte de Big Bang. Et vous voilà des millions d'années plus tard. Alors, ça ne vous donne aucune valeur, mais si vous savez que vous avez été créé par Dieu et qu'il a un objectif et un plan pour vous, vous dites, mais ils peuvent prouver l'évolution, on ne peut pas prouver Dieu. Non, l'évolution est une théorie. Et ils l'appellent une théorie. Et je vous dis quoi? Je ne suis pas la personne la plus intelligente, mais je préfère être insensée pour Christ. Je crois! Je me moque de si c'est logique ou non. Je crois. Si Dieu l'a dit, je le crois. Même les pensées opèrent dans ce monde spirituel. Les choses que vous pensez, vous ne pouvez pas les voir, mais elles affectent votre vie. Les paroles sont spirituelles, vous pouvez les entendre, mais vous ne pouvez pas les voir, et les mots que nous disons affectent beaucoup nos vies et nos avenirs. Je pensais à cela l'autre jour. Je ne me fatiguerai jamais d'enseigner à propos de la puissance de nos mots parce que, qu'importe combien nous l'avons entendu, notre bouche est toujours notre plus grand problème. Amen. Maintenant, si un homme ne naît de nouveau, Jean 3:3, en vérité, je te le dis, si un homme ne naît de nouveau, il ne peut voir le royaume de Dieu. Vous ne pouvez pas le voir. Si vous priez pour un non-croyant, dites, Seigneur, ouvre les yeux de leur cœur. Parce qu'ils sont juste trompés, ils ne le voient pas. Ils ne le comprennent pas parce que Satan a aveuglé les yeux des non-croyants pour qu'ils ne puissent pas voir le royaume de Dieu. Donc la seule façon de voir le royaume est d'être né de nouveau. La prochaine fois que vous vous sentez stressé ou inquiet, rappelez-vous, il y a un royaume invisible, le royaume de Dieu. Et même si vous ne le voyez pas travailler, je vous assure qu'il travaille.

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1: 22 versets bibliques pour aider les pauvres. Jacques 1, 27. La religion pure et sans tache, devant Dieu notre Père, consiste à visiter les orphelins et les veuves dans leurs afflictions, et à se préserver des souillures du monde. Matthieu 25, 31 à 46. Lorsque le Fils de l'homme viendra dans sa gloire avec tous les anges, il s'assiera sur le trône de sa gloire. 32. Toutes les nations seront assemblées devant lui. Il séparera les uns d'avec les autres, comme le berger sépare les brebis d'avec les boucs. 33. Et il mettra les brebis à sa droite et les boucs à sa gauche. 34. Alors le roi dira à ceux qui seront à sa droite : Venez, vous qui êtes bénis de mon Père, prenez possession du royaume qui vous a été préparé dès la fondation du monde. 35. Car j'ai eu faim et vous m'avez donné à manger. J'ai eu soif et vous m'avez donné à boire. J'étais étranger et vous m'avez recueilli. 36. J'étais nu et vous m'avez vêtu. J'étais malade et vous m'avez visité. J'étais en prison et vous êtes venu vers moi. 37. Les justes lui répondront : Seigneur, quand avons-nous vu avoir faim et t'avons-nous donné à manger, ou avoir soif et t'avons-nous donné à boire ? 38. Quand avons-nous vu étranger et t'avons-nous recueilli, ou nu et t'avons-nous vêtu ? 39. Quand avons-nous vu malade ou en prison et sommes-nous allés vers toi ? 40. Et le roi leur répondra : Je vous le dis en vérité, toutes les fois que vous avez fait ces choses à l'un de ces plus petits de mes frères, c'est à moi que vous les avez faites. 41. Ensuite, il dira à ceux qui seront à sa gauche : Retirez-vous de moi, maudits, allez dans le feu éternel qui a été préparé pour le diable et pour ses anges. 42. Car j'ai eu faim et vous ne m'avez pas donné à manger, j'ai eu soif et vous ne m'avez pas donné à boire. 43. J'étais étranger et vous ne m'avez pas recueilli, j'étais nu et vous ne m'avez pas vêtu, j'étais malade et en prison et vous ne m'avez pas visité. 44. Ils répondront aussi : Seigneur, quand avons-nous vu ayant faim ou ayant soif ou étranger ou nu ou malade ou en prison et ne t'avons-nous pas assisté ? 45. Et il leur répondra : Je vous le dis en vérité, toutes les fois que vous n'avez pas fait ces choses à l'un de ces plus petits, c'est à moi que vous ne les avez pas faites. 46. Et ceux-ci iront au châtiment éternel, mais les justes à la vie éternelle. Luc 14, 12 à 14. Il dit aussi à celui qui l'avait invité : Lorsque tu donnes à dîner ou à souper, n'invite pas tes amis, ni tes frères, ni tes parents, ni des voisins riches, de peur qu'ils ne t'invitent à leur tour et qu'on ne te rende l'appareil. 13. Mais lorsque tu donnes un festin, invite des pauvres, des estropiés, des boiteux, des aveugles. 14. Et tu seras heureux de ce qu'ils ne peuvent pas te rendre l'appareil, car elle te sera rendue à la résurrection des justes. Luc 3, 11. Il leur répondit : Que celui qui a deux tuniques partage avec celui qui n'en a point, et que celui qui a de quoi manger agisse de même. Proverbe 19, 17. Celui qui a pitié du pauvre prête à l'Éternel, qui lui rendra selon son œuvre. 1 Jean 3, 17 à 18. Si quelqu'un possède les biens du monde et que, voyant son frère dans le besoin, il lui ferme ses entrailles, comment l'amour de Dieu demeure-t-il en lui ? 18. Petits enfants, n'aimons pas en parole et avec la langue, mais en action et avec vérité. Proverbe 14, 31. Opprimer le pauvre, c'est outrager celui qui l'a fait, mais avoir pitié de l'indigent, c'est l'honorer. Deutéronome 15, 10. Donne-lui et que ton cœur ne lui donne point à regret. Car, à cause de cela, l'Éternel, ton Dieu, te bénira dans tous tes travaux et dans toutes tes entreprises. Ésaïe 58, 6 à 10. Voici le jeûne auquel je prends plaisir. Détache les chaînes de la méchanceté, dénoue les liens de la servitude, renvoie libres les opprimés, et que l'on rompe toute espèce de joug. 7. Partage ton pain avec celui qui a faim, et fais entrer dans ta maison les malheureux sans asile. Si tu vois un homme nu, couvre-le, et ne te détourne pas de ton semblable. 8. Alors ta lumière poindra comme l'aurore, et ta guérison germera promptement. Ta justice marchera devant toi, et la gloire de l'Éternel t'accompagnera. 9. Alors tu appelleras, et l'Éternel répondra. Tu crieras, et il dira : Me voici. Si tu éloignes du milieu de toi le joug, les gestes menaçants et les discours injurieux. 10. Si tu donnes ta propre subsistance à celui qui a faim, si tu rassasies l'âme indigente, ta lumière se lèvera sur l'obscurité, et tes ténèbres seront comme le midi. Acte 20, 35. Je vous ai montré de toute manière que c'est en travaillant ainsi qu'il faut soutenir les faibles et se rappeler les paroles du Seigneur qui a dit lui-même. Il y a plus de bonheur à donner qu'à recevoir.
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0: Introduction à l'Épître à Philémon, une lettre personnelle et touchante de Paul. L'Épître à Philémon est une lettre courte mais profondément significative, adressée non pas à une église, mais à un individu en particulier. Comme celle envoyée à Timothée et Tite, elle revêt un caractère personnel, mais porte néanmoins un message puissant sur la réconciliation et l'amour fraternel en Christ. Un billet d'un seul chapitre adressé principalement à Philémon, mais aussi à Apphia, Archip et toute l'Église qui se réunit chez lui. Structure de l'Épître à Philémon, adresse et salutations, action de grâce pour la foi et l'amour de Philémon, intercession de Paul en faveur de l'esclave Onésime, communication personnelle et salutation finale, contexte et message, un maître chrétien et son esclave en fuite. L'histoire de cette lettre tourne autour d'Onésime, un esclave appartenant à Philémon, un chrétien de Colosse. Après s'être enfui de chez son maître, Onésime finit en prison où il croise le chemin de Paul. Là, l'apôtre lui annonce l'évangile et Onésime se convertit à Christ. Paul, voyant en lui un véritable frère en Christ, décide d'intercéder en sa faveur auprès de Philémon. Son but n'est pas seulement d'apaiser un conflit, mais de montrer comment la foi transforme les relations humaines. De simple esclave, Onésime devient un frère en Christ. Un appel à la réconciliation et à l'amour fraternel. Paul ne force pas Philémon à pardonner Onésime, mais il l'encourage à le recevoir avec bienveillance. Il va même jusqu'à dire « Reçois-le comme moi-même ». Une leçon précieuse sur la puissance de l'Évangile. En Christ, tous les murs de séparation tombent, même ceux entre maître et serviteur. Un message intemporel. L'Épître à Philémon est un modèle de médiation chrétienne et de transformation par la foi. Elle nous rappelle que l'amour et le pardon sont au cœur du message de Christ. Aujourd'hui encore, elle nous enseigne à voir chaque personne comme un frère ou une sœur en Christ, indépendamment de son passé. Peut-être a-t-il été séparé de toi pour un temps, afin que tu le recouvres pour l'éternité, non plus comme un esclave, mais comme un frère bien-aimé, un véritable modèle d'amour, de grâce et de transformation par Jésus-Christ.
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Éphésiens chapitre 5, vivre dans la lumière. Vous êtes les enfants que Dieu aime, eh bien imitez-le. Vivez dans l'amour comme le Christ. Il nous a aimés et il a donné sa vie pour nous, comme une offrande et un sacrifice agréable à Dieu. Vous appartenez à Dieu, donc chez vous, on ne doit même pas entendre parler de certaines choses. Par exemple, faire toutes sortes d'actions immorales et mauvaises, chercher à avoir tout pour soi. Pas de paroles grossières, ni stupides, ni sales, cela ne se fait pas. Mais quand vous parlez, faites-le plutôt pour remercier Dieu. Vous devez savoir ceci, ceux qui mènent une vie immorale ou mauvaise ne participeront pas au royaume du Christ et de Dieu. Les gens qui veulent tout pour eux n'y participeront pas non plus. En effet, tout vouloir pour soi, c'est une façon d'adorer les faux dieux. Personne ne doit vous tromper avec des paroles creuses. À cause de tout cela, la colère de Dieu vient sur les gens qui refusent de lui obéir. Ne faites donc pas comme eux. Oui, avant, vous étiez dans la nuit, mais maintenant, en étant unis au Seigneur, vous êtes dans la lumière. Vivez comme des gens qui appartiennent à la lumière. Ce que la lumière produit, c'est toute action bonne, juste et vraie. Cherchez ce qui plaît au Seigneur. Les actions qui appartiennent à la nuit ne produisent rien de bon. N'y participez pas, au contraire, dénoncez-les. Oui, ce que ces gens-là font en cachette, on a honte d'en parler. Pourtant, quand on dénonce ce qu'ils font, leurs actions apparaissent en pleine lumière. En effet, tout ce qui apparaît clairement devient lumière. C'est pourquoi on dit « Réveille-toi, toi qui dors. Lève-toi du milieu des morts et le Christ t'éclairera de sa lumière. » Faites bien attention à votre conduite. Ne vivez pas sans réfléchir. Vivez plutôt comme des sages qui savent profiter du temps que Dieu leur laisse. Les jours que nous vivons sont mauvais. C'est pourquoi ne soyez pas stupides, mais comprenez bien la volonté du Seigneur. Ne buvez pas trop de vin, la boisson pousse les gens à se détruire. Mais soyez remplis de l'Esprit Saint. Ensemble, dites des psaumes, des hymnes, des cantiques qui viennent de cet Esprit. Chantez la louange du Seigneur de tout votre cœur. Remerciez Dieu le Père toujours et pour tout, au nom de notre Seigneur Jésus-Christ. Les relations entre mari et femme, obéissez les uns aux autres par respect pour le Christ, les femmes à leur mari comme au Seigneur. En effet, le mari est le chef de sa femme, comme le Christ est le chef de l'Église. Le Christ est le sauveur de l'Église qui est son corps. Comme l'Église obéit au Christ, les femmes doivent obéir pour tout à leur mari. Marie, aimez votre femme comme le Christ a aimé l'Église. Il a donné sa vie pour elle, afin qu'elle soit sainte. Il l'a rendue pure par l'eau et par la parole. Il a voulu que l'Église se présente devant lui, pleine de gloire, sans tache, sans ride, sans aucun défaut. Il a voulu qu'elle soit sainte et sans reproche. À son tour, un mari doit aimer sa femme comme il aime son corps. Aimer sa femme, c'est s'aimer soi-même. Non, personne n'a jamais détesté son corps. Au contraire, on le nourrit, on en prend soin, comme le Christ le fait pour son Église. Est-ce que nous ne faisons pas partie du corps du Christ? Dans les livres saints, on lit « C'est pourquoi l'homme quittera son père et sa mère pour s'attacher à sa femme, et les deux deviendront comme une seule personne. » Ce mystère est grand, et moi, je vous dis qu'il s'agit du Christ et de l'Église. Mais il s'agit aussi de vous. Chacun doit aimer sa femme comme lui-même, et la femme doit respecter son mari.

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Très bien, allons directement dans la parole. Aujourd'hui, je vais vous parler de la puissance de la parole de Dieu en reprenant là où nous nous étions arrêtés. N'oubliez pas, Proverbes, chapitre 4, versets 20 à 22 dit « Mon fils, sois attentif à mes paroles. Tends l'oreille, la porte de l'oreille, vers mes discours, qu'ils ne s'éloignent pas de tes yeux, la porte des yeux. » D'accord ? Garde-les au fond de ton cœur, alors que chacun dise « oreille ». Yeux, cœur. Alors, écoutez la parole de Dieu. Voyez la parole de Dieu. Et pour faire cela, imaginez-vous comme un arbre planté près d'un cours d'eau. Tout ce qu'il fait lui réussit. En fait, la Bible est en réalité faite d'images de foi. Quand la Bible dit « Regardez cette femme. Heureuse est cette femme. La grâce est trompeuse et la beauté est illusoire. Ses fils se lèvent et la disent heureuse, son mari aussi, et ils chantent ses louanges. » Voyez-vous comme cette mère, comme cette épouse. Amen. Qui trouvera une femme de valeur? Ce sont toutes des images de foi. La Bible est entièrement faite d'images de foi. Amen. Voyez-vous vous-même dans cette image, ainsi qu'elle ne s'éloigne pas de vos propres yeux, et gardez-les au fond de votre cœur. Que va-t-il se passer? La porte des yeux, la porte des oreilles et le cœur sont sur la parole de Dieu. Le verset suivant dit « Car ils apportent la vie à ceux qui les trouvent et la guérison à tout leur corps. » Cela veut dire qu'il n'y a aucune partie de votre chair que la parole de Dieu ne touchera pas avec ses propriétés de guérison et de vie. Amen. Alléluia. Aujourd'hui, je veux partager avec vous quelque chose qui, je le crois, va vous bénir. Beaucoup d'entre vous connaissent ce passage de l'Écriture, mais vous ne savez peut-être pas que l'arrière-plan de ce passage est quelque chose de très puissant. Je veux vous raconter l'arrière-plan. L'Évangile de Matthieu, chapitre 13, commence sur une note triste. Parce que dans Matthieu chapitre 12, le chapitre juste avant, le rejet constant de notre Seigneur Jésus-Christ est arrivé à son point culminant avec les chefs juifs. La nation elle-même a commis un péché dont Jésus a dit « Ce péché ne leur sera pas pardonné. » C'est le blasphème contre le Saint-Esprit. Maintenant, très rapidement, je veux simplement vous dire ceci, d'accord? Je ne crois pas qu'un vrai croyant puisse commettre ce péché aujourd'hui. C'était un péché commis quand il voyait Jésus dans la chair, ce que nous, ne pouvons pas faire. Personne ne le peut aujourd'hui. Quand il le voyait, ouvrir les oreilles des sourds, purifier les lépreux, guérir les aveugles, et dire encore qu'il faisait cela par la puissance du diable. C'est un rejet total. Mais Dieu reste fidèle et un jour, tout Israël sera sauvé. Mais c'est juste pour vous donner le contexte. Quand Jésus a tourné le dos à cette nation, pour la première fois, dans Matthieu chapitre 13, il a commencé à prêcher en parabole. Pour la première fois, il a commencé à prêcher en parabole. Alors, Jésus, lorsqu'il prêchait, utilisait des illustrations. Les illustrations vous aident à mieux comprendre. Vous me suivez? Mais les illustrations ne sont pas des paraboles. Les paraboles sont des histoires qui portent des significations profondes, et merveilleuses dans l'histoire. Mais il ne vous donne pas ces significations. Il vous raconte simplement la parabole. Contrairement à l'opinion courante, Jésus n'a pas donné les paraboles pour aider les gens à mieux comprendre. C'est dans Matthieu chapitre 13 qu'il a commencé à prêcher ces paraboles appelées les paraboles du royaume des cieux. Et il y en a sept. Il a commencé à prêcher ainsi afin que ceux qui ont des oreilles pour entendre reçoivent les vérités, les significations et les bénédictions des paraboles. Mais ceux qui n'ont pas ce cœur, comme ceux qui l'ont rejeté, ils le partagent, mais ils ne le voient pas. Ils entendent, mais ils ne l'entendent pas. Vous comprenez? Jésus dit, c'est pourquoi je leur parle en parabole, parce qu'en voyant, ils ne voient pas, et qu'en entendant, ils n'entendent pas. Ce n'est pas destiné à vous aider à comprendre. Les illustrations, oui. Les illustrations vous aident à comprendre. Comme l'homme qui a construit sa maison sur le sable, l'homme qui construit sa maison sur le rocher, selon leur façon de répondre à la parole de Dieu. Ça, c'est une illustration, ce n'est pas une parabole. Une parabole commence comme ceci. Le royaume des cieux ressemble à... Encore, le royaume des cieux ressemble à... Le royaume des cieux ressemble à... Alors, que s'est-il passé? Regardons le chapitre 13, verset 1. Ce jour-là, Jésus sortit de la maison et s'assit au bord du lac. C'est très intéressant. Je lisais cela un jour, puis j'ai réalisé que tout ce que Jésus fait comporte un mouvement avec un but divin. Jésus a une raison pour tout ce qu'il fait, pas seulement pour ce qu'il dit, mais aussi pour ce qu'il fait. Et tout cela est magnifique. Il a quitté la maison.
La maison, c'est la nation d'Israël. Il est venu pour la nation d'Israël. Son premier objectif, sa première mission, c'est de prêcher l'évangile. L'évangile du royaume à la maison d'Israël. Mais quand ils l'ont rejeté, remarquez, Jésus sortit de la maison. Le chapitre 12, le chapitre juste avant, parle de son rejet ultime, le blasphème contre le Saint-Esprit. Et maintenant, il a quitté la maison et il s'assit au bord du lac. Le bord, ce bord du lac, c'est celui de Galilée. Renvoie toujours aux nations. Goïm en hébreu. Les nations. La maison signifie Israël. La mer signifie les nations. Il a quitté la maison et s'est assis au bord du lac. La foule se rassembla autour de lui, pas une simple foule. Elle était si nombreuse qu'il monta dans une barque où il s'assit. C'est une barque. Il est monté dans une barque et il s'est assis. Et qu'a fait la foule? Toute la foule se tenait sur le rivage. Il leur parla en parabole sur beaucoup de choses. Alors la première parabole, il dit un semeur sorti pour semer. Alors écoutez et dites-moi. Supposons que vous n'avez pas l'avantage de recevoir l'interprétation de Jésus lui-même plus tard. Et vous entendez cela pour la première fois. Voyez ce que vous pouvez comprendre. Un semeur sorti pour semer. Comme il semait, une partie de la semence tomba le long du chemin et les oiseaux vinrent et la mangèrent. Ensuite, une autre partie tomba dans un sol pierreux, où elle n'avait pas beaucoup de terre. Elle leva aussitôt parce qu'elle ne trouva pas un terrain profond. Mais quand le soleil parut, elle fut brûlée et sécha, faute de racines. Une autre partie tomba parmi les ronces. Les ronces poussèrent et l'étouffèrent. Une autre partie tomba dans la bonne terre. Elle donna du fruit, avec un rapport de 100, 60 ou 30 pour 1. Que celui qui a des oreilles pour entendre, entende. Est-ce que vous comprendriez? Soyez honnête. Si vous n'aviez pas l'avantage de l'interprétation de Jésus lui-même, est-ce que vous comprendriez? D'accord? C'est ce qu'il a prêché aux grandes foules. Puis la Bible nous dit, les disciples s'approchèrent et lui dirent, « Pourquoi leur parles-tu en parabole ?»« Pourquoi leur parles-tu en parabole ?» N'oubliez pas, il avait été rejeté. Il y a quelque chose au sujet de Dieu. Laissez-moi vous dire ceci, quelque chose au sujet de ce livre. Si vous ne l'estimez pas, il ne vous livre pas ses richesses. Ou ses richesses à elle, car la sagesse est personnifiée comme une femme. Ceux qui vont à la Bible pour chercher des fautes ne voient jamais la beauté. C'est comme une femme méprisée, d'accord? Elle croiserait simplement les bras et elle ne se livrerait pas à vous. Elle ne partagerait pas sa sagesse avec vous. La Bible dit « Tiens-la en haute estime et elle t'élèvera ». La sagesse est la chose principale. Acquiers la sagesse et avec tout ce que tu possèdes, acquiers l'intelligence. Et c'est pour cela que ces choses sont même cachées aux intellectuels. Ceux qui abordent la Bible avec leur intelligence et qui ne dépendent pas du Saint-Esprit ne voient rien. Vous me suivez? Donc Jésus leur a prêché cette parabole. Puis les disciples lui demandent, « Pourquoi leur parles-tu en parabole ?» Autrement dit, c'est la première fois, depuis son rejet, qu'il commence à parler en parabole. Ensuite, il leur répondit, « Parce qu'il vous a été donné à vous de connaître les mystères du royaume des cieux. » Vous voyez, vous et eux, d'accord? Il vous a été donné, vous, mes disciples, vous qui croyez en moi comme le Messie, vous qui m'avez accueilli, vous qui ne m'avez pas rejeté, il vous a été donné, à vous, de connaître les mystères du royaume des cieux, mais qu'à eux, cela n'a pas été donné. Laissez-moi vous dire ceci au sujet de donner, donner, donner. Si Dieu ne donne pas, vous n'avez rien, mon frère. Ne l'oubliez jamais, d'accord? Jésus dit, il vous a été donné, à vous, mais qu'à eux, cela n'a pas été donné. Eux, ici, désignent ceux qui ne croient pas, ceux qui n'ont pas de cœur pour la parole de Dieu. D'accord? Même s'ils entendent la parole de Dieu, comme maintenant, il y a une grande foule qui m'écoute, pas seulement dans cet auditorium, mais aussi à l'avenir, dans des millions de foyers, grâce à la diffusion. Mais les grandes foules ne signifient pas que tout le monde a un cœur pour la parole de Dieu. Alors, qui est le « vous » et qui est le « eux » À vous de décider. Voulez-vous faire partie du « vous » à qui il est donné de connaître les mystères ou est-ce que vous êtes de ceux à qui cela n'a pas été donné? Vous écoutez, peuple de Dieu. Si vous êtes un vrai disciple, vous avez un cœur pour entendre. Amen. Jésus veut vous révéler les choses. Amen. Donc, Jésus dit, il vous a été donné à vous de connaître les mystères du royaume des cieux, mais qu'à eux, cela n'a pas été donné. En effet, on donnera à celui qui a quoi? Évidemment, qui a un cœur qui écoute. Hein?
Dans le récit de Luc, il dit « Prêtez bien attention à ce que vous entendez. On utilisera pour vous la même mesure dont vous vous serez servi et on y ajoutera pour vous qui écoutez. Si vous écoutez ou lisez la parole de Dieu à 30 pour 1, vous recevrez 30 pour 1 en retour, la vertu, la bénédiction. Si vous l'écoutez à 100 pour 1, vous recevrez un résultat à 100 pour 1. Faites donc bien attention à la manière dont vous écoutez. » Luc 8, verset 18. D'ailleurs, vous connaissez cette parabole ? Elle est rapportée dans tous les évangiles synoptiques, sauf Jean. Donc, dans le récit de Luc, Luc dit « Faites attention à la manière dont vous écoutez ». Dans le récit de Marc, il souligne « Prêtez bien attention à ce que vous entendez ». On utilisera pour vous la même mesure que celle dont vous vous serez servi. Donc Luc a rapporté le « comment », Marc a rapporté le « quoi ». Ainsi, ce que Jésus a dit, c'est ceci « Faites bien attention à ce que vous écoutez, à la manière dont vous écoutez ». Il y a des prédicateurs aujourd'hui qui disent « La guérison n'est pas pour aujourd'hui ». La guérison a pris fin quand Pierre a disparu. La guérison n'est pas pour aujourd'hui. D'accord ? Ne croyez pas en Dieu pour la guérison. Ne donnez pas de faux espoirs aux gens et ce genre de choses. Nous remercions Dieu. Chaque semaine, nous avons des témoignages de personnes dans le monde entier qui sont guéries à travers ce ministère. D'accord ? Ce n'est pas le ministère, c'est Jésus-Christ. Mais je parle de ce ministère parce que nous avons la responsabilité de diffuser la parole qui dit que Jésus guérit. Imaginez maintenant que je dise « Dieu ne guérit pas aujourd'hui ». Alors aucune de ces personnes ne serait guérie. Faites attention à ce que vous entendez et à la manière dont vous écoutez. D'accord, vous me suivez. Très bien. Matthieu chapitre 13 dit « On donnera à celui qui a quoi ? Un cœur qui écoute. À lui on donnera et il sera dans l'abondance. » Vous voyez, c'est l'idée de Dieu que vous soyez dans une plus grande abondance. D'accord ? Mais à celui qui n'a pas une oreille qui écoute, on enlèvera même ce qu'il a. Donc même s'il l'a, parce qu'il n'a pas un cœur qui écoute, ce n'est pas parce que vous saviez certaines choses il y a un an ou il y a 3 ans. D'accord ? Même si vous êtes prédicateur, écoutez-moi, vous qui regardez. Peu importe, le fait est que si vous ne continuez pas avec un cœur qui écoute, même ce que vous avez peut vous être enlevé. Et vous savez qui est celui qui l'enlève. D'accord ? Verset 13. « Voilà pourquoi je leur parle en parabole, dit Jésus. Parce qu'en voyant, ils ne voient pas

Et il a entendu la voix de Dieu dire ces paroles. La même citation revient encore dans Jean chapitre 12. Cette fois, cela indique qu'Ésaïe l'a vu, lui, Jésus-Christ, sur le trône. Alors, il est ici dans la chair, et il dit exactement ce qu'il a dit à Ésaïe. Le cœur de ce peuple est devenu insensible. Ils se sont bouchés les oreilles. Devenu insensible, c'est un cœur huileux. Vous ne voulez pas avoir un cœur huileux. Shamen, Gat Shamen, Gethsemane, la même huile. Un cœur huileux, ce n'est pas un bon cœur. Et il est dit, le cœur de ce peuple est devenu insensible. Ils se sont bouchés les oreilles. Dites « boucher les oreilles ». Le mot « boucher » signifie « lourd » en hébreu, et ici c'est du grec, mais en hébreu c'est « kaved », issu de « kafod », « lourd à entendre ». Ils ne peuvent pas le supporter, alors ils s'endorment. Quand la parole de Dieu vient, ils ne peuvent pas. Les oreilles sont bouchées. D'accord ? Ils ont fermé les yeux. Alors, certains pensent qu'on n'y peut rien si les gens ne comprennent pas. Ils ne comprennent pas. Mais ce n'est pas ce qui se passe. Jésus dit, ils ferment délibérément les yeux. Ils ferment délibérément les oreilles. Ils refusent de comprendre avec leur cœur. Peuple de Dieu, je vais vous dire maintenant un secret qui va vous renverser. Quand Dieu m'a révélé cela pour la première fois, j'ai dit, oh mon Dieu. J'ai écrit dans ma Bible, oh l'amour de Dieu, au point que Dieu veuille s'obliger lui-même. Dieu veut même que vous l'engagiez par son amour à vous guérir. Vous êtes sur le point de découvrir le secret de l'obligation de Dieu. Et je sais que certains spécialistes diront, « Eh bien, Dieu n'est pas obligé. » Mais parfois, Dieu se lie volontairement par une alliance parce qu'il nous aime tellement, afin que nous puissions invoquer l'alliance auprès de lui. Vous pouvez plaider avec lui comme Abraham l'a fait pour Sodome et Gomorre. Dieu veut cela. Dieu se lie lui-même, non parce qu'il serait un Dieu qui veut être lié. Non, non, il se lie par amour afin que nous puissions entrer en relation avec lui. Maintenant, regardez ceci. Quand j'ai découvert cela, ça m'a vraiment renversé. Jésus dit ceci. Ils ont fermé les yeux de peur que leurs yeux ne voient. C'est bien de peur que leurs oreilles n'entendent, que leur cœur ne comprenne, qu'ils ne se convertissent, et que je ne les guérisse. Waouh, l'obligation divine de guérir. Dieu s'est lié lui-même. Dieu dit, vous savez, si vous voyez, si vous entendez, et puis si vous comprenez, je dois vous guérir. Et si quelqu'un écrit ceci en disant, Pasteur Prince, c'est une guérison spirituelle, d'accord? Lisez votre Bible, étudiez. Ici, il n'est pas dit « guérir » avec un autre mot spirituel pour « guérir ». C'est le même mot en grec « iaomai ».« Iaomai » en grec est le même mot utilisé quand Jésus guérit tout le monde. Lisez tous les évangiles, toutes les guérisons. Tous ceux qui le touchèrent furent guéris. C'est « iaomai ». C'est par ces blessures que, 1er épître de Pierre, chapitre 2, verset 24, « vous avez été « iaomai », guéris ». Donc, Dieu se place lui-même dans une position. Dieu dit, si vous avez des yeux pour voir et des oreilles pour entendre, si vous avez un cœur pour la parole de Dieu, si vous voyez par la porte de vos yeux, si vous l'entendez avec, oh mon Dieu, n'est-ce pas encore Proverbe chapitre 4, versets 20 à 22? Dieu dit, mon fils, sois attentif à mes paroles, tends l'oreille vers mes discours, qu'ils ne s'éloignent pas de tes yeux, garde-les au fond de ton cœur, et que va-t-il se passer? Ils apportent la vie à ceux qui les trouvent, la guérison à tout leur corps. Voyez-vous, Jésus guérit des gens, qu'ils comprennent ou qu'ils ne comprennent pas. C'est un don de l'Esprit. Mais ici, il parle aux gens des mystères. Il révèle à ses disciples le secret pour marcher en bonne santé chaque jour. Cela a un lien avec ce livre. La porte de vos yeux, la porte de vos oreilles, qui conduit à votre cœur, fera jaillir la guérison. Vous me suivez? Maintenant, allons plus loin. Puis il s'est tourné vers vous tous ceux de la New Creation Church, tous ceux qui regardent à travers la télévision. D'accord? Il dit, mais heureux sont vos yeux parce qu'ils voient, et vos oreilles parce qu'elles entendent. Amen. Tournez-vous vers votre voisin et dites, heureux sont vos yeux. Ils voient. Tournez-vous vers quelqu'un d'autre et dites, heureuses sont vos oreilles, elles entendent. D'accord? Continuons. Le verset suivant. Car Jésus dit, je vous le dis en vérité, beaucoup de prophètes et de justes, ce sont de bonnes personnes, beaucoup de prophètes et de justes ont désiré voir ce que vous voyez et ne l'ont pas vu. Entendre ce que vous entendez et ne l'ont pas entendu. Les gens n'ont pas

0: réaliser qui était au milieu d'eux. Ce n'est pas seulement le fils de Joseph, il est le fils du Dieu vivant. Il est le Messie. Il est l'ange de l'Éternel qui est apparu à Abraham. Il est Melchisédek dans la chair. Et il dit, vous ne réalisez pas. Vous ne réalisez pas combien de justes et de prophètes dans l'Ancien Testament ont désiré voir ce que vous voyez de vos yeux. Ils ont désiré entendre ce que vous entendez tous et ils ne l'ont jamais entendu. Amen. Vous ne savez pas combien de personnes n'entendent pas ce que vous entendez ce matin. Non, non, non, je ne suis pas en train de me vanter. Si vous ne me connaissez pas encore maintenant, autant oublier. Je parle du fait d'être reconnaissant d'être dans un lieu où la parole de Dieu est prêchée. Amen. Où elle est expliquée. Très bien, poursuivons. Puis Jésus dit au verset 18, « Vous donc, écoutez ce que signifie la parabole. » Là, vous allez entendre l'explication de la parabole, d'accord? Mais par manque de temps, et ce n'est pas le sujet que je veux développer aujourd'hui, je ne vais pas passer en revue les 7 points. Je vais simplement en aborder un seul pour en tirer un principe. La semence qui est tombée le long du chemin. Jésus dit, « Lorsqu'un homme entend la parole du royaume et ne la comprend pas, le mauvais vient, le diable, et enlève ce qui a été semé dans son cœur. Cet homme est celui qui a reçu la semence le long du chemin. » Très bien. L'homme entend et ne la comprend pas. Vous dites, « Pasteur Prince, voilà ma bénédiction qui s'en va, parce que bien souvent, je ne comprends pas ce que vous racontez, mon frère. » Non, il ne parle pas de ce genre-là. Rappelez-vous, la semaine dernière, je vous ai dit que, même si vous ne comprenez pas, continuez à lire la parole de Dieu. Plus vous lisez, plus la compréhension viendra. Surtout quand vous avez un cœur enseignable comme un enfant, dépendant simplement du Saint-Esprit. Dieu vous montrera. Il ne parle pas de ça. Parfois, vous entendez des vérités que vous ne comprenez pas. Je partageais avec mes pasteurs au sujet de la vision des 4 bêtes de Daniel, dont j'ai parlé un peu la semaine dernière. Ils n'ont pas compris. D'accord? Mais j'apprends encore. Je comprends encore. Et je les aide. Ce n'est pas de cela que Dieu parle. Savez-vous que cette expression « ne la comprends pas » n'est pas du genre passif « je ne comprends pas ». Dans le verbe grec, c'est actif. Ils le font délibérément. C'est le participe présent actif, ce mot « comprendre ». Cela veut dire quoi? Ils l'entendent volontairement. Quand ils l'entendent, ils ne veulent volontairement pas comprendre. Ils ne veulent pas méditer. Ils ne veulent pas étudier. Ils ne veulent pas poser de questions. C'est quelque chose de délibéré. Ils n'apprécient pas. N'estime pas, ne chérisse pas la parole de Dieu. Vous écoutez, peuple de Dieu. C'est pour cela que j'enseigne sur la méditation. Tous les 2 ou 3 années, je partage cela. Et je partage sur la méditation depuis les années 1980. C'est ce qui a construit ma vie. Chaque mot, comme je l'ai prêché la semaine dernière, est porteur de sens. Vous devez presser un verset. Et puis, dans le verset, pressez un mot jusqu'à en extraire chaque vertu, chaque goutte de ce verset. Vous l'utilisez en méditant. Je ne suis pas en train de dire que vous devez marcher chaque matin dans le métro, les yeux dans le livre, en bousculant tout le monde, d'accord? Vous voyez ce que je veux dire. Mais vous pouvez lire le matin ou prendre ma méditation quotidienne. Il y a un verset là. Prenez ce verset. Ne laissez pas d'autres personnes méditer à votre place. Ne laissez pas les gens décortiquer les versets et méditer pour vous. Prenez simplement ce verset, lisez la prédication. Prenez le verset, mémorisez-le, puis allez au travail en méditant ce verset. Laissez le Saint-Esprit vous enseigner. Amen. La façon d'apprendre à méditer, c'est de méditer. La façon de prier, c'est de commencer à prier. C'est ainsi que vous apprenez à prier. Vous me suivez jusqu'ici. Très bien. Autrement dit, c'est un refus délibéré. Ce n'est pas comme certains d'entre vous qui disent « Pasteur, vraiment, je ne comprends pas cette partie. Pasteur, la semaine dernière, je n'ai pas compris. » Ça, c'est passif. Ici, c'est un participe présent actif en grec, dans le mot « ne comprend pas ». Il refuse délibérément, volontairement de comprendre. Vous me suivez? Vous comprenez? Alors il dit « S'ils ne la comprennent pas, le mauvais vient et il enlève ce qui a été semé. » Vous savez, je lisais cela un jour. Et j'ai reçu beaucoup de réconfort quand j'ai réalisé une chose. Cela va tellement vous bénir. Nous disons toujours que le diable vient voler la parole. Le diable vient voler. Le diable vient pour voler et tuer. Le diable vient voler. Et puis j'ai réalisé quelque chose. Je me suis demandé où était la souveraineté de Dieu là-dedans. La souveraineté de Dieu. La voici, écoutez attentivement. C'est seulement lorsque vous ne voulez pas délibérément volontairement comprendre la parole de Dieu, alors Dieu ne permettrait pas au diable de vous empêcher d'entendre. Tout le monde a la même occasion. D'accord ? Vous pouvez ouvrir la Bible si vous le voulez. Si vous ne le voulez pas, c'est à vous de voir. Personne ne vous y force. Le diable ne peut pas vous empêcher d'ouvrir la Bible. Il y a quelque chose que le Seigneur ne permettra pas au diable de faire. Mais si vous recevez la parole de Dieu, vous entendez la parole de Dieu et vous dites « Ah, c'est son opinion. Ah, vous savez, ce n'est pas important. Oh, c'est la parole de simples hommes. » Si vous avez délibérément cette attitude, alors vient le mauvais. Et seulement à ce moment-là. Quand j'ai vu cela, j'ai été tellement encouragé. Le diable ne peut pas venir n'importe comment et enlever votre privilège d'entendre la parole de Dieu. Mais si vous la refusez délibérément, alors vient le mauvais. Je vous le dis, quand j'ai réalisé le mot « lorsque », le Saint-Esprit a fait ressortir pour moi le mot « lorsque » est là. J'ai crié « Alléluia » pour la souveraineté de Dieu. Il y a certaines limites que Dieu a fixées au diable. Et Dieu dit « Tu ne peux pas les empêcher d'entendre ma parole s'ils le choisissent. Tu ne peux pas les empêcher de vouloir comprendre s'ils ont un cœur qui écoute. Le seul moment où tu peux entrer et enlever la parole de leur cœur, c'est s'ils refusent délibérément, volontairement de comprendre. » De méditer, de lire. Alors je te permets d'enlever ce qui est dans leur cœur. Waouh ! Quel encouragement ! Vous comprenez ? Lorsqu'il ne comprend pas, le mauvais vient. Ce n'est pas comme s'il pouvait venir n'importe quand et simplement retirer. Non, lorsque vous ne comprenez pas, alors vient le mauvais. Dites « Waouh !» Celui qui a reçu la semence le long du chemin. Nous n'avons pas le temps de regarder le terrain pierreux, le terrain avec les ronces. Passons directement à la bonne terre. Verset 23. Celui qui a reçu la semence dans la bonne terre, c'est celui qui entend la parole et la comprend. Encore une fois, présent, actif. C'est quelque chose d'actif et non de passif. Il la saisit volontairement. Il remercie Dieu pour elle. Il l'estime. Il la médite, il l'étudie. Cette personne portera du fruit avec un rapport de 100, 60 ou 30 pour 1. Waouh ! Voulez-vous que nous prenions un exemple ? Je vais vous donner un exemple de la façon d'étudier et de méditer. Et vous ferez vous-même la méditation. Très bien. Par exemple, je vous ai parlé du psaume 110, 1-1-0, la semaine dernière. L'Éternel a déclaré à mon Seigneur. Yahweh a dit à mon Adonis. « Assieds-toi à ma droite, nous allons utiliser ce psaume. » Parce que plus loin, Melchisédek est mentionné dans ce psaume. « Tu es prêtre pour toujours, à la manière de Melchisédek. » En fait, le nom de Melchisédek n'est mentionné que deux fois dans tout l'Ancien Testament. Mais il est mentionné 9 fois dans le Nouveau Testament. Waouh ! Comme le ministère et l'ordre sacerdotal que Jésus possède aujourd'hui. Alors, prenons cet ordre de Melchisédek. Et remarquez comment l'auteur de l'Épître aux Hébreux, encore une fois, nous nous limitons seulement au livre des Hébreux. Remarquez comment l'auteur de l'Épître aux Hébreux, que je crois être Paul, prend une seule parole, pour toujours. Regardons d'abord le psaume 110. L'Éternel l'a juré. Dieu jure. Dieu n'a pas besoin de jurer. Par quoi jure-t-il ? Par la lune et les étoiles, comme la chanson. Il les a créées, elles sont inférieures à lui. Alors l'Éternel ne pouvait pas prêter serment par plus grand que lui, il l'a juré par lui-même. L'Éternel l'a juré, il ne se rétractera pas. Tu es prêtre pour toujours, à la manière de Melchisédek. Pour toujours. Tu es prêtre pour toujours à la manière de Melchisédek. Il est évident qu'il parle au Messie. Maintenant, Paul, par l'Esprit, a vu ces mots, pour toujours. Deux simples mots, mes amis, deux simples mots. Et il l'a développé dans le chapitre 5, 6 et 7 de l'Épître aux Hébreux. Trois chapitres sur Melchisédek. Je vais essayer cela avec vous en conclusion, pour que vous compreniez. Melchisédek, c'est ce que nous appelons un vrai test pour les personnes qui ont des oreilles pour entendre, un cœur qui écoute, ou un cœur qui refuse de comprendre. Dans le chapitre 5 de l'Épître aux Hébreux, il est dit ceci. Dieu l'a déclaré grand prêtre. Il cite maintenant le psaume 110, à la manière de Melchisédek, à propos de Jésus. Nous avons beaucoup à dire à ce sujet. Nous avons beaucoup à dire sur Melchisédek, dit Paul, par l'esprit, et des choses difficiles à expliquer, non pas parce que le problème vient de nous, le problème vient des auditeurs. Pourquoi ? Parce que vous êtes devenus lents à comprendre. Le même mot que Jésus a utilisé tout à l'heure dans la parabole. Ils deviennent quoi ? Lents à comprendre. Puis-je tester cela sur vous? Je peux le tester sur vous pour voir si vous êtes lent à comprendre. Je crois que vos yeux sont heureux parce qu'ils voient et vos oreilles parce qu'elles entendent. Au cas où vous auriez amené votre belle-mère aujourd'hui, d'accord? Alors, nous allons simplement essayer de régler ça. Que Dieu bénisse votre belle-mère, hein? Elle voit aussi la vérité. Gloire à Dieu. Mais, juste un petit test pour voir si vous êtes lent à comprendre ou pas. Voyons si vous pouvez comprendre la vérité au sujet de Melchisédek. Parce qu'ici, il est dit, alors que vous devriez avec le temps être des enseignants, vous en êtes au point d'avoir besoin qu'on vous enseigne les éléments de base de la révélation de Dieu. Vous en êtes arrivé à avoir besoin de lait et non d'une nourriture solide. Donc, Melchisédek est un sujet qui distingue les garçons des hommes. Même pas les garçons, les bébés. Êtes-vous prêts? Puis-je tester cela en conclusion? D'accord? Regardez bien. Il prend un mot et passe 3 chapitres à l'expliquer. La première chose qu'il explique, c'est que son ministère est pour toujours. Dans l'Épître aux Hébreux, chapitre 7, verset 21. Il cite le psaume 110. Ces Lévites sont devenus prêtres sans une promesse, sans qu'un serment soit prêté. Jésus l'est devenu à travers le serment prêté par Dieu qui lui a dit, « Le Seigneur l'a juré et il ne se rétractera pas, il ne changera pas d'avis, tu es prêtre pour toujours. » Alors, lequel est le plus puissant? Le sacerdoce lévitique d'Aaron, issu de Lévi, ou Jésus, issu de Melchisédek? Jésus. Pourquoi? Celui-ci n'a pas de promesse, donc pas de sécurité. Celui-là, Dieu lui-même l'a promis. Et Dieu n'a pas besoin de promettre. La parole de Dieu suffit. La parole de Dieu seule suffit. Dieu n'a pas besoin de promettre. Vous et moi, nous pouvons dire « je jure », mais Dieu n'a pas besoin de faire ça. La parole de Dieu suffit. Mais quand Dieu jure, waouh, j'aime toujours dire « garantie doublement blindée ». Donc Dieu a juré que le ministère de Jésus serait toujours selon la manière de Melchisédek. C'est pour cela que Jésus est le garant d'une bien meilleure alliance. Cela veut dire quoi? Il y a tellement plus. C'était par une promesse, tellement plus que le sacerdoce lévitique d'Aaron. Vous me suivez? La deuxième chose qu'il mentionne au sujet de Melchisédek, un rapport avec ce qu'on appelle la dîme. C'est ici que nous voyons si les gens comprennent ou pas. Parce qu'il y a des gens qui disent qu'aujourd'hui, nous sommes sous la grâce. Nous n'avons pas à donner la dîme. Mes amis, il y a eu un changement de sacerdoce. Il n'y a pas eu de changement dans le fait de proclamer combien le grand prêtre est grand. Et cela vient du verset 4. Épître aux Hébreux, chapitre 7, verset 4. Remarquez quelle est la grandeur de ce personnage, puisque le patriarche Abraham lui a donné même le 10e de son butin. En d'autres termes, ce livre des Hébreux est écrit au peuple juif. Ils ont une très haute considération pour Abraham. Abraham est comme leur père. Vous dites, quel père? Père Abraham, ce n'est pas père David. Ce n'est pas père Ésaïe, c'est toujours père Abraham. Alors remarquez comment le Saint-Esprit, avec maîtrise, aborde cela. Remarquez, Abraham a donné la dîme à Melchisédek pour montrer combien Melchisédek est grand. Celui à qui vous donnez la dîme proclame sa grandeur. Maintenant, le point est celui-ci. Ceux qui enseignent, nous n'avons pas la dîme. Ces enseignants de la grâce qui disent, nous ne sommes plus sous la loi, nous sommes sous la grâce. Ils prêchent à partir de la dîme lévitique, et non à partir d'Abraham et de Melchisédek, ce dont nous sommes en train de parler. Il n'y a eu aucun changement dans le fait de proclamer combien Melchisédek est grand. Le Seigneur me l'a dit comme ceci. Suivez-moi dans Genèse, chapitre 14, quand il apparaît pour la première fois. Melchisédek, roi de Salem, fit apporter du pain et du vin. Au fait, Melchisédek, roi de Shalom. Cela veut dire qu'il est le roi qui vous rend bien portant. Le roi de votre plénitude. Le roi de votre paix. Le roi de votre santé. Son nom, c'est Melchi, roi Sédek, roi de justice. Et il est venu, il a apporté quoi? Du pain et du vin. Allez, allez, avez-vous un cœur qui écoute? Avez-vous un cœur qui comprend? Parlez-moi, New Creation Church. Qu'est-ce que ce pain et ce vin? La Sainte Communion. Très bien. Si on la prend correctement, elle vous donne quoi? La santé. Alors regardez ceci. Il bénit Abraham en disant. Le premier mot qui sort de la bouche de Melchisédek, c'est « qu'Abraham soit béni ». Donc, le sacerdoce de Melchisédek, le sacerdoce de Jésus, n'a que la bénédiction. Pas de malédiction. La malédiction générationnelle, tout cela est sous la loi. Donc ici, béni soit Abraham, béni soit Dieu. Deux personnes sont bénies. L'homme et Dieu sont bénis à travers ce sacerdoce. Alors regardez ceci. Abraham lui donna quoi? La dîme de tout. Il donna à Melchisédek la dîme de tout. 10% de tout ce qu'il avait pris dans le butin. Alors regardez ceci. Melchisédek a apporté quoi? Regardez-moi. Melchisédek a apporté le pain et le vin. Abraham a apporté quoi? La dîme. La dîme, bien comprise, vous rendra riche. Oui, j'ai bien choisi mon mot. Riche. Et le Seigneur me l'a dit ainsi. La santé, si vous recevez. La richesse, si vous donnez. D'accord? Revenons au chapitre 7 de l'Épître aux Hébreux. D'accord? Descendons au verset 6 à cause du temps. Verset 8. Ici, les hommes qui sont mortels prennent les dîmes. Mais là, celui-là les prend, duquel il est rendu témoignage qu'il est vivant. Mes amis, comprenez-vous ce qui est ici et ce qui est là? Vous comprenez ou pas? Ici, dites ici. Dites là. Vous comprenez ou pas? Ici, des hommes qui meurent, des hommes mortels, reçoivent les dîmes. Ce sont les Lévites. D'accord? Il y a eu un changement de sacerdoce, mais aucun changement concernant la dîme pour proclamer combien le prêtre est grand. Parce que la dîme existe avant que la loi soit donnée. D'accord? Et personne n'a besoin de commander à Abraham. C'est bien là le point. Cela ne devrait pas être un commandement dans l'Église. C'est une révélation. Mais c'est une révélation profonde, la Bible vous le dit, parce que cela fait partie de Melchisédek. Donc regardez ceci. Ici, les hommes qui sont mortels prennent les dîmes, mais là, celui-là les prend. Maintenant, mon ami, si vous êtes spécialiste du grec, là, celui-là les prend. Cela parle de Jésus, notre Melchisédek aujourd'hui, à la droite du Père. Là, celui-là les prend. Savez-vous que c'est au présent de l'indicatif? À la voix active. Le verbe est au présent actif. Là, il les reçoit. Cela veut dire qu'en ce moment même, il est présentement et activement en train de recevoir les dîmes. La dîme n'a pas pour but de vous rendre riche. Ce n'est pas le but premier. C'est pour proclamer combien il est grand. C'est pour proclamer qu'il est vivant. La communion montre sa mort. Faites ceci en souvenir de moi. Amen. Vous annoncez bien la mort du Seigneur. Mais par la dîme, il vous démontrera qu'il est vivant. Les gens vous regardent et disent, on dirait que Jésus est vivant dans votre vie. Lui donc, il est rendu témoignage qu'il est vivant. La communion témoigne qu'il est mort pour nos péchés. La dîme témoigne qu'il est vivant. Vous écoutez? Maintenant, si le mot « prend » est au présent actif, Jésus est présentement et activement en train de recevoir. Puis-je vous demander de qui il reçoit? Si Jésus, là maintenant, est présentement, activement et non passivement en train de recevoir, puis-je vous demander de qui il reçoit? Certainement pas de ses enseignants de la grâce, qui enseigne aussi qu'il ne guérit pas aujourd'hui. Le parler en langue a cessé. Mes amis, soyez prudents. Ne prenez pas une vérité pour ensuite partir dans tous les sens. Prenez une vérité et étudiez-la. Prenez une vérité et accordez-lui une attention à 60, à 100 pour 1. Amen. Réalisez-vous qu'aujourd'hui, je vous ai prêché selon Dieu. La santé, et aussi à travers la parole, et aussi la richesse, selon Dieu. Réalisez-vous que je vous ai prêché la santé, selon Dieu, et la richesse, selon Dieu. Réalisez-vous cela. Laissez-moi terminer, verset 9, d'accord? Et nous conclurons. En outre, Lévi, qui perçoit la dîme, l'a pour ainsi dire aussi payé par l'intermédiaire d'Abraham. Il était en effet encore dans les reins de son ancêtre lorsque Melchisédek est allé à la rencontre d'Abraham. Lévi était en Abraham. Vous savez qui est Lévi, l'arrière-petit-fils d'Abraham. Et Dieu dit que lorsque vous donnez la dîme, cela affecte vos descendants. C'est comme si votre fils avait donné la dîme. Bien avant que Justin existe, Justin a donné la dîme. Justin a donné la dîme à travers Joseph Prince. C'est ainsi que Dieu voit les choses. Nous voyons une personne. Dieu voit des générations. Amen. Vous voyez une profession, d'accord? Dieu voit une carrière qui descend jusqu'à vos descendants. Qui est Lévi? Abraham a engendré son fils Isaac. Isaac a engendré Jacob. Jacob a engendré Lévi, son arrière-petit-fils. Et pourtant, la Bible dit, dans le magnifique coup de maître de Paul, il dit, alors comment le sacerdoce de Lévi pourrait-il être plus grand que le sacerdoce de Jésus selon Melchisédek? Puisque Lévi était en réalité en Abraham, en train de donner la dîme au Melchisédek de Jésus. De cette manière, il démontre quoi? Que la dîme sert à proclamer combien notre Jésus est grand. Alors, écoutez, la dîme n'a pas principalement pour but de vous rendre riche, mais la dîme vous rendra riche. Mais ne vous arrêtez pas à cela. La dîme sert d'abord à déclarer combien Jésus est grand. Louez-le, peuple de Dieu. Alléluia! Mon temps est écoulé. Merci Seigneur Jésus. Inclinez la tête et fermez les yeux, vous tous ici présents, et aussi dans la salle annexe. Souvenez-vous que tout ce que nous faisons aujourd'hui affecte notre postérité. Dieu voit les générations. Dieu voit les descendants. Oui, je sais. Il y a des gens qui diront, « Eh bien, je n'ai pas besoin de donner la dîme, je suis déjà riche. » Mais il existe une richesse qui vient avec le chagrin. Et il existe une bénédiction qui n'est suivie d'aucun chagrin. Je ne veux pas que mes réussites personnelles, je ne veux pas que mon intelligence produise l'argent. Je veux que Dieu me bénisse et je veux que Dieu me donne la sagesse. Et vous? Pourquoi pas maintenant, vous tous ici présents? Si vous comprenez ce que je viens de partager, c'est-à-dire les 15 à 20 dernières minutes, alors vous n'êtes pas lent à comprendre. Si vous comprenez au sujet de Melchisédek, ce qui est difficile à expliquer, alors mes amis, vous n'êtes pas un bébé chrétien, vous n'êtes pas un nourrisson. Mais si vous dites, « Eh bien, Pasteur Prince, j'ai ma propre opinion. » Je n'ai rien besoin de dire. La Bible déclare ces mots. Lent à comprendre. Alors, faites cette prière. Priez que Dieu vous garde d'être lent à comprendre. Priez pour avoir des yeux qui voient et un cœur qui écoute. Priez que chaque fois que la parole de Dieu est prêchée, chaque fois que vous lisez la parole de Dieu, chaque fois que vous lisez un livre basé sur l'Écriture, vous aurez un cœur qui écoute. N'ayez pas cette attitude, que je lise ou que je ne lise pas, ça n'a pas vraiment d'importance. Quand Jésus dit, l'homme ne vivra pas de pain seulement, mais de toute parole qui sort de la bouche de Dieu. Quand Jésus lui-même a combattu le diable, avec ses mots, il est écrit, vous ne pouvez qu'estimer chaque parole de la Sainte Écriture. Toute l'Écriture est inspirée de Dieu. C'est ainsi que Dieu vous a créé. Dieu a insufflé la vie dans Adam. Et Adam est devenu un être vivant. Donc, si certaines parties de vous meurent, si certaines parties vieillissent, si certaines parties se détériorent, laissez le souffle de Dieu venir à vous de nouveau. Laissez le souffle de Dieu venir à vous de nouveau. Où le souffle de Dieu est-il contenu aujourd'hui? Toute l'Écriture est inspirée de Dieu. Au nom de Jésus, Père, souffle sur ton peuple maintenant. Confirme la parole par des signes et des prodiges. Des signes et des prodiges de guérison, de plénitude, de miracles, de restauration. Merci, Père Céleste. Amen, au nom de Jésus. Toutes les têtes inclinées, si vous êtes ici et que vous n'avez jamais reçu Christ, et placez votre confiance en Lui seul comme votre Sauveur. Mes amis, la Bible dit, tous ont péché et sont privés de la gloire de Dieu. La Bible dit, le salaire du péché, c'est la mort. Mais le don gratuit de Dieu, c'est la vie éternelle en Jésus-Christ, notre Seigneur. Si c'est votre cas, où que vous soyez maintenant, faites cette prière à voix haute du fond de votre cœur. Dites, Père Céleste, je crois que tu m'as aimé et que tu as envoyé ton Fils, Jésus-Christ, mourir sur la croix pour tous mes péchés. Son sang précieux me lave parfaitement. Merci, Père, de l'avoir ressuscité d'entre les morts. Maintenant, tous mes péchés, passés, présents et futurs, sont complètement pardonnés par le sang de Jésus. Tu l'as ressuscité d'entre les morts. Jésus-Christ est mon Seigneur et mon Sauveur, maintenant et pour toujours. Au nom de Jésus, Père, pour cette semaine, pour ton peuple qui est ici aujourd'hui, Seigneur, qui écoute ta parole aujourd'hui. Heureux sont vos yeux parce qu'ils voient et vos oreilles parce qu'elles entendent. Que l'Éternel vous bénisse et vous garde. Que l'Éternel fasse briller son visage sur vous et vous accorde sa grâce. Que l'Éternel se tourne vers vous et vous donne la paix, au nom de notre Seigneur Jésus-Christ. Et tout le peuple de Dieu dit Amen. Que Dieu vous bénisse. À très bientôt.
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2: Le livre de Jérémie est un livre magnifique dont il faut déguster chaque verset. Jérémie écrit sous la dictée de Dieu, apportant des prophéties qui toutes se réalisent et des enseignements d'une remarquable actualité pour le chrétien du XXIe siècle. Nous sommes aux alentours de 590 avant Jésus-Christ. Les 10 tribus du Nord, depuis plus d'un siècle, ont été exilées par les Assyriens dans tout le Moyen-Orient et l'Afrique et même jusqu'à disparaître. À ce moment de l'histoire, Juda vit ses dernières heures en tant que royaume du Sud. Le Chaldéen, Nebuchadnezzar, a déjà envahi toute la Samarie et assiège Jérusalem. Sédécias, le dernier roi de Juda, est idolâtre et fait entièrement ce qui est mal aux yeux de l'Éternel. Il refuse de suivre le conseil de Jérémie qui l'invite à se soumettre au vainqueur. Il s'obstine par orgueil, risquant la destruction totale de Juda alors qu'il sait parfaitement que c'est Dieu qui parle par Jérémie et qu'il n'a plus rien à espérer des armes. De la même manière, parfois, nous savons par la Bible ce que Dieu attend de nous et malgré tout, nous agissons à notre guise. En décidant de ne pas vouloir entendre la volonté de Dieu, Sédécias a une attitude suicidaire, une attitude commune à beaucoup d'hommes du XXIe siècle. Suite à cela, Nebuchadnezzar entre dans Jérusalem qu'il détruit totalement. Il rase le temple ainsi que les murailles. Quelques jours plus tard, Sédécias est emmené, enchaîné à Babylone, où il va mourir dans des circonstances atroces. Le roi chaldéen, qui a exilé l'élite de Juda à Babylone, laisse les plus pauvres en Palestine afin qu'ils cultivent la terre. Pour les diriger, il place à la tête de ce petit reste un homme de Juda, Guédalia. Guédalia est au bénéfice de la bénédiction des pères. En effet, son père s'est opposé au peuple qui voulait tuer Jérémie et lui a sauvé la vie. Guédalia, ainsi, est béni de l'Éternel à cause des actes de son père, et c'est certainement pour cela que Dieu contraint Nebuchadnezzar à le gracier et le nommer gouverneur de Palestine. Mais voilà, de nouveau, le fils n'est pas à la hauteur du père, et sans doute enorgueillé par le pouvoir et sûr de lui, il refuse d'écouter ses conseillers qui le mettent en garde contre un complot monté contre lui. Il ne veut pas entendre la voix de Dieu qui s'exprime très clairement. Ce sont l'orgueil et la suffisance qui poussent les hommes à ne plus entendre la volonté de Dieu et à placer leur propre volonté au-dessus de celle de Dieu. Sédécias et Guédalia connaissaient l'Éternel, le Dieu de leur père. Ils savaient parfaitement quelle est la volonté de Dieu parce qu'ils n'ignoraient rien des Saintes Écritures et en plus, le Seigneur leur faisait la grâce d'avoir à leur côté un prophète puissant en parole, Jérémie. Et malgré cela, aveuglés par l'orgueil, ils refusent d'obéir à Dieu. Les conséquences sont terribles. Dieu résiste aux orgueilleux. Que Dieu nous garde de cet orgueil qui aveugle et empêche d'entendre sa voix qui indique le chemin de la bénédiction. Cette chronique vous a été proposée par Bruno Oldani et Jacques Cudeville.

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Première épître aux Thessaloniciens. Salutations. Paul, Sylvain et Timothée saluent l'Église des Thessaloniciens dans la communion avec Dieu le Père et avec le Seigneur Jésus-Christ. Que la grâce et la paix vous soient accordées. Paul et les chrétiens de Thessalonique. Nous exprimons constamment notre reconnaissance à Dieu au sujet de vous tous, lorsque dans nos prières, nous faisons mention de vous. Nous nous rappelons sans cesse, devant Dieu notre Père, votre foi agissante, votre amour actif et votre persévérance soutenue par votre espérance en notre Seigneur Jésus-Christ. Car nous savons, frères et sœurs, que Dieu vous a choisi, vous qu'il aime. En effet, l'Évangile que nous annonçons, nous ne vous l'avons pas apporté en parole seulement, mais aussi avec puissance, par le Saint-Esprit et avec une pleine conviction. Et vous le savez bien, puisque vous avez vu comment nous nous sommes comportés parmi vous, pour votre bien. Quant à vous, vous avez suivi notre exemple et celui du Seigneur, car vous avez accueilli la parole au milieu d'épreuves nombreuses, mais avec la joie que produit le Saint-Esprit. Aussi, vous êtes devenus, à votre tour, des modèles pour tous les croyants de la Macédoine et de l'Achaïe. Non seulement l'œuvre accomplie chez vous par la parole du Seigneur a eu un grand retentissement jusqu'en Macédoine et en Achaïe, mais encore la nouvelle de votre foi en Dieu est parvenue en tout lieu, et nous n'avons même pas besoin d'en parler. On raconte, en effet, à notre sujet, quel accueil vous nous avez réservé et comment vous vous êtes tourné vers Dieu en vous détournant des idoles pour servir le Dieu vivant et vrai, et pour attendre que revienne du ciel son Fils qu'il a ressuscité, Jésus, qui nous délivre de la colère à venir. »

également pour Marseille, 17 à Nice, 17 également pour Ajaccio et 20 degrés pour Perpignan. Et pour ce mercredi après-midi, comptez entre 17 et 18 degrés le long des côtes de la Manche, 19 degrés sur la région Île-de-France et le Grand Est, 20 degrés sur le Centre-Val de Loire, les Pays de la Loire et la Bourgogne, 22 en Vallée du Rhône, 24 à 26 degrés sur la Nouvelle-Aquitaine, de 22 à 27 degrés sur le pourtour méditerranéen, 23 degrés pour la Corse et 26 pour l'Occitanie.

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0: 10 promesses bibliques sur la guérison. Jacques 5, 15-15. La prière de la foi sauvera le malade, et le Seigneur le relèvera. Et s'il a commis des péchés, il lui sera pardonné. Jacques 5, 16. Confessez donc vos péchés les uns aux autres, et priez les uns pour les autres, afin que vous soyez guéris. La prière fervente du juste a une grande efficace. Marc 16, 17 à 18. Voici les miracles qui accompagneront ceux qui auront cru. En mon nom, ils chasseront les démons. Ils parleront de nouvelles langues. 18. Ils saisiront des serpents. S'ils boivent quelques breuvages mortels, il ne leur fera point de mal. Ils imposeront les mains aux malades, et les malades seront guéris. Ésaïe 53, 5. Mais il était blessé pour nos péchés, brisé pour nos iniquités. Le châtiment qui nous donne la paix est tombé sur lui, et c'est par ses meurtrissures que nous sommes guéris. 1 Pierre 2, 24. Lui qui a porté lui-même nos péchés en son corps sur le bois, afin que, morts au péché, nous vivions pour la justice. Lui par les meurtrissures duquel vous avez été guéris. Psaume 41, 2 à 4. Heureux celui qui s'intéresse aux pauvres. Au jour du malheur, l'Éternel le délivre. 3. L'Éternel le garde et lui conserve la vie. Il est heureux sur la terre et tu ne le livres pas au bon plaisir de ses ennemis. 4. L'Éternel le soutient sur son lit de douleur. Tu le soulages dans toutes ses maladies. Psaume 103, 2 à 3. Mon âme bénit l'Éternel et n'oublie aucun de ses bienfaits. 3. C'est lui qui pardonne toutes tes iniquités, qui guérit toutes tes maladies. Ésaïe 58, 8. Alors ta lumière poindra comme l'aurore, et ta guérison germera promptement. Ta justice marchera devant toi, et la gloire de l'Éternel t'accompagnera. Proverbe 3, 7 à 8. Ne sois point sage à tes propres yeux. Crains l'Éternel et détourne-toi du mal. 8. Ce sera la santé pour tes muscles et un rafraîchissement pour tes os. Marc 9, 23. Jésus lui dit, « Si tu peux, tout est possible à celui qui croit. » Vous venez d'écouter Verset biblique à déclarer. Que la parole de Dieu vous accompagne aujourd'hui. À très bientôt.
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2: En Matthieu 26, versets 51-54, on retrouve ce moment où Jésus est arrêté par les soldats romains. À ce moment-là, Pierre ne peut pas supporter le fait de voir son maître et son seigneur être arrêtés. Alors il décide de le défendre et c'est là que Jésus va dire quelque chose de vraiment particulier. Il va lui dire « Mais est-ce que tu ne penses pas que je pourrais appeler mon père ?» Et qu'à l'instant même, il m'enverrait une douzaine de légions d'anges pour venir à ma rescousse. Mais si je faisais ça, mais comment est-ce que je pourrais accomplir les Écritures ? Il faut que je traverse cette voie, ce moment difficile de ma vie, parce que j'ai une mission. Il me faut sauver l'humanité. Tu vois, il n'a pas subi cette voie qu'il empruntait. Il l'a choisie. Et s'il a accepté de se rendre, ce n'est pas parce qu'il n'avait pas suffisamment de force pour s'opposer aux soldats romains, non. S'il n'est pas non plus descendu de cette croix, ce n'est pas parce qu'il n'en avait pas la capacité. En réalité, la Bible dit que tout pouvoir lui a été donné. Alors non, il n'était pas faible. Il était et sera pour toujours le Dieu fort, seul capable de prendre une telle décision, afin que toi et moi, nous ayons l'espérance de la vie éternelle. Alors maintenant, on va prendre le temps. Ferme les yeux. On va s'adresser à notre Sauveur avec ces quelques mots.
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Bonjour, le ministre de l'Éducation anticipait ce matin environ 200 lycées bloqués aujourd'hui pour l'acte 5 de la mobilisation. Édouard Geffray qui dresse un parallèle entre la décrue du mouvement et la mise en place de la plateforme de doléances lycéennes. Alors que l'examen du budget 2027 débute aujourd'hui à l'Assemblée nationale, l'ONG Oxfam a déposé un recours gracieux contre l'État pour son manquement à prélever un impôt de façon juste et égalitaire, alors même qu'il est exigé notamment par la Constitution. Quand un milliardaire paie en proportion de ses revenus moins qu'une infirmière, on attaque les fondements de la République, a commenté la présidente d'Oxfam, Cécile Duflot. Les tickets restaurants pourront continuer à être utilisés au supermarché. Les députés ont voté une proposition de loi pérennisant cette possibilité malgré les inquiétudes des restaurateurs qui réclament un traitement plus favorable face à la grande distribution. La part de cette dernière dans les dépenses réglées avec des titres et restaurants est passée de 22 à 31% entre la fin 2022 et la mi-2024. Actuellement, un salarié peut dépenser jusqu'à 25 euros par jour avec ses titres, quel que soit le commerce. Les émissions de gaz à effet de serre en France sont en baisse de 2,8% en 2026, un recul plus marqué qu'en 2025. Le secteur des transports contribue fortement à cette baisse selon un rapport du CITEPA, l'organisme chargé d'établir le bilan officiel des émissions françaises. Il explique cette diminution par la forte baisse des ventes de gazole, moins 7,3% observée au premier semestre 2026 en lien avec la guerre au Moyen-Orient et la flambée des prix à la pompe. Cependant, cette diminution n'est pas suffisante pour atteindre les objectifs climatiques à l'horizon 2030. C'est la fin de ce flash, une très bonne journée à notre écoute. Bonjour, football victime d'une rupture totale du ligament croisé antérieur du genou droit associé à une lésion méniscale. Thiago Santos va manquer de longs mois de compétition. Le LOSC n'a pas hésité à réclamer des explications en saisissant la FFF et la LFP. Lille s'interroge notamment sur l'absence de sanctions. Le LOSC a également demandé au président de la LFP de saisir la commission de discipline. Le club étudie les recours possibles et se réserve le droit d'engager toute action en justice pour obtenir réparation de ses préjudices. Sur le même registre, sorti sur blessure face à Lens vendredi, Luis Openda sera absent jusqu'à la prochaine trêve internationale en novembre. Il manquera 7 matchs à cause d'une fissure au péroné de la jambe droite. Dans son communiqué, l'Olympique Lyonnais déplore lui aussi que son joueur n'ait pas été assez protégé par l'arbitrage. Rugby top 14, l'ailier de 21 ans, Grégoire Harfeuille, s'est engagé pour les 3 prochaines saisons avec Clermont après avoir effectué toute sa carrière pro jusque-là à Pau. Lyon, Toulon et Montpellier s'étaient également montrés intéressés, mais c'est finalement en Auvergne qu'il va poser ses valises. Tennis vainqueur du Masters 1000 de Shanghai l'an passé, à la surprise générale en sortant des qualifications, Valentin Vachereau a été éliminé hier en 16e de finale par Tommy Paul. Ce dernier sera donc opposé à Zizou Berx, le tombeur de Carlos Alcaraz. Par ailleurs, stoppé en quart de finale à Tokyo, Arthur Fils n'ira pas plus loin que le 3e tour dans ce Masters 1000 de Shanghai. Le Français, qui peut regretter toutes ses occasions manquées, a buté hier sur le Néerlandais Van de Zandschulp 7-5, 6-4. C'est la fin de ce flash, une très bonne journée à notre écoute.

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1: Bonjour mon ami, je suis heureux que vous soyez avec moi. Si vous avez une Bible, prenez-la. Ou si vous avez un téléphone ou un appareil sur lequel les Écritures sont téléchargées, prenez-le. Et j'aimerais vous encourager à prendre des notes. Je pense que prendre des notes nous aide à préciser notre pensée et nous incite aussi à passer à l'action. Nous sommes dans l'Épître aux Philippiens. Quel cadeau extraordinaire Dieu nous a fait à travers cette épître. Paul l'a écrite depuis sa prison à l'église de Philippe, qu'il avait fondée en Macédoine. Et si vous étiez avec nous la dernière fois, nous nous sommes arrêtés au chapitre 4, aux versets 6 et 7, qui sont vraiment puissants. Le verset 6 dit « Ne vous inquiétez de rien, mais en toute chose, faites connaître vos besoins à Dieu par des prières et des supplications, dans une attitude de reconnaissance. » Verset 7 « Et la paix de Dieu, qui dépasse tout ce que l'on peut comprendre, gardera votre cœur et vos pensées en Jésus-Christ. » Ne vous inquiétez donc de rien, mais priez pour tout. J'en ai parlé en détail la dernière fois, je ne vais pas tout reprendre. Mais le fait est que nous pouvons connaître la paix de Dieu. Et il est intéressant de remarquer que lorsqu'il dit ici « Ne vous inquiétez de rien, ne soyez pas anxieux, mais en toute chose faites connaître vos besoins à Dieu par des prières et des supplications, dans une attitude de reconnaissance », il n'y a pas réellement ici la promesse que Dieu répondra à la demande que vous lui adressez. Vous traversez peut-être une crise financière, une difficulté familiale ou un problème avec vos enfants, il peut s'agir de votre travail, de votre santé, et ainsi de suite. Dieu dit « Ne vous inquiétez pas, mais priez à ce sujet. » Et lorsque vous priez, demandez-moi de vous aider, demandez mon intervention. Et je pense que nous devons trouver une promesse qui corresponde à notre besoin, comme nous en avons parlé la dernière fois, puis rendre grâce. Vous savez, il ne promet pas ici de réponse à cette demande, mais il promet que si vous faites cela, il vous donnera la paix. Si vous lui en parlez et lui rendez grâce, il promet de vous donner la paix. Une paix surnaturelle qui gardera votre cœur et vos pensées en Jésus-Christ. Ailleurs, dans les Écritures, des promesses très précises nous assurent que Dieu répondra à nos demandes et à nos prières particulières. Je ne dis donc pas qu'il ne le fera pas, mais c'est simplement intéressant, il y a bien une promesse ici, mais c'est une promesse de paix. Nous savons par ailleurs que Dieu répond à nos demandes et nous pouvons en avoir l'assurance. En fait, nous pouvons en avoir la certitude absolue car il nous a donné une promesse en ce sens et nous nous appuyons sur cette promesse dans la prière. Mais ici, il garantit, il promet qu'il vous donnera la paix. Et je sais que certaines personnes qui me regardent en ce moment ont l'esprit tourmenté. Vous ne parvenez pas à cesser de ressasser le malheur qui s'est produit ou celui qui pourrait se produire à l'avenir, et cela vous a littéralement privé de votre paix. Vous n'arrivez pas à être l'épouse ou le mari que vous devriez être. Vous n'êtes pas le parent que vous devriez être parce que ces inquiétudes vous rongent. Elles assaillent littéralement votre esprit et accablent votre cœur. Eh bien, vous savez quoi? Vous pouvez être libéré de cette inquiétude et de cette anxiété. Faites connaître vos besoins à Dieu. Remerciez-le. Une fois que vous lui avez présenté votre demande, Dieu promet de vous donner la paix. Je sais qu'il le fera parce qu'il l'a dit. Ainsi, il promet la paix, puis, chose intéressante, il poursuit en nous donnant une promesse de paix durable. Je pense que beaucoup d'entre nous ont déjà fait cela et connu la paix, mais le doute ou l'inquiétude revient insidieusement. Cherche à entrer par une fenêtre latérale ou frappe à la porte un peu plus tard. Et nous avons la sottise d'ouvrir en disant « Eh bien, entrez donc, puisque vous êtes là. Autant nous asseoir à la table de la cuisine. » Non, une fois que vous avez remis les choses entre les mains de Dieu, vous devez les y laisser. Et voici maintenant une promesse de paix durable. Le verset 8 dit « Enfin, frères et sœurs, portez vos pensées sur tout ce qui est vrai, tout ce qui est honorable, tout ce qui est juste, tout ce qui est pur, tout ce qui est digne d'être aimé, tout ce qui mérite l'approbation, ce qui est synonyme de qualité morale et ce qui est digne de louange. » Et porter ses pensées ne signifie pas penser fugitivement ou une seule fois à quelque chose. Cela signifie y revenir encore et encore, y réfléchir, le ruminer, le savourer, l'examiner sous différents angles, et même le murmurer et le dire à haute voix. Puis au verset 9, il dit « Ce que vous avez appris, reçu et entendu de moi, et ce que vous avez vu en moi, mettez-le en pratique, et le Dieu de la paix sera avec vous. » C'est une promesse de paix durable. Au verset 8, lorsqu'il dit de porter nos pensées sur ces choses, nous devons comprendre que nous sommes responsables de notre propre esprit. Ces instructions concernant nos pensées et la méditation sont intimement liées au fait de vivre continuellement dans la paix. Une fois que nous avons remis quelque chose entre les mains de Dieu, que nous commençons à rendre grâce et qu'il nous accorde cette protection, nous devons changer l'objet de nos pensées si nous voulons que cette paix demeure. Il nous dit « Écoutez, débarrassez-vous de l'habitude de vous inquiéter et créez-vous une nouvelle habitude. » Et cette nouvelle habitude concerne nos pensées. Lorsque vous pensez suffisamment à quelque chose, vous finissez par ne plus pouvoir vous empêcher d'y penser. Nous connaissons tous cela dans un sens négatif. C'est comme si votre esprit restait bloqué. Quoi qu'il se passe au cours de la journée, vous ne pouvez cesser de penser à ce qu'elle vous a dit. Vous ne pouvez cesser de penser à la manière dont on vous a mis à l'écart. Vous ne pouvez cesser de penser à la personne qui vous a trompé. Vous ne pouvez cesser de penser à la dernière mauvaise nouvelle que vous avez lue dans un article de la presse partisane. Et presque tous les médias sont partisans. Autrefois, aux États-Unis, nous appelions ça la presse à sensation. Personnellement, je n'aime même pas regarder les informations. J'aime rester au courant de ce qui se passe. Mais les informations sont tellement partiales, tellement orientées. Et une grande partie de ce qui vous est présenté vise à susciter et à entretenir la peur, afin de vous pousser à agir d'une certaine manière. C'est comme si l'on vous faisait avancer dans un couloir étroit afin d'être sûr que vous agirez d'une certaine façon, voterez d'une certaine façon, ou ferez telle ou telle chose. Notre esprit peut bien s'occuper d'autre chose. Nous devons confronter notre vie intérieure à cette liste. Évidemment, la Bible répond à tous ces critères. Elle est vraie, honorable, pure, juste, et ainsi de suite. Mais d'autres choses répondent également à ces critères. La première chose qu'il dit au sujet de nos pensées, c'est que nous devons penser à ce qui est vrai. Or, tout ce qui est vrai ne correspond pas nécessairement au reste de cette liste. Une chose peut être vraie sans être honorable, vertueuse, ou pur. Ce n'est donc pas parce qu'elle est vraie que vous devez y penser. Vous devez considérer la liste dans son ensemble. Votre voisin a peut-être commis un adultère, d'accord. C'est peut-être vrai, mais votre esprit ne devrait pas être continuellement occupé par cela. Peut-être qu'un petit camarade du quartier avec lequel vous avez grandi est devenu braqueur de banque et criminel violent, et qu'il se trouve maintenant en prison. D'accord, c'est peut-être vrai, mais ce n'est pas une chose que vous devriez ressasser sans cesse. Nous devons penser à ce qui est vrai et à ce qui est honorable, c'est-à-dire digne de respect. Vous savez, j'aime lire des biographies et des autobiographies, et il m'est souvent arrivé de pleurer en voyant la bonté de Dieu manifestée dans la vie de certaines personnes et dans leur histoire, comment elles ont trouvé Christ, et comment Dieu les a utilisées pour marquer leur génération. Ces choses sont vraies et elles sont honorables. Ensuite, il dit de penser à ce qui est juste. Les Grecs définissaient l'homme juste comme quelqu'un qui rendait aux dieux et aux hommes ce qui leur était dû. En considérant ce mot dans ce contexte, les pensées d'un chrétien devraient se porter sur ses devoirs envers les hommes et envers Dieu. Puis il dit que nos pensées doivent être pures, moralement sans souillure, et que nous devons garder un esprit pur. Aimeriez-vous que vos pensées soient projetées sur un écran à la vue de tous? Si votre réponse est non, vous devez changer l'objet de vos pensées. Puis il parle de ce qui est digne d'être aimé, littéralement de ce qui est aimable. Je pense à ma femme, à mes enfants, à mes petits-enfants, à mes amis. Ils sont dignes d'être aimés. Puis il parle de ce qui mérite l'approbation. Dans la langue grecque, il est littéralement question de parler en bien. Autrement dit, il ne s'agit pas de commérage. Il dit ce qui est synonyme de qualité morale et ce qui est digne de louange. Portez vos pensées dessus, réfléchissez-y attentivement. Décidez vous-même de ce à quoi vous allez penser. Car la vérité, c'est que si nous ne maîtrisons pas nos pensées et notre esprit, le diable nous dominera par leur intermédiaire. Vous devez donc choisir ce à quoi vous allez penser et ce à quoi vous refuserez de penser. Et je sais que ce sera un combat titanesque pour certaines personnes, mais vous pouvez y arriver. Et Dieu vous aidera. Paul a dit, « Écoutez ce que vous avez entendu et vu en moi. Mettez-le en pratique, et le Dieu de la paix sera avec vous, en plein cœur de la tempête. » Vous savez, Dieu se révèle de nombreuses manières. Il se révèle comme le Dieu qui guérit, le Dieu de la sagesse, le Dieu de l'abondance, le Dieu du salut. Et ici, le Dieu Tout-Puissant manifeste sa présence en vous donnant une paix qui dépasse l'intelligence humaine. C'est une chose que l'être humain est incapable de produire par lui-même. Vous ne la trouverez pas dans une boîte de médicaments. Vous ne l'obtiendrez pas non plus en vous allongeant sur le divan d'un psychiatre. C'est une paix surnaturelle qui vient de Dieu. Elle dépasse tout ce que l'on peut comprendre. Et mon ami, Dieu veut que vous et moi possédions cette paix. Que le Dieu de la paix soit avec vous. Dans cette lettre, Paul poursuit ensuite son propos. Et encore une fois, il est important de se rappeler qu'elle a été écrite par un prisonnier à Rome. Un jeune homme nommé Épaphrodite avait apporté à Paul une offrande de la part de l'église de Philippe. Puis il était resté auprès de Paul pour l'assister et l'aider pendant son emprisonnement. Et je pense qu'aujourd'hui, comme à l'époque, les personnes en prison ont besoin d'argent. Je me souviens être allé rendre visite à quelqu'un à la prison municipale de Long Beach. Et il semblait qu'un visiteur sur deux apportait de l'argent à une personne incarcérée. Mais écoutez, Paul n'a pas dépensé l'argent qu'on lui avait apporté en cigarettes. Il s'employait à gagner des âmes. En fait, si nous revenons au premier chapitre, il a dit « Ce qui m'est arrivé a plutôt contribué au progrès de l'Évangile ». En effet, dans tout le prétoire, chacun sait que c'est pour Christ que je suis enchaîné. C'est une allusion à la garde prétorienne. Les 10 000 soldats les plus prestigieux de Rome avaient tous été exposés au message de l'Évangile. L'idée, c'est que Dieu vous utilisera où que vous soyez. Épaphrodite avait donc apporté l'offrande à Paul et était resté pour le servir. Puis Paul a écrit cette lettre que nous étudions en ce moment. Et il l'a confiée à Épaphrodite afin qu'il la rapporte à l'église de Philippe. L'offrande qu'ils avaient envoyée par l'intermédiaire d'Épaphrodite occupe la dernière partie de cette lettre. Et c'est là que nous allons reprendre. C'est extrêmement important. En fait, ce passage est très riche. Au verset 10, il dit « J'ai éprouvé une grande joie dans le Seigneur de ce que vous avez enfin pu renouveler l'expression de votre intérêt pour moi. Vous y pensiez bien, mais l'occasion vous manquait. » Il fait ici référence à l'offrande qu'ils lui avaient envoyée. Ils avaient déjà soutenu son ministère auparavant, à Corinthe et à Thessalonique, et ils venaient de lui envoyer une nouvelle offrande. Apparemment, ils souhaitaient la lui envoyer plus tôt, mais ils n'en avaient pas eu l'occasion. C'était peut-être parce que Paul était en route pour Rome et qu'il n'avait aucun moyen de s'assurer que l'offrande lui parviendrait. Il dit « Vous avez enfin pu renouveler l'expression de votre intérêt pour moi ». Votre attention s'est renouvelée. Vous savez, les paroles ne coûtent rien. Si nous nous soucions véritablement des autres, notre sollicitude et notre préoccupation s'accompagneront d'actions. On peut donner sans aimer, mais on ne peut pas aimer sans donner. Et j'aime la manière dont Paul s'exprime. Il parle de leur intérêt, et encore une fois, il n'est question de cette offrande. Cet intérêt a été renouvelé. La note dans la marge de ma Bible dit que leur intérêt, leur sollicitude, a repris vie. Chez certaines personnes, le don a besoin de reprendre vie. Je sais que certaines personnes qui me regardent ont, à une époque, soutenu l'œuvre de l'Évangile, et qu'elles le faisaient régulièrement, mais qu'elles ne donnent plus depuis longtemps. Votre générosité s'est endormie. Elle doit reprendre vie. Peut-être avez-vous été blessé, d'accord. Cela arrive. Peut-être avez-vous été blessé dans une église. Les blessures causées dans l'église sont réelles, mais la guérison dans l'église l'est aussi. Je lisais l'autre jour un passage où Jésus avait une confrontation avec des pharisiens. Ils s'en prenaient à lui parce que ses disciples traversaient des champs de blé, froissaient les épis entre leurs mains et les mangeaient. Et les pharisiens lui ont dit, « Tes disciples font ce qu'il n'est pas permis de faire pendant le sabbat. » Ces hommes avaient faim et les pharisiens considéraient cela comme un travail. Jésus leur a dit, « N'avez-vous pas lu ce qu'ont fait David et ses hommes ?» Ils sont entrés et ont mangé les pains que seuls les prêtres avaient le droit de manger. Il a dit, « Écoutez, je suis le Seigneur du sabbat. Le sabbat a été donné pour servir l'homme et non l'inverse. » Il venait donc d'avoir cette altercation avec eux. Ils avaient l'esprit très fermé. Ils lui étaient hostiles. Ils étaient durs. Ils étaient cruels. Ils étaient critiques. Puis, dans le récit de Matthieu, on lit que la chose suivante que fait Jésus est d'entrer dans leur synagogue. Il est entré dans leur lieu de culte. Il n'a pas laissé l'offense prendre racine dans son cœur, et ce n'est pas parce que des gens étroits d'esprit et hypocrites se trouvaient dans l'église, dans la synagogue, qu'il a cessé d'y aller. Oui, il y a des hypocrites dans l'Église. Il y a aussi des personnes cruelles, et nous prions pour que l'Esprit de Dieu les saisisse et transforme leur vie. Le meilleur endroit pour que cela se produise, c'est lorsqu'elles sont assises sous l'enseignement oint de la parole de Dieu. Mais Jésus n'a pas laissé de telles choses l'éloigner de la maison de Dieu. Et les Écritures sont très claires. Dans l'Épître aux Hébreux, il est dit que plus nous voyons approcher le jour du retour de Christ, plus nous devons nous rassembler. Mais certaines personnes ont cessé d'aller à l'église et de donner à cause de quelque chose qui leur est arrivé. Mon ami, cette excuse ne tient pas. Je ne minimise pas la blessure ou la meurtrissure que votre cœur a peut-être subie, mais Jésus guérit les cœurs brisés et vous devez toujours être dans la maison de Dieu et continuer à soutenir l'œuvre de Dieu. Pour certaines personnes, le fond du problème est simplement qu'elles ne font pas confiance à Dieu. Mais nos dons sont l'une des plus grandes manières de montrer notre confiance en Dieu, en particulier en tant que celui qui pourvoit nos besoins. C'est une manière de l'honorer comme le maître du ciel et de la terre, tout comme Abraham l'a fait en donnant à Dieu la dîme de tout le butin de la bataille où il avait vaincu les rois qui avaient pillé Sodome et où il avait délivré son neveu et les autres captifs. Il avait rassemblé tout le butin et en avait offert la dîme à Melchisédek, prêtre du Dieu Très-Haut. Et il a dit, « Écoutez, je ne prendrai même pas un lacet de chaussures au roi de Sodome, bien que celui-ci avait voulu le récompenser pour tous les habitants et les esclaves qu'il avait délivrés. Il a dit, « Non, je ne prendrai de toi pas même un lacet de chaussures, afin que tu ne puisses pas dire, « J'ai enrichi Abraham. » Puis il a dit, « J'ai levé la main vers l'Éternel, le Dieu Très-Haut, maître du ciel et de la terre. » Autrement dit, Dieu est ma source et il n'existe pas de meilleure façon de l'exprimer que d'honorer Dieu avec la première part de tous nos revenus. Certains d'entre vous qui me regardent en ce moment, je n'avais pas prévu de développer autant ce sujet, mais pour certains d'entre vous, votre générosité doit reprendre vie. Vous devez recommencer à semer dans l'œuvre du Seigneur. Cela montre que vous honorez Dieu. La Bible dit d'honorer l'Éternel avec nos biens et avec les prémices de tous nos revenus. Premièrement, cela montre que nous honorons Dieu. Deuxièmement, cela montre notre confiance en Dieu. Dieu, je vais te donner dès maintenant la première part de mes revenus. Avant même de savoir comment le mois va se terminer, je ne vais pas attendre de voir s'il me reste quelque chose après avoir payé toutes mes factures, tout ce qui compte pour moi et tout ce que je veux faire. Et s'il me reste quelque chose, peut-être que je te donnerai quelques restes. Non, nous l'honorons en lui donnant ce que nous avons de premier et de meilleur. Puis il dit au verset 11, « Ce n'est pas à cause de mes besoins que je dis cela, car j'ai appris à être satisfait de ma situation. » Ce n'était pas parce qu'il n'avait rien et avait absolument besoin de ce don, même si cela pouvait être vrai dans son cas. Mais il dit, « Je me réjouis profondément parce que vous vous êtes suffisamment soucié de moi » pour agir. Et lorsqu'il dit « J'ai appris à être satisfait de ma situation », le mot grec traduit par « satisfait » est très intéressant. Il signifie « se suffire à soi-même ». Mais lorsqu'on approfondit le sens de ce mot, il signifie littéralement « être indépendant des circonstances ». Or, lorsque Paul dit cela, il se trouve dans une prison romaine. Il dit « Je suis profondément reconnaissant pour votre don » et il expliquera plus en détail pourquoi au fil de notre étude. Mais il dit « Je suis profondément reconnaissant pour votre don, mais j'ai appris à être indépendant des circonstances. J'ai appris à être satisfait, quelle que soit ma situation. » Écoutez ce que dit la traduction du XXe siècle. Il dit « Ne pensez pas que je dise cela parce que le besoin me presse. Car, quelle que soit ma situation, j'ai au moins appris à être indépendant des circonstances. » C'est quelque chose que nous devons apprendre. Et j'aime le fait qu'il ait dit cela. Il dit « j'ai appris ». Ce n'est pas quelque chose qui arrive en un instant. Cela ne se produit même pas automatiquement. C'est un processus au cours duquel nous apprenons à faire confiance à Dieu et à nous appuyer sur ses promesses. Lorsque nous agissons en conséquence, peu importe où nous sommes et quelles circonstances nous traversons, nous pouvons faire confiance à Dieu. Peu importe que je sois en prison comme Paul lorsqu'il a écrit ses paroles. Peu importe que vous soyez en prison, que vous habitiez dans une villa à Beverly Hills en Californie ou dans une hutte en Éthiopie, cela ne change rien. Nous pouvons être indépendants des circonstances. Dieu est celui qui pourvoit à nos besoins. Il sait que vous devez rembourser votre voiture. Il sait que votre loyer arrive à échéance. Il sait que vous devez habiller vos enfants. Il sait que vous devez acheter de la nourriture. Il connaît tous vos besoins. Et écoutez, il n'est pas difficile pour Dieu, celui qui a créé le ciel et la terre, de pourvoir à vos besoins et aux miens. Celui qui a demandé à Moïse d'étendre son bâton et à séparer la mer Rouge afin que tout Israël la traverse, avant que le Pharaon et son armée ne se noient dans cette même mer, n'a aucune difficulté à pourvoir à vos besoins. Et il veut aussi nous apprendre à lui faire confiance, quelles que soient les circonstances que nous traversons. Paul poursuit au verset 12 « Je sais vivre dans la pauvreté et je sais vivre dans l'abondance. Partout et en toutes circonstances, j'ai appris à être rassasié et à avoir faim, à être dans l'abondance et à être dans le besoin. » Il dit « Écoutez, j'ai connu les deux extrêmes. J'ai vécu des situations terribles où mes besoins était immense. Et j'ai également connu des circonstances où je disposais d'un grand surplus et profitais d'une abondance bien supérieure à mes besoins. Et je trouve intéressant, du moins personnellement, qu'il mentionne ces deux situations. J'ai appris à vivre dans la pauvreté, j'ai appris à survivre lorsqu'il y a peu, et j'ai appris à me comporter lorsqu'il y a beaucoup. Et lorsqu'il dit « j'ai appris », cela signifie littéralement « j'ai été instruit ». Cela pourrait être traduit par « j'ai appris le secret ». C'est comme adhérer à un club, à une confrérie ou à une organisation, passer par une période d'initiation, puis être admis à connaître les informations secrètes qu'elle détient. Et Paul dit « j'ai appris le secret ». J'ai été initié. Et ce secret nous permet d'être indépendants des circonstances, que nous soyons confrontés à des besoins extrêmes ou que nous traversions une période d'abondance. Cela fonctionne dans les deux sens. Et d'ailleurs, je sais que certains d'entre vous pensent « Écoutez, je n'ai connu qu'un côté de la balance. J'ai connu le côté des besoins extrêmes. J'aimerais bien connaître un peu l'autre côté, celui de l'abondance. Vous savez, nous servons réellement le Dieu de l'abondance. Il nous donne avec abondance toutes choses pour que nous en jouissions. L'Écriture dit, lui qui n'a pas épargné son propre fils, mais l'a donné pour nous tous, comment ne nous accorderait-il pas aussi tout avec lui? L'abondance est une bonne chose, mais des deux, écoutez-moi attentivement, je pense que l'abondance est plus dangereuse pour notre vie spirituelle. Dieu veut bénir son peuple. L'Écriture dit, c'est la bénédiction de l'Éternel qui enrichit, et il ne la fait suivre d'aucun chagrin. Mais lorsque l'abondance et les ressources arrivent, la tentation est grande de détourner les yeux de Dieu, notre source, pour les fixer sur nos ressources, et de transférer notre confiance de Dieu vers notre argent. Et lorsque cela se produit, notre stabilité devient aussi fragile que celle de ses richesses. Le livre des Proverbes dit que les riches se font des ailes et s'envolent vers le ciel comme un aigle. Vous ne devez pas placer votre confiance dans l'argent, mais la tentation existe de se dire « j'en ai suffisamment, je n'ai pas besoin de prier ». J'en ai assez, je n'ai pas besoin de faire confiance à Dieu, je peux m'occuper de cela moi-même. Et cela peut nuire profondément à notre vie spirituelle. Alors, à ceux d'entre vous qui traversent une période d'abondance, promettez-moi de vous encourager. Gardez Dieu au centre de votre vie. Faites confiance à sa promesse et donnez généreusement. Il vous a donné afin que vous puissiez être une bénédiction. Et vous savez quoi? Mon temps est écoulé. Nous reprendrons cette étude et, je l'espère, nous terminerons le livre. Il reste des choses extraordinaires que je tiens à aborder. Alors, j'espère que vous serez avec moi. D'ici là, que Dieu vous bénisse.

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Jude 1. Adresse et salutations. Jude, serviteur de Jésus-Christ et frère de Jacques, à ceux qui ont été appelés, aimés en Dieu le Père et gardés pour Jésus-Christ. Que la miséricorde, la paix et l'amour vous soient multipliés, mis en garde contre les impies. Bien-aimés, alors que je désirais vivement vous écrire au sujet de notre salut commun, je me suis senti obligé de le faire, afin de vous exhorter à combattre pour la foi, celle qui a été transmise aux saints une fois pour toutes. Car il s'est glissé parmi vous certains hommes, dont la condamnation est écrite depuis longtemps. Des impies qui détournent la grâce de notre Dieu en prétexte à la débauche et qui reninent notre seul Maître et Seigneur, Jésus-Christ. Je veux vous rappeler ce que vous savez déjà. Le Seigneur, après avoir sauvé son peuple d'Égypte, fit ensuite périr les incrédules. Il a enchaîné dans les ténèbres les anges qui n'ont pas gardé leur dignité et les réserve pour le jugement du grand jour. Sodome et Gomorre, qui se sont livrés à l'impudicité et à des vices contre nature, sont donnés en exemple, subissant la peine d'un feu éternel. Malgré cela, ces hommes souillent leur chair, méprisent l'autorité, injurient rien les êtres glorieux. Or, même l'archange Michel, lorsqu'il contestait avec le diable pour le corps de Moïse, n'osa pas porter contre lui un jugement injurieux, mais il dit simplement « Que le Seigneur te réprime ». Eux, au contraire, parlent d'une manière injurieuse de ce qu'ils ignorent et se corrompent dans ce qu'ils savent naturellement. Comme les brutes, leur destinée est scellée. Malheur à eux, car ils ont suivi la voie de Cain. Ils se sont jetés pour un salaire dans l'égarement de Balaam. Ils se sont perdus par la révolte de Corée. Ce sont des écueils dans vos repas fraternels, des nuées sans eau, poussées par les vents, des arbres sans fruits. Deux fois morts, déracinés, des vagues furieuses de la mer, rejetant l'écume de leurs impuretés, des astres errants pour lesquels l'obscurité des ténèbres est réservée pour l'éternité. Hénoc, le septième depuis Adam, a prophétisé à leur sujet « Voici, le Seigneur est venu avec ses myriades de saints pour exercer le jugement et condamner tous les impies à cause de leurs œuvres d'impiété et de leurs paroles arrogantes. Ce sont des gens qui murmurent et se plaignent sans cesse, qui marchent selon leurs propres désirs, qui parlent avec arrogance, qui flattent les autres par intérêt. Mais vous, bien-aimés, souvenez-vous de ce que les apôtres du Seigneur Jésus-Christ ont annoncé. À la fin des temps, il y aura des moqueurs, marchant selon leurs convoitises impies. Ce sont ceux qui provoquent des divisions, des hommes charnels, dépourvus de l'esprit. Exhortation et doxologie finale. Mais vous, bien-aimés, édifiez-vous sur votre très sainte foi, priez par le Saint-Esprit, maintenez-vous dans l'amour de Dieu, attendez avec confiance la miséricorde de notre Seigneur Jésus-Christ pour la vie éternelle. Quant aux autres, reprenez ceux qui doutent, sauvez certains en les arrachant du feu. Ayez compassion des autres, mais avec prudence, haïssant jusqu'à la tunique souillée par la chair. Or, à celui qui peut vous préserver de toute chute et vous faire paraître irrépréhensible devant sa gloire, dans l'allégresse, à Dieu seul notre Sauveur, par Jésus-Christ, notre Seigneur, soit la gloire, la majesté, la force et la puissance, dès avant tous les temps, maintenant et pour l'éternité. Amen.

La météo pour ce mercredi 14 octobre, les éclaircies se développent dans de nombreuses régions malgré la persistance d'un ciel voilé. Les températures pour ce mercredi matin, 10 degrés pour Lille, 10 également pour Brest, 11 degrés à Cherbourg, 12 à Paris, 13 degrés à Strasbourg, 15 à Lyon, 16 degrés pour Bordeaux, Biarritz et Toulouse, 16 degrés également pour Marseille, 17 à Nice, 17 également pour Ajaccio et 20 degrés pour Perpignan. Et pour ce mercredi après-midi, comptez entre 17 et 18 degrés le long des côtes de la Manche, 19 degrés sur la région Île-de-France et le Grand Est, 20 degrés sur le Centre-Val de Loire, les Pays de la Loire et la Bourgogne, 22 en Vallée du Rhône, 24 à 26 degrés sur la Nouvelle-Aquitaine, de 22 à 27 degrés sur le pourtour méditerranéen, 23 degrés pour la Corse et 26 pour l'Occitanie.

demeure à l'abri du Très-Haut. Je repose à l'ombre du Tout-Puissant. Car tu bénis.

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1: L'histoire de la Bible commence dans un temple-jardin avec un couple, Adam et Ève, qui sont les prêtres royaux de Dieu.
2: Ils sont supposés s'associer à Dieu pour prendre soin de la création. Et ce lieu où le ciel et la terre ne font qu'un est rempli de la bénédiction de Dieu.
1: Mais Adam et Ève furent égarés par une créature trompeuse et exilés de la présence de Dieu. Ils ont perdu leur vocation de prêtre. Et avec cela, c'est toute l'humanité qui sombre dans la violence. Mais Dieu fait la promesse qu'un nouveau prêtre royal viendra les ramener à la bénédiction de l'Éden en se sacrifiant lui-même.
2: Plus loin, nous rencontrons donc un nouveau couple, Abraham et Sarah. Dieu promet que, par le canal de leur famille, le prêtre royal viendra rétablir la bénédiction de l'Éden. Non seulement pour eux, mais pour toutes les nations. Et c'est donc cette famille qui s'agrandit pour devenir les Israélites. Ils finissent par se rendre en Égypte où ils se retrouvent réduits en esclavage sous le règne de Pharaon, le roi violent.
1: Dieu suscite donc un homme du nom de Moïse pour le représenter auprès de Pharaon et pour agir comme médiateur en faveur du peuple d'Israël.
2: Moïse affronte Pharaon, puis conduit Israël hors de l'esclavage et dans le désert, où ils arrivent finalement au mont Sinaï. Et ici, Dieu apparaît à tous les Israélites, les invitant à devenir un royaume de prêtres.
1: Il invite donc tout le monde à être des prêtres comme Adam et Ève l'étaient en Éden.
2: En effet, mais le peuple a peur de Dieu et ne veut pas se retrouver trop près de sa présence. Moïse monte donc seul au sommet de la montagne.
1: Et là-haut, Moïse reçoit les fameux 10 commandements, dont les 2 premiers sont « N'adorez que Yahweh et ne faites pas de statue d'idole ».
2: Et Moïse est témoin de choses vraiment étonnantes là-haut. Il voit d'abord le temple céleste de Dieu et ensuite un plan de celui-ci appelé le modèle.
1: Ah oui, les plans pour la construction du tabernacle.
2: Oui, il est conçu comme un modèle symbolisant l'Éden. C'est un endroit où le ciel et la terre ne font qu'un. Puis Moïse voit autre chose, le portrait d'une figure humaine glorieuse.
1: Le grand prêtre qui travaillera dans le tabernacle.
2: En effet, et seul ce prêtre peut entrer et sortir de l'espace sacré pour le compte des autres. Il est vêtu de blanc, il porte une couronne et ses bijoux scintillent de 1000 feux. Il est l'image du prêtre royal que nous attendions.
1: Mais l'homme qui est appelé à devenir le premier grand prêtre d'Israël est le frère de Moïse, un homme du nom de Aaron.
2: Et pendant que Moïse est témoin de toutes ces choses, au pied de la montagne, Aaron induit le peuple en erreur en fabriquant une statue idolâtre de Dieu.
1: Donc, le futur grand prêtre est en train de transgresser le premier des 10 commandements.
2: Oui, alors Dieu se met en colère et dit à Moïse en avoir marre de ce peuple. Et qu'il va repartir de zéro avec Moïse. Mais Moïse se tient devant Dieu et intercède pour les Israélites. Il propose même d'offrir sa propre vie en sacrifice pour leurs péchés.
1: Et bien que Dieu ne prenne pas la vie de Moïse, il accorde son pardon au peuple conformément à la requête de Moïse.
2: Et quand Moïse descend de la montagne, il est tout étincelant, exactement comme le grand prêtre qu'il avait vu dans sa vision. C'est comme s'il était le vrai prêtre que son frère était censé être, mais a échoué à devenir.
1: C'est à partir de là que le tabernacle est construit.
2: Et la famille d'Aaron est établie dans le sacerdoce.
1: Vraiment ? Malgré ce mauvais départ ?
2: Oui, et en fait, les choses devinrent encore pires. Dieu donne à Aaron et à ses fils des instructions très précises sur la méthode à respecter en tant que prêtre. Mais dès leur premier jour de travail, les 2 fils d'Aaron transgressent les commandements de Dieu. Et parce qu'ils occupent des fonctions privilégiées avec de lourdes responsabilités, Dieu les juge sévèrement.
1: Ils meurent sur le champ, dans le tabernacle. Les choses ne se déroulent pas très bien pour le sacerdoce d'Aaron.
2: En effet, Aaron et ses fils ont failli dans le rôle de prêtre, ce qui nous amène à nous demander si le peuple de Dieu n'a peut-être pas besoin d'un autre type de sacerdoce.
1: Peut-être une personne qui soit plus semblable à Moïse, qui a remis sa vie entre les mains de Dieu.
2: Oui, et malgré la grandeur de Moïse, lui non plus n'est pas parvenu à obéir pleinement à Dieu. D'ailleurs, lui et Aaron sont morts hors de la terre promise à Abraham.
1: Moïse n'était donc qu'une image du type de prêtre dont le peuple de Dieu a besoin.
2: En effet, nous attendons toujours l'ultime prêtre royal qui intercédera comme Moïse et offrira sa vie pour les défaillances des autres.
1: Les Israélites finissent par entrer dans la terre promise où ils ont désigné un roi et établi un royaume. Peut-être que le prêtre royal de Dieu va arriver maintenant.
2: Ce qui nous amène au roi David et à son histoire que nous allons voir prochainement.
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0: 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Et si vous n'étiez pas là, vous devez vraiment retourner regarder ce sermon. Et vous pouvez le faire sur notre site web. Parce que chaque chrétien doit savoir comment revêtir l'armure de Dieu, afin de pouvoir résister aux ruses du diable. Pourquoi ? Parce que le diable est rusé ? Vous devez donc être capable de revêtir l'armure complète de Dieu, et la plupart des gens ne savent pas comment faire cela. J'ai donc passé tout le sermon à expliquer comment faire. Cette semaine, nous allons commencer à étudier chaque pièce individuelle de l'armure. Alors, si vous le voulez bien, tournez avec moi vers le livre des Éphésiens, chapitre 6, verset 11. Nous avons lu ce passage des Écritures non seulement dans cette série, mais aussi dans la précédente, la série sur les anges et les démons. Remarquez ce qu'il dit. « Revêtez-vous de toutes les armes de Dieu afin de pouvoir tenir ferme contre les ruses du diable. » Maintenant, je veux que vous remarquiez qu'il est dit de revêtir toute l'armure de Dieu et non seulement quelques pièces d'armure. En d'autres termes, il suffit pas d'avoir une épée et un bouclier. Si vous voulez être capable de résister aux ruses du diable, alors vous devez revêtir toute l'armure de Dieu. Tout ce qui est moins que cela vous rendra vulnérable à l'ennemi. Et c'est pourquoi de nombreux chrétiens sont tombés, y compris des dirigeants. Ils n'ont pas revêtu toute l'armure de Dieu, et le diable a pu en tirer profit. La plupart d'entre vous se font avoir, mais la raison pour laquelle vous vous faites avoir, c'est parce que vous n'avez pas revêtu toute l'armure de Dieu. Maintenant, selon Paul, l'armure de Dieu se compose de 6 pièces différentes. La ceinture de vérité, la cuirasse de la justice, les chaussures de la paix, le bouclier de la foi, le casque du salut et l'épée de l'esprit. Ce sont les 6 pièces qui constituent l'armure complète de Dieu. Et ce sont exactement les mêmes pièces que portait un soldat romain. En fait, au vu du nombre de fois où Paul a été emprisonné, je suis certain qu'il connaissait très bien l'armure d'un soldat romain. Et c'est probablement ce à quoi il pensait en écrivant ce passage des Écritures. Ainsi, en étudiant chaque pièce de l'armure, je la comparerai à l'armure d'un soldat romain à l'époque de Paul, afin que vous puissiez comprendre non seulement l'importance de chaque pièce, mais aussi sa fonction. Chaque pièce de l'armure a une fonction spécifique, et si vous ne portez pas cette pièce, vous ne serez pas en mesure de fonctionner correctement. Et c'est pourquoi nous allons la comparer à l'armure d'un soldat romain. Maintenant, ce matin, nous allons commencer par la toute première pièce de l'armure qui est énumérée dans le chapitre 6 de l'Épître aux Éphésiens, versets 13 à 17. Et il s'agit de la ceinture de vérité. Alors, si vous le voulez bien, tournez avec moi vers le livre des Éphésiens, chapitre 6. Nous sommes dans le même chapitre, mais nous allons sauter 2 versets. Nous allons commencer au verset 13 et lire jusqu'au verset 17. Suivez simplement avec moi pendant que je lis ceci. C'est pourquoi revêtez l'armure complète de Dieu, afin de pouvoir résister. Vous devez être capable de résister à ses attaques, au jour mauvais, et après avoir tout surmonté, tenir ferme. En d'autres termes, rester debout. Une fois que c'est terminé, vous voulez être celui qui est encore debout. Combien d'entre vous ont traversé des moments difficiles et se sont dit « Eh ben, je suis toujours debout ». C'est ce que cela veut dire. Afin que vous puissiez résister non seulement aux attaques du diable, mais aussi, après avoir fait tout ce que vous pouviez, que vous soyez toujours debout. Ensuite, il va plus loin. Tenez donc ferme. Ayez à vos reins la vérité pour ceinture. Revêtez la cuirasse de la justice. Mettez pour chaussure à vos pieds le zèle que donne l'évangile de paix. Prenez par-dessus tout cela le bouclier de la foi, avec lequel vous pourrez éteindre tous les traits enflammés du malin. Prenez aussi le casque du salut et l'épée de l'esprit, qui est la parole de Dieu. Maintenant, quand il est dit « qui est la parole de Dieu », remarquez qu'il s'agit de l'épée de l'esprit. Il ne s'agit pas de la Bible ici. Ce mot « parole » est traduit du grec « rhéma » et il fait référence à une parole que Dieu vous adresse personnellement. Lorsque vous lisez le « logos », la Bible, et que Dieu vous dit quelque chose, en d'autres termes, quand cela devient vivant pour vous, c'est un « rhéma ». C'est à cela que cela fait référence. Maintenant, parmi les 6 pièces d'armure énumérées dans ce passage des Écritures, certaines sont plus importantes que d'autres. Mais ne vous méprenez pas, elles sont toutes très importantes, mais certaines le sont plus que d'autres. Et croyez-le ou non, la ceinture de vérité est l'une des plus importantes, si ce n'est la plus importante, bien que la plupart des gens ne s'en douteraient jamais car elle est si discrète. En d'autres termes, n'importe quelle autre pièce d'armure attirerait votre attention bien avant que vous ne remarquiez la ceinture. Vous voyez, le casque était majestueux, et c'est parce que Rome permettait à ses soldats d'accessoiriser leur casque comme ils le souhaitaient, tant que cela ne diminuait pas l'intégrité structurelle du casque et sa capacité à protéger les soldats. Ainsi, la plupart des casques étaient décorés d'un panache de plumes colorées ou peut-être de crins de cheval teints dans une couleur éclatante. En fait, c'était un peu comme nos pilotes de l'armée de l'air aujourd'hui. Combien d'entre vous ont regardé le film Top Gun ? C'est un vieux film, n'est-ce pas ? Vous savez, je me souviens quand il est sorti, c'était tellement bien. Et l'autre jour, je l'ai regardé à nouveau et je me suis dit « Oh là là, c'est un peu ringard ». Mais bref. Si vous avez regardé Top Gun, vous savez qu'il y avait Maverick, Goose et Iceman. Mais si vous avez remarqué leurs casques, ils étaient de couleurs différentes. Ils avaient des mots différents inscrits dessus. Il y avait aussi des autocollants. Et ils les peignaient. Vous voulez savoir pourquoi l'armée de l'air les autorisait à faire ça ? L'armée de l'air les autorise à faire ça, premièrement parce qu'ils sont dans l'avion et que personne d'autre ne les voit, et vous pouvez savoir grâce à l'avion qu'il est dans votre équipe. Mais l'autre raison, c'est que leur histoire remonte jusqu'à l'Empire romain. Et en se basant sur l'Empire romain, ils ont dit « Nous voulons permettre à nos pilotes de décorer ou d'accessoiriser leur casque comme ils le souhaitent, tant que cela ne compromet pas l'intégrité structurelle du casque et ou ne diminue pas sa capacité à les protéger. » Donc, impossible de ne pas remarquer leur casque, car quand on les regardait, on avait envie de savoir, eh bien, comment ont-ils décoré leur casque ? La cuirasse d'un fantassin était aussi, ou plutôt ce que nous appellerions une cotte de maille. Elle descendait du cou du soldat jusqu'au-dessus du genou, et ça ressemblait un peu à une robe. Mais elle était faite de laiton, et plus le soldat la portait, plus elle devenait brillante, car les petites pièces de métal en forme d'écailles frottaient les unes contre les autres, ce qui la faisait se polir d'elle-même. Donc elle se mettait littéralement à briller, surtout quand le soleil tapait dessus. Impossible donc de ne pas la remarquer. En fait, laissez-moi vous donner une petite anecdote amusante sur l'Empire romain. C'est intéressant. La plupart des gens ne le savent pas. Mais si vous étudiez les guerres et les armées antiques, vous découvrirez qu'une partie de la stratégie consistait à positionner votre armée de telle sorte qu'au moment de la bataille, le soleil soit dans votre dos. Car vous ne vouliez pas que vos soldats soient éblouis. Vous vouliez que le soleil soit dans les yeux de votre adversaire. Mais Rome était totalement différente, et la raison pour laquelle Rome était totalement différente, c'est que leur casque possédait une visière. Combien d'entre vous se souviennent de l'apparence du casque d'un soldat romain ? Si vous vous en souvenez, il a une visière, un peu comme une casquette de baseball. Et le but de cette visière était de permettre à leurs soldats de combattre face au soleil. Mais l'autre raison pour laquelle ils voulaient cela, c'est que lorsque le soleil brillait, leur infanterie portait cette cotte de maille. Et tous ces petits morceaux de métal frottaient les uns contre les autres. Et plus ils frottaient, plus ils devenaient brillants. Et littéralement, quand le soleil les frappait, cela brillait, vous éblouissait et aveuglait l'ennemi. Je veux dire, vous montiez au combat contre eux et c'était presque comme si vous vous disiez « Mec, c'est incroyable !» avec ce reflet qui vous frappait les yeux comme ça. Rome était donc probablement la seule armée qui voulait réellement combattre face au soleil. Mais la raison pour laquelle ils le voulaient, c'était à cause de la cuirasse. La chose suivante qui attirait votre attention, c'était le bouclier du soldat. Or, un soldat romain possédait deux boucliers. L'un pour la bataille, qui était appelé Tureos. L'autre était destiné aux défilés publics ou aux cérémonies, et il était appelé Aspis. Donc en substance, l'un était pour le spectacle. L'autre était pour le combat. Celui auquel Paul fait référence ici est celui destiné au combat. Il était composé de 6 couches de peau animale, spécialement tannées pour être aussi solides que l'acier, mais aussi légères que possible. Et ensuite, vous aviez l'épée du soldat. L'épée attirait toujours le regard d'un civil. Et voici ce qui est intéressant. La raison pour laquelle elle attirait le regard, c'est qu'elle n'était pas énorme. Elle n'était pas grande. En fait, elle mesurait que 48 cm de long, mais c'était une épée à double tranchant, et elle était tranchante comme un rasoir des deux côtés. Maintenant, c'est assez intéressant parce que quand on imagine une épée, on imagine une grande épée, n'est-ce pas ? On voit ces gars tenir des épées, et ils ont les deux mains dessus, et c'est comme ça qu'étaient les épées des croisés. Ou peut-être qu'on pense aux musulmans, et ce qu'ils avaient, c'était un cimetière, et ils avaient en fait cette longue épée. Et donc on imagine les épées comme étant longues, ou peut-être qu'on remonte à l'époque des Français, peut-être au 15e et 16e siècle, avec ces épées longues et fines, où ils levaient le bras et se battaient comme ça, n'est-ce pas ? Les Romains ne se dataient pas comme ça. Les Romains voulaient du combat au corps à corps. En fait, vous preniez votre bouclier pour frapper l'autre personne, et vous vouliez toujours maintenir le contact, exactement comme un joueur de ligne offensive. Vous ne laissiez jamais d'espace entre vous. Et la raison pour laquelle vous faisiez cela, c'est parce que leur épée était longue. Quand vous êtes collé à eux, ils ne peuvent pas utiliser leur épée pour vous poignarder, et ils ne peuvent pas donner de coups pour vous frapper. C'était donc inutile. Donc ce que faisait un soldat romain, c'est qu'il s'approchait, il se mettait en contact, et tout ce qu'il faisait, c'était pivoter. Il les percutait avec l'épaule, puis il pivotait et poignardait. Il les percutait avec l'épaule, pivotait et poignardait. L'épée ne mesurait que 19 pouces, mais elle était extrêmement solide et tranchante comme un rasoir des deux côtés. Et on ne pouvait pas s'empêcher de remarquer les chaussures des soldats, car elles ressemblaient à des crampons de baseball en acier, sauf que ces crampons mesuraient de 2 à 7 cm de long. Ils portaient également une jambière qui était considérée comme faisant partie de leurs chaussures. Elle était faite de laiton et allait du haut de leurs genoux jusqu'au sommet de leurs pieds. Maintenant, avec toutes ces pièces d'armure impressionnantes, presque personne ne remarquait la ceinture de pagne. Mais même si ce n'était pas quelque chose que l'on remarquait, c'était l'une des pièces les plus importantes de l'armure d'un soldat. Ce n'est la plus importante. Vous voyez, la ceinture de pagne maintenait ensemble les trois pièces majeures, vraiment majeures de l'armure. En fait, la ceinture de pagne empêchait le plastron de battre lorsque vous couriez et de revenir vous frapper à chaque pas, car le plastron était conçu comme un poncho. C'était une longue cotte de maille avec une fente au milieu pour la tête et on l'enfilait exactement comme un poncho. En fait, laissez-moi utiliser ceci comme exemple. Je n'ai pas eu le temps. En fait, j'ai cherché une cotte de maille en ligne et on n'en trouve pas. Vous pouvez y croire? J'imagine qu'il n'y a plus d'utilité à ça de nos jours. Alors, ce que j'ai fait, c'est que j'ai pris une vieille nappe et je l'ai découpée. Mais je veux que vous compreniez que si vous étiez appelé à servir dans l'armée, voici comment fonctionnait l'armée romaine. Lorsqu'il vainquait une autre nation, vous étiez alors tenu, en fonction de la population de votre nation, de fournir un certain nombre de soldats. Eh bien, il ne permettait pas à ces soldats de servir sur leur propre terre. Il constituait une légion et les envoyait sur une autre terre. En fait, bien souvent, il vous envoyait sur les terres de vos ennemis. Mais la raison pour laquelle il faisait cela, c'est qu'il ne voulait pas créer cette légion de soldats qui, se trouvant dans leur propre nation, se retournerait contre Rome pour se rebeller. Mais ce que Rome faisait, c'est qu'il prenait tous les hommes en âge de combattre de la nation qu'ils avaient conquise, il venait, en enrôlait un certain nombre et disait « tu vas être soldat ». Donc, quand vous arriviez et que vous vous rendiez à l'endroit prévu et que vous disiez « d'accord, je suis censé être soldat », la première chose qu'il faisait, c'était vous mesurer. Il mesurait la distance entre le haut de votre épaule et le haut de vos genoux. Ensuite, il mesurait vos épaules. Puis, il mesurait votre tour de taille. Et en fonction de cela, il vous fournissait une cotte de maille. Et elle avait une forme rectangulaire exactement comme ceci, avec une fente au milieu pour passer la tête. Et vous l'enfiliez exactement comme un poncho. Vous arriviez et vous la passiez par-dessus votre tête, tout simplement. Mais elle ne tenait pas en place sans la ceinture de taille. Alors ce que vous faisiez, vous aimez ma pote de maille?
1: Oui.
0: Vous aviez une ceinture de taille et vous la mettiez par-dessus, comme ceci. Et vous veniez l'attacher. En fait, c'était fabriqué, ce n'était pas vraiment en bouton pression. Il y avait un loquet, mais vous preniez l'avant et l'arrière, et l'avant s'attachait en fait à la ceinture de taille, tout comme l'arrière. Et c'est ce qui la maintenait en place. La ceinture de taille servait aussi à attacher le fourreau de votre épée, parce que vous ne vouliez pas vous promener tout le temps avec votre épée à la main, n'est-ce pas? Non. Vous savez, vous prenez votre épée et vous n'êtes pas là à vous promener, à parler à quelqu'un, à aller faire vos courses et à la planter dans votre sac. Non, vous ne faisiez pas ça. Quand vous n'utilisiez pas votre épée, vous la rangiez dans un fourreau. Mais vous vouliez pouvoir y accéder facilement, donc le fourreau était attaché à la ceinture de taille. C'était aussi là que vous mettiez votre bouclier, car il y avait une attache sur la ceinture de taille à laquelle vous pouviez suspendre votre bouclier. Et si vous voulez entrer dans les détails, vous aviez en fait cette attache des deux côtés de la ceinture de taille, et je vous expliquerai pourquoi dans une minute. Donc, comme vous pouvez le voir, la ceinture de taille est un équipement très important. Elle maintenait tout en place, à l'exception du casque et des chaussures. Elle maintenait la cuirasse en place. Elle portait également l'épée et bouclier. De plus, elle remplissait la même fonction qu'une coquille de protection pour les soldats. Je veux dire, vous connaissez l'importance d'une coquille, n'est-ce pas? Je veux que vous compreniez, hein, ce n'est pas une ceinture de taille. Si c'était une ceinture de taille, et vous avez déjà vu ça, il y aurait ces lanières de cuir qui arriveraient à peu près ici, et elles descendraient jusqu'à ce point, et elles seraient attachées ensemble. Et ce que la plupart des gens ignorent, c'est qu'à l'endroit précis où se trouvent les parties génitales de l'homme, il y a aussi une pièce de métal, juste derrière. C'était votre coquille? C'était donc une des pièces d'armure les plus importantes, si ce n'est la plus importante. Eh bien, il en va de même pour l'armure de Dieu. La ceinture de vérité est l'une des pièces d'armure les plus importantes, si ce n'est la plus importante. En fait, Je crois que c'est la plus importante. Maintenant, revenez à Éphésiens 6, verset 14, et je vais vous montrer pourquoi je le crois. Et oui, je vais prêcher avec ça sur moi, parce que j'ai quelques illustrations à faire avec. Alors, je sais que ça a l'air vraiment cool, mais continuons. Remarquez ce qui est dit au verset 14. « Tenez donc ferme, ayez à vos reins la vérité pour ceinture. » Vous voyez ça? Vous devez ceindre vos reins de vérité, et c'est pourquoi on l'appelle la ceinture de vérité. Mais qu'est-ce que la vérité? Eh bien, Jésus a dit dans Jean 17, 17 que la parole de Dieu est la vérité. Donc, la ceinture est la parole de Dieu. Oui. Et les amis, c'est ce qui maintient la cuirasse de la justice en place. Et c'est aussi ce qui retient l'épée de l'esprit, jusqu'à ce qu'elle soit prête à être utilisée. Ainsi que le bouclier de la foi lorsque la bataille devient féroce. Maintenant, laissez-moi vous expliquer comment un soldat romain attachait son bouclier à sa ceinture. S'ils participaient à un défilé public, à une cérémonie, s'ils gardaient un prisonnier, ou s'ils étaient en ville sans vraiment s'attendre à une bataille, et qu'ils avaient simplement besoin de marquer leur présence, s'ils étaient droitiers, leur fourreau était attaché sur le côté gauche de leur ceinture. Sur le côté droit, il y avait aussi une petite attache. Donc, si vous aviez un aspice, parce que vous n'alliez pas au combat, vous n'aviez pas de thuréos, le grand bouclier pour le combat. Vous aviez celui pour la parade, ça s'appelle un aspice. Vous aviez un emplacement où vous passiez votre avant-bras, puis vous le saisissiez. Cet emplacement pour votre avant-bras était assez long.

Et la raison pour laquelle ce n'est pas le cas, c'est parce que la cuirasse y est attachée et qu'elle passe par-dessus vos épaules. Donc ce sont vos épaules qui supportent tout le poids. Vous pouviez donc rester debout pendant 8, 10, 11 heures par jour avec votre bouclier appuyé contre elle, car la ceinture ou vos épaules le soutenaient. Maintenant, si vous partiez au combat, vous n'utilisiez pas d'hospice, vous utilisiez un thureos. Il était long et rectangulaire et beaucoup plus lourd. Si vous étiez droitier, le fourreau se trouvait sur votre côté gauche, car vous vouliez pouvoir le saisir facilement. Vous ne vouliez pas avoir à faire ce mouvement pour le sortir. Vous faisiez ce mouvement-ci et vous le tiriez. Donc en fait, sur le côté gauche, sur le fourreau, il y avait aussi une autre attache pour votre étai ou pour votre bouclier. Ce que vous faisiez, c'est qu'une fois que vous aviez votre thureos dans la main droite, si vous êtes droitier, au moment de vous préparer à aller au combat, vous le passiez dans votre main gauche. Vous sortiez votre épée, puis vous l'attachiez à cette attache. Quand vous vous préparez à courir, vous foncez au combat, puis vous levez, c'est un bouclier haut, et vous donnez un coup d'épaule dedans, exactement comme un joueur de football américain, et vous voulez les déséquilibrer. Et ensuite, quand ils retrouvent leur équilibre, vous continuez à maintenir le contact, puis vous pivotez et vous poignardez. Vous pivotez et vous poignardez. Mais vous n'avez pas besoin de le tenir à bout de bras. C'est votre ceinture de hanche qui fait tout le travail. Alors écoutez-moi bien. Sans la ceinture, il n'y aurait aucun endroit où accrocher votre épée ou votre bouclier, ni aucun moyen d'empêcher votre cuirasse de battre en courant. Et c'est pourquoi c'est le tout premier équipement que Paul mentionne dans cette liste. Sans elle, les amis, vous êtes dans de beaux draps. En fait, c'est la seule pièce d'armure qui a pris une forme physique. Ouais. Toutes les autres pièces de l'armure de Dieu sont spirituelles. En d'autres termes, vous ne pouvez pas la voir. Vous pourriez être ici aujourd'hui, et je ne saurais dire si vous portez la cuirasse ou non, car je ne sais pas si vous êtes juste ou non. Ce n'est pas parce que vous venez à l'église que vous êtes juste. Je ne peux pas dire si vous avez la foi ou non, donc je ne sais pas si vous avez le bouclier de la foi. Je ne peux pas voir votre foi. Vous pouvez me dire que vous avez la foi toute la journée. Maintenant, je sais que Jacques dit, tu dis que tu as la foi. Montre-moi ta foi. Je te montrerai ma foi par mes œuvres. Je peux certes observer vos œuvres, mais parfois on peut simplement faire semblant, donc je ne sais pas si vous avez vraiment la foi. Je ne sais pas si vous avez vraiment reçu un rhéma de Dieu, donc je ne sais pas si vous avez l'épée. Mais il y a une pièce d'armure que nous pouvons réellement voir physiquement, qui est tangible et visible à l'œil nu. Et les amis, c'est la ceinture. Car il s'agit de la ceinture de vérité qui est la parole de Dieu. Elle a été écrite pour nous. Vous voyez, la parole de Dieu est si importante et si précieuse que Dieu a permis à sa parole divine de passer du domaine spirituel à ce domaine physique. Et maintenant, nous pouvons la tenir entre nos mains. Et c'est ceci, la Bible. Maintenant, écoutez-moi bien, car c'est très important. Tout comme la ceinture était placée au niveau de la taille ou au centre du corps d'un soldat, c'est bien la partie centrale, n'est-ce pas? Certains d'entre vous ont un problème avec leur tour de taille. J'ai un problème avec mon tour de taille. Il est plus large que mon torse. J'ai la maladie du meuble. Mon torse est tombé dans mes tiroirs. Mais bref, c'est ça la partie centrale. C'est le centre. Mais la ceinture maintient tout ensemble, les pièces principales. Elle maintient la cuirasse en place. Elle maintient le fourreau de l'épée de l'esprit. Elle maintient le bouclier quand je suis au combat. Mais voici ce que vous devez comprendre. Tout comme elle est placée sur le soldat romain au niveau de la taille ou du centre de son corps, la parole de Dieu doit également être placée au centre de votre vie et jouer un rôle dominant afin de maintenir ensemble toutes les différentes facettes de votre existence. En fait, laissez-moi vous poser une question. Combien d'entre vous ont l'impression de ne pas avoir la maîtrise de tout? Est-ce que quelqu'un a déjà fait cette remarque? J'ai juste l'impression de ne pas avoir la maîtrise de tout. Eh bien, voulez-vous savoir pourquoi vous vous sentez comme ça? Vous vous sentez ainsi parce que la parole de Dieu n'est pas au centre de votre vie et vous ne lui permettez pas de jouer le rôle dominant qu'elle est censée avoir. Si vous le faisiez, tout dans votre vie s'assemblerait et serait maintenu en place. En fait, plus vous grandissez en tant que chrétien, plus vous comprenez la parole de Dieu, plus vous comprenez votre rôle de mari et de père, plus vous comprenez votre rôle d'enfant de Dieu et d'employeur ou d'employé, plus toutes les décisions commencent à se prendre pour vous et votre vie commence à se mettre en place. Vous savez comment concilier travail et famille? Vous savez comment équilibrer toutes ces différentes choses que vous faites? Tout ce qui vous semble désordonné commence à se mettre en place lorsque la parole de Dieu devient le centre de votre vie et qu'elle joue le rôle prédominant qui est le sien. En fait, laissez-moi vous montrer quelque chose d'intéressant. Tournez avec moi, si vous le voulez bien, vers le livre des Hébreux, chapitre 5, versets 12 à 13. J'adore ce passage de l'Écriture, mais il explique pourquoi, pour certains d'entre vous,

0: votre vie est un véritable désastre. Écoutez ce qu'il dit, car alors que vous devriez être des enseignants depuis longtemps, et si vous êtes parent, vous devriez être un enseignant, car votre enfant est l'élève dans votre foyer, et vous êtes l'enseignant. Mais il est dit, car alors que vous devriez être des enseignants depuis longtemps, vous avez besoin que l'on vous enseigne à nouveau les premiers principes des oracles de Dieu, et vous en êtes venu à avoir besoin de lait et non de nourriture solide. C'est là que ça devient intéressant. Remarquez ceci, car quiconque en est au lait n'a pas l'expérience de la parole de justice, car il est un enfant. Maintenant, voyez-vous ce que dit le verset 13 ? Il dit que quiconque ne s'intéresse pas à la nourriture solide de la parole de Dieu, mais se contente du lait de la parole de Dieu, n'a pas l'expérience de la parole de justice. En d'autres termes, quand vous ne connaissez pas la parole de Dieu, il vous manque une compréhension fondamentale de ce qu'est la justice. Vous êtes un bébé immature, et c'est pour ça que vous faites des choses que vous ne devriez pas faire, et que vous ne faites pas celles que vous devriez faire. C'est parce que vous creusez pas dans la nourriture solide de la parole de Dieu. Vous en êtes encore au lait. Le chapitre 12 de Romains nous dit de ne pas nous conformer au monde présent, mais d'être transformés par le renouvellement de l'intelligence, afin que nous puissions discerner quelle est la volonté de Dieu, ce qui est bon, agréable et parfait. C'est une traduction horrible. Ce mot « prouver » est traduit du mot grec « diakrino », et il signifie « faire une distinction ». Vous devriez être capable, quand vous devenez mature et que vous vous plongez dans la nourriture solide de la parole, vous devriez être capable de faire la différence entre... Vous devriez être capable de faire une distinction entre la volonté acceptable de Dieu, la bonne volonté de Dieu et la volonté parfaite de Dieu. Mais vous ne saviez pas comment faire la distinction. Vous ne saviez pas comment distinguer la volonté acceptable de Dieu. Oh, c'est un chrétien. Vous savez, Dieu dit de ne pas épouser quelqu'un qui n'est pas chrétien. Donc c'est un chrétien. C'est la volonté acceptable de Dieu. Quelle est sa bonne volonté? Sa bonne volonté, c'est que ce soit quelqu'un qui l'aime comme le Christ aime et qui aime son conjoint comme le Christ aime l'Église. Mais cela ne signifie pas que c'est la volonté parfaite. La volonté parfaite, c'est quelqu'un qui manifeste le fruit de l'esprit et les caractéristiques de l'amour. Mais la raison pour laquelle vous ne saviez pas ou n'aviez pas la capacité de faire la distinction entre la volonté acceptable, la bonne volonté et la volonté parfaite, c'est parce que vous en êtes encore au lait de la parole de Dieu. Vous n'êtes pas à la nourriture solide. Tout le monde me suit. C'est un bon enseignement, Pasteur Allen. Maintenant, puisque nous parlons de justice, parlons de la relation entre la ceinture de la vérité et la cuirasse de la justice. Comme je vous l'ai dit, la ceinture était conçue pour maintenir la cuirasse en place en attachant l'avant et l'arrière de celle-ci à la ceinture. Maintenant, sans la ceinture, la cuirasse battrait quand vous couriez. Elle irait de gauche à droite alors que vous avanciez et que vous trouviez l'ennemi. Et cela vous rendrait aussi très maladroit et vous laisserait vulnérable. Retirons simplement la ceinture et je vais vous montrer de quoi je parle. Si vous commenciez à courir sans la ceinture, cette chose battrait et reviendrait vous frapper. Et si vous deviez aller d'un côté ou de l'autre, cela vous laisserait très vulnérable. Mais ce n'est pas tout. Parce que c'est lourd, je vous le dis, ça va vous déséquilibrer. Donc, pour porter correctement cette cuirasse, vous devez avoir une ceinture, et ensuite, cette cuirasse doit y être attachée. Tout le monde me suit ? Il y a donc une analogie spirituelle ici, que je veux vous montrer, et voici cette analogie spirituelle. Si vous prenez des notes, notez ceci. Si vous avez votre téléphone, prenez-le en photo. La voici. Tout comme la ceinture maintenait la cuirasse correctement ajustée autour du soldat, la parole de Dieu vous maintient correctement enveloppé dans la justice. Laissez-moi répéter cela, et ensuite j'expliquerai ce que cela signifie. Tout comme la ceinture maintenait la cuirasse correctement ajustée autour du soldat, ce n'est pas correctement ajusté. Et la raison pour laquelle ça ne l'est pas, c'est qu'il faudrait littéralement que ce soit attaché à l'avant et à l'arrière à la ceinture. Et cela permettrait de le maintenir en place. Mais tout comme la ceinture maintenait la cuirasse correctement ajustée autour du soldat, la parole de Dieu vous maintient correctement enveloppé dans la justice. Vous voyez, la ceinture passait par-dessus la cuirasse. Et vous ne pouviez pas retirer la cuirasse avant d'avoir retiré la ceinture. En d'autres termes, il est impossible de retirer la cuirasse tant que la ceinture est encore en place. Et il en va de même dans le domaine spirituel. Tant que vous marchez selon la parole de Dieu et que vous faites ce qu'elle dit, vous restez revêtu de la justice de Dieu en Jésus-Christ. Et vous n'avez pas à vous soucier de savoir si vous êtes revêtu de justice ou non. Elle ne peut pas s'enlever parce que la parole de Dieu la maintient en place. C'est seulement lorsque vous arrêtez de marcher selon la parole de Dieu et de faire ce qu'elle dit, que la ceinture s'enlève, parce que c'est la parole de Dieu, et que vous arrêtez de la mettre en pratique. Et maintenant, quand vous arrêtez de faire cela, vous commencez à faire des choses que vous ne devriez pas. Et devinez quoi ? La cuirasse s'enlève. Cela nous amène maintenant à la pièce d'armure suivante que nous voulons étudier. C'est la deuxième sur la liste et c'est la cuirasse de la justice. Revenez donc à Éphésiens chapitre 6, verset 14. « Tenez donc ferme, ayant vos reins ceints de la vérité et ayant revêtu la cuirasse de la justice. » La cuirasse était la pièce d'armure la plus lourde que le soldat portait. En fait, il était courant qu'une cuirasse pèse environ 18 kilos. En fait, c'est probablement la moyenne. Lorsqu'il faisait la moyenne, ou lorsqu'il venait vous mesurer du haut de l'épaule jusqu'au-dessus du genou, la largeur de vos épaules, la taille de votre ventre, et qu'il vous remettait cet équipement, le poids moyen était de 18 kilos. Mais une cuirasse pouvait peser jusqu'à 34 kilos. Si vous étiez un homme imposant, avec de larges épaules et un gros ventre, je veux que vous compreniez que pour être correctement équipé de cette cuirasse, elle pouvait peser jusqu'à 34 kilos. Et croyez-le ou non, la Bible dit que la cuirasse de Goliath pesait 57 kilos. Le saviez-vous ? Oui, regardez dans 1 Samuel, chapitre 17, verset 5. Remarquez ce qui est écrit. Il portait un casque de bronze et sa cuirasse de bronze pesait 57 kilos. Combien d'entre vous font de la musculation ? Une barre olympique avec des colliers de serrage, je ne sais même pas s'ils utilisent encore des colliers de serrage, pèse 20 kg. Ajoutez deux disques de 20 kg, vous avez maintenant 60 kg. Ce serait comme prendre une barre olympique avec deux disques de 20 kg de chaque côté. Et c'est ça, votre cuirasse. C'est le poids de sa cuirasse. Évidemment, le poids de la cuirasse ralentissait le soldat. Il était moins rapide avec. Mais les amis, ça valait le sacrifice, car elle protégeait tous les organes vitaux. En fait, le mot « cuirasse » est traduit du mot grec « thorax ». Et comme vous l'avez peut-être deviné, notre mot anglais « thorax » est en fait translittéré de ce mot grec. Le mot « thorax » désigne la zone située entre le cou et la taille, ou ce que nous appellerions la cavité thoracique. C'est pourquoi un chirurgien qui pratique une opération à cœur ouvert est appelé chirurgien thoracique. Pourquoi l'appelle-t-on chirurgien thoracique ? Parce qu'il opère dans la cavité thoracique, le thorax. Mais ce que je veux dire, c'est ceci. La cuirasse était conçue pour protéger le cœur. Et les amis, il en va de même pour l'armure de Dieu. La cuirasse est conçue pour protéger votre cœur. Non pas physiquement, mais spirituellement. En fait, tournez-vous vers le livre des Proverbes, chapitre 4, verset 23, et je vais vous montrer quelque chose d'intéressant. Remarquez ce qu'il dit. En fait, c'est l'un de mes versets préférés, et Lisa et moi en avons parlé à maintes reprises. Si je pouvais revenir en arrière et élever à nouveau mes enfants, ils apprendraient par cœur Proverbes 4, 23, et je leur demanderais de le mémoriser soit dans la version NIV, soit dans la NLT, car elles utilisent le mot « garder », ce qui correspond au sens de l'hébreu original. Remarquez ce que cela dit : « Garde ton cœur plus que toute autre chose. » Waouh ! Garde ton cœur plus que toute autre chose, car c'est de lui que dépendent les sources de la vie.
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2: Bonjour, le ministre de l'Éducation anticipait ce matin environ 200 lycées bloqués aujourd'hui pour l'acte 5 de la mobilisation. Édouard Geffray qui dresse un parallèle entre la décrue du mouvement et la mise en place de la plateforme de doléances lycéennes. Alors que l'examen du budget 2027 débute aujourd'hui à l'Assemblée nationale, l'ONG Oxfam a déposé un recours gracieux contre l'État pour son manquement à prélever un impôt de façon juste et égalitaire, alors même qu'il est exigé, notamment par la Constitution. Quand un milliardaire paie en proportion de ses revenus moins qu'une infirmière, on attaque les fondements de la République, a commenté la présidente d'Oxfam, Cécile Duflot. Les tickets restaurants pourront continuer à être utilisés au supermarché. Les députés ont voté une proposition de loi pérennisant cette possibilité malgré les inquiétudes des restaurateurs qui réclament un traitement plus favorable face à la grande distribution. La part de cette dernière dans les dépenses réglées avec des titres restaurants est passée de 22 à 31% entre la fin 2022 et la mi-2024. Actuellement, un salarié peut dépenser jusqu'à 25 euros par jour avec ses titres, quel que soit le commerce. les émissions de gaz à effet de serre en France sont en baisse de 2,8% en 2026, un recul plus marqué qu'en 2025. Le secteur des transports contribue fortement à cette baisse selon un rapport du CITEPA, l'organisme chargé d'établir le bilan officiel des émissions françaises. Il explique cette diminution par la forte baisse des ventes de gazole, moins 7,3% observé au premier semestre 2026 en lien avec la guerre au Moyen-Orient et la flambée des prix à la pompe. Cependant, cette diminution n'est pas suffisante pour atteindre les objectifs climatiques à l'horizon 2030. C'est la fin de ce flash, une très bonne journée à notre écoute. Bonjour, football victime d'une rupture totale du ligament croisé antérieur du genou droit associé à une lésion méniscale. Thiago Santos va manquer de longs mois de compétition. Le LOSC n'a pas hésité à réclamer des explications en saisissant la FFF et la LFP. Lille s'interroge notamment sur l'absence de sanctions. Le LOSC a également demandé au président de la LFP de saisir la commission de discipline. Le club étudie les recours possibles et se réserve le droit d'engager toute action en justice pour obtenir réparation de ses préjudices. Sur le même registre, sorti sur blessure face à Lens vendredi, Luis Openda sera absent jusqu'à la prochaine trêve internationale en novembre. Il manquera 7 matchs à cause d'une fissure au péroné de la jambe droite. Dans son communiqué, l'Olympique Lyonnais déplore lui aussi que son joueur n'ait pas été assez protégé par l'arbitrage. Rugby top 14, l'ailier de 21 ans Grégoire Harfeuille s'est engagé pour les 3 prochaines saisons avec Clermont après avoir effectué toute sa carrière pro jusque-là à Pau. Lyon, Toulon et Montpellier s'étaient également montrés intéressés, mais c'est finalement en Auvergne qu'il va poser ses valises. Tennis vainqueur du Masters 1000 de Shanghai l'an passé, à la surprise générale en sortant des qualifications, Valentin Vacherot a été éliminé hier en 16e de finale par Tommy Paul. Ce dernier sera donc opposé à Zizou Berg, c'est le tombeur de Carlos Alcaraz. Par ailleurs, stoppé en quart de finale à Tokyo, Arthur Fils n'ira pas plus loin que le 3e tour dans ce Masters 1000 de Shanghai. Le Français, qui peut regretter toutes ses occasions manquées, a buté hier sur le Néerlandais Van de Zandschulp 7-5-6-4. C'est la fin de ce flash, une très bonne journée à notre écoute.
3: Bonjour à tous, je suis Dina Vieux-Ménil et vous êtes sur la radio RFE dans la rubrique Dina Care. À travers ces podcasts, je souhaite m'adresser à vous, parents et à vos enfants, pour vous encourager, vous conseiller, vous accompagner dans le domaine de la famille. Le titre de mon podcast est « Est-ce que la femme a sa place sur l'estrade ?» Vous devez vous demander, mais qu'est-ce que cela a à voir avec le podcast Dina Care, qui est plus dans le domaine de la parentalité, mais je pense qu'il est important d'expliquer aux enfants que la femme a autant d'importance que l'homme, le papa, sur l'estrade pour servir Dieu. Il est encore aujourd'hui que certaines personnes, hommes ou femmes, pensent qu'une femme ne devrait pas prêcher, elle ne devrait pas enseigner et prendre la parole devant l'Église, à condition qu'elle ne le fasse avec sagesse et selon ce que dit la parole de Dieu. Pour ma part, je crois qu'il est important de revenir à la parole de Dieu et de regarder ce qu'elle nous montre réellement. La Bible nous présente des femmes qui ont servi Dieu, parlé de leur foi, enseigner et participer activement à la vie d'Église. On le voit dans 1 Corinthiens 11:5, Paul parle même de femmes qui prient et qui prophétisent. Bien sûr, elles ne le font pas dans leur chambre, mais en face des gens. Dans Actes 18:26, Priscille participe avec Aquilas à l'enseignement d'Apollos afin de lui expliquer plus exactement la voie de Dieu. Dans Actes 2, 17-18, Pierre rappelle cette promesse de Dieu. Vos fils et vos filles prophétiseront. Même sur mes serviteurs et sur mes servantes, dans ce jour-là, je répandrai mon esprit et ils prophétiseront. Nous voyons donc bien que Dieu peut donc utiliser des hommes comme des femmes pour transmettre sa parole, pour encourager des hommes, des femmes, des enfants, donc enseigner, exhorter et prendre soin des autres. Alors pourquoi certains passages semblent-ils demander aux femmes de se taire, de ne pas enseigner sur l'estrade par exemple? C'est notamment le cas dans 1 Corinthiens 14, 34-35 et de 1 Timothée 2, 11 et 12, ces textes doivent être lus dans leur contexte, je dirais. Parfois nous lisons un verset, un chapitre, et nous le déformons, ou ne le comprenons pas, conduit par l'Esprit de Dieu. Les chrétiens ne sont pas tous d'accord sur leur interprétation de ces versets. Certains comprennent ce passage comme une restriction concernant l'autorité d'enseigner dans les églises, tandis que d'autres les comprennent comme des consignes données dans des situations particulière liée au désordre, à l'apprentissage ou au contexte des premiers assemblés. Il serait donc très simple de dire, simplement, la Bible interdit aux femmes de parler devant l'Église. Ce que nous pouvons affirmer avec certitude, c'est que Dieu a donné des dons aux femmes comme aux hommes. Qu'est-ce qu'il en est de la femme, par exemple, qui monte sur une estrade comme pour enseigner les enfants à l'école du dimanche et pour encourager les parents, témoigner de Jésus et transmettre fidèlement la parole de Dieu. Qu'est-ce qu'il en est de ces femmes-là? Alors, autant que cela se fait devant les enfants, la femme est autorisée à le faire. La parole de Dieu ne parle pas de cela, justement. La vraie question devrait être, est-elle fidèle à la parole de Dieu? Est-ce que son enseignement conduit-il à Christ? Son attitude est-elle humble, respectueuse, bienveillante? Ou cherche-t-elle à servir ou à se mettre en avant? Car être sur une estrade ne donne pas plus de valeur à une personne. Ce qui compte, bien sûr, c'est la manière dont elle sert Dieu et les autres. J'ai moi-même eu la responsabilité d'enfant et de moniteur pendant de nombreuses années, avec des femmes monitrices merveilleuses de tout âge, enseignant les enfants, les encourageant, priant pour eux, transmettant la parole de Dieu. Et j'ai vu Dieu agir puissamment. Pourquoi leur ministère serait-il moins précieux seulement parce qu'elles sont des femmes? J'aimerais dire que Dieu regarde au cœur, comme il est écrit dans 1 Corinthiens, Samuel 16, 7. L'homme regarde ce qu'il frappe les yeux, mais l'Éternel regarde au cœur. Apprenons donc aussi à nos enfants à ne pas mépriser quelqu'un à cause de son sexe, mais à discerner ce qu'il transmet à la manière et la manière dont il le transmet. Une femme peut servir Dieu, elle peut enseigner et prier. Elle peut prophétiser et encourager. Une femme peut prendre des responsabilités aussi dans l'Église. Je dirais que c'est toujours l'être humain qui prend des décisions sans l'aval de Dieu. Et lorsque Dieu donne un don, qui sommes-nous pour mépriser ce que Dieu a choisi d'utiliser? L'essentiel n'est pas de savoir si la femme, la personne sur l'estrade, est un homme ou une femme. L'essentiel est de savoir si elle sert Dieu avec vérité. Humilité. Si elle sert Dieu avec beaucoup d'amour, de fidélité à sa parole. Un point très important est que Paul mentionne clairement que les femmes qui prient et qui prophétisent dans l'assemblée, on voit ça dans ces versets, 1 Corinthiens 5 qui dit, Paul parle de la femme qui prie ou prophétise, cela montre qu'il ne présente pas, qu'il ne présente pas le silence absolu des femmes comme une règle, je dirais, générale. Acte 18-26, Priscille, que j'ai parlé tout à l'heure, avec son mari Aquilas, explique plus exactement à Apollos la voix de Dieu. Elle participe donc à l'enseignement. Romains 16-1-2, Phébie est présentée comme une servante de l'Église à contrer et Paul recommande son ministère. Romains 16, 7, Paul encore mentionne Junia, reconnue parmi les apôtres selon les nombreuses traductions et interprétations. Acte 2, 17, 18, Pierre reprend la prophétie de Joël, vos fils et vos filles prophétiseront et mes serviteurs et mes servantes prophétiseront. J'espère que ce podcast vous a éclairé et rappelons-nous que Dieu aime la femme. Lorsque Dieu nous dit de prêcher l'évangile, il ne précise pas que l'homme, mais l'homme avec un H majuscule, cela englobe la femme aussi, l'être humain. Le fait d'être ouvert d'esprit vient de Dieu, vous savez, ne pas être fermé. Jésus, il a vraiment révolutionné tout ça, il n'était absolument pas fermé et nous devons suivre la parole de Dieu, suivre Jésus. On le voit bien avec l'attitude, avec son attitude envers les gens lors de son ministère de 3 ans sur terre. Il était énormément entouré des femmes qui formaient et qui encourageaient. Jésus n'accepte pas tout et n'importe quoi, bien sûr, mais il accepte tout être humain qui voulait le servir de tout son cœur. Que Dieu vous bénisse, c'était Dina Vieux-Ménil sur RFE, cette belle radio merveilleuse que j'aime, parce que Dieu me bénit énormément sur cette radio. Et bien sûr, vous me trouvez dans la rubrique Dina Care, des podcasts pour vous conseiller, vous encourager et vous bénir dans le domaine de la famille et des enfants. Je vous dis au revoir et à la prochaine.

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Première épître aux Thessaloniciens, chapitre 2. L'annonce de l'Évangile à Thessalonique. Vous-mêmes, frères et sœurs, vous le savez aussi. L'accueil que vous nous avez réservé n'a certes pas été inutile. Nous venions d'être maltraités et insultés à Philippe, comme vous le savez. Mais Dieu nous a donné toute l'assurance nécessaire pour vous annoncer, au milieu d'une grande opposition, la bonne nouvelle de l'Évangile qui vient de lui. En effet, si nous invitons les hommes à croire, ce n'est pas parce que nous serions dans l'erreur, ni parce que nous aurions des motifs malhonnêtes, ni parce que nous voudrions les tromper. Non, c'est parce que Dieu nous a jugés dignes d'être chargés de la proclamation de l'Évangile, et nous l'annonçons pour plaire, non aux hommes, mais à Dieu qui juge notre cœur. Jamais, vous le savez, nous n'avons eu recours à des discours flatteurs. Jamais nous n'avons tenté de vous exploiter. Dieu en est témoin. Nous n'avons jamais cherché à être applaudis par les hommes, pas plus par vous que par d'autres, alors même qu'en tant qu'apôtres de Christ, nous aurions pu vous imposer notre autorité. Au contraire, pendant que nous étions parmi vous, nous avons été pleins de tendresse. Comme une mère qui prend soin des enfants qu'elle nourrit, ainsi dans notre vive affection pour vous, nous aurions voulu non seulement vous annoncer l'Évangile de Dieu, mais encore donner notre propre vie pour vous, tant vous nous étiez devenus chers. Vous vous souvenez, frères et sœurs, de nos travaux et de toute la peine que nous avons prise. Tout en travaillant de nos mains jour et nuit pour n'être à charge à aucun de vous, nous vous avons annoncé l'Évangile qui vient de Dieu. Vous en êtes témoins, et Dieu aussi. Nous nous sommes comportés envers vous qui croyez d'une manière pure, juste et irréprochable. Et vous savez aussi de quelle manière nous avons agi à l'égard de chacun de vous. Comme un père le fait pour ses enfants, nous n'avons cessé de vous transmettre des recommandations, de vous encourager et de vous inciter à vivre d'une manière digne de Dieu qui vous appelle à son royaume et à sa gloire. La foi et les souffrances des Thessaloniciens. Et voici pourquoi nous remercions Dieu sans nous lasser. En recevant la parole de Dieu que nous vous avons annoncée, vous ne l'avez pas accueillie comme une parole purement humaine, mais comme ce qu'elle est réellement, c'est-à-dire la parole de Dieu, qui agit avec efficacité en vous qui croyez. Vous l'avez montré, frères et sœurs, en suivant l'exemple des églises de Dieu en Judée, qui sont unies à Jésus-Christ, car vous aussi vous avez souffert, de la part de vos compatriotes, les mêmes persécutions qu'elles ont endurées de la part des Juifs. Ce sont eux qui ont fait mourir le Seigneur Jésus et les prophètes. Ils nous ont persécutés nous-mêmes, ils ne se soucient nullement de plaire à Dieu et se montrent ennemis de tous les hommes. Ils essaient, en effet, de nous empêcher d'annoncer la parole aux non-juifs pour que ceux-ci soient sauvés, et ils portent ainsi à leur comble les péchés qu'ils ont toujours commis. Aussi, la colère de Dieu a-t-elle fini par les atteindre ? L'envoi de Timothée. En ce qui nous concerne, frères et sœurs, étant séparés de vous pour un temps, de corps mais non de cœur, nous avons fait beaucoup d'efforts pour vous revoir, car nous en avions le vif désir. C'est pourquoi nous avons voulu aller chez vous. Moi, Paul, je l'ai tenté à une et même deux reprises, mais Satan nous en a empêchés. N'êtes-vous pas, en effet, vous aussi, notre espérance, notre joie et la couronne dont nous serons fiers en présence de notre Seigneur Jésus au jour de sa venue ? Oui, c'est vous qui êtes notre gloire et notre joie.

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Température pour ce mercredi matin, 10 degrés pour Lille, 10 également pour Brest, 11 degrés à Cherbourg, 12 à Paris, 13 degrés à Strasbourg, 15 à Lyon, 16 degrés pour Bordeaux, Biarritz et Toulouse, 16 degrés également pour Marseille, 17 à Nice, 17 également pour Ajaccio et 20 degrés pour Perpignan. Et pour ce mercredi après-midi, comptez entre 17 et 18 degrés le long des côtes de la Manche, 19 degrés sur la région Île-de-France et le Grand Est, 20 degrés sur le Centre-Val de Loire, les Pays de la Loire et la Bourgogne, 22 en vallée du Rhône, 24 à 26 degrés sur la Nouvelle-Aquitaine, de 22 à 27 degrés sur le pourtour méditerranéen, 23 degrés pour la Corse et 26 pour l'Occitanie.

0: Très bien, allons directement dans la parole. Aujourd'hui, je vais vous parler de la puissance de la parole de Dieu en reprenant là où nous nous étions arrêtés. N'oubliez pas, Proverbes, chapitre 4, versets 20 à 22 dit « Mon fils, sois attentif à mes paroles. Tends l'oreille, la porte de l'oreille, vers mes discours, qu'ils ne s'éloignent pas de tes yeux, la porte des yeux. » D'accord ? Garde-les au fond de ton cœur, alors que chacun dise « oreille ». Yeux, cœur. Alors, écoutez la parole de Dieu. Voyez la parole de Dieu. Et pour faire cela, imaginez-vous comme un arbre planté près d'un cours d'eau. Tout ce qu'il fait lui réussit. En fait, la Bible est en réalité faite d'images de foi. Quand la Bible dit « Regardez cette femme. Heureuse est cette femme. La grâce est trompeuse et la beauté est illusoire. Ses fils se lèvent et la disent heureuse, son mari aussi, et ils chantent ses louanges. » Voyez-vous comme cette mère, comme cette épouse. Amen. Qui trouvera une femme de valeur? Ce sont toutes des images de foi. La Bible est entièrement faite d'images de foi. Amen. Voyez-vous vous-même dans cette image, ainsi qu'elle ne s'éloigne pas de vos propres yeux, et gardez-les au fond de votre cœur. Que va-t-il se passer? La porte des yeux, la porte des oreilles. Et le cœur sont sur la parole de Dieu. Le verset suivant dit, « Car ils apportent la vie à ceux qui les trouvent, et la guérison à tout leur corps. » Cela veut dire qu'il n'y a aucune partie de votre chair que la parole de Dieu ne touchera pas avec ses propriétés de guérison et de vie. Amen. Alléluia. Aujourd'hui, je veux partager avec vous quelque chose qui, je le crois, va vous bénir. Beaucoup d'entre vous connaissent ce passage de l'Écriture, mais vous ne savez peut-être pas que l'arrière-plan de ce passage est quelque chose de très puissant. Je veux vous raconter l'arrière-plan. L'Évangile de Matthieu, chapitre 13, commence sur une note triste. Parce que dans Matthieu chapitre 12, le chapitre juste avant, le rejet constant de notre Seigneur Jésus-Christ est arrivé à son point culminant avec les chefs juifs. La nation elle-même a commis un péché dont Jésus a dit « Ce péché ne leur sera pas pardonné. » C'est le blasphème contre le Saint-Esprit. Maintenant, très rapidement, je veux simplement vous dire ceci, d'accord? Je ne crois pas qu'un vrai croyant puisse commettre ce péché aujourd'hui. C'était un péché commis quand il voyait Jésus dans la chair, ce que nous, ne pouvons pas faire. Personne ne le peut aujourd'hui. Quand il le voyait, ouvrir les oreilles des sourds, purifier les lépreux, guérir les aveugles, et dire encore qu'il faisait cela par la puissance du diable. C'est un rejet total. Mais Dieu reste fidèle et un jour, tout Israël sera sauvé. Mais c'est juste pour vous donner le contexte. Quand Jésus a tourné le dos à cette nation, pour la première fois, dans Matthieu chapitre 13, il a commencé à prêcher en parabole. Pour la première fois, il a commencé à prêcher en parabole. Alors, Jésus, lorsqu'il prêchait, utilisait des illustrations. Les illustrations vous aident à mieux comprendre. Vous me suivez? Mais les illustrations ne sont pas des paraboles. Les paraboles sont des histoires qui portent des significations profondes, et merveilleuses dans l'histoire. Mais il ne vous donne pas ces significations. Il vous raconte simplement la parabole. Contrairement à l'opinion courante, Jésus n'a pas donné les paraboles pour aider les gens à mieux comprendre. C'est dans Matthieu chapitre 13 qu'il a commencé à prêcher ces paraboles appelées les paraboles du royaume des cieux. Et il y en a sept. Il a commencé à prêcher ainsi afin que ceux qui ont des oreilles pour entendre reçoivent les vérités, les significations et les bénédictions des paraboles. Mais ceux qui n'ont pas ce cœur, comme ceux qui l'ont rejeté, ils le partagent, mais ils ne le voient pas. Ils entendent, mais ils ne l'entendent pas. Vous comprenez? Jésus dit, « C'est pourquoi je leur parle en parabole, parce qu'en voyant, ils ne voient pas, et qu'en entendant, ils n'entendent pas. » Ce n'est pas destiné à vous aider à comprendre. Les illustrations, oui. Les illustrations vous aident à comprendre. Comme l'homme qui a construit sa maison sur le sable, l'homme qui construit sa maison sur le rocher, selon leur façon de répondre à la parole de Dieu. Ça, c'est une illustration, ce n'est pas une parabole. Une parabole commence comme ceci. Le royaume des cieux ressemble à... Encore, le royaume des cieux ressemble à... Le royaume des cieux ressemble à... Alors, que s'est-il passé? Regardons le chapitre 13, verset 1. Ce jour-là, Jésus sortit de la maison et s'assit au bord du lac. C'est très intéressant. Je lisais cela un jour, puis j'ai réalisé que tout ce que Jésus fait comporte un mouvement avec un but divin. Jésus a une raison pour tout ce qu'il fait, pas seulement pour ce qu'il dit, mais aussi pour ce qu'il fait. Et tout cela est magnifique. Il a quitté la maison. La maison, c'est la nation d'Israël. Il est venu pour la nation d'Israël. Son premier objectif, sa première mission, c'est de prêcher l'évangile. L'évangile du royaume à la maison d'Israël. Mais quand ils l'ont rejeté, remarquez, Jésus sortit de la maison. Le chapitre 12, le chapitre juste avant, parle de son rejet ultime, le blasphème contre le Saint-Esprit. Et maintenant, il a quitté la maison et il s'assit au bord du lac. Le bord, ce bord du lac, c'est celui de Galilée. Renvoie toujours aux nations. Goïm en hébreu. Les nations. La maison signifie Israël. La mer signifie les nations. Il a quitté la maison et s'est assis au bord du lac. La foule se rassembla autour de lui, pas une simple foule. Elle était si nombreuse qu'il monta dans une barque où il s'assit. C'est une barque. Il est monté dans une barque et il s'est assis. Et qu'a fait la foule? Toute la foule se tenait sur le rivage. Il leur parla en parabole sur beaucoup de choses. Alors la première parabole, il dit un semeur sorti pour semer. Alors écoutez et dites-moi. Supposons que vous n'avez pas l'avantage de recevoir l'interprétation de Jésus lui-même plus tard. Et vous entendez cela pour la première fois. Voyez ce que vous pouvez comprendre. Un semeur sorti pour semer. Comme il semait, une partie de la semence tomba le long du chemin et les oiseaux vinrent et la mangèrent. Ensuite, une autre partie tomba dans un sol pierreux, où elle n'avait pas beaucoup de terre. Elle leva aussitôt parce qu'elle ne trouva pas un terrain profond. Mais quand le soleil parut, elle fut brûlée et sécha, faute de racines. Une autre partie tomba parmi les ronces. Les ronces poussèrent et l'étouffèrent. Une autre partie tomba dans la bonne terre, elle donna du fruit, avec un rapport de 100, 60 ou 30 pour 1. Que celui qui a des oreilles pour entendre, entende. Est-ce que vous comprendriez? Soyez honnête. Si vous n'aviez pas l'avantage de l'interprétation de Jésus lui-même, est-ce que vous comprendriez? D'accord? C'est ce qu'il a prêché aux grandes foules. Puis la Bible nous dit... Les disciples s'approchèrent et lui dirent « Pourquoi leur parles-tu en parabole ?» Pourquoi leur parles-tu en parabole ? N'oubliez pas, il avait été rejeté. Il y a quelque chose au sujet de Dieu. Laissez-moi vous dire ceci. Quelque chose au sujet de ce livre. Si vous ne l'estimez pas, il ne vous livre pas ses richesses. Ou ses richesses à elle. Car la sagesse est personnifiée comme une femme. Ceux qui vont à la Bible pour chercher des fautes ne voient jamais la beauté. C'est comme une femme méprisée. D'accord ? Elle croiserait simplement les bras et elle ne se livrerait pas à vous. Elle ne partagerait pas sa sagesse avec vous. La Bible dit « Tiens-la en haute estime et elle t'élèvera ». La sagesse est la chose principale. Acquiers la sagesse et avec tout ce que tu possèdes, acquiers l'intelligence. Et c'est pour cela que ces choses sont même cachées aux intellectuels. Ceux qui abordent la Bible avec leur intelligence et qui ne dépendent pas du Saint-Esprit ne voient rien. Vous me suivez ? Donc Jésus leur a prêché cette parabole. Puis les disciples lui demandent « Pourquoi leur parles-tu en parabole ?» Autrement dit, c'est la première fois depuis son rejet qu'il commence à parler en parabole. Ensuite, il leur répondit « Parce qu'il vous a été donné à vous de connaître les mystères du royaume des cieux. » Vous voyez, vous et eux, d'accord ? Il vous a été donné, vous, mes disciples, vous qui croyez en moi comme le Messie, vous qui m'avez accueilli, vous qui ne m'avez pas rejeté, il vous a été donné, à vous, de connaître les mystères du royaume des cieux. Mais qu'à eux, cela n'a pas été donné. Laissez-moi vous dire ceci au sujet de donner, donner, donner. Si Dieu ne donne pas, vous n'avez rien, mon frère. Ne l'oubliez jamais, d'accord? Jésus dit, il vous a été donné, à vous. Mais qu'à eux, cela n'a pas été donné. Eux, ici, désignent ceux qui ne croient pas, ceux qui n'ont pas de cœur pour la parole de Dieu. D'accord? Même s'ils entendent la parole de Dieu, comme maintenant, il y a une grande foule qui m'écoute, pas seulement dans cet auditorium, mais aussi à l'avenir, dans des millions de foyers, grâce à la diffusion. Mais les grandes foules ne signifient pas que tout le monde a un cœur pour la parole de Dieu. Alors, qui est le « vous » et qui est le « eux » À vous de décider. Voulez-vous faire partie du « vous » à qui il est donné de connaître les mystères ou est-ce que vous êtes de ceux à qui cela n'a pas été donné ? Vous écoutez, peuple de Dieu. Si vous êtes un vrai disciple, vous avez un cœur pour entendre. Amen. Jésus veut vous révéler les choses. Amen. Donc, Jésus dit, il vous a été donné à vous de connaître les mystères du royaume des cieux, mais qu'à eux cela n'a pas été donné. En effet, on donnera à celui qui a quoi ? Évidemment, qui a un cœur qui écoute. Hein ? Dans le récit de Luc, il dit « Prêtez bien attention à ce que vous entendez. On utilisera pour vous la même mesure dont vous vous serez servi et on y ajoutera pour vous qui écoutez. Si vous écoutez ou lisez la parole de Dieu à 30 pour 1, vous recevrez 30 pour 1 en retour, la vertu et la bénédiction. Si vous l'écoutez à 100 pour 1, vous recevrez un résultat à 100 pour 1. Faites donc bien attention à la manière dont vous écoutez. » Luc 8, verset 18. D'ailleurs, vous connaissez cette parabole ? Elle est rapportée dans tous les évangiles synoptiques, sauf Jean. Donc, dans le récit de Luc, Luc dit « Faites attention à la manière dont vous écoutez ». Dans le récit de Marc, il souligne « Prêtez bien attention à ce que vous entendez ». On utilisera pour vous la même mesure que celle dont vous vous serez servi. Donc Luc a rapporté le « comment », Marc a rapporté le « quoi ». Ainsi, ce que Jésus a dit, c'est ceci « Faites bien attention à ce que vous écoutez, à la manière dont vous écoutez ». Il y a des prédicateurs aujourd'hui qui disent « La guérison n'est pas pour aujourd'hui ». La guérison a pris fin quand Pierre a disparu. La guérison n'est pas pour aujourd'hui. D'accord ? Ne croyez pas en Dieu pour la guérison. Ne donnez pas de faux espoirs aux gens et ce genre de choses. Nous remercions Dieu. Chaque semaine, nous avons des témoignages de personnes dans le monde entier qui sont guéries à travers ce ministère. D'accord ? Ce n'est pas le ministère, c'est Jésus-Christ. Mais je parle de ce ministère parce que nous avons la responsabilité de diffuser la parole qui dit que Jésus guérit. Imaginez maintenant que je dise « Dieu ne guérit pas aujourd'hui ». Alors aucune de ces personnes ne serait guérie. Faites attention à ce que vous entendez et à la manière dont vous écoutez. D'accord, vous me suivez. Très bien. Matthieu chapitre 13 dit « On donnera à celui qui a quoi ? Un cœur qui écoute. À lui on donnera et il sera dans l'abondance. » Vous voyez, c'est l'idée de Dieu que vous soyez dans une plus grande abondance. D'accord ? Mais à celui qui n'a pas une oreille qui écoute, on enlèvera même ce qu'il a. Donc même s'il l'a, parce qu'il n'a pas un cœur qui écoute, ce n'est pas parce que vous saviez certaines choses il y a un an ou il y a 3 ans. D'accord ? Même si vous êtes prédicateur, écoutez-moi, vous qui regardez. Peu importe, le fait est que si vous ne continuez pas avec un cœur qui écoute, même ce que vous avez peut vous être enlevé. Et vous savez qui est celui qui l'enlève. D'accord ? Verset 13. « Voilà pourquoi je leur parle en parabole, dit Jésus. Parce qu'en voyant, ils ne voient pas, et qu'en entendant, ils n'entendent pas, et ne comprennent pas. » Alors regardez ceci. Jésus a dit, pour eux s'accomplit cette prophétie d'Ésaïe. Vous aurez beau entendre, vous ne comprendrez pas. Vous aurez beau regarder, vous ne verrez pas. En effet, le cœur de ce peuple est devenu insensible. Pour ceux d'entre vous qui comprennent, devenu insensible, en hébreu, shamen, dans l'Ancien Testament, lorsque ce verset est cité. D'ailleurs, c'est cité d'Ésaïe chapitre 6. Ésaïe a eu une vision. Il était devant le trône de Dieu. Et il a entendu la voix de Dieu dire ces paroles. La même citation revient encore dans Jean chapitre 12. Cette fois, cela indique qu'Ésaïe l'a vu, lui, Jésus-Christ, sur le trône. Alors, il est ici dans la chair, et il dit exactement ce qu'il a dit à Ésaïe. Le cœur de ce peuple est devenu insensible. Ils se sont bouchés les oreilles. Devenu insensible, c'est un cœur huileux. Vous ne voulez pas avoir un cœur huileux. Shamen, Gat Shamen. Gethsemane, la même huile. Un cœur huileux, ce n'est pas un bon cœur. Et il est dit, le cœur de ce peuple est devenu insensible. Ils se sont bouchés les oreilles. Dites « boucher les oreilles ». Le mot « boucher » signifie « lourd ». En hébreu, et ici c'est du grec, mais en hébreu c'est « kaved », issu de « kafod », lourd à entendre. Ils ne peuvent pas le supporter, alors ils s'endorment. Quand la parole de Dieu vient, ils ne peuvent pas. Les oreilles sont bouchées. D'accord ? Ils ont fermé les yeux. Alors, certains pensent qu'on n'y peut rien si les gens ne comprennent pas. Ils ne comprennent pas. Mais ce n'est pas ce qui se passe. Jésus dit, ils ferment délibérément les yeux. Ils ferment délibérément les oreilles. Ils refusent de comprendre avec leur cœur. Peuple de Dieu, je vais vous dire maintenant un secret qui va vous renverser. Quand Dieu m'a révélé cela pour la première fois, j'ai dit, oh mon Dieu. J'ai écrit dans ma Bible, oh l'amour de Dieu, au point que Dieu veuille s'obliger lui-même. Dieu veut même que vous l'engagiez, par son amour, à vous guérir. Vous êtes sur le point de découvrir le secret de l'obligation de Dieu. Et je sais que certains spécialistes diront, « Eh bien, Dieu n'est pas obligé. » Mais parfois, Dieu se lie volontairement par une alliance parce qu'il nous aime tellement, afin que nous puissions invoquer l'alliance auprès de lui. Vous pouvez plaider avec lui comme Abraham l'a fait pour Sodome et Gomorre. Dieu veut cela. Dieu se lie lui-même, non parce qu'il serait un Dieu qui veut être lié. Non, non, il se lie par amour afin que nous puissions entrer en relation avec lui. Maintenant, regardez ceci. Quand j'ai découvert cela, ça m'a vraiment renversé. Jésus dit ceci, « Ils ont fermé les yeux de peur que leurs yeux ne voient. » C'est bien de la peur, de peur que leurs oreilles n'entendent, que leur cœur ne comprenne, qu'ils ne se convertissent et que je ne les guérisse. Waouh, l'obligation divine de guérir. Dieu s'est lié lui-même. Dieu dit, vous savez, si vous voyez, si vous entendez, et puis si vous comprenez, je dois vous guérir. Et si quelqu'un écrit ceci en disant, Pasteur Prince, c'est une guérison spirituelle, d'accord? Lisez votre Bible, étudiez. Ici, il n'est pas dit « guérir » avec un autre mot spirituel pour « guérir ». C'est le même mot en grec, « iaomai ».« Iaomai » en grec est le même mot utilisé quand Jésus guérit tout le monde. Lisez tous les évangiles, toutes les guérisons. Tous ceux qui le touchèrent furent guéris. C'est « iaomai ». C'est par ses blessures que, 1 Épître de Pierre, chapitre 2, verset 24, « vous avez été « iaomai », guéris ». Donc, Dieu se place lui-même dans une position. Dieu dit, si vous avez des yeux pour voir et des oreilles pour entendre, si vous avez un cœur pour la parole de Dieu, si vous voyez par la porte de vos yeux, si vous l'entendez avec, oh mon Dieu, n'est-ce pas encore Proverbe chapitre 4, versets 20 à 22? Dieu dit, mon fils, sois attentif à mes paroles, tends l'oreille vers mes discours, qu'ils ne s'éloignent pas de tes yeux, garde-les au fond de ton cœur. Et que va-t-il se passer? Ils apportent la vie à ceux qui les trouvent, la guérison à tout leur corps. Voyez-vous, Jésus guérit des gens, qu'ils comprennent ou qu'ils ne comprennent pas. C'est un don de l'esprit. Mais ici, il parle aux gens des mystères. Il révèle à ses disciples le secret pour marcher en bonne santé chaque jour. Cela a un lien avec ce livre. La porte de vos yeux, la porte de vos oreilles, qui conduit à votre cœur, fera jaillir la guérison. Vous me suivez? Maintenant, allons plus loin. Puis il s'est tourné vers vous tous ceux de la New Creation Church, tous ceux qui regardent à travers la télévision. D'accord? Il dit, mais heureux sont vos yeux parce qu'ils voient et vos oreilles parce qu'elles entendent. Amen. Tournez-vous vers votre voisin et dites, heureux sont vos yeux. Ils voient. Tournez-vous vers quelqu'un d'autre et dites, heureuses sont vos oreilles, elles entendent. D'accord? Continuons. Le verset suivant. « Car Jésus dit, je vous le dis en vérité, beaucoup de prophètes et de justes, ce sont de bonnes personnes, beaucoup de prophètes et de justes ont désiré voir ce que vous voyez et ne l'ont pas vu. Entendre ce que vous entendez et ne l'ont pas entendu. Les gens n'ont pas réalisé qui était au milieu d'eux. Ce n'est pas seulement le fils de Joseph, il est le fils du Dieu vivant. Il est le Messie. Il est l'ange de l'Éternel qui est apparu à Abraham. Il est Melchisédek dans la chair. » Et il dit, vous ne réalisez pas combien de justes et de prophètes dans l'Ancien Testament ont désiré voir ce que vous voyez de vos yeux. Ils ont désiré entendre ce que vous entendez tous, et ils ne l'ont jamais entendu. Amen. Vous ne savez pas combien de personnes n'entendent pas ce que vous entendez ce matin. Non, je ne suis pas en train de me vanter. Si vous ne me connaissez pas encore maintenant, autant oublier. Je parle du fait d'être reconnaissant, d'être dans un lieu où la parole de Dieu est prêchée. Amen. Où elle est expliquée. Très bien, poursuivons. Puis Jésus dit au verset 18, « Vous donc, écoutez ce que signifie la parabole. » Là, vous allez entendre l'explication de la parabole, d'accord? Mais par manque de temps, et ce n'est pas le sujet que je veux développer aujourd'hui, je ne vais pas passer en revue les 7 points. Je vais simplement en aborder un seul pour en tirer un principe. La semence qui est tombée le long du chemin. Jésus dit, « Lorsqu'un homme entend la parole du royaume et ne la comprend pas, le mauvais vient, le diable, et enlève ce qui a été semé dans son cœur. Cet homme est celui qui a reçu la semence le long du chemin. » Très bien. L'homme entend et ne la comprend pas. Vous dites, « Pasteur Prince, voilà ma bénédiction qui s'en va, parce que bien souvent, je ne comprends pas ce que vous racontez, mon frère. » Non, il ne parle pas de ce genre-là. Rappelez-vous, la semaine dernière, je vous ai dit que, même si vous ne comprenez pas, continuez à lire la parole de Dieu. Plus vous lisez, plus la compréhension viendra. Surtout quand vous avez un cœur enseignable comme un enfant, dépendant simplement du Saint-Esprit. Dieu vous montrera. Il ne parle pas de ça. Parfois, vous entendez des vérités que vous ne comprenez pas. Je partageais avec mes pasteurs au sujet de la vision des quatre bêtes de Daniel, dont j'ai parlé un peu la semaine dernière. Ils n'ont pas compris.
1: D'accord ?
0: Mais j'apprends encore, je comprends encore, et je les aide. Ce n'est pas de cela que Dieu parle. Savez-vous que cette expression « ne la comprends pas » n'est pas du genre passif « je ne comprends pas ». Dans le verbe grec, c'est actif. Ils le font délibérément. C'est le participe présent actif, ce mot « comprendre ». Cela veut dire quoi? Ils l'entendent volontairement. Quand ils l'entendent, ils ne veulent volontairement pas comprendre. Ils ne veulent pas méditer. Ils ne veulent pas étudier. Ils ne veulent pas poser de questions. C'est quelque chose de délibéré. Ils n'apprécient pas, n'estiment pas, ne chérissent pas la parole de Dieu. Vous écoutez, peuple de Dieu. C'est pour cela que j'enseigne sur la méditation. Tous les 2 ou 3 années, je partage cela. Et je partage sur la méditation depuis les années 1980. C'est ce qui a construit ma vie. Chaque mot, comme je l'ai prêché la semaine dernière, est porteur de sens. Vous devez presser un verset. Et puis, dans le verset, presser un mot jusqu'à en extraire chaque vertu, chaque goutte de ce verset. Vous l'utilisez en méditant. Je ne suis pas en train de dire que vous devez marcher chaque matin dans le métro, les yeux dans le livre, en bousculant tout le monde, d'accord? Vous voyez ce que je veux dire. Mais vous pouvez lire le matin ou prendre ma méditation quotidienne. Il y a un verset là. Prenez ce verset. Ne laissez pas d'autres personnes méditer à votre place. Ne laissez pas les gens décortiquer les versets et méditer pour vous. Prenez simplement ce verset, lisez la prédication, prenez le verset, mémorisez-le, puis allez au travail en méditant ce verset. Laissez le Saint-Esprit vous enseigner. Amen. La façon d'apprendre à méditer, c'est de méditer. La façon de prier, c'est de commencer à prier. C'est ainsi que vous apprenez à prier. Vous me suivez jusqu'ici. Très bien. Autrement dit, c'est un refus délibéré. Ce n'est pas comme certains d'entre vous qui disent « Pasteur, vraiment, je ne comprends pas cette partie. Pasteur, la semaine dernière, je n'ai pas compris. » Ça, c'est passif. Ici, c'est un participe présent actif en grec, dans le mot « ne comprend pas ». Il refuse délibérément, volontairement de comprendre. Vous me suivez? Vous comprenez? Alors il dit, s'ils ne la comprennent pas, le mauvais vient et il enlève ce qui a été semé. Vous savez, je lisais cela un jour. Et j'ai reçu beaucoup de réconfort quand j'ai réalisé une chose. Cela va tellement vous bénir. Nous disons toujours que le diable vient voler la parole. Le diable vient voler. Le diable vient pour voler et tuer. Le diable vient voler. Et puis j'ai réalisé quelque chose. Je me suis demandé où était la souveraineté de Dieu là-dedans. La souveraineté de Dieu. La voici, écoutez attentivement. C'est seulement lorsque vous ne voulez pas délibérément, volontairement comprendre la parole de Dieu. Alors Dieu ne permettrait pas au diable de vous empêcher d'entendre. Tout le monde a la même occasion. D'accord? Vous pouvez ouvrir la Bible si vous le voulez. Si vous ne le voulez pas, c'est à vous de voir. Personne ne vous y force. Le diable ne peut pas vous empêcher d'ouvrir la Bible. Il y a quelque chose que le Seigneur ne permettra pas au diable de faire. Mais si vous recevez la parole de Dieu, vous entendez la parole de Dieu et vous dites « Ah, c'est son opinion. Ah, vous savez, ce n'est pas important. Oh, c'est la parole de simples hommes. » Si vous avez délibérément cette attitude, alors vient le mauvais. Et seulement à ce moment-là. Quand j'ai vu cela, j'ai été tellement encouragé. Le diable ne peut pas venir n'importe comment et enlever votre privilège d'entendre la parole de Dieu. Mais si vous la refusez délibérément, alors vient le mauvais. Je vous le dis, quand j'ai réalisé le mot « lorsque », le Saint-Esprit a fait ressortir pour moi le mot « lorsque » est là. J'ai crié « Alléluia » pour la souveraineté de Dieu. Il y a certaines limites que Dieu a fixées au diable. Et Dieu dit « Tu ne peux pas les empêcher d'entendre ma parole s'ils le choisissent. Tu ne peux pas les empêcher de vouloir comprendre s'ils ont un cœur qui écoute. Le seul moment où tu peux entrer et enlever la parole de leur cœur, c'est s'ils refusent délibérément, volontairement de comprendre. » De méditer, de lire. Alors je te permets d'enlever ce qui est dans leur cœur. Waouh! Quel encouragement! Vous comprenez? Lorsqu'il ne comprend pas, le mauvais vient. Ce n'est pas comme s'il pouvait venir n'importe quand et simplement retirer. Non, lorsque vous ne comprenez pas, alors vient le mauvais. Dites « Waouh !» Celui qui a reçu la semence le long du chemin. Nous n'avons pas le temps de regarder le terrain pierreux, le terrain avec les ronces. Passons directement à la bonne terre. Verset 23. Celui qui a reçu la semence dans la bonne terre, c'est celui qui entend la parole et la comprend. Encore une fois, présent, actif. C'est quelque chose d'actif et non de passif. Il la saisit volontairement. Il remercie Dieu pour elle. Il l'estime. Il la médite, il l'étudie. Cette personne portera du fruit avec un rapport de 100, 60 ou 30 pour 1. Waouh! Voulez-vous que nous prenions un exemple? Je vais vous donner un exemple de la façon d'étudier et de méditer. Et vous ferez vous-même la méditation. Très bien. Par exemple, je vous ai parlé du psaume 110, 1-1-0, la semaine dernière. L'Éternel a déclaré à mon Seigneur. Yahweh a dit à mon Adoni. Assieds-toi à ma droite, nous allons utiliser ce psaume. Parce que plus loin, Melchisédek est mentionné dans ce psaume. Tu es prêtre pour toujours, à la manière de Melchisédek. En fait, le nom de Melchisédek n'est mentionné que 2 fois dans tout l'Ancien Testament. Mais il est mentionné 9 fois dans le Nouveau Testament. Waouh ! Comme le ministère et l'ordre sacerdotal que Jésus possède aujourd'hui. Alors, prenons cet ordre de Melchisédek et remarquez comment l'auteur de l'Épître aux Hébreux, encore une fois, nous nous limitons seulement au livre des Hébreux. Remarquez comment l'auteur de l'Épître aux Hébreux, que je crois être Paul, prend une seule parole, pour toujours. Regardons d'abord le psaume 110. L'Éternel l'a juré. Dieu jure. Dieu n'a pas besoin de jurer. Par quoi jure-t-il? Par la lune et les étoiles, comme la chanson. Il les a créées, elles sont inférieures à lui. Alors l'Éternel ne pouvait pas prêter serment par plus grand que lui, il l'a juré par lui-même. L'Éternel l'a juré, il ne se rétractera pas. Tu es prêtre pour toujours, à la manière de Melchisédek. Pour toujours. Tu es prêtre pour toujours à la manière de Melchisédek. Il est évident qu'il parle au Messie. Maintenant, Paul, par l'Esprit, a vu ces mots, pour toujours. 2 simples mots, mes amis, 2 simples mots. Et il l'a développé dans le chapitre 5, 6 et 7 de l'Épître aux Hébreux. 3 chapitres sur Melchisédek. Je vais essayer cela avec vous en conclusion, pour que vous compreniez. Melchisédek, c'est ce que nous appelons un vrai test pour les personnes qui ont des oreilles pour entendre, un cœur qui écoute, ou un cœur qui refuse de comprendre. Dans le chapitre 5 de l'Épître aux Hébreux, il est dit ceci. Dieu l'a déclaré grand prêtre. Il cite maintenant le psaume 110, à la manière de Melchisédek, à propos de Jésus. Nous avons beaucoup à dire à ce sujet. Nous avons beaucoup à dire sur Melchisédek, dit Paul, par l'esprit, et des choses difficiles à expliquer, non pas parce que le problème vient de nous, le problème vient des auditeurs. Pourquoi? Parce que vous êtes devenus lents à comprendre, le même mot que Jésus a utilisé tout à l'heure dans la parabole. Ils deviennent quoi? Lents à comprendre. Puis-je tester cela sur vous? Je peux le tester sur vous pour voir si vous êtes lent à comprendre. Je crois que vos yeux sont heureux parce qu'ils voient et vos oreilles parce qu'elles entendent. Au cas où vous auriez amené votre belle-mère aujourd'hui, d'accord? Alors, nous allons simplement essayer de régler ça. Que Dieu bénisse votre belle-mère, hein? Elle voit aussi la vérité. Gloire à Dieu. Mais, juste un petit test pour voir si vous êtes lent à comprendre ou pas. Voyons si vous pouvez comprendre la vérité au sujet de Melchisédek. Parce qu'ici, il est dit, alors que vous devriez avec le temps être des enseignants, vous en êtes au point d'avoir besoin qu'on vous enseigne les éléments de base de la révélation de Dieu. Vous en êtes arrivé à avoir besoin de lait et non d'une nourriture solide. Donc, Melchisédek est un sujet qui distingue les garçons des hommes. Même pas les garçons, les bébés. Êtes-vous prêts? Puis-je tester cela en conclusion? D'accord? Regardez bien. Il prend un mot et passe 3 chapitres à l'expliquer. La première chose qu'il explique, c'est que son ministère est pour toujours. Dans l'Épître aux Hébreux, chapitre 7, verset 21. Il cite le psaume 110. Ces Lévites sont devenus prêtres sans une promesse, sans qu'un serment soit prêté. Jésus l'est devenu à travers le serment prêté par Dieu qui lui a dit, le Seigneur l'a juré, et il ne se rétractera pas, il ne changera pas d'avis, tu es prêtre pour toujours. Alors, lequel est le plus puissant? Le sacerdoce lévitique d'Aaron, issu de Lévi, ou Jésus, issu de Melchisédek? Jésus. Pourquoi? Celui-ci n'a pas de promesse, donc pas de sécurité. Celui-là, Dieu lui-même l'a promis. Et Dieu n'a pas besoin de promettre. La parole de Dieu suffit. La parole de Dieu seule suffit. Dieu n'a pas besoin de promettre. Vous et moi, nous pouvons dire « je jure », mais Dieu n'a pas besoin de faire ça. La parole de Dieu suffit. Mais quand Dieu jure, waouh, j'aime toujours dire « garantie doublement blindée ». Donc Dieu a juré que le ministère de Jésus serait toujours selon la manière de Melchisédek. C'est pour cela que Jésus est le garant d'une bien meilleure alliance. Cela veut dire quoi? Il y a tellement plus. C'était par une promesse, tellement plus que le sacerdoce lévitique d'Aaron. Vous me suivez? La 2e chose qu'il mentionne au sujet de Melchisédek, un rapport avec ce qu'on appelle la dîme. C'est ici que nous voyons si les gens comprennent ou pas. Parce qu'il y a des gens qui disent qu'aujourd'hui, nous sommes sous la grâce. Nous n'avons pas à donner la dîme. Mes amis, il y a eu un changement de sacerdoce. Il n'y a pas eu de changement dans le fait de proclamer combien le grand prêtre est grand. Et cela vient du verset 4. Épître aux Hébreux, chapitre 7, verset 4. Remarquez quelle est la grandeur de ce personnage, puisque le patriarche Abraham lui a donné même le dixième de son butin. En d'autres termes, ce livre des Hébreux est écrit au peuple juif. Ils ont une très haute considération pour Abraham. Abraham est comme leur père. Vous dites, quel père? Père Abraham? Ce n'est pas père David. Ce n'est pas père Ésaïe, c'est toujours père Abraham. Alors remarquez comment le Saint-Esprit, avec maîtrise, aborde cela. Remarquez, Abraham a donné la dîme à Melchisédek pour montrer combien Melchisédek est grand. Celui à qui vous donnez la dîme proclame sa grandeur. Maintenant, le point est celui-ci. Ceux qui enseignent, nous n'avons pas la dîme. Ces enseignants de la grâce qui disent, nous ne sommes plus sous la loi, nous sommes sous la grâce. Ils prêchent à partir de la dîme lévitique et non à partir d'Abraham et de Melchisédek, ce dont nous sommes en train de parler. Il n'y a eu aucun changement dans le fait de proclamer combien Melchisédek est grand. Le Seigneur me l'a dit comme ceci. Suivez-moi dans Genèse chapitre 14, quand il apparaît pour la première fois. Melchisédek, roi de Salem, fit apporter du pain et du vin. Au fait, Melchisédek, roi de Shalom, cela veut dire qu'il est le roi qui vous rend important, le roi de votre plénitude, le roi de votre paix, le roi de votre santé. Son nom, c'est Melchi, roi Sédek, roi de justice. Et il est venu, il a apporté quoi? Du pain et du vin. Allez, allez, avez-vous un cœur qui écoute? Avez-vous un cœur qui comprend? Parlez-moi, New Creation Church. Qu'est-ce que ce pain et ce vin? La Sainte Communion. Très bien. Si on la prend correctement, elle vous donne quoi? La santé. Alors regardez ceci. Il bénit Abraham en disant, le premier mot qui sort de la bouche de Melchisédek, c'est qu'Abraham soit béni. Donc, le sacerdoce de Melchisédek, le sacerdoce de Jésus, n'a que la bénédiction. Pas de malédiction. La malédiction générationnelle, tout cela est sous la loi. Donc ici, béni soit Abraham, béni soit Dieu. Deux personnes sont bénies. L'homme et Dieu sont bénis à travers ce sacerdoce. Alors regardez ceci. Abraham lui donna quoi? La dîme de tout. Il donna à Melchisédek la dîme de tout. 10% de tout ce qu'il avait pris dans le butin. Alors regardez ceci. Melchisédek a apporté quoi? Regardez-moi. Melchisédek a apporté le pain et le vin. Abraham a apporté quoi? La dîme. La dîme, bien comprise, vous rendra riche. Oui, j'ai bien choisi mon mot, riche. Et le Seigneur me l'a dit ainsi. La santé, si vous recevez. La richesse, si vous donnez. D'accord? Revenons au chapitre 7 de l'Épître aux Hébreux. D'accord? Descendons au verset 6 à cause du temps. Verset 8. Ici, les hommes qui sont mortels prennent les dîmes. Mais là, celui-là les prend, duquel il est rendu témoignage qu'il est vivant. Mes amis, comprenez-vous ce qui est ici et ce qui est là? Vous comprenez ou pas? Ici, dites ici. Dites là. Vous comprenez ou pas? Ici, des hommes qui meurent, des hommes mortels, reçoivent les dîmes. Ce sont les Lévites. D'accord? Il y a eu un changement de sacerdoce, mais aucun changement concernant la dîme pour proclamer combien le prêtre est grand. Parce que la dîme existe avant que la loi soit donnée. D'accord? Et personne n'a besoin de commander Abraham. C'est bien là le point. Cela ne devrait pas être un commandement dans l'Église. C'est une révélation. Mais c'est une révélation profonde. La Bible vous le dit parce que cela fait partie de Melchisédek. Donc regardez ceci. Ici, les hommes qui sont mortels prennent les dîmes, mais là, celui-là les prend. Maintenant, mon ami, si vous êtes spécialiste du grec, là, celui-là les prend. Cela parle de Jésus, notre Melchisédek aujourd'hui, à la droite du Père. Là, celui-là les prend. Savez-vous que c'est au présent de l'indicatif? À la voix active. Le verbe est au présent actif. Là, il les reçoit. Cela veut dire qu'en ce moment même, il est présentement et activement en train de recevoir les dîmes. La dîme n'a pas pour but de vous rendre riche. Ce n'est pas le but premier. C'est pour proclamer combien il est grand. C'est pour proclamer qu'il est vivant. La communion montre sa mort. Faites ceci en souvenir de moi. Amen. Vous annoncez bien la mort du Seigneur, mais par la dîme. il vous démontrera qu'il est vivant. Les gens vous regardent et disent, on dirait que Jésus est vivant dans votre vie. Lui donc, il est rendu témoignage qu'il est vivant. La communion témoigne qu'il est mort pour nos péchés. La dîme témoigne qu'il est vivant. Vous écoutez? Maintenant, si le mot « prend » est au présent actif, Jésus est présentement et activement en train de recevoir. Puis-je vous demander de qui il reçoit? Si Jésus, là maintenant, est présentement, activement et non passivement en train de recevoir, puis-je vous demander de qui il reçoit? Certainement pas de ses enseignants de la grâce, qui enseignent aussi qu'il ne guérit pas aujourd'hui. Le parler en langue a cessé. Mes amis, soyez prudents. Ne prenez pas une vérité pour ensuite partir dans tous les sens. Prenez une vérité et étudiez-la. Prenez une vérité et accordez-lui une attention à 60, à 100 pour 1. Amen. Réalisez-vous qu'aujourd'hui, je vous ai prêché, selon Dieu, la santé et aussi à travers la parole et aussi la richesse, selon Dieu. Réalisez-vous que je vous ai prêché la santé selon Dieu et la richesse selon Dieu. Réalisez-vous cela. Laissez-moi terminer. Verset 9. D'accord? Et nous conclurons. En outre, Lévi, qui perçoit la dîme, l'a pour ainsi dire aussi payé par l'intermédiaire d'Abraham. Il était en effet encore dans les reins de son ancêtre lorsque Melchisédek est allé à la rencontre d'Abraham. Lévi était en Abraham. Vous savez qui est Lévi, l'arrière-petit-fils d'Abraham. Et Dieu dit que lorsque vous donnez la dîme, cela affecte vos descendants. C'est comme si votre fils avait donné la dîme. Bien avant que Justin existe, Justin a donné la dîme. Justin a donné la dîme à travers Joseph Prince. C'est ainsi que Dieu voit les choses. Nous voyons une personne. Dieu voit des générations. Amen. Vous voyez une profession, d'accord? Dieu voit une carrière qui descend jusqu'à vos descendants. Qui est Lévi? Abraham a engendré son fils Isaac. Isaac a engendré Jacob. Jacob a engendré Lévi, son arrière-petit-fils. Et pourtant, la Bible dit, dans le magnifique coup de maître de Paul, il dit, « Alors comment le sacerdoce de Lévi pourrait-il être plus grand que le sacerdoce de Jésus, selon Melchisédek ?» Puisque Lévi était en réalité en Abraham, en train de donner la dîme au Melchisédek de Jésus. De cette manière, il démontre quoi? Que la dîme sert à proclamer combien notre Jésus est grand. Alors, écoutez, la dîme n'a pas principalement pour but de vous rendre riche, mais la dîme vous rendra riche. Mais ne vous arrêtez pas à cela. La dîme sert d'abord à déclarer combien Jésus est grand. Louez-le, peuple de Dieu. Alléluia. Mon temps est écoulé. Merci Seigneur Jésus. Inclinez la tête et fermez les yeux, vous tous ici présents, et aussi dans la salle annexe. Souvenez-vous que tout ce que nous faisons aujourd'hui affecte notre postérité. Dieu voit les générations. Dieu voit les descendants. Oui, je sais. Il y a des gens qui diront, « Eh bien, je n'ai pas besoin de donner la dîme, je suis déjà riche. » Mais il existe une richesse qui vient avec le chagrin. Et il existe une bénédiction qui n'est suivie d'aucun chagrin. Je ne veux pas que mes réussites personnelles, je ne veux pas que mon intelligence produise l'argent. Je veux que Dieu me bénisse et je veux que Dieu me donne la sagesse. Et vous? Pourquoi pas maintenant, vous tous ici présents? Si vous comprenez ce que je viens de partager, c'est-à-dire les 15 à 20 dernières minutes, alors vous n'êtes pas lent à comprendre. Si vous comprenez au sujet de Melchisédek, ce qui est difficile à expliquer, alors mes amis, vous n'êtes pas un bébé chrétien, vous n'êtes pas un nourrisson. Mais si vous dites, « Eh bien, Pasteur Prince, j'ai ma propre opinion. Je n'ai rien besoin de dire. La Bible déclare ces mots. » Lent à comprendre. Alors, faites cette prière. Priez que Dieu vous garde d'être lent à comprendre. Priez pour avoir des yeux qui voient et un cœur qui écoute. Priez que, chaque fois que la parole de Dieu est prêchée, chaque fois que vous lisez la parole de Dieu. Chaque fois que vous lisez un livre basé sur l'Écriture, vous aurez un cœur qui écoute. N'ayez pas cette attitude, que je lise ou que je ne lise pas, ça n'a pas vraiment d'importance. Quand Jésus dit « L'homme ne vivra pas de pain seulement, mais de toute parole qui sort de la bouche de Dieu. » Quand Jésus lui-même a combattu le diable, avec ces mots, il est écrit. Vous ne pouvez qu'estimer chaque parole de la Sainte Écriture. Toute l'Écriture est inspirée de Dieu. C'est ainsi que Dieu vous a créé. Dieu a insufflé la vie dans Adam. Et Adam est devenu un être vivant. Donc, si certaines parties de vous meurent, si certaines parties vieillissent, si certaines parties se détériorent, laissez le souffle de Dieu venir à vous de nouveau. Laissez le souffle de Dieu venir à vous de nouveau. Où le souffle de Dieu est-il contenu aujourd'hui? Toute l'Écriture est inspirée de Dieu. Au nom de Jésus, Père, souffle sur ton peuple maintenant. Confirme la parole par des signes et des prodiges. Des signes et des prodiges de guérison, de plénitude, de miracles, de restauration. Merci, Père Céleste. Amen. Au nom de Jésus. Toutes les têtes inclinées, si vous êtes ici et que vous n'avez jamais reçu Christ, et placez votre confiance en lui seul comme votre sauveur. Mes amis, la Bible dit « Tous ont péché et sont privés de la gloire de Dieu ». La Bible dit « Le salaire du péché, c'est la mort, mais le don gratuit de Dieu, c'est la vie éternelle en Jésus-Christ, notre Seigneur ». Si c'est votre cas, où que vous soyez maintenant, faites cette prière à voix haute du fond de votre cœur. Dites « Père Céleste, je crois que tu m'as aimé et que tu as envoyé ton Fils, Jésus-Christ, mourir sur la croix pour tous mes péchés. Son sang précieux me lave parfaitement. Merci, Père, de l'avoir ressuscité d'entre les morts. Maintenant, tous mes péchés, passés, présents et futurs, sont complètement pardonnés par le sang de Jésus. Tu l'as ressuscité d'entre les morts. Jésus-Christ est mon Seigneur et mon Sauveur, maintenant et pour toujours. Au nom de Jésus, Père, pour cette semaine, pour ton peuple qui est ici aujourd'hui, Seigneur, qui écoute ta parole aujourd'hui. Heureux sont vos yeux parce qu'ils voient et vos oreilles parce qu'elles entendent. Que l'Éternel vous bénisse et vous garde. Que l'Éternel fasse briller son visage sur vous et vous accorde sa grâce. Que l'Éternel se tourne vers vous et vous donne la paix. Au nom de notre Seigneur Jésus-Christ. Et tout le peuple de Dieu dit « Amen ». Que Dieu vous bénisse. À très bientôt.
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2: 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Et chaque année, beaucoup passent à côté de ce que ce texte raconte vraiment. 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Il y a le Sinaï, il y a une voix qui se divise en 70 langues. Il y a un sanctuaire céleste fait de feu. Tout ça derrière Actes chapitre 2. 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

Shalom à tous, je m'appelle Charles et ici on explore la Bible dans son contexte juif ancien et historique, en passant par des textes anciens, donc les écrits de la période du Second Temple, les sources historiques et archéologiques, sans dogmatisme, sans sensationnalisme, juste les sources et ce qu'elles éclairent vraiment. Avant de poursuivre, deux nouvelles rapidement. Première nouvelle, mon livre sur l'Apocalypse dans son contexte juif du Second Temple sort le mois prochain. Concrètement, ça veut dire qu'on explore le livre de l'Apocalypse avec les yeux d'un lecteur du 1er siècle, en s'appuyant sur les grands écrits juifs de l'époque, les sources historiques et les découvertes archéologiques. Le livre est préfacé par le Dr Eli, directeur de l'Israel Institute of Biblical Studies. Pour être informé de sa sortie en avant-première, le lien est en description et en commentaire. Deuxième nouvelle, les cours d'hébreu biblique vont reprendre. Mais cette fois-ci, ce sera sur le site Emmet Academy et pas sur YouTube. On prépare doucement les choses en amont et on vous dira plus dès que tout sera prêt. Passons maintenant au sujet du jour. Pour comprendre la Pentecôte dans Actes au chapitre 2, il faut d'abord comprendre où on est. Quel jour et quelle fête? On est à Jérusalem au 1er siècle et c'est le jour de Shavuot. En français, la fête des semaines. C'est l'une des trois grandes fêtes de pèlerinage du calendrier juif avec Pessah, donc la Pâque, et Sukkot, la fête des cabanes. Ces trois fêtes ont quelque chose en commun. Elles exigent, selon la Torah, que tout homme d'Israël se présente devant Dieu au lieu qu'il choisit. Et au 1er siècle, concrètement, cela veut dire monter à Jérusalem, au temple. On comprend donc que ce n'est pas une formule, c'est vraiment une réalité démographique massive. L'historien juif du 1er siècle, Joseph Flavius, décrit des foules de dizaines de milliers de pèlerins qui convergent vers la ville à chacune de ces occasions. Des gens venus d'Égypte, de Mésopotamie, d'Asie mineure, de Rome, de Perse, bref, de partout. Shavuot se célèbre exactement 50 jours après Pâques, Pessah en hébreu. Et c'est de là que vient le mot Pentecôte, du grec Pentecosté, qui veut dire simplement 50e. À l'origine, Pentecôte n'est pas d'abord un nom chrétien. C'est la traduction grecque d'une fête juive. Maintenant, et c'est là que ça devient intéressant, dans la Torah elle-même, donc dans la Bible, Shavuot est d'abord une fête agricole. Je mettrai toutes les sources de cette vidéo en description. Donc, une fête agricole, la fête des prémices du blé. Mais dans certains cercles juifs de la période du Second Temple, parce que bien entendu il y avait plusieurs courants du judaïsme à cette époque-là, Shavuot prend une autre dimension dans certains cercles, notamment chez les communautés qui ont produit le livre des Jubilés et dans la communauté juive de Qumran au bord de la mer Morte. Elle devient, en parlant de Shavuot, le jour commémorant le don de la Torah au Sinaï, le jour des alliances. Cependant, il est important de préciser que ce lien entre Shavuot et la commémoration du don de la Torah n'est pas universel au 1er siècle. En d'autres termes, ça ne reflète pas la lecture de tous les courants du judaïsme de cette époque-là. C'est une lecture propre au cercle que nous avons mentionné, notamment les milieux liés au livre des Jubilés et la communauté de Qumran au bord de la mer Morte. Elle deviendra plus tard centrale dans le judaïsme rabbinique, mais au 1er siècle, elle n'est pas encore attestée comme une lecture universelle. Quoi qu'il en soit, pour ceux qui connaissaient cette tradition-là, le choix de cette date dans le Nouveau Testament n'était pas neutre. Il portait une charge de sens immédiate. Maintenant qu'on sait où on est, regardons ce que le texte dit vraiment. Actes chapitre 2, les versets 1 à 5. Le jour de la Pentecôte, ils étaient tous ensemble dans le même lieu. Tout à coup, il vint du ciel un bruit comme celui d'un vent impétueux,

souvent à côté. Le premier, les langues. Quand on lit les versets 4 à 11, les disciples se mettent à parler dans d'autres langues. Et dans la foule, chacun les entend dans sa propre langue. Le texte liste une quinzaine de régions. Parthe, Mède, Élamite, Mésopotamie, Cappadoce, Le Pont, Asie, etc. Et là, pour un lecteur juif familier des traditions autour du Sinaï, l'écho est quand même difficile à manquer. Dans le Shemot Rabba, c'est-à-dire un commentaire interprétatif juif sur le livre de l'Exode, le rabbi Yohanan enseigne dans ce texte que la voix de Dieu sur la montagne du Sinaï s'est divisée en 70 voix ou en 70 langues. Donc on est vraiment sur des lectures symboliques ici. D'après cette lecture, une voix ou une langue pour chaque nation du monde de l'époque. Ce qu'il faut retenir ici, c'est vraiment l'aspect symbolique. Donc une langue pour chaque nation de l'époque pour que, symboliquement, toute l'humanité puisse l'entendre. D'ailleurs, c'est intéressant de noter que cette même tradition apparaît aussi dans le Talmud de Babylone, notamment dans le traité Shabbat 88b. Alors, c'est important de préciser que ces textes sont bien tardifs par rapport au livre des Actes des Apôtres, bien tardifs dans leur forme finale. Mais ils préservent quand même des traditions de réflexion sur le Sinaï, probablement plus ancienne. Donc, pour clôturer ce premier point, au Sinaï, la voix de Dieu est associée aux langues des nations, comme on l'a vu plus haut. À la Pentecôte, les disciples parlent et les gens venus de plusieurs nations entendent les merveilles de Dieu dans leur propre langue. Je ne sais pas si vous réalisez, mais le parallèle est frappant. C'est comme si Luc, l'auteur du livre des Actes des Apôtres, voulait que ses lecteurs entendent la Pentecôte comme un nouveau moment de Sinaï, en quelque sorte. Deuxième point, les alliances. Un autre parallèle intéressant pour la Pentecôte ou Shavuot se trouve dans le livre des Jubilés, un texte qui date du 2e siècle avant notre ère et dont des fragments ont été retrouvés aussi à Qumran. Ce texte présente Shavuot comme une fête de renouvellement de l'alliance. Pas seulement une fête agricole, mais une fête où l'alliance se renouvelle année après année. Pour les juifs de ce courant-là, cette date est associée à Noé, au patriarche, puis au Sinaï. C'est-à-dire l'alliance de Dieu avec Noé, la mémoire d'Abraham, d'Isaac et de Jacob, l'alliance au Sinaï. En gros, tout converge autour de Shavuot, pour les juifs de cette communauté-là. Donc, à cette époque, pour revenir au Nouveau Testament, si vous étiez familier du livre des Jubilés, et qu'on vous parlait d'un événement fondateur le jour de Shavuot ou de Pentecôte, vous pensez immédiatement alliance, renouvellement. Troisième détail, je vous le présente vraiment pour ce qu'il est, une simple lecture possible, pas une vérité absolue, mais une lecture que beaucoup d'exégètes ont quand même relevée. Dans le livre des Actes, au chapitre 2, verset 41, l'auteur dit que 3000 personnes environ rejoignent la communauté ce jour-là. 3000, un nombre précis. Et si vous avez lu l'Exode récemment, vous avez peut-être sursauté. Parce que dans le livre de l'Exode, au chapitre 32, notamment verset 28, après l'épisode du veau d'or, le texte dit « environ 3000 hommes meurent ». Même formule, « environ 3000 ». Pour mieux apprécier le contexte, je vous invite à lire Exode chapitre 32. Au Sinaï, après la rupture de l'Alliance, 3000 tombent. À la Pentecôte, dans le livre des Actes que nous avons lu, au moment où une communauté nouvelle est formée par l'Esprit, le texte dit « environ 3000 âmes sont ajoutées ». Alors, c'est important de le dire ici, on ne peut pas affirmer que Luc fait un parallèle volontaire ou délibéré ici. Il ne dit pas par exemple « regardez Exode chapitre 32 ». Mais le chiffre 3000 est suffisamment précis pour qu'un lecteur nourri des Écritures entende le contraste, qu'il fasse le parallèle. Là où l'alliance avait été brisée au Sinaï, Dieu rassemble. Là où 3000 personnes étaient tombées dans Exode chapitre 32, 3000 sont maintenant ajoutées à la communauté vivante. Comme je vous l'ai dit au début, je vous le présente vraiment pour ce qu'il est. Une lecture possible que beaucoup d'exégètes ont relevée. Et maintenant, le détail le moins connu de tout ce récit est probablement le plus frappant, le feu. Précisément les langues de feu. Le

chapitre 2 du livre des Actes, notamment les versets 2 et 3, parle d'un son qui vient du ciel, comme le souffle d'un vent violent ou un vent impétueux. Puis apparaissent des langues comme deux feux. Elles se séparent les unes des autres et se posent sur chacun d'eux. L'expression précise « langue de feu » pose une question. Pourquoi des langues? Et pourquoi cette forme-là? Et c'est là qu'entre en scène un texte que beaucoup n'osent pas forcément ouvrir. D'ailleurs, j'ai consacré un épisode entier sur la notion de langue de feu. Vous pouvez retrouver cela sur la chaîne ou sur le site d'Emet Academy. Le texte en question, c'était le livre d'Enoch. Un Enoch, plus précisément. Et c'est important d'être précis. Un Enoch n'est pas un seul texte écrit d'un bloc. C'est une collection de traditions juives de la période du Second Temple. La section qui nous intéresse ici, le livre des Veilleurs, est généralement située entre le 3e et le 2e siècle avant notre ère. Et des fragments araméens de cette tradition ont été retrouvés aussi à Qumran. Petite précision importante, ce genre de texte attribué à une grande figure ancienne était une pratique courante dans le judaïsme du Second Temple. Pour un lecteur moderne, c'est vrai, ça peut sembler étrange, mais à l'époque, attribuer une vision à Enoch, à Moïse, à Abraham ou à Ezra n'était pas perçu comme une fraude au sens moderne. C'était une manière de prolonger une tradition associée à une figure biblique. Ça ne veut pas forcément dire que le récit en lui-même était inventé de toutes pièces. Ça pouvait être de réelles expériences ou le reflet des croyances d'une certaine époque, mais ce qu'il faut retenir, c'est que l'attribution de ce genre de texte à une grande figure était une pratique courante et c'était bien connu. D'ailleurs, le Nouveau Testament fait référence dans certains passages au livre d'Enoch. Vous trouverez toutes les sources en description de cette vidéo. Donc, pour revenir à Enoch, tout part de Genèse 5. La Bible dit simplement qu'Enoch marcha avec Dieu, puis qu'il disparut car Dieu le prit. Mais dans 1 Enoch, cette petite phrase devient une immense vision céleste. Enoch est amené dans les cieux. Et au chapitre 14, les versets 9 à 18, voici ce qu'il voit. Un mur entouré de langues de feu. Enoch entre dans ces langues de feu, puis il s'approche d'une première maison céleste. Et ensuite, il voit une seconde maison, plus grande encore, bâtie de flammes de feu. Son sol est de feu, son plafond de feu, et au centre, le trône de la gloire divine. Je vous rappelle que la datation de ce texte est située entre le 3e et le 2e siècle avant notre ère. Donc, quelques siècles avant la mention de langue de feu dans le livre des Actes que nous avons lu. Prenons un moment là-dessus. Dans 1 Enoch, les langues de feu ne sont pas juste un effet visuel. Elles marquent l'entrée dans l'espace céleste de la présence de Dieu. Elles appartiennent au décor du sanctuaire céleste. Et maintenant, revenons au Nouveau Testament. Dans Actes au chapitre 2, des langues comme de feu apparaissent et elles ne restent pas dans le ciel. Elles descendent. Elles se séparent et elles se posent sur chacun des croyants. Pour un lecteur familier de ce type de tradition, l'image est vertigineuse. Ce qui appartenait au sanctuaire céleste vient maintenant reposer sur des êtres humains. Dans un certain sens, c'est comme si la présence de Dieu ne reste plus localisée dans un seul lieu sacré, mais elle se pose sur la communauté et même sur chacun d'eux. Ce n'est pas seulement le démarrage d'une nouvelle institution, ce qui se passe à la Pentecôte dans le livre des Actes. C'est une présence qui s'établit dans les êtres humains. Et cela change aussi notre manière de lire la foule présente à Jérusalem ce jour-là. La présence des Juifs venus de partout, en réalité, n'est pas nécessairement ni d'abord un miracle. C'est le contexte normal de Shavuot. Mais par contre, ce qui est remarquable, c'est que chacun entend les merveilles de Dieu dans sa propre langue. Et pour finir, et je le formule prudemment, pour les premiers croyants juifs, en parlant des disciples de Jésus puisqu'ils étaient d'abord tous juifs, ce qui se passe à Pentecôte ce jour-là n'est probablement pas vécu comme la naissance d'une nouvelle religion. Pour eux, c'est Shavuot. C'est le Dieu d'Abraham qui agit au milieu d'Israël, mais avec une portée nouvelle, une alliance renouvelée, portée désormais vers les nations. Les chemins se sépareront plus tard, progressivement, surtout après la destruction du temple et l'entrée massive des non-juifs parmi les disciples de Jésus. Alors, qu'est-ce qu'on retient? Lire Actes chapitre 2, sans connaître le contexte de Shavuot,
C'est comme lire la deuxième moitié d'un livre en ayant sauté la première. La date, les langues de feu, les 3000, comme on l'a vu, ce ne sont pas des détails décoratifs. Ce sont des signaux précis écrits pour un lectorat capable d'entendre les échos de la Torah, du Sinaï, des fêtes d'Israël et les traditions de la période du Second Temple. Ces traditions ne sont pas des curiosités réservées pour des grands savants, des érudits. Ce sont les lunettes avec lesquelles une partie du monde du Nouveau Testament a été pensée, écrite et entendue. Retirer ces lunettes, c'est lire flou. Et c'est exactement dans cet esprit que j'ai écrit mon livre sur l'Apocalypse, pour replacer ce texte dans son contexte biblique, à la lumière des écrits de la période du Second Temple, des sources historiques et des découvertes archéologiques. Loin des caricatures et des lectures sensationnalistes. Chapitre après chapitre, je montre comment l'Apocalypse devient beaucoup plus claire quand on la lit avec les lunettes du monde dans lequel elle est née. Le lien pour être prévenu de sa sortie le mois prochain est en description ou en commentaire. Donc pour finir, Shavuot et la Pentecôte chrétienne ne sont pas deux histoires séparées. Elles appartiennent à la même grande histoire biblique. Dieu parle, Dieu rassemble, Dieu renouvelle son alliance et sa parole s'ouvre aux nations. Sur ce, je vous dis à la prochaine pour un autre cours de contexte biblique. Shalom.

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1: Seigneur, au début de ce jour, avant que mes responsabilités ne remplissent mon esprit, avant que les messages, les attentes et les urgences ne me sollicitent, je viens vers toi. Entends ma voix ce matin. Reçois ma prière comme une offrande simple et sincère. Je ne veux pas commencer cette journée en courant. Je veux la commencer alignée. Dirige mes pensées avant mes paroles. Dirige mes paroles avant mes actions. Dirige mes actions avant mes résultats. Tu connais déjà les rencontres que je ferai, les décisions que je devrais prendre, les réactions que je serai tenté d'avoir. Prépare mon cœur. Garde-moi de répondre sous l'impulsion. Garde-moi de parler sans sagesse. Garde-moi d'entrer dans des conflits inutiles. Que ta vérité soit mon filtre. Que ta douceur soit ma force. Que ta présence soit ma stabilité. Je te confie aussi les environnements que je vais traverser. Protège-moi des influences qui éloignent de toi. Protège-moi des paroles négatives qui cherchent à troubler ma paix. Protège-moi même de mes propres tendances à juger ou à m'impatienter. Seigneur, établis ta justice dans ma manière d'agir. Que mes choix reflètent ton caractère. Que mes décisions portent l'empreinte de ta sagesse. Que mes priorités soient alignées sur ce qui a vraiment de la valeur. Pose 5 secondes. Je me tiens sous ta protection. Comme un bouclier invisible, entoure-moi. Non pas pour me rendre distant, mais pour me garder intègre. Donne-moi la joie d'avancer avec assurance. Non parce que tout sera facile, mais parce que tu marches devant moi. Quand une difficulté surgira, rappelle-moi de revenir à toi avant de réagir. Quand une opportunité apparaîtra, donne-moi le discernement pour savoir si elle vient de toi. Je consacre cette journée entière entre tes mains. Mes projets, mes conversations, mes silences, mes succès, même mes erreurs, transforme tout en croissance. Je commence ce jour dans ta présence et je veux y rester. Que ta faveur repose sur moi, que ta paix me précède, que ta lumière éclaire mes pas. Je marche avec confiance, car tu entends ma voix dès le matin. Amen.

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2 Pierre 1. Adresse et salutations. Simon Pierre, serviteur et apôtre de Jésus-Christ, s'adresse à ceux qui ont reçu une foi précieuse, de même valeur que la nôtre, par la justice de notre Dieu et du Sauveur Jésus-Christ. Que la grâce et la paix vous soient multipliées, par la connaissance de Dieu et de Jésus notre Seigneur. L'appel à la croissance spirituelle. Sa divine puissance nous a donné tout ce qui contribue à la vie et à la piété, au moyen de la connaissance de celui qui nous a appelés par sa propre gloire et sa vertu. Par ses dons, il nous a accordé les plus grandes et précieuses promesses, afin que, par elles, vous deveniez participants de la nature divine, en fuyant la corruption qui existe dans le monde par la convoitise. À cause de cela, faites tous vos efforts pour ajouter à votre foi la vertu, à la vertu, la connaissance, à la connaissance, la maîtrise de soi, à la maîtrise de soi, la persévérance, à la persévérance, la piété, à la piété, l'amour fraternel, à l'amour fraternel, la charité. Si ces qualités abondent en vous, elles vous empêcheront d'être oisifs ou stériles dans votre connaissance de notre Seigneur Jésus-Christ. Mais celui en qui ces choses ne se trouvent pas est aveugle. Il ne voit pas de loin et a oublié la purification de ses anciens péchés. C'est pourquoi, frères, appliquez-vous d'autant plus à affermir votre vocation et votre élection. Car en faisant cela, vous ne broncherez jamais. Ainsi, l'entrée dans le royaume éternel de notre Seigneur et Sauveur Jésus-Christ vous sera pleinement accordée. Le rappel des vérités essentielles. Voilà pourquoi je prendrai soin de vous rappeler ces choses, bien que vous les connaissiez et que vous soyez affermis dans la vérité présente. Je considère comme un devoir, aussi longtemps que je suis dans cette tente terrestre, de vous tenir en éveil par ces avertissements, car je sais que je la quitterai bientôt, comme notre Seigneur Jésus-Christ me l'a fait connaître. Mais j'aurai soin qu'après mon départ, vous puissiez toujours vous souvenir de ces enseignements. Le témoignage de la gloire de Christ. Ce n'est pas en suivant des fables habilement inventées que nous vous avons fait connaître la puissance et l'avènement de notre Seigneur Jésus-Christ, mais c'est en ayant vu sa majesté de nos propres yeux. Il a reçu de Dieu le Père honneur et gloire, lorsqu'une voix venue de la gloire magnifique lui a dit « Celui-ci est mon Fils bien-aimé, en qui j'ai mis toute mon affection. » Nous avons entendu cette voix venant du ciel, alors que nous étions avec lui sur la Sainte Montagne. C'est pourquoi nous tenons pour encore plus certaine la parole prophétique, et vous faites bien d'y prêter attention, comme à une lampe qui brille dans un lieu obscur, jusqu'à ce que le jour vienne à paraître et que l'étoile du matin se lève dans vos cœurs. Avant tout, sachez que nul ne peut interpréter à sa guise une prophétie de l'Écriture, car ce n'est pas par une volonté humaine qu'une prophétie a jamais été prononcée, mais c'est poussé par le Saint-Esprit que des hommes ont parlé de la part de Dieu.

La météo pour ce mercredi 14 octobre, les éclaircies se développent dans de nombreuses régions malgré la persistance d'un ciel voilé. Les températures pour ce mercredi matin, 10 degrés pour Lille, 10 également pour Brest, 11 degrés à Cherbourg, 12 à Paris, 13 degrés à Strasbourg, 15 à Lyon, 16 degrés pour Bordeaux, Biarritz et Toulouse, 16 degrés également pour Marseille, 17 à Nice, 17 également pour Ajaccio et 20 degrés pour Perpignan. Et pour ce mercredi après-midi, comptez entre 17 et 18 degrés le long des côtes de la Manche, 19 degrés sur la région Île-de-France et le Grand Est, 20 degrés sur le Centre-Val de Loire, les Pays de la Loire et la Bourgogne, 22 en Vallée du Rhône, 24 à 26 degrés sur la Nouvelle-Aquitaine, de 22 à 27 degrés sur le pourtour méditerranéen, 23 degrés pour la Corse et 26 pour l'Occitanie.

Épître de Jacques, chapitre 1er. Jacques, serviteur de Dieu et du Seigneur Jésus-Christ, aux 12 tribus qui sont dans la dispersion, salut. Mes frères, regardez comme un sujet de joie complète les diverses épreuves auxquelles vous pouvez être exposés, sachant que l'épreuve de votre foi produit la patience. Mais il faut que la patience accomplisse parfaitement son œuvre, afin que vous soyez parfaits et accomplis, sans faillir de rien. Si quelqu'un de vous manque de sagesse, qu'il la demande à Dieu, qui donne à tous, simplement et sans reproche, et elle lui sera donnée. Mais qu'il la demande avec foi, sans douter. Car celui qui doute est semblable au flot de la mer, agité par le vent et poussé de côté et d'autre. Qu'un tel homme ne s'imagine pas qu'il recevra quelque chose du Seigneur. C'est un homme irrésolu, inconstant dans toutes ses voies. Que le frère de condition humble se glorifie de son élévation. Que le riche, au contraire, se glorifie de son humiliation. Car il passera comme la fleur de l'herbe. Le soleil s'est levé avec sa chaleur ardente. Il a desséché l'herbe, sa fleur est tombée et la beauté de son aspect a disparu. Ainsi, le riche se flétrira dans ses entreprises. Heureux l'homme qui supporte patiemment la tentation, car après avoir été éprouvé, il recevra la couronne de vie que le Seigneur a promise à ceux qui l'aiment. Que personne, lorsqu'il est tenté, ne dise « C'est Dieu qui me tente ». Car Dieu ne peut être tenté par le mal, et il ne tente lui-même personne. Mais chacun est tenté quand il est attiré et amorcé par sa propre convoitise. Puis la convoitise, lorsqu'elle a conçu, enfante le péché. Et le péché, étant consommé, produit la mort. Ne vous y trompez pas, mes frères bien-aimés. Toute grâce excellente et tout don parfait descendent d'en haut, du Père des Lumières, chez lequel il n'y a ni changement, ni ombre de variation. Il nous a engendrés selon sa volonté, par la parole de vérité, afin que nous soyons en quelque sorte les prémices de ses créatures. Sachez-le, mes frères bien-aimés, ainsi, que tout homme soit prompt à écouter, lent à parler, lent à se mettre en colère, car la colère de l'homme n'accomplit pas la justice de Dieu. C'est pourquoi, rejetant toute souillure et tout excès de malice, recevez avec douceur la parole qui a été plantée en vous et qui peut sauver vos âmes. Mettez en pratique la parole et ne vous bornez pas à l'écouter en vous trompant vous-même par de faux raisonnements. Car si quelqu'un écoute la parole et ne la met pas en pratique, il est semblable à un homme qui regarde dans un miroir son visage naturel et qui, après s'être regardé, s'en va et oublie aussitôt qui il était. Mais celui qui aura plongé les regards dans la loi parfaite, la loi de la liberté, et qui aura persévéré, n'étant pas un auditeur oublieux, mais se mettant à l'œuvre, celui-là sera heureux dans son activité. Si quelqu'un croit être religieux, sans tenir sa langue en bride, mais en trompant son cœur, la religion de cet homme est vaine. La religion pure et sans tache, devant Dieu notre Père, consiste à visiter les orphelins et les veuves dans leur affliction et à se préserver des souillures du monde.

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1: Seigneur, sur la croix, tu ne t'es pas donné à moitié. Voilà pourquoi aujourd'hui, je te donne tout.

comment ne pas t'adorer? Comment ne pas te donner toute ta gloire? Car toi seul est digne.

Proverbe 31. Conseil d'une mère à son fils, le roi. Parole du roi Lemuel. Enseignement que lui donna sa mère. Que te dirai-je, mon fils? Que te dirai-je, fils de mes entrailles? Que te dirai-je, mon fils, fruit de mes vœux? Ne livre pas ta force aux femmes, ni ta vigueur à celles qui perdent les rois. Il ne convient pas au roi Lemuel. Il ne convient pas au roi de boire du vin, ni au prince de rechercher des boissons fortes, de peur qu'en buvant, il n'oublie la loi et qu'il ne méprise les droits des opprimés. Offrez des liqueurs fortes à celui qui périt et du vin à celui qui a l'amertume dans l'âme, qu'il boive et oublie sa misère et qu'il ne se souvienne plus de ses peines. Ouvre ta bouche pour ceux qui ne peuvent parler. Prends la défense des délaissés. Ouvre ta bouche, rends la justice, protège le faible et le pauvre. Portrait de la femme vertueuse. Qui peut trouver une femme vertueuse? Elle a bien plus de valeur que les perles. Le cœur de son mari a confiance en elle, et il ne manquera de rien. Elle lui fait du bien et non du mal, tous les jours de sa vie. Elle choisit la laine et le lin et travaille avec des mains joyeuses. Elle est comme un navire marchand. Elle apporte sa nourriture de loin. Elle se lève quand il fait encore nuit. Elle prépare la nourriture pour sa maison et distribue les tâches à ses servantes. Elle réfléchit à un champ et l'acquiert. Du fruit de son travail, elle plante une vigne. Elle se ceint de force et affermit ses bras. Elle sait que son travail est profitable. Sa lampe ne s'éteint pas pendant la nuit. Elle met la main à la quenouille. Ses doigts tiennent le fuseau. Elle tend la main aux pauvres. Elle ouvre ses bras aux démunis. Elle ne craint pas la neige pour sa maison, car tous ceux qui l'habitent sont vêtus chaudement. Elle se fait des couvertures. Elle porte des vêtements de lin fin et de pourpre. Son mari est respecté aux portes de la ville lorsqu'il siège avec les anciens du pays. Elle confectionne des vêtements et les vend. Elle fournit des ceintures aux marchands. Elle est revêtue de force et de dignité. Elle se rit de l'avenir. Elle ouvre la bouche avec sagesse et ses paroles sont empreintes de bienveillance. Elle veille sur la bonne marche de sa maison et ne se laisse pas aller à l'oisiveté. Ses enfants se lèvent et la bénissent. Son mari aussi lui rend hommage. Beaucoup de femmes ont une conduite exemplaire, mais toi, tu les surpasses toutes. La grâce est trompeuse et la beauté passagère, mais la femme qui craint l'Éternel est digne de louange. Récompensez-la pour ce qu'elle a accompli et que ses œuvres soient reconnues aux portes de la ville.

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1: La météo pour ce mardi 13 octobre, un dégradé nord-sud se met en place avec des nuages et quelques gouttes près de la Manche, tandis que de belles éclaircies et de la douceur concernent le reste du territoire. Les températures pour ce mardi matin, 6 degrés pour Lyon, Dijon et Strasbourg, 11 degrés pour Toulouse et Marseille, 12 degrés pour Nice, 13 à Lille et Paris, 17 degrés pour Bordeaux, Biarritz, Cherbourg et Brest. Et pour ce mardi après-midi, 17 degrés sur l'Alsace, 18 sur les Hauts-de-France, 19 en Normandie, 20 degrés sur l'Île-de-France et la Bretagne, 20 degrés également sur l'Auvergne-Rhône-Alpes, il fera entre 22 et 23 sur la Nouvelle-Aquitaine, 22 degrés sur la Corse et la Côte d'Azur et le Golfe du Lion, et le maximum ce sera pour l'Occitanie avec 24 degrés.
2: Bonjour, le ministre de l'Éducation anticipait ce matin environ 200 lycées bloqués aujourd'hui pour l'acte 5 de la mobilisation. Édouard Geffray qui dresse un parallèle entre la décrue du mouvement et la mise en place de la plateforme de doléances lycéennes. Alors que l'examen du budget 2027 débute aujourd'hui à l'Assemblée nationale, l'ONG Oxfam a déposé un recours gracieux contre l'État pour son manquement à prélever un impôt de façon juste et égalitaire, alors même qu'il est exigé, notamment par la Constitution. Quand un milliardaire paie en proportion de ses revenus moins qu'une infirmière, on attaque les fondements de la République, a commenté la présidente d'Oxfam, Cécile Duflot. Les tickets restaurants pourront continuer à être utilisés au supermarché. Les députés ont voté une proposition de loi pérennisant cette possibilité malgré les inquiétudes des restaurateurs qui réclament un traitement plus favorable face à la grande distribution. La part de cette dernière dans les dépenses réglées avec des titres restaurants est passée de 22 à 31% entre la fin 2022 et la mi-2024. Actuellement, un salarié peut dépenser jusqu'à 25 euros par jour avec ses titres, quel que soit le commerce. Les émissions de gaz à effet de serre en France sont en baisse de 2,8% en 2026, un recul plus marqué qu'en 2025. Le secteur des transports contribue fortement à cette baisse selon un rapport du CITEPA, l'organisme chargé d'établir le bilan officiel des émissions françaises. Il explique cette diminution par la forte baisse des ventes de gazole, moins 7,3% observée au premier semestre 2026 en lien avec la guerre au Moyen-Orient et la flambée des prix à la pompe. Cependant, cette diminution n'est pas suffisante pour atteindre les objectifs climatiques à l'horizon 2030. C'est la fin de ce flash, une très bonne journée à notre écoute. Bonjour, football victime d'une rupture totale du ligament croisé antérieur du genou droit associé à une lésion méniscale. Thiago Santos va manquer de longs mois de compétition. Le LOSC n'a pas hésité à réclamer des explications en saisissant la FFF et la LFP. Lille s'interroge notamment sur l'absence de sanctions. Le LOSC a également demandé au président de la LFP de saisir la commission de discipline. Le club étudie les recours possibles et se réserve le droit d'engager toute action en justice pour obtenir réparation de ses préjudices. Sur le même registre, sorti sur blessure face à Lens vendredi, Luis Openda sera absent jusqu'à la prochaine trêve internationale en novembre. Il manquera 7 matchs à cause d'une fissure au péroné de la jambe droite. Dans son communiqué, l'Olympique Lyonnais déplore lui aussi que son joueur n'ait pas été assez protégé par l'arbitrage. Rugby top 14, l'ailier de 21 ans Grégoire Harfeuille s'est engagé pour les 3 prochaines saisons avec Clermont après avoir effectué toute sa carrière pro jusque-là à Pau. Lyon, Toulon et Montpellier s'étaient également montrés intéressés, mais c'est finalement en Auvergne qu'il va poser ses valises. Tennis vainqueur du Masters 1000 de Shanghai l'an passé, à la surprise générale en sortant des qualifications, Valentin Vacherot a été éliminé hier en 16e de finale par Tommy Paul. Ce dernier sera donc opposé à Zizou Bergs, le tombeur de Carlos Alcaraz. Par ailleurs, stoppé en quart de finale à Tokyo, Arthur Fils n'ira pas plus loin que le 3e tour dans ce Masters 1000 de Shanghai. Le Français, qui peut regretter toutes ses occasions manquées, a buté hier sur le Néerlandais Van de Zandschulp 7-5, 6-4. C'est la fin de ce flash, une très bonne journée à notre écoute.

l'Éternel. Ah, Seigneur, que l'homme de Dieu que tu as envoyé vienne encore vers nous et que nous enseigne ce que nous devons faire pour l'enfant qui naîtra. Dieu exauça la prière de Manoac et l'ange de Dieu vint encore vers la femme. Ah, Seigneur, que le Jésus qui

Bonjour à tous, je suis Dina Vieux-Ménil et vous êtes sur la radio RFE dans la rubrique Dina Care. À travers ces podcasts, je souhaite m'adresser à vous, parents et à vos enfants, pour vous encourager, vous conseiller, vous accompagner dans le domaine de la famille. Le titre de mon podcast est « Est-ce que la femme a sa place sur l'estrade ?» Vous devez vous demander, mais qu'est-ce que cela a à voir avec le podcast Dina Care, qui est plus dans le domaine de la parentalité, mais je pense qu'il est important d'expliquer aux enfants que la femme a autant d'importance que l'homme, le papa, sur l'estrade pour servir Dieu. Il est encore aujourd'hui que certaines personnes, hommes ou femmes, pensent qu'une femme ne devrait pas prêcher, elle ne devrait pas enseigner et prendre la parole devant l'Église, à condition qu'elle ne le fasse avec sagesse et selon ce que dit la parole de Dieu. Pour ma part, je crois qu'il est important de revenir à la parole de Dieu et de regarder ce qu'elle nous montre réellement. La Bible nous présente des femmes qui ont servi Dieu, parlé de leur foi, enseigner et participer activement à la vie d'Église. On le voit dans 1 Corinthiens 11:5, Paul parle même de femmes qui prient et qui prophétisent. Bien sûr, elles ne le font pas dans leur chambre, mais en face des gens. Dans Actes 18:26, Priscille participe avec Aquilas à l'enseignement d'Apollos afin de lui expliquer plus exactement la voie de Dieu. Dans Actes 2, 17-18, Pierre rappelle cette promesse de Dieu. Vos fils et vos filles prophétiseront. Même sur mes serviteurs et sur mes servantes, dans ce jour-là, je répandrai mon esprit et ils prophétiseront. Nous voyons donc bien que Dieu peut donc utiliser des hommes comme des femmes pour transmettre sa parole, pour encourager des hommes, des femmes, des enfants, donc enseigner, exhorter et prendre soin des autres. Alors pourquoi certains passages semblent-ils demander aux femmes de se taire, de ne pas enseigner sur l'estrade par exemple? C'est notamment le cas dans 1 Corinthiens 14, 34-35 et de 1 Timothée 2, 11 et 12, ces textes doivent être lus dans leur contexte, je dirais. Parfois nous lisons un verset, un chapitre, et nous le déformons, nous ne le comprenons pas, conduit par l'Esprit de Dieu. Les chrétiens ne sont pas tous d'accord sur leur interprétation de ces versets. Certains comprennent ce passage comme une restriction concernant l'autorité d'enseigner dans les églises, tandis que d'autres les comprennent comme des consignes données dans des situations particulière liée au désordre, à l'apprentissage ou au contexte des premiers assemblés. Il serait donc très simple de dire simplement la Bible interdit aux femmes de parler devant l'Église. Ce que nous pouvons affirmer avec certitude, c'est que Dieu a donné des dons aux femmes comme aux hommes. Qu'est-ce qu'il en est de la femme, par exemple, qui monte sur une estrade comme pour enseigner les enfants à l'école du dimanche et pour encourager les parents, témoigner de Jésus et transmettre fidèlement la parole de Dieu? Qu'est-ce qu'il en est de ces femmes-là? Alors, autant que cela se fait devant les enfants, la femme est autorisée à le faire. La parole de Dieu ne parle pas de cela, justement. La vraie question devrait être, est-elle fidèle à la parole de Dieu? Est-ce que son enseignement conduit-il à Christ? Son attitude est-elle humble, respectueuse, bienveillante? Ou cherche-t-elle à servir ou à se mettre en avant? Car être sur une estrade ne donne pas plus de valeur à une personne. Ce qui compte, bien sûr, c'est la manière dont elle sert Dieu et les autres. J'ai moi-même eu la responsabilité d'enfant et de moniteur pendant de nombreuses années, avec des femmes monitrices merveilleuses de tout âge, enseignant les enfants, les encourageant, priant pour eux, transmettant la parole de Dieu. Et j'ai vu Dieu agir puissamment. Pourquoi leur ministère serait-il moins précieux seulement parce qu'elles sont des femmes? J'aimerais dire que Dieu regarde au cœur, comme il est écrit dans 1 Corinthiens, Samuel 16, 7. L'homme regarde ce qu'il frappe les yeux, mais l'Éternel regarde au cœur. Apprenons donc aussi à nos enfants à ne pas mépriser quelqu'un à cause de son sexe, mais à discerner ce qu'il transmet à la manière et la manière dont il le transmet. Une femme peut servir Dieu, elle peut enseigner et prier. Elle peut prophétiser et encourager. Une femme peut prendre des responsabilités aussi dans l'Église. Je dirais que c'est toujours l'être humain qui prend des décisions sans l'aval de Dieu. Et lorsque Dieu donne un don, qui sommes-nous pour mépriser ce que Dieu a choisi d'utiliser? L'essentiel n'est pas de savoir si la femme, la personne sur l'estrade, est un homme ou une femme. L'essentiel est de savoir si elle sert Dieu avec vérité
humilité. Si elle sert Dieu avec beaucoup d'amour, de fidélité à sa parole. Un point très important est que Paul mentionne clairement que les femmes qui prient et qui prophétisent dans l'assemblée, on voit ça dans ces versets, 1 Corinthiens 5 qui dit, Paul parle de la femme qui prie ou prophétise, cela montre qu'il ne présente pas le silence absolu des femmes comme une règle, je dirais, générale. Acte 18-26, Priscille, que j'ai parlé tout à l'heure, avec son mari Aquilas, explique plus exactement à Apollos la voix de Dieu. Elle participe donc à l'enseignement. Romains 16-1-2, Phébie est présentée comme une servante de l'Église à contrer et Paul recommande son ministère. Romains 16-7, Paul encore mentionne Junia, reconnue parmi les apôtres selon les nombreuses traductions et interprétations. Acte 2-17-18, Pierre reprend la prophétie de Joël, « Vos fils et vos filles prophétiseront et mes serviteurs et mes servantes prophétiseront. » J'espère que ce podcast vous a éclairé et rappelons-nous que Dieu aime la femme. Lorsque Dieu nous dit de prêcher l'évangile, il ne précise pas que l'homme, mais l'homme avec un H majuscule, cela englobe la femme aussi, l'être humain. Le fait d'être ouvert d'esprit vient de Dieu, vous savez, ne pas être fermé. Jésus, il a vraiment révolutionné tout ça, il n'était absolument pas fermé et nous devons suivre la parole de Dieu, suivre Jésus. On le voit bien avec son attitude envers les gens lors de son ministère de 3 ans sur terre. Il était énormément entouré des femmes qui formaient et qui encourageaient. Jésus n'accepte pas tout et n'importe quoi, bien sûr, mais il accepte tout être humain qui voulait le servir de tout son cœur. Que Dieu vous bénisse, c'était Dina Vieux-Ménil sur RFE, cette belle radio merveilleuse que j'aime, parce que Dieu me bénit énormément sur cette radio. Et bien sûr, vous me trouvez dans la rubrique Dina Care, des podcasts pour vous conseiller, vous encourager et vous bénir dans le domaine de la famille et des enfants. Je vous dis au revoir et à la prochaine.

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15 versets bibliques sur la sainteté. 1 Thessaloniciens 4, 7. Car Dieu ne nous a pas appelés à l'impureté, mais à la sanctification. 1 Corinthiens 6, 11. Et c'est là ce que vous étiez, quelques-uns de vous. Mais vous avez été lavés, mais vous avez été sanctifiés, mais vous avez été justifiés au nom du Seigneur Jésus-Christ et par l'Esprit de notre Dieu. Psaume 119, 9. Comment le jeune homme rendra-t-il pur son sentier? En se dirigeant d'après ta parole. 1 Pierre 1, 14 à 16. Comme des enfants obéissants, ne vous conformez pas aux convoitises que vous aviez autrefois, quand vous étiez dans l'ignorance. 15. Mais, puisque celui qui vous a appelé est saint, vous aussi soyez saints dans toute votre conduite. 16. Selon qu'il est écrit, vous serez saints, car je suis saint. 1 Pierre 2, 9. Vous, au contraire, vous êtes une race élue, un sacerdoce royal, une nation sainte, un peuple acquis, afin que vous annonciez les vertus de celui qui vous a appelé des ténèbres à son admirable lumière. Jacques 4, 8. Approchez-vous de Dieu et il s'approchera de vous. Nettoyez vos mains, pécheurs, purifiez vos cœurs, hommes irrésolus. Romains 6, 6. Sachant que notre vieil homme a été crucifié avec lui, afin que le corps du péché fût détruit, pour que nous ne soyons plus esclaves du péché. Romains 6, 19. Je parle à la manière des hommes, à cause de la faiblesse de votre chair. De même donc que vous avez livré vos membres comme esclaves à l'impureté et à l'iniquité, pour arriver à l'iniquité, ainsi maintenant, livrez vos membres comme esclaves à la justice, pour arriver à la sainteté. 1 Corinthiens 7, verset 1. Ayant donc de telles promesses, bien-aimés, purifions-nous de toute souillure de la chair et de l'esprit, en achevant notre sanctification dans la crainte de Dieu. Romains 12, 1 à 2. Je vous exhorte donc, frères, par les compassions de Dieu, à offrir vos corps comme un sacrifice vivant, saint, agréable à Dieu, ce qui sera de votre part un culte raisonnable. 2. Ne vous conformez pas au siècle présent, mais soyez transformés par le renouvellement de l'intelligence, afin que vous discerniez quelle est la volonté de Dieu, ce qui est bon, agréable et parfait. Éphésiens 5, 3 à 5. Que l'impudicité, qu'aucune espèce d'impureté et que la cupidité ne soient pas même nommées parmi vous, ainsi qu'il convient à des saints. 4. Qu'on n'entende ni paroles déshonnêtes, ni propos insensés, ni plaisanteries, choses qui sont contraires à la bienséance. Qu'on entende plutôt des actions de grâce. 5. Car, sachez-le bien, aucun impudique ou impur ou cupide, c'est-à-dire idolâtre, n'a d'héritage dans le royaume de Christ et de Dieu. 1 Thessaloniciens 4, 3 à 4. Ce que Dieu veut, c'est votre sanctification, c'est que vous vous absteniez de l'impudicité. 4. C'est que chacun de vous sache posséder son corps dans la sainteté et l'honnêteté. Hébreux 12, 14. Recherchez la paix avec tous et la sanctification, sans laquelle personne ne verra le Seigneur. Philippiens 2, 14 à 15. Faites toutes choses sans murmure ni hésitation. 15. Afin que vous soyez irréprochables et purs, des enfants de Dieu irrépréhensibles au milieu d'une génération perverse et corrompue, parmi laquelle vous brillez comme des flambeaux dans le monde. Psaume 93, 5. Tes témoignages sont entièrement véritables. La sainteté convient à ta maison, ô Éternel, pour toute la durée des temps. Vous venez d'écouter Versets bibliques à déclarer. Que la parole de Dieu vous accompagne aujourd'hui. À très bientôt !

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